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compositrice, interprète, Domi a 28 ans. Elle est originaire d'Aime-la-Plagne et partage sa vie entre Montréal et la Savoie. Elle vient de sortir son premier single, Tout oublié, une chanson pop très solaire, et prépare un album pour 2026.

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2: Domi, tout oublié.
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4: Emmanuel, il a un rêve.
5: Fly me to the moon.
4: La la. Ah là là. Tu rêverais d'aller sur la lune.
6: Ah, tout à fait.
4: Mais pourquoi?
6: Parce que pour l'aventure scientifique, pour l'aventure humaine, ça doit être phénoménal. Et puis pour voir la lune, la Terre d'en haut, justement.
4: Ah bah oui, bah ça serait pas mal. Je ne sais pas si... Je ne sais pas si d'ici qu'on soit trop vieux pour y aller, il y aura des voyages pour la Lune, mais bon, écoute.
6: C'est trop tard pour nous.
4: C'est trop tard pour nous. J'ai envie de pleurer.
7: Oh, l'émission de la déprime.
4: L'émission de la déprime. Enfin, c'est peut-être pas
6: Non, mais il y a Sophie Adouno qui va y aller pour nous.
4: C'est vrai, elle ira pour nous. Alors, Manu, attention. C'est la question qui peut te permettre de gagner 3 points de plus. T'es largement en tête, mais il faut prendre tous les points.
6: Oh là là, oui.
4: Écoute bien, je te fais écouter Edith Piaf.

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1: Nous allons parler non pas d'Edith Piaf, mais de peinture. Je vais te poser la question, je vais te faire des propositions de réponse et à mon top chrono, tu auras 10 secondes pour me donner ton choix. Écoute bien la question. Quel peintre français a créé sa propre nuance de bleu et lui a même donné son nom? Alors c'est Yves Klein, Paul Cézanne, Pierre Soulages, Jean-Marc Barre qui a joué dans le Grand Bleu. Quel peintre français a créé sa nuance de bleu et lui a donné son nom? Klein, Cézanne, Soulages, Jean-Marc Barre. Top chrono, 10 secondes.
2: Réfléchis, bleu comme toi.
1: Vite.
2: Je dirais Yves Klein.
1: Mais oui, c'est le bleu Klein. C'est même appelé International Klein Blue. C'est une nuance très particulière de bleu. Pour ceux qui ont vu Le Diable s'habille en Prada, d'ailleurs, nous avons Meryl Streep qui nous fait un cours sur le bleu Klein. Bravo, 3 points de plus, tu as 7.
3: Bon, Audrey, je voudrais pas dire... Hein,
1: parce tu vas que finir
3: je...
1: Fanny, Audrey.
3: Ouais, voilà, je dois rester dans le coaching bienveillant et positif, mais Audrey, zéro.
4: Oui, on va rester optimiste, on verra bien. Bien sûr. C'est pas fini encore. Ah,
3: exactement, tu as raison, tout peut arriver avant 13h. Elle habite à Corbière, on le rappelle, hein, pour ceux qui arrivent, c'est en Provence, c'est pas très loin de Marseille, où elle est, adjointe administrative à la mairie de Marseille. Elle aime beaucoup le ménage, notre Audrey.
4: Ah oui, c'est vrai que
3: du ménage, oui. Ah, t'aimes le balai, toi. Et pourquoi cette obsession du ménage?
4: Non, mais j'aime bien que la maison soit propre et rangée, donc forcément...
3: Alors, ça, c'est un fait. On est tous un peu comme ça, mais du genre combien? C'est-à-dire, tu ranges tous les jours, très souvent, plusieurs fois par jour?
4: Non, la maison, il faut qu'elle soit rangée tout le temps. Donc, je range quand il faut ranger, quoi.
3: Donc, je répète ma question, c'est donc plusieurs fois par jour, on est d'accord?
4: Oui.
3: Et voilà. Bon, écoute, Audrey, il faut se détendre, sinon, moi, je t'amène sur un manège à sensations. Pareil que tu détestes.
4: Oui.
3: Bienvenue, Audrey. Attention pour le double looping. C'est parti, le triple axel. Ça va secouer. Oh là là là là là là. Ça va faire mal sous les pieds. Le cœur qui va se. Ça va, Audrey? Je me suis ridiculisé.
1: Alors, j'ai toujours envie de faire ça. La famille Campion, si la famille Campion nous écoute, je crois que vous avez votre nouveau maître
3: Marcel,
1: de jeu.
3: Si
1: Marcel, si nous écoute, embauche-le pour la Grand Rouge.
3: Quand tu veux.

0: toujours voulu attraper le kiki, moi. Comment ça s'appelle?
1: La queue du Mickey.
0: La queue du Mickey, on est bien d'accord.
1: J'ai toujours voulu attraper le kiki. Cette phrase ne devra jamais sortir de ce contexte.
0: Ben oui, sortie du contexte, c'est pas top. Allez, on va jouer, je crois que c'est mieux.
1: Oui, voilà.
0: Oui, puis on va aller en cuisine tout de suite. Allez. Tu nous as dit que tu voulais être pâtissière. En tous les cas, ça fait partie de tes rêves les plus fous. T'as parlé de ce tiramisu spéculoos qui nous a donné envie. Alors, c'est peut-être simple, cette question pour toi. En cuisine, que désigne le terme à la meunière? À la meunière. Est-ce que c'est cuit au four dans un plat en terre? Est-ce que c'est frit dans du beurre et de la farine? Servi enrobé de pain brioché? Ou cuit par la meunière? Parce que le meunier, lui, il comprend rien à la cuisine. Top chrono, 10 secondes.
2: Avec le beurre et la farine.
0: Avec le beurre et avec la farine. La meunière. Audrey, enfin, oui. Ton score prend de la lumière et des couleurs. C'est une bonne réponse, une préparation souvent réservée aux poissons comme la sole dorée, fondante et résistible avec un petit trait de citron.

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1: Bah Catherine, tu vas te reprendre. Hein. Tu as marqué les 5 points là, de la question cash. Hein.
2: Oui.
1: Ouais. Tu as un lien aussi particulier avec les animaux. Et oui, notre Catherine, on a ça, c'est un vrai point commun qu'on a toutes les deux. Tu adores t'occuper d'animaux, mais il t'arrive plein d'aventures avec les animaux. Une fois, tu as trouvé une tortue sur la route et tu l'as remise à l'eau. Et la tortue, elle a fait quoi?
2: La tortue, quand on l'a mise à l'eau, elle a plongé et elle est remontée. Elle a sorti la tête pour nous regarder comme si pour nous remercier. Oh. Et elle est partie.
1: Bah, bien sûr qu'elle est incroyable. Mais bien sûr que c'était pour te remercier. Les animaux sont très...
3: Bien sûr.
1: Oui. On le voit dans toutes ces vidéos, les gens aident des animaux.
3: J'ai vu des chiens qui sentent le danger arriver, ouais, qui ont une réaction, mais 2 secondes avant que le truc s'effondre, par exemple. Mais c'est fou, ça. Ouais.
1: Mais il y a plein d'anecdotes comme ça. On voit des gens sauver des renards et les renards les remercier, etc. Alors, une fois, tu as sauvé 2 staffs. Alors, les staffs, pour ceux qui ne savent pas, c'est quand même des chiens, normalement, les gens ont peur d'eux. Mais toi, tu n'as pas hésité à les prendre au collier alors que, bon, tu ne les connaissais pas.
2: Ah non, pas du tout, j'ai pas hésité. J'ai dit ça après, je me suis dit j'aurais pu me faire mordre, mais non. Pas au collier, et on les a mis tous les deux dans la voiture, ils s'étaient échappés, leur maître courait derrière, mais bon, ils avaient traversé une grande route, enfin c'était... Je dis faut qu'on les sauve, hein. Donc j'ai pas hésité. Bon, mais... il ne s'est rien passé, hein, au contraire. Hein.
1: Bah, oui, mais souvent les staffs, enfin les chiens surtout, ils savent. Les chiens, oui, que tu viens pour les aider. Les animaux, en général, reconnaissent bien que tu viens là pour les aider.
3: C'est les maîtres, hein. Voilà. C'est à l'image des maîtres. Hein. Quand les animaux sont pas, on les dit dangereux, c'est... Enfin, je sais pas.
1: Non, mais les staffs, voilà, c'est pas dangereux. Faut arrêter ce truc. Alors, il paraît que t'as des chats qui te suivent partout aussi.
2: C'est ça, quand je rentre du travail, tout le monde est couché, hein, souvent, enfin dort ou se repose. Et dès que je franchis la porte, bah, ça y est, tout le monde est en effervescence.
3: Oui.
2: Je suis là, ils me suivent partout, ça craille. Voilà, comme je dis à mon mari, je suis Madame Bouffe. Excusez-moi l'expression.
1: Bah, c'est ça, bah oui, bah, les animaux, ils savent bien que tu vas leur faire des câlins, surtout que tu vas leur donner la gamelle. Petits animaux intéressés. Bien, allez, c'est le moment où tu marques 5 points. J'y crois. Oui. Tiens, je te mets une petite chanson de Ben Mazur.
4: Tout ça pour dire quoi? Pour dire c'est l'heure.
3: C'est l'heure de marquer des points.
1: C'est l'heure de marquer des points et c'est aussi le thème de la question. Attention, Catherine, comment appelle-t-on l'aiguille qui indique les secondes sur une montre? Comment ça s'appelle, l'aiguille qui indique les secondes sur une montre? Top chrono, 10 secondes.
2: Pas trop tôt.
3: Quel suspense.
1: Oui.
3: Bravo.
1: Oui, c'est la trotteuse. Elle est plus longue que les autres. Elle désigne la seconde en cours. Elle parcourt un tour minute, 60 tours par heure. C'est magnifique, ça te permet de marquer 5 points. Je suis ravie.
3: Bon, allez, Bolon, on ne se déconcentre pas, même si elle est en tête, forcément, mais tu n'as pas encore joué sur tes 5 points. On a pas mal parlé du Portugal. Pour le coup, j'ai l'impression que tu as une vraie attache, hein, tu l'as dit, par rapport à tes origines. Est-ce que tu peux nous conseiller 2-3 endroits sympas au Portugal?
5: Bah alors, le nord est très joli pour visiter, le sud c'est super sympa pour la chaleur et il y a des endroits sympas. Ouais. Porto est sympa, c'est
3: bah voilà, une
5: ville.
3: Bah oui.
5: Porto, ouais, Porto.
3: Bon, merci pour ces bons conseils. Allez, on part sur le bord de mer. Monsieur était célibataire, je vais parler de la rencontre avec madame, Laure. Célibataire, mais une collègue de ton ancien boulot lui parle de Laure. Elle lui parle de cette femme que tu vas rencontrer, c'était où du coup, bord de mer, si j'ai bien compris?
5: Voilà, c'est ça, c'était mon ancienne secrétaire avec qui je travaillais, qui m'a présenté, enfin qui m'a donné le numéro de Laure, je l'ai appelé, on s'est donné rendez-vous à Villers-sur-Mer.
3: Villers-sur-Mer, très bien, la Normandie, et du coup...
5: Dans un petit bar, on a pris un petit café, et puis...
3: Attends, voilà. je t'arrête, un petit café Malongo, bien sûr.
1: Oh là là,
5: voilà,
3: bien sûr. Et du coup, le bisou au bord de la mer, ça s'est fait comme ça? Romantisme
5: Pas vraiment.
3: Bon, en tous les cas, ça fait 2 ans. Hein. 2 ans de mariage en février prochain. Ça fera 2 ans noces de cuir. Hein, donc pour février. Bravo pour cette belle rencontre en bord de mer. Ça fait toujours du bien de voir que l'amour existe encore. Qui c'est qui chantait ça? L'amour existe encore.
1: Personne.
3: Garou, on me dit. Je pense que c'est Cabrel.
1: Garou,
3: c'est pas grave. Allez, nous jouons pour cette question cash. Elle vaut 5 points. Quel membre manque-t-il à la statue de la Vénus de Milo? 10 secondes.
5: Les bras.
3: Les membres manquant la statue de la Vénus de Milo pour 5 points. Les bras m'en tombent. Oui, c'est une bonne réponse. Bravo, ce sont bien les bras. 5 points, tu repasses à 8. On est très content. Elle a été découverte en 1820, pour la petite info, sur l'île grecque de Milos, cette statue.

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1: Alors, Frédéric, il paraît que...
2: Déjà, ça part mal.
1: Il faut toujours que tu tombes sur des nombres pairs. Par exemple, quand tu comptes tes pointillés, quand tu roules, eh bien, ça doit être pair. Quand tu montes les escaliers, tu dois compter 1, 2, 1, 2, 1, 2.
3: Ouais.
1: Pourquoi ?
3: Je sais pas.
1: Mais depuis toujours ou... Non, mais depuis toujours ou...
3: Ouais. Donc... Non, je m'allonge. Alors, docteur, oui, allons-y.
1: Allons-y, oui, docteur, oui.
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1: Mais ici, vous êtes avec le docteur Babibo. Alors, le docteur Babibo aimerait savoir, ça vient de l'enfance, ça vient de quoi ?
3: Je ne sais pas.
1: Mais qu'est-ce que tu comptes ?
3: Je ne sais pas.
1: Qu'est-ce que tu comptes d'autre ?
3: Hein ?
1: Tout doit être père.
3: Ouais.
1: Et si c'est pas père, il se passe quoi ?
3: Parce que je vois, quand je compte mes doigts, j'en ai 5. Mais pour que j'en ai une paire, je fais 0, 1, 2, 3, 4. Comme ça, j'ai.
1: Ah.
3: Ça finit en nombre pair.
1: C'est beaucoup. Moi, j'aime bien, si je dois faire un truc important, je me délivre. Allez, je me découvre.
2: Vous nous dites des choses aujourd'hui. Qu'est-ce qu'il y a? Qu'est-ce que vous faites?
1: Si j'ai un truc important à faire, mais vraiment important, un truc grave, un truc, un machin, je ne peux pas y aller si je vois pas un véhicule rose.
2: Ah oui, d'accord. Pareil.
1: Je devais me faire opérer. Figurez-vous que je devais me faire opérer de la vésicule. Mon mec me conduit à la clinique. Il a fallu qu'on cherche pendant 20 minutes un véhicule rose, sinon j'y allais pas. Voilà.
2: Vous vous livrez comme un vieux livre.
1: Comme un vieux livre. Allez, on y va, on pose la question à choix multiple.
2: Si vous la vésicule, ça va ?
1: Alors, je vais te poser une question. La vésicule rose. Ouais, la vésicule rose, exactement.
2: J'en peux plus de cette émission.
1: RIP la vésicule. Alors, écoute bien. Je vais te poser les questions à choix multiples. Donc, je te pose la question, je te fais des propositions à mon top chrono. Tu as 10 secondes pour me donner la réponse. Tiens, je te fais écouter Jacques Brel.
4: Ce soir, j'attends Madeleine. J'ai apporté des lilas. J'en apporte toutes les semaines. Madeleine, elle aime bien ça.
1: On va parler de Madeleine. Attention, écoute bien, Frédéric. Où a été inventée la Madeleine ? À Reims ? À Commercy ? À Nancy ? Ou dans la cuisine de Marcel Proust ? Top chrono, 10 secondes. Reims, Commercy, Nancy, chez Marcel Proust.
3: Commercy, non, c'est pas aussi, c'est Commercy.
1: Eh oui, c'est Commercy, en Lorraine, c'est Madeleine Paulmier qui a improvisé un petit gâteau. Ouais. Et qui a, pour sauver le dîner du duc Stanislas, il lui a donné son nom, le duc. Il a dit, ce gâteau s'appellera la Madeleine. Voilà, tu as 3 points de plus, tu as 6.
2: Bravo, franchement. Bravo. Alors que nous, oui, nous, on n'a qu'un point avec Claude Noël, je vous rappelle. Claude Noël
5: Oui, alors
2: Il va falloir qu'on te sorte du frigo, comme Marie-Carré. Claude Noël qui a une vie extraordinaire, qui vit en lisière de forêt, qui est mariée depuis 30 ans, qui habite à la montagne, dans une station de ski, qui a le vertige.
5: Oh là là, mon Dieu, quelle horreur, bien sûr.
2: Alors, c'est un peu embêtant parce que t'habites au ski et tu peux pas monter sur le télésiège, alors que t'habites à la montagne et que tu peux faire du ski tout le temps, quoi.
5: Alors, le problème, c'est que je veux bien monter sur le télésiège, mais c'est pour redescendre quand on vous interdit de redescendre en raquette avec les copines et qu'on est obligé de reprendre le télésiège. J'ai broyé les mains de ma meilleure amie Brigitte pendant toute la descente, j'ai hurlé, c'était l'horreur.
2: Ouais. Oui, quand tu fais de la rando avec ton mari, c'est trop abrupt, tu demandes à ton mari de t'encorder quand même, ça va loin.
5: Ah ouais, non, mais je supporte pas le vertige. Non, j'ai super peur.
2: C'est vrai qu'on n'est pas en avance.
1: On n'est pas en avance, oui. C'est pour ça que je me permets de vous speeder un peu.
2: Vous faites bien. Ah, voici un extrait, on adore. Alors, c'est les Doors, mais revisité par Hugo Frey. Knock, ouvre-toi, porte d'or. Voilà. Mais oui. Knock, ouvre-toi, porte d'or. Ça veut dire quoi ? Ouvre-toi pas les portes, c'est quoi ?
1: Ouvre-toi porte d'or.
2: Ah, ouvre-toi porte d'or, c'est les Doors, mais c'est Hugo Frey. Voilà, c'était cadeau.
1: Allez.
2: Avec quel instrument peut-on ouvrir une porte ? Voilà la question intéressante. Est-ce qu'on peut ouvrir une porte avec un merle, un pinson, un rossignol ou un chéquier en acier trempé ? Parce que 300 balles déménagement d'urgence, ça va trop cher. 10 secondes, top chrono. Merle, pinson, rossignol, chéquier. Vite.
5: Merle.
2: Merle.
5: Merle.
2: Ouais. Bah merde surtout, hein, parce que c'était un rossignol.
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1: Alors Marie, tu joues avec ICI Armorique, hein, c'est ça? Tu habites dans le Morbihan. Alors je ne sais pas comment, je veux pas dire de trucs. Comment on dit ta ville?
2: Tex.
1: Tex. Eh ben c'est, on habite à Tex.
3: Comme l'animateur.
1: Comme l'animateur, mais ça s'écrit pas pareil. Alors tu as une fille qui s'appelle Oriane, qui a 26 ans. Et surtout, tu es comme moi, tu as une ménagerie chez toi. Tata, et vas-y. Alors, un tout petit chien qui prend pas de place, elle a un Saint-Bernard qui s'appelle Sully. Hein? Ah bah, il prend pas de place, celui-ci. Combien il fait de kilos, le Saint-Bernard?
2: Oh, c'est un gros bébé de 73 kilos.
1: Voilà.
3: C'est énorme.
1: Eh, c'est énorme.
3: Mon poids, c'est mon poids.
2: Voilà.
1: Pardon? Non, non, toi, tu fais deux Saint-Bernard. Voilà, allez.
3: 200 kilos de bonne humeur, d'amido et Bassor.
1: Voilà. Un labrador qui s'appelle Ouchka.
2: Voilà.
1: Un papa qui doit pas faire loin des 40 kilos, celle-là.
2: Hein? Quoique, non, je surveille sa ligne. Elle doit être elle est à 29.
1: Oh, mimine. Alors,
3: Le régime, le pauvre.
1: Le régime. Non, mais il faut faire gaffe. Les labradors, c'est pas un mari. Voilà. Et oui, non, c'est pas ça. C'est qu'ils ont des problèmes aux hanches s'ils sont trop lourds.
3: C'est important.
1: Oui. Un chat minouche. 4 cannes, un canard, un canard, 8 oies, un coq et une poule.
2: Et voilà.
1: Dis donc, le matin, t'es occupée à nourrir tout ce petit monde-là?
2: Oui, effectivement.
1: Ah bah oui.
2: C'est du boulot.
1: Ah, c'est du boulot. T'as un grand jardin, donc?
2: Oui.
1: Ah, voilà. Alors?
2: Ah bah ouais.
1: Alors, voilà. Tu es éducatrice sportive. Oui. Ça rigole pas. Prof de muscu.
2: Ouais.
1: Et maître nageur.
3: Pour ça, les chiens sont minces, font du sport.
1: Eh oui, ils font du sport. Ça veut dire que t'es très sportif quand même.
2: Je l'ai été.
1: Eh ben voilà. Bon bah tu l'es toujours.
2: Ouais, hein.
1: Sportive un jour, sportif toujours. Bien, on apprendra à se connaître tout au long de l'émission, mais là on va tout de suite marquer le premier point.
3: Oui Mimi, s'il te plaît, pose la question.
1: Allez, vas-y,
3: Mimi.
1: Les Mimi en route. Tiens, je te mets une petite chanson.
4: Coulommiers et Poisse. Le d'Auvergne,
3: ah, c'est bien
4: Beaufort.
1: C'est vrai que la chanson est d'une tristesse absolue alors qu'on parle de fromage.
4: Hein.
1: Alors, Marie, le mot fromage vient du verbe latin signifiant faire la fête. Vrai ou faux, top chrono, 5 secondes.
2: Faire la fête.
1: Vite.
2: Alors là.
3: Allez, aïe, aïe, aïe.
1: Eh bien, c'est trop tard. Vite, vite, vite, quand je dis 5 secondes.
2: Oh, j'ai dit faux.
1: Eh oui, mais c'était hors chrono, ma chérie. Oh. Alors, c'était faux, bien sûr. Le mot latin festare, c'est faire la fête, mais ça vient du mot latin formaticum, qui veut dire mouler dans une forme. Voilà. Bon, bah, pas de points, mais bon, bah, on se rattrape. On est 5 secondes, c'est vite.
3: Comment qui va mon gros nounours, Sébastien?
1: Smart.
3: Non mais je dis ours parce que voilà, déjà on va se faire un petit bagnu les petits hein, pour t'accueillir. Parce qu'on t'appelle nounours mon Seb. Depuis longtemps en plus.
5: Oula, au moins 35 ans.
3: Oula. Alors tu habites à Triguères, c'est dans le Loiret. Nounours parce que quoi? T'es un peu mal léché, t'es un peu chouillant enveloppé, t'es un peu barbu. Pourquoi nounours?
5: Un petit peu de tout.
3: Bah voilà, petit mélange sympa. Tu es marié à Virginie, 3 enfants. Célène, 7 ans, c'est joli comme prénom. Écoutez bien les prénoms, hein. Artemis, 4 ans. Et Logan, 3 ans.
1: Bon, du beau prénom.
5: C'est ça.
3: Et comment s'appelle monsieur le chien?
5: Phoenix.
3: Chauffeur de taxi. Sympa ça. Chauffeur de taxi depuis combien de temps? Parce que t'as pas toujours fait ça, hein.
5: Depuis un an, parce qu'avant j'étais ambulancier, et avant j'ai été maître chien pendant 25 ans.
3: Oui, en fait, t'étais maître chien à l'armée, et après t'as été dans le civil, c'est ça.
5: C'est ça.
3: Comme quoi, on peut changer de métier plusieurs fois dans la vie. Chauffeur de taxi, aujourd'hui Sébastien, c'est toi qui prends le volant, c'est toi qui fonce jusqu'à 13h pour peut-être gagner un premier point.
1: Ah, on est sûr de...
3: On est sûr de l'humour.
1: On est sûr de l'image. C'est bien, les auditeurs aiment.
3: On va passer la première.
1: Oh là là.
3: On met les clés sur le comptable.
1: Oh là là.
3: On y va et on part peut-être gagner de l'argent.
1: Allez. Ah, ça te plaît, ça, les questions sur le pognon.
3: Hein. Évidemment. Aux États-Unis, Sébastien, mon nounours, on a déjà édité des billets de 100 000 dollars. Est-ce que c'est vrai ou faux, des billets de 100 000 dollars? Top chrono, 5 secondes.
5: je vais dire faux, ça me paraît énorme. Quand même.
3: Bah, énorme, genre un billet de 100 000 euros, pareil, quoi. Si un billet de 100 000 dollars a existé aux États-Unis, il a été émis entre 1934 et 1935. Bon, il fallait être là, ça a duré un an. Il servait uniquement aux transactions entre les banques, voilà, il n'a jamais circulé auprès du public. C'est comme le billet de 500 euros, je crois que c'est. On ne le voit pas souvent, celui-là, il n'est pas en
1: libre. Moi, j'en ai jamais vu. C'est comme ça.
3: Ouais.
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1: Alors, Marie, qui donc a peur des araignées, qui fait beaucoup de sport. Dis donc, Marie, oui. Tiens, si je te mets ça, ça va te faire penser à quelque chose. On embrasse Michael Youn parce que tu as joué dans la Beuse, tu as fait de la figuration dans la Beuse.
2: Génial.
3: Oui, figuration.
1: Et alors, qu'est-ce que tu faisais? T'étais où? C'était comment?
3: Alors, dans la Beuse, c'était dans une... Ça se passait dans une boîte de nuit.
1: Mmh.
3: Et donc, faut le savoir, mais j'étais profil.
1: Ah, profil. Bah...
3: C'est-à-dire que là, Michael, il monte les escaliers dans cette grande boîte de nuit. Et donc, j'étais profil et donc je m'y mis une conversation avec quelqu'un qui était en face de moi, boire un verre.
1: Donc, tu fais des arrêts sur image quand tu regardes la Beuse.
3: C'est ça.
1: Okay.
3: Là, c'est moi.
1: D'accord. Voilà. Alors, tu as participé aussi à Nulle part ailleurs.
2: Ben, il y a longtemps, alors.
1: Et tu devais raconter une anecdote à Philippe Gildas.
3: Exact.
1: Et là, c'était quoi l'anecdote?
3: Alors, tout simplement, le thème, c'était donc les écoles bretonnes privées avec les bonnes sœurs ou les curés.
1: Oh my God.
3: Et mon anecdote, c'était que, un matin, je suis pas allée à l'école parce que c'était le jour de l'autodictée. J'étais très mauvaise et la bonne sœur était très méchante avec nous et donc souvent elle nous tapait.
1: Hein. Sympa.
3: Et donc j'ai fait du stop. J'ai fait du stop pour pas aller à mon école et je suis allée me réfugier chez ma mamie. Voilà.
1: Ah, t'as fait du stop, mais t'avais quel âge?
3: Ouais. Et j'avais 8 ans.
1: Ah bah super, faire du stop à 8 ans. Tu es très chanceuse.
3: Ouais.
1: C'est pas comme si les tarés circulaient pas partout.
3: Ouais, c'est ça.
1: Tout ça pour pas faire une dictée. C'est l'heure de marquer 3 points de plus. C'est la question à choix multiples. Je te pose la question, je te propose des réponses. À mon top chrono, tu as 10 secondes pour me répondre. Écoute bien.
3: Okay.
1: Le mot sino S-Y-N-O, Fridi. Le mot sino-Fridi désigne une fragilité des sinus, un mono-sourcil, la peur d'être enfermé dans un frigo, un mot qui rapporte beaucoup au Scrabble. Donc, sino-Fridi, fragilité des sinus, mono-sourcil, peur d'être enfermé dans un frigo ou un mot qui rapporte beaucoup au Scrabble. Top chrono, 10 secondes.
3: Enfermé dans un frigo.
1: Non, pas du tout. C'est un mono-sourcil. C'est une formation pileuse qui relie les deux sourcils. Ça forme une seule bande de poils, genre Frida Kahlo et d'autres gens. Voilà, pas de points.
2: Sino-Fridi.
1: La sino-Fridi.
2: À ne pas confondre avec un acteur X. N'a rien à voir. Sébastien a ici au cercle. Vous l'avez? Vous m'avez pas envoyé ma
1: Je pense que Gilles, il est tellement égaré qu'il a même pas envoyé le son, quoi.
2: Bon, Sébastien qui joue avec Virginie. Tout à l'heure, il y a Virginie qui était à tes côtés. Elle est repartie ou elle est toujours là, Virginie, Sébastien?
4: Oh non, elle est toujours là.
2: Est-ce qu'elle est comme toi passionnée de moto?
4: De moto, non, pas vraiment.
2: Bah toi, t'adores les Harley Davidson.
4: Ah, moi, oui.
2: Ah.
4: Oui.
2: Il y en a une que tu es en train de retaper, là?
4: Oui, mais c'est une Ducati.
2: Ah, une Ducati. Mais t'en as une Harley à toi, ou pas?
4: Ah, j'ai pas de Harley, mais j'ai un custom Ducati.
2: Ouais, c'est mieux? Je sais pas, je me rends pas compte. C'est plus gros.
4: C'est beaucoup plus rare. Il y en a plus rare. Fabriquer.
2: Ah ouais, quand même. Ah ouais. Bah écoute, bravo, parce que j'imagine que ça prend de la place, mais c'est surtout beaucoup d'entretien, hein, des bécanes comme ça. Donc c'est du boulot.
1: Des bécanes. Genre le gars, d'un seul coup, c'est devenu un bonhomme avec Bastien. Bécane, c'est des bécanes.
2: Évidemment, moi je collectionne les couteaux, moi. Viens. Boum, je t'envoie un couteau. Alors comme ça, on collectionne les couteaux, Sébastien.
4: Ah,
2: ça, c'est un couteau.
4: Oui.
2: Vous pouvez me faire écouter le couteau que vous avez trouvé dans votre truc?
1: Okay. C'est une grenouille.
2: On dirait une flèche, quand même, pour l'ance, plutôt, non, une fléchette, non? Refaites voir encore une fois. Bien sûr. Si c'est un couteau, moi, je suis curé. Hein.
1: Bah, t'es curé.
2: On joue? On y va? Pour 3 points de plus? Qu'est-ce qui se passe? On est prêt, Sébastien? Allez.
4: Prêt.
2: Virginie peut t'aider, hein, toujours. Quelle grandissime actrice américaine fête aujourd'hui même, 13 novembre, son anniversaire? Meryl Streep. Whoopi Goldberg. Suzanne Sarandon. Une pin-up dont on taira le nom, mais qui croit encore que Hollywood est une marque de chewing-gum. 10 secondes, Meryl Streep, Whoopi Goldberg, Suzanne Sarandon, une pin-up.
4: Whoopi Goldberg.
2: qui est né un 13 novembre 1955 à New York, qui a marqué le cinéma avec ses rôles cultes comme Sister Act ou Ghost. Oui, c'est bien Whoopi Goldberg. Star multi-récompensée, Oscar, Emmy, Tony, Grammy Awards, tous les trophées, elles sont à la maison. Elle les a mis en manier sur son frigo, c'est génial.
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3: Décibel avec, comme chaque samedi, un invité qui partage avec vous ses chansons préférées. Ce soir, ça va être rock puisque mon invité, c'est Ben du groupe Kyo.

0: mettent des guitares dans vos oreilles depuis 2003 et leur deuxième album, Le Chemin. Kyo, qui était venu nous rendre visite à la sortie de l'album Ultra Violent. Kyo en tournée 2027. On va en parler aussi. Et surtout, c'est Ben qui ce soir choisit la musique. Bienvenue, monsieur Benoît Poel.
1: Merci beaucoup.
0: Ah, mais je suis trop contente que tu viennes faire cette émission du samedi. Parce qu'on n'a jamais fait de road trip ensemble, toi et moi.
1: C'est ce qui va se passer.
0: Et là, c'est ce qui va se passer. Pendant une heure, bah, tu conduis et tu choisis les disques.
1: Ok.
0: C'est celui qui conduit qui choisit les disques, hein, c'est normal.
1: Ouais. De la chance, j'ai récupéré mon permis il n'y a pas longtemps.
0: Bon, très bien. Alors, on est tranquille. Il y aura beaucoup de rock, je le dis. C'est la musique qui te berce depuis toujours ?
1: Ouais, bah justement, enfin quand j'étais vraiment petit, déjà mes parents écoutaient, tu sais, mes parents c'était un peu des hippies,
0: ouais.
1: Donc il y avait les Doors, les Stones, les Beatles, les Bee Gees, tu vois, il y a cette cette vibe là.
0: Ça va, c'est que des belles références.
1: Ouais, il y avait Kiss même.
0: Ouh.
1: Il y avait un 33 tours de Kiss à la maison. C'est ça.
0: Tu te faisais le maquillage et tout quand tu étais
1: petit. Non, mais par contre, je l'écoutais bien en boucle.
0: Très drôle. Bah alors ce soir, on va vraiment se balader dans tout un tas de styles de rock différents. C'est plutôt anglais et américain. Il y a quand même une petite surprise française un petit peu plus tard. Je ne dis pas quoi.
1: Ok.
0: Une espèce de ultime chanson d'amour du répertoire français qui est difficile à mixer avec Guns N' Roses ou les Deftones.
1: Ouais.
0: Mais voilà, il y a quelque chose qui va se passer à un moment. Mais bon, commençons par une Madeleine, pour celles et ceux qui ont grandi dans les années 90. C'est un bon Nirvana, quoi.
1: Bah, Nirvana, ouais, c'est le truc qui a changé ma vie. Et d'ailleurs, je me souviens de quand Kurt Cobain est décédé.
0: Oh là là.
1: Oh, j'ai vu qu'il y avait une nouvelle polémique, là. Je sais pas si t'as vu.
0: Sur Kurt Cobain ?
1: Ouais.
0: C'est quoi encore ?
1: Un assassinat, apparemment.
0: Un assassinat ?
1: Ouais.
0: On y croit ou pas ?
1: Pas trop.
0: Mais non, on n'y croit pas, il s'est suicidé, Kurt Cobain.
1: Ben, je crois.
0: Oui,
1: en tout cas,
0: aussi.
1: J'avais 14 ans et j'ai pleuré toutes les larmes de mon corps.
0: J'étais tellement triste au collège. Et tout le monde était triste, en fait.
1: Ouais, on était tous tristes. Moi, j'avais les posters et tout dans la chambre. Tu vois. C'était dur. Hein.
0: Mais non, mais attends, je vais te dire un truc bizarre. Mais tu sais que tu lui ressembles un peu.
1: À Kurt ?
0: Ben oui.
1: Vas-y,
0: avec tes yeux bleus, là, tes cheveux blonds. Il faudrait que tu laisses pousser un peu les cheveux.
1: Mais c'est ce que j'avais fait à l'époque.
0: T'avais fait ça à l'époque.
1: Mais ça rendait moins bien, je te jure.
0: Mais là, franchement, en tout cas, ouais, c'est une référence, c'est sûr, pour les ados des années 90 et leurs parents qui comprenaient pas trop, mais qui étaient tristes pour nous aussi. T'as choisi Lithium, c'est sur l'album Nevermind.
1: Mm-hmm.
0: Pourquoi celle-là ?
1: Bah, en fait, parce que la préférée de tout le monde, c'était Smell Like Teen Spirit et
0: ouais.
1: Come As You Are. Et en fait, moi, celle qui m'a le plus marqué, c'était plutôt Lithium. Parce que, tu sais, Nirvana, c'est souvent très peu d'accords pour faire une chanson. D'ailleurs, Smell Like Teen Spirit, c'est les mêmes accords pendant tout le long. Et souvent, c'était comme ça, c'était leur côté punk. Et Lithium, c'était un peu plus complexe. Et voilà, c'était ma préférée de Nevermind.
0: Et puis surtout, on connaît tous les paroles du refrain, puisque c'est
1: yeah, yeah, yeah.
0: Allez, c'est parti. Nirvana, Lithium, premier choix de Ben de Kyo. On va passer une bonne heure ensemble.

0: Lithium de Nirvana pour démarrer cette soirée avec Ben de Kyo, notre invité dans Décibel. Le moment où l'album de Nirvana sort, c'est 91, donc c'est pas encore le début de Kyo. Vous avez commencé à jouer ensemble quelques années plus tard.
1: Ouais, je crois que j'ai intégré le groupe en 94, donc c'était avant de rencontrer les gars.
0: Ah, donc la chanson qui arrive par contre après, Black Hole Sun, Soundgarden, là on est en plein dans la période où tu rentres dans le groupe.
1: C'est exactement ça, et puis c'est vraiment un des groupes qu'on écoutait tous, et quand t'es ado, c'est vrai que tu te fais tes potes un peu en fonction de tes goûts musicaux.
0: Ah oui.
1: Ça fait partie de ton identité, tu vois.
0: Ouais,
1: donc, quand j'ai rencontré les gars, on écoutait les mêmes trucs. Et c'est comme ça que le groupe a commencé.
0: Alors, Soundgarden, qui avait la particularité, alors oui, de représenter aussi une certaine idée du grunge, comme Nirvana qu'on vient d'écouter. Mais le truc, c'est que le chanteur de Soundgarden, il avait une voix sublime. Il chantait incroyablement bien.
1: Bah, pour moi, c'est le plus grand chanteur, ouais, pour moi. Il y a d'ailleurs un album posthume, parce que lui aussi est décédé.
0: Oui.
1: Et en fait, ce qui s'appelle No One Sings Like You Anymore.
0: Personne ne chante comme toi.
1: C'est ce que je pense. Il y a pas la relève de cette voix-là, qui était un peu une voix, qui était un peu héritée de Led Zepp et Robert Plant et tout ça.
0: Ah mais oui, Chris Cornell, il aurait pu même faire crooner s'il avait envie.
1: Mais c'est un crooner quelque part.
0: Ouais.
1: Tu vois, il a une voix de crooner.
0: Crooner grunge.
1: Et j'ai une petite anecdote quand même. Par rapport à ça, c'est que quand on a fait le premier album de mon autre groupe, Empire, on enregistre le studio en studio à Los Angeles, et le producteur de l'album dit, tu sais qui a chanté dans ce micro juste avant toi la semaine dernière? Chris Cornell.
0: Oh, wow.
1: Et c'était pour la BO, je sais pas si tu vois, de James Bond.
0: You Know My Name.
1: You Know My Name.
0: Non.
1: Et donc c'était la semaine d'après, j'enregistre dans le même micro que mon idole de toujours, tu vois.
0: Wow.
1: Incroyable.
0: C'est beau ça.
1: Grosse pression.
0: Tu m'étonnes. Réécoutons Soundgarden, ce Black Hole Sun qui ne se démode pas. Hein.
1: Non.
0: Truc vieilli, impeccablement.
1: Pas du tout, ouais.
0: Comme nous. Bonne soirée. 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

0: C'est un chef-d'œuvre, cette chanson Black Hole Sun de Soundgarden. Et comme ça, ça nous aura permis, cher Ben de Kyo, d'avoir démarré l'émission à Seattle. En fait, Nirvana, mais Soundgarden. Oui. T'es allé là-bas? Est-ce que t'es un fan de musique qui va visiter les lieux?
1: Non, j'y suis jamais allé, mais c'est vrai que la plupart des groupes qu'on a écoutés, c'était Seattle. Hein.
0: Ah, dans
1: c'est
0: les années 90.
1: Ça a transformé notre vie, ouais.
0: Ouais, carrément. Alors, moi, j'ai une copine qui est allée journaliste pour, je sais plus si c'était les 20 ans ou les 25 ans de la mort de Kurt Cobain. Elle m'a dit, c'est horrible, en fait, à Seattle, plus personne n'en parle, plus personne se souvient.
1: Ah, c'est oublié.
0: C'est pas un truc. Pourtant, elle a essayé d'aller, tu vois, dans des bars de jeunes, des salles de concert et tout. Et en fait, cette image que nous, on a de Kurt Cobain, de Seattle, du grunge et tout. Là-bas, les gars, ils sont passés à autre chose.
1: À Grey's Anatomy, c'est pas là-bas que ça se passe,
0: Grey's Peut-être
1: Anatomy.
0: C'est ça.
1: Parce qu'ils sont passés à Grey's Anatomy.
0: C'est ça. Donc voilà, comptez plutôt sur nous pour entretenir la flamme, parce que visiblement, les Seattleiens...
1: Même là-bas, ouais.
0: Ouais, non, ils ont autre chose à faire, je vous jure. Bon, Ben, j'ai dit tout à l'heure qu'il y aurait une surprise en français, c'est maintenant.
1: Ok.
0: Parce que dans ta liste super rock, où on croisera tout à l'heure ouais, les Guns ou les Deftones, tu nous as mis Francis.
1: Ah ouais, mais c'est... C'est mon dieu.
0: Francis Cabrel, c'est ton dieu. Raconte.
1: Mais en fait, c'est vrai que il y avait peu de trucs français qu'on écoutait. Et moi, je me suis fait attraper par ces textes. Et d'ailleurs, j'ai honte parce que il y a pas longtemps, il y avait une fête à Sony Music dans le bâtiment. J'étais en train de faire de la promo là-bas. Et je vois Francis qui parle avec Marianne, la boss de Sony. Et je me suis dit, qu'est-ce que tu fais? Est-ce que tu vas le voir? Ils étaient en train de parler. Est-ce que tu lui dis, tu lui témoignes toute l'admiration que t'as pour lui? Et non, je me suis défilé.
0: T'as pas osé?
1: Non. Oh. Mais si je meurs sans avoir fait un truc avec lui, je serais un peu triste, je crois.
0: Ouais, il faut se débrouiller pour créer une rencontre, mais ou peut-être une rencontre musicale. Si tu n'as pas juste envie de lui dire Francis Cabrel, non. Je vous aime.
1: Ouais, non, je te parle d'un truc musical.
0: Un truc musical.
1: C'est peut-être suite à cette émission que nous faisons ensemble que le message va lui arriver à l'oreille. Hein.
0: Oh, compte sur moi. J'adore transmettre ce genre de petits messages d'amour, donc je vais m'en occuper. Mais oui, ce serait beau. Alors, tu as choisi une des ultimes chansons d'amour de Francis.
1: En fait, c'est vrai, c'est pas original, parce que c'est une des plus connues avec La Corrida, Sarbacane et tout. Mais je pense que moi qui suis à la recherche de la chanson d'amour ultime, je pense que lui, il l'a chopé sur celle-ci. D'ailleurs, il y a Woodkid qui l'a reprise. Il y a, tu vois, le nombre de gens, en fait, qui sont fascinés par ce morceau, justement, parce que c'est vraiment pas loin de la perfection de la chanson d'amour, quoi.
0: Alors, les amis, partons en voyage dans la perfection de Francis Cabrel. Je t'aimais, je t'aime, je t'aimerais. Choisi pour vous, Arben de Kyo.

0: 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On a chanté à tue-tête dans le studio.
1: Bah oui. C'était beau.
0: C'était un instant karaoké romance. C'était vraiment magnifique. Francis Cabrel. Donc voilà l'émission qui démarre très fort. C'est Ben de Kyo qui est aux commandes ce soir de Décibel. Nirvana, Soundgarden, Francis Cabrel. Si vous êtes intrigués, dites-vous que voilà, dans la suite, il y aura du lourd. Alors à tout de suite les amis pour continuer tout ça.
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0: Et mon invité de ce soir, c'est Ben du groupe Kyo. On s'est vu il n'y a pas très longtemps à l'occasion de la sortie
1: Absolument.
0: De Ultra Violent, le nouvel album de Kyo. Alors vous partez sur une grosse tournée de Zénith, janvier 2027.
1: Absolument.
0: Voilà.
1: On fait le festival quand même en 2026.
0: Oui, mais festival d'été 2026.
1: Ouais.
0: Et ensuite, des gros zéniths. Vous avez enchaîné les énormes tournées anniversaires aussi, c'est vrai, récemment. Donc voilà, maintenant vous maîtrisez sur les longues durées, dans les grandes salles et tout. C'est des tournées un peu marathon, quoi.
1: On a besoin de faire un break, honnêtement.
0: Ouais.
1: Et là, on est en break, ça fait du bien.
0: Oui,
1: et on va être impatient de remonter sur scène. Mais je pense qu'il fallait arrêter un petit peu.
0: Ouais. C'est ça, voilà. Il
1: fallait se reposer, aller recharger les batteries. Ouais.
0: Alors, je vous donne les dates, les amis, puisque les billetteries sont déjà ouvertes pour aller applaudir Kyo. L'Entremonde Tour 2027, c'est le 29 janvier à Lille, le 31 janvier à Dijon, le 4 février à Rennes, le 5 à Bordeaux, le 12 à Nantes, le 19 février à Mnéville, le 21 février à Strasbourg, le 27 à Clermont, 28 février à Lyon. Et enfin, le 13 mars 2027 à Paris, La Défense Arena. Histoire de se mettre dans l'ambiance, on va écouter la chanson titre de l'album, Ultra Violent. Chanson d'amour aussi, en vrai.
1: Il y a toujours de l'amour.
0: Toujours.
1: Dans toutes les chansons de Kyo, il y a de l'amour.
0: C'est ça, voilà. Juste qui s'adapte au monde dans lequel on vit. Qui n'est pas que pétale de rose, il faut bien le dire. Kyo est de retour.

0: mot est fort, mais il est vrai. Ultra violent, c'est le nom aussi du nouvel album de Kyo qui est sorti à la fin du mois d'octobre dernier. Ultra violent. La tournée ne s'appelle pas Ultra violence, merci, parce que là ça faisait beaucoup.
1: Ah ouais, hein.
0: Voilà, l'entremonde.
1: L'entremonde.
0: Voilà, ça laisse.
1: Ça permet de faire tout ce qu'on veut.
0: Exactement. Oui, là vous pouvez vraiment vous laisser aller dans tous les délires créatifs qui vous font plaisir. Tournée qui démarre donc le 29 janvier à Lille. Ah mais non, j'ai oublié nos Belges. 22 janvier, Forêt nationale.
1: Ouais.
0: Bah oui, si vous êtes dans le nord de la France, parfois c'est plus sympa d'aller à Forêt qu'ailleurs. Donc voilà, 22 janvier, Forêt nationale de Bruxelles. Et ensuite, tournée française donc jusqu'au 13 mars à Paris, la Défense Arena, la plus grande salle fermée d'Europe.
1: S'il vous plaît.
0: Voilà, bravo, c'est la classe. On va se mettre un petit jingle pour reprendre notre road trip. Oui, on est imaginé sur la route des vacances. C'est Ben de Kyo qui conduit et qui choisit la musique.
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0: Alors, tu nous as déjà régalé avec Nirvana, Soundgarden et Francis Cabrel. On repart pour encore quelques kilomètres, cette fois-ci avec un groupe américain encore qui s'appelle les Killers.
1: Ouais. Alors, les Killers, c'est un de mes groupes préférés.
0: Ouais.
1: Et à l'époque, quand je les ai vus en concert, l'anecdote, elle est folle. C'était, j'essaie d'être concis. Hein.
0: Vas-y, vas-y. Mais
1: c'était la sortie de la Xbox 360 à Los Angeles. Et donc, nous, les ambassadeurs français qui vont découvrir la console en exclusivité.
0: Okay.
1: Et donc, c'est une soirée, il y a Linkin Park, il y a tous les acteurs que tu peux. Et donc, le concert, c'était The Killers. Je connaissais très très peu, et c'est la première fois que je les voyais sur scène. Et j'en avais rien à cirer, parce que je connaissais pas, alors qu'après c'est devenu un de mes groupes préférés. Mais l'anecdote, elle est pas vraiment sur The Killers, elle est sur Scarlett Johansson.
0: Oh, waouh!
1: Voilà.
0: Donc qui était là?
1: Qui était présente à l'événement. Et, bon, les jeunes ne fumaient pas, mais moi à l'époque, je fumais.
0: Ouais.
1: Ma clope, et elle me demande du feu.
0: Oh.
1: Sauf que moi, je pensais que feu, quel âge j'avais, 20, 22, j'étais nul en anglais à cette époque-là. Maintenant, je suis meilleur.
0: Ouais.
1: Mais je pensais que c'était fire, tu vois.
0: Ah,
1: you have a lighter.
0: Ouais.
1: What? You have a lighter. Excuse me. You have a lighter. Voilà, Scarlett Johansson me demande trois fois un lighter, je ne sais pas ce que c'est.
0: Et toi, la deuxième, il est bête.
1: Il est complètement con, celui-là.
0: Qu'est-ce que c'est que cet homme?
1: Il y a un grand mec qui arrive, hyper beau gosse, qui lui tend son zippo. Et qui lui allume sa clope. Voilà.
0: Comment t'as raté ta chance avec Scarlett Johansson?
1: Ça s'est passé comme ça.
0: Aïe, aïe, aïe. Vous voyez les enfants, deux leçons à retenir de ce que Ben vient de vous raconter. Ne fumez pas, certes, mais si vous fumez, parlez bien anglais.
1: Au moins l'un des deux.
0: Au moins l'un des deux. Allez, on écoute les Killers avec une chanson, bah tiens, justement, d'amour raté. C'est parfait ça, Ben. Mister Brightside. Bisous Scarlett.

0: Mr. Brightside, les Killers. Ça, c'est une chanson qui fait danser et pourtant avec de la guitare. Vous voyez, tout ça n'est pas du tout impossible à concilier. Je dis ça, Benoît, parce que c'est fou comme la guitare ayant été passée de mode. Là, on dit qu'elle revient. Mais beaucoup d'arguments, c'était oui, mais parce que aujourd'hui, les gens veulent danser. En fait, la guitare, on peut tout faire avec.
1: Ah, bah, bien sûr.
0: Bah, oui.
1: À la base, on danse sur la guitare. Hein. Le blues.
0: Bah, oui, c'est vrai. Et le rock'n'roll aussi.
1: Le rock'n'roll.
0: Voilà. Donc ça n'est pas un argument. Oui, les gens veulent s'amuser, mais on veut de la guitare aussi. Weezer, bah dis donc, c'est quand même une bonne nouvelle d'écouter Weezer. Passe très peu à la radio en France.
1: Ouais.
0: Ils ont un gros tube, Island in the Sun.
1: Absolument.
0: Voilà.
1: C'était avec les petits animaux là. C'est pour ça aussi, je pense, ça a participé au succès du titre.
0: Parce qu'on aime bien les clips mignons. Mais non, mais c'était tellement un tube d'ailleurs, Island in the Sun de Weezer.
1: C'était un énorme tube, ouais.
0: Je pense que c'est aussi, ça a été acheté par une banque et maintenant, tu sais, c'est le jingle.
1: Ah,
0: d'une
1: t'as
0: banque.
1: Raison.
0: Ou un assureur, un truc comme
1: ouais,
0: ça.
1: Ouais, ouais, ouais, effectivement.
0: Voilà. Donc nous, on va pas sur cette chanson là. On va sur une chanson qui s'appelle Say It Ain't So.
1: Ouais, j'ai hésité vraiment. Il y avait plein de chansons. Et en fait, Weezer, bah, j'ai choisi ça parce que c'était mon premier concert. Alors, de ma vie.
0: T'avais quel âge ?
1: Je sais pas, j'avais 16, je pense.
0: Ouais. Ah oui, donc t'as attendu quand même un certain temps.
1: Ouais, ouais. Et c'était pas un concert de Weezer en tête d'affiche, c'était Weezer, The Offspring. Oh. Et Body Count, qui était le groupe
0: de Ice-T,
1: ouais.
0: Qui faisait du rap metal.
1: Rap metal.
0: Ah
1: et
0: ouais.
1: Donc c'était les trois. Et
0: qui n'ont rien à voir, hein.
1: Ça n'a rien à voir.
0: Qu'est-ce que c'est que cette affiche éclatée, mais...
1: Et c'était Zénith. Donc je pense qu'ils ne pouvaient pas, à l'époque, remplir un Zénith seul.
0: Ouais,
1: aucun
0: ouais.
1: des trois. Donc ils se sont mis tous les trois. Et quant à ça, dans une soirée, franchement, c'est pas mal du tout, quoi. Et sauf que Weezer s'était fait complètement huer, parce qu'effectivement, personne ne les connaissait en France. Alors que moi, je m'étais pris une grosse claque de pop rock indé. Et depuis, je suis hyper fan. Et il y a Chino Moreno, d'ailleurs, le chanteur de Deftones, qui dit le meilleur premier album de tous les temps, c'est le premier album, donc le Blue Album
0: de
1: The Weezer, ouais, qui est parfait.
0: Alors nous, on va écouter Say It Ain't So. Ne faites pas comme au Zénith ce soir-là, ne leur jetez pas des tomates et écoutez plutôt la classe et le talent de Weezer. Chanson, je pense pouvoir dire sans aucun risque, hein, que c'est la première fois qu'elle passe sur votre radio ici. Et c'est grâce à Ben de Kyo qui est notre invité ce soir et qui vous fait une playlist exceptionnelle.

0: Say It Ain't So. Quelle joie d'écouter tout ça en ce samedi soir. C'est Ben de Kyo qui choisit pour vous la musique. Et c'est drôle qu'on ait commencé, mon cher Ben, l'émission par la période grunge des années 90 avec Nirvana, avec Soundgarden. Et là, on va écouter Guns N' Roses. Et alors, ce qui est marrant, c'est qu'en fait, Guns N' Roses, ils ont un peu été ringardisés par l'arrivée des groupes style Nirvana, qui leur ont un peu piqué la place.
1: Il y a un film génial d'Aaron Aronofsky avec Mickey Rourke, The Wrestler, où il joue un catcheur et qui dit cette phrase géniale: qu'est-ce qui nous a fait chier Kurt Cobain, c'était tellement cool, Motley Crue, les Guns, le glam rock en fait.
0: C'est ça, les mecs avec les cheveux longs.
1: Et il dit avec son spleen, il a tout foutu en l'air. Et c'est vrai que Nirvana a ringardisé les Guns.
0: Bah oui.
1: Mais tous ces groupes-là.
0: N'empêche que toi, voilà, t'as toujours une tendresse pour Guns N' Roses.
1: Ouais, moi, tu sais, je gravais sur les tables du collège Guns N' Roses, la tête de mort, les machins, les flingues, les roses et tout.
0: Oh, c'était notre truc, me fait plaisir. Moi, j'étais amoureuse de Slash.
1: T'es amoureuse de Slash? En plus, il est bien.
0: Franchement, il est pas mal. Hein. J'avais choisi le bon parce que toutes celles qui avaient choisi Axel, pardon, mais.
1: Ouais, c'est chaud.
0: Axel poubelle, alors que Slash, il est nickel.
1: Ouais, d'accord.
0: You Could Be Mine, alors en plus d'être une chanson des Guns, c'était la bande originale de
1: Terminator 2. Évidemment. Donc là, t'as 12 ans. Hein. Moi, j'ai 12 ans.
0: Ah bah oui, c'est les années collège.
1: J'ai pile l'âge d'aller voir au ciné, parce que c'était interdit au moins de 12 ans, Terminator 2. Et ça finit par You Could Be Mine. Alors là... Putain, t'es un gamin de 12 ans, tu prends tout dans la tête, quoi.
0: Tu te souviens? Et l'intro à la batterie. Ça là. Oh là là là là là.
1: J'ai très mal fait d'ailleurs.
0: C'est pas grave, on s'en fiche, on n'est pas batteur. On embrasse les batteurs. Les gens pensent jamais à eux. Alors voilà.
1: C'est vrai.
0: Je vous embrasse.
1: Trop peu.
0: Ne râlez pas. You Could Be Mine, Guns N' Roses. Merci Ben, on s'éclate.

0: se moquer du look d'Axel Rose, mais jamais de sa voix. Parce qu'alors ça, quand même.
1: Ouais. Oh. Ouais, c'était le seul à avoir une voix comme ça. Hein.
0: C'est une voix incroyable, une voix unique. Guns N' Roses, You Could Be Mine. Benoît, toi, pour préparer justement une tournée de Kyo, tu vas faire tous les jours avant le concert tes vocalises,
1: oh là
0: etc.
1: Là, non, mais moi, c'est cauchemardesque. Moi, je fais rien du tout. Hein.
0: Tu fais rien? Et tu t'abîmes pas la voix?
1: Si.
0: Ah, d'accord. Tu t'en fiches.
1: Franchement, je manque de discipline. Hein.
0: Mais c'est dingue. Alors après, l'avantage, c'est que vu que ton public connaît vraiment toutes les paroles par cœur, si un soir ça marche pas, ils peuvent chanter à ta place. Mais t'as pas la petite discipline du chanteur tous les jours?
1: Non.
0: Non, d'accord. Mais c'est pas grave. Non, mais je vais pas t'engueuler. Après, tu peux faire la loli lolou ou pas.
1: Je sens que t'es à deux doigts de m'engueuler quand même.
0: Non, non, non. Par contre, on va t'écouter chanter. Pas tout seul d'ailleurs. Formidable, c'est le duo de l'album, ouais. Ultraviolent, avec, je crois, on dit Madness, mais ça s'écrit MDNS.
1: Ouais, MDNS, Madness, Mad.
0: Ouais, Mad.
1: Ouais.
0: Et là, pareil, craquage pour cette personne.
1: Ah ouais, c'est vraiment. En fait, il apporte un truc d'une fraîcheur incroyable. C'est quand la dernière fois que t'as entendu du punk en français?
0: Les vents passent. C'était
1: exactement,
0: il y a longtemps.
1: Exactement. Et ben lui, il ramène ce truc-là, ce truc très très banlieue anglaise, tu vois. Et il le fait en français. Et ouais, on a eu un coup de foudre pour cet artiste. Et, ça commence à cartonner pour lui d'ailleurs.
0: On lui souhaite le meilleur. Il est sur Ultraviolent, l'album de Kyo en duo. Ça s'appelle Formidable.

0: Kyo, bientôt en tournée, l'Entremonde Tour 2027, ça commence au mois de janvier prochain et on va vous voir aussi sur quelques festivals d'été. Alors, Benoît, c'est l'heure de la dernière chanson de l'émission. Donc c'est la fin de notre balade en bagnole ensemble où tu as choisi que des musiques super, je dois dire merci.
1: Merci beaucoup.
0: Merci pour cette dose de rock extrêmement salutaire. On termine avec un groupe qui s'appelle les Deftones. Et alors c'est pas compliqué, il y a les gens qui connaissent pas Deftones et qui vont découvrir. Et si tu connais, normalement tu aimes. C'est à peu près comme ça que ça se passe avec ce groupe.
1: Ouais, puis c'est surtout un groupe qui a su traverser les époques. Et ce qui est fou, c'est que c'est quand même TikTok qui a remis ce groupe au goût du jour. Et en fait, ce groupe qui a 30 ans a jamais eu autant de succès. Et là, ils remplissent des stades. Et c'est vraiment une trend. En fait, il y a une trend sur un de leurs morceaux. Et tu vois des gamins qui font du lip-sync sur Deftones. C'est hallucinant. Et ça a relancé leur carrière.
0: Ah bah, écoutez, on souhaite ça à tous nos vieux groupes des années 90, hein, si ça peut leur arriver. T'as choisi d'écouter donc Be Quiet and Drive Far Away, les Deftones, pour terminer cette soirée. Merci beaucoup Benoît.
1: Merci à toi.
0: Longue vie à Kyo et à l'année prochaine sur les routes.
1: Avec plaisir.

0: voilà, une petite dose de rock fort sympathique. Merci à Benoît Poher, le chanteur du groupe Kyo. Si vous avez envie de les voir sur scène, rendez-vous samedi prochain au Festival de la Paille à Métabier. Et bonne soirée, merci d'avoir choisi ici.
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4: Cette chanson, c'est ma berceuse d'enfance et même quand j'étais encore dans le ventre de ma maman. 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

0: Je suis encore aujourd'hui en direct des locaux de Ici Azur à Nice. Dehors, mes amis, il fait 700 degrés à peu près. Je fonds à vue d'œil. On dirait un vieux sorbet, là. Venez vite me lécher parce que bientôt on attaque le bâtonnet, là. Il va bientôt plus rien rester de moi. Alors faites vite. En attendant, c'est reparti pour ces 55 minutes utiles sur votre radio utile. On va apprendre de l'actu avec nos invités, des questions simples, des réponses simples, de la musique, des cadeaux. Alors notez bien les dossiers du jour. Dans un instant, tiens, on va revenir encore sur ces feux de forêt, là, qui nous inquiètent tous tout au long de la semaine. On a entendu, on n'a pas assez de Canadair. Alors, qu'en est-il vraiment? Comment faire pour lutter efficacement par les airs sur ces incendies? Eh bien, on en parle dans une minute. Et à 12h30, le boom du fitness chez les très jeunes. Alors, si vous avez des réseaux sociaux, vous avez certainement remarqué que de plus en plus de jeunes, des ados, hein, des garçons généralement, se mettent à la muscu. Alors, est-ce bien? Est-ce pas bien? Pourquoi veulent-ils tous me ressembler? Eh bien, on en parle dans 20 minutes. Et bien sûr, mes amis, on ne change pas une formule gagnante. On fait cette émission ensemble, je vous la rabâcherai jusqu'à ma mort. Notez bien le numéro 0810 055 056. C'est la libre antenne de l'été. Vous m'appelez pour discuter de ce que vous voulez. Si vous voulez réagir sur les thèmes du jour, les feux de forêt, est-ce que ça vous inquiète? Est-ce que vous en avez été témoin? Réagissez aussi sur le fitness chez les jeunes. Est-ce que vous-même vous faites du sport? Tiens, dites-moi un petit peu quel sport vous faites, bande de feignasses. Parce que j'ai l'impression que mes auditeurs sont feignants. Je le sens comme ça, alors. Alors, vous faites du sport ou pas? Venez me le dire. Et puis, si vous êtes en vacances, sur la route des vacances, si vous êtes à la maison en train de préparer le déjeuner, eh bien, appelez-moi. On discute de ce que vous voulez. 0810 055 056. On discute, on fait de la radio ensemble. Ici, c'est chez vous. Et vous repartez avec votre sélection pour une carte carburant au teint basané. Et allez à une carte carburant magnifique d'une valeur de 200 euros. Le tirage, ça sera tout à l'heure vers 12h55. Voilà mes amis, je salue Judith qui est passée me voir tout à l'heure. Une fidèle auditrice de Ici Azur, elle m'attendait. Dis donc, je suis arrivée, elle était en bas. Hein. Ah oui, elle m'a dit, ah, je voulais absolument vous voir, vous êtes tellement formidable. J'ai dit, mais c'est vrai, voilà, mais qu'est-ce que tu veux dire? Rien d'autre. Et elle est repartie. Eh bien, merci madame, et merci de votre fidélité. Je crois que j'ai tout dit, oui. Alors, jingle, et démarrons. Allez, hop, hop, hop.
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0: Et ouvrons notre premier dossier. Bonjour David Pincet.
3: Oui, bonjour Willy.
0: Bonjour David, bienvenue ici. Vous êtes le président fondateur de Inaero avec les incendies de forêt en ce moment. C'est très utile de vous entendre parce qu'avec Inaero, vous allez préparer ce qu'on appelle, voilà, on va dire les canadaires du futur. Je mets canadaires entre guillemets hein, parce que vous allez nous expliquer dans un petit instant exactement de quoi il s'agit. Mais déjà, vous nous confirmez, mon cher David, que parce que tout au long de ces derniers jours, on entendait, voilà, il n'y a pas assez de canadaires, il n'y a pas assez de bombardiers d'eau en France. Est-ce que c'est le cas? Parce qu'on en a combien en fait qui sont utilisables?
3: Alors aujourd'hui, la flotte de la sécurité civile française, c'est 12 canadaires qui ont en moyenne 30 ans d'âge et 8 Dash-8 hein, qui sont des avions bombardiers d'eau mais qui n'ont pas la capacité à écoper de façon autonome de l'eau sur les rivières, sur les lacs et sur la mer.
0: C'est pas les mêmes avions qu'on voit là qui rasent l'eau là pour récupérer de l'eau et larguer plus loin. C'est pas la même chose.
3: Alors il y a deux types d'avions. Il y a le Canadair, effectivement, qui est un avion fabriqué au Canada, premier vol 1967. Donc c'est un avion de vieille technologie qui a vraiment réussi à faire ses preuves jusqu'à maintenant. Ouais. Mais hélas, depuis une dizaine d'années, on voit que nous avons partout dans le monde et on le vit effectivement chaque été en France des saisons feux qui sont de plus en plus longues. Et surtout des zones couvertes par les méga-feux qui remontent vers le nord, d'où la nécessité de pouvoir préparer l'avenir et de pouvoir équiper la France, mais également tous les pays européens qui en ont besoin, d'un avion de nouvelle génération, et un avion amphibie bombardier d'eau, c'est le frégate de Inaero.
0: Voilà, exactement mon cher David, c'est vous qui préparez l'avenir alors, parce que votre avion nouvelle génération, alors il va ressembler à quoi? Vraiment, expliquez-le-moi en mots très simples, hein, parce que là vous avez affaire à quelqu'un qui a 4 de QI, il va ressembler à quoi votre bel avion? Parce que je l'ai vu les photos, il est beau. Hein.
3: Alors, il va ressembler à un hydravion comme le faisait la Teco Air dans les années 20 et les années 30, comme l'a fait Canadair. C'est-à-dire un avion coque, c'est une coque avec une aile au-dessus et des moteurs au-dessus. Mm-hmm. C'est un concept qui est éprouvé depuis de nombreuses années. Et la différence avec le Canadair, c'est que ça sera un avion moderne, un avion deux fois plus efficace pour pouvoir attaquer les feux et avec une sécurité des vols renforcée.

0: Voilà, plus précis, plus impactant, je vous ai entendu dire.
1: Alors oui, bah, parce que avec un avion de nouvelle génération, puis surtout après en avoir discuté avec les opérateurs d'avions de ce type et les équipages de Canadair en France, en Italie, en Espagne et en Grèce.
0: Et en Grèce.
1: Ce qui nous a été demandé, c'est que l'avion puisse écoper et larguer plus d'eau que le Canadair. C'est ouais. ce qu'on va faire, qu'il puisse se voler plus vite pour se rendre plus vite sur les feux. Ouais. Et surtout, qu'on intègre des systèmes de missions modernes pour pouvoir attaquer les feux de façon plus efficace.
0: Voilà. Vous ferez, donc il y aurait moins d'aller-retour, c'est ça, pour aller chercher de l'eau, par exemple. Du coup.
1: Alors, il y aura plus d'aller-retour, mais plus ouais. rapide sur une mission qui dure 3h30, 4h.
0: Voilà, c'est ça.
1: Le frégate pourra larguer deux fois plus d'eau qu'un Canadair parce qu'il prendra plus d'eau et qu'il volera plus vite.
0: Voilà. Et par exemple, voler plus vite, donnez-nous un exemple très précis. Par exemple, on a évidemment beaucoup entendu parler cette semaine là des feux de forêt à Fontainebleau. Quand les avions là ont décollé de Nîmes, pour faire Nîmes-Fontainebleau, là actuellement, les avions ils mettent combien de temps et le vôtre il mettrait combien de temps?
1: Alors, je pense que les Canadair ont mis à peu près 2 heures pour pouvoir se rendre sur zone, avec notre avion qui volera 40% plus vite, ça sera en gros 1h20. Voilà. Mais après, ce qui est important, c'est pendant les 3 heures ou 4 heures de lutte contre le feu, c'est de pouvoir faire plus de rotation entre la zone d'écopage et la zone de largage.
0: Bon, donc c'est un projet français, c'est ça?
1: Alors oui, c'est la société est française, elle est installée à Istres, donc à côté de Marseille. Mais bien sûr, l'idée, hein, c'est de pouvoir apporter une capacité de souveraineté à la fois nationale et européenne.
0: Et européenne.
1: Et on discute aujourd'hui avec l'Espagne et l'Italie pour mettre en place des partenariats industriels également.
0: Et alors, David, vous serez prêt quand alors? Parce que comme on dit que voilà, on en manque et qu'il faut renouveler cette flotte. D'abord, mais vos avions, on sera sûr de les voir? On vous les a achetés? Comment ça se passe là les prochains temps là pour vous?
1: Alors, un programme industriel aéronautique comme le nôtre, c'est long, hein, c'est entre 6 et 8 ans. Bien sûr, aujourd'hui, on n'a pas encore de précommande parce que on s'est lancé seulement il y a 3 ans.
0: Ouais.
1: On a des lettres d'intention, notamment de la sécurité civile et d'opérateurs privés. Si tout se passe bien, on va pouvoir commencer à voler avec nos deux prototypes en 2030 et être au rendez-vous pour pouvoir attaquer les feux de façon opérationnelle à partir de 2032.
0: Voilà, 2032. Voilà. Merci infiniment, mon cher David. Voilà, je voulais vous avoir un petit peu en ligne parce qu'on a tellement entendu parler tout au long de la semaine là que on manquait de bombardiers d'eau. Et bien donc, vous êtes le fondateur donc d'Inaero. C'est les avions bombardiers d'eau du futur. Voilà, et on en profite avec vous, mon cher David, pour saluer et remercier les milliers de pompiers à pied d'œuvre, évidemment, pour sauver nos vies et nos forêts. Et puis, bien sûr, les pilotes de ces bombardiers d'eau qui risquent aussi leur vie pour nous. Merci infiniment, David Pincel. Merci beaucoup. Passez un bon dimanche.
1: Portez-vous bien. Au revoir.
0: Merci, vous aussi, portez-vous bien. Allez, dans un instant, c'est vous que je veux entendre. C'est la libre antenne du week-end. Si vous voulez réagir là-dessus, 0810 055 056. Dites-moi si vous allez aimer faire des balades en forêt. Est-ce que vous faites l'amour avec les arbres? Et l'autre jour, je te jure, je me baladais, j'ai vu un gars, il enlaçait le tronc, mais franchement, il avait l'air de passer un bon moment. Alors si vous faites vous aussi l'amour avec les arbres, ben, venez me dire ce que ça fait. Tiens, 0810 055 056. En attendant, tiens, on va écouter quoi? Oh, c'est pas vrai! Me dites pas que c'est Jean-Jacques Goldman, le mec qui fait semblant de découvrir alors que j'ai un papier où tout est écrit, mais comme je suis un grand comédien, je fais semblant de rien. C'est pas vrai! C'est Jean-Jacques Goldman? Mais non! Avec que la musique est bonne ?

0: pardon, hein, on me dit c'est ouvert. Bah oui, bah c'est ouvert, mais il faut me le dire, mon petit chouchou. Ah oui, attendez, je vais vous expliquer un petit... Attends, j'envoie le jingle et après j'explique un peu notre tambouille. Voilà, c'était Jean-Jacques Goldman, jingle, allez-vous. Voilà, jingle.
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0: Voilà, juste pour que je vous explique un petit peu. Moi, aujourd'hui, donc, je suis dans les locaux de Ici Azur, à Nice. En face de moi, un technicien formidable, que j'aime. C'est vrai, hein? Voilà. Et donc, il nous a mis en liaison technique avec mon réalisateur, mon filoche, qui, lui, est à Paris, à la maison de la radio. Et donc, mon filoche, je le vois pas, tu vois. Habituellement, je le vois, il me fait des petits signes. Tu sais, il me dit, bah, vas-y, du con, tu vois, il me fait des signes comme ça, bon. Et là, bah, je le vois pas. Alors, du coup, il me parle. Mais, bien, quand le micro ouvre, bah, il faut me le dire, mon filoche. Si tu me le dis pas, je peux pas savoir. Voilà, maintenant, vous savez tout. Patricia, ça va, ma Patricia?
3: Oui, très bien, Willy.
0: Est-ce que tu as compris mes explications de ma petite tambouille?
3: Vaguement, mais bon, on va dire que j'ai tout compris.
0: Ah, c'est bien, ma patoche. Tu nous appelles d'où?
3: De l'Île-de-France.
0: De l'île, tu veux pas dire où? C'est secret?
3: Non, bien sûr. Non, je vous appelle. Mais je sais que vous allez me faire une blague, donc.
0: Ah, vas-y.
3: J'habite à Houille.
0: À Houille, bah, je ne dirai rien. Allez.
3: Là, c'est mieux.
0: À Houille, poil aux houilles, bien évidemment. Voilà. Patricia. Alors, ma Patricia, qu'est-ce que tu fais de beau dans la vie?
3: Je travaille dans une fédération professionnelle.
0: Très bien. Elle veut rien dire. T'as vu ni son boulot, ni où elle vit, en fait. C'est agent secret, Patricia. Ok. Non, très bien, ma patoche. Qu'est-ce que tu voulais? Tu voulais nous parler des feux, c'est ça?
3: Oui, des feux de forêt. Absolument.
0: Vas-y, on t'écoute.
3: Non, mais en fait, voilà, moi je suis assez inquiète de ce qui se passe actuellement. Ah oui. Puis je suis particulièrement touchée parce que je suis originaire de la Drôme et que il y a eu un feu pendant effectivement plus de 15 jours à 10. Et je me dis simplement, si je suis un peu pessimiste, qu'on est en train un peu de cramer notre planète sans faire de mauvais jeu de mots.
0: Bah là, puis t'as vu, c'est alors ce qui est terrible. Moi, je vais dire la vérité, d'accord, parce que moi, je dis toujours la vérité ici. Patricia, toi qui habites en Île-de-France, moi aussi, tu sais, j'habite à Paris, et on est malheureusement habitué chaque été, tu sais, à voir des feux de forêt dans le sud de la France. Et malheureusement, c'était un peu genre tiens, encore un feu, tu vois. Et là, le fait qu'il y ait eu les feux comme ça, qui un petit peu partout cette année, quand même. Dans toutes les régions de France, là, on n'avait pas. Bah, c'est vrai que moi, ça m'inquiète plus que d'habitude, tu vois. Voilà, je suis un peu comme toi, Patricia.
3: Je suis d'accord. Et puis, on a tous, je pense, visité, aimé la forêt de Fontainebleau. Et c'est quand même, voilà, se dire qu'elle a brûlé, qu'elle peut potentiellement, ça peut repartir, ça fait flipper.
0: Voilà, il faut faire gaffe à tout cela. T'aimes bien te balader en forêt, tu aimes bien. Est-ce que tu aimes
3: Absolument.
0: Pas aller à la cueillette? Ah oui, t'aimes bien aller à la cueillette des champignons, t'aimes bien ou pas?
3: Voilà, mais j'aime pas faire l'amour avec les arbres, par contre.
0: Ah, pourquoi?
3: Non, je sais pas. Je trouve ça un peu commun.
0: Tu trouves ça un peu commun? Ah, d'accord. Alors, qu'est-ce qui n'est pas commun avec toi? Parce que faire l'amour avec les arbres, si c'est commun, qu'est-ce qui n'est pas banal avec toi? Qu'est-ce qui est...
3: Bah ouais, peut-être cueillir les champignons, parler aux arbres, voilà.
0: Ah, j'adore. Bah écoute, tu sais quoi? Partons à la cueillette des champignons ensemble. Je viens à Houille, d'accord? C'est très joli, Houille, hein?
3: Oui. C'est pas mal, mais oui, bon. C'est bien. C'est bien,
0: c'est
3: surtout proche.
0: Bon, c'est très moche.
3: Non, c'est pas très moche. Non, c'est surtout proche de Maison Lafitte, de plein d'endroits sympas où on peut se balader justement en forêt.
0: Eh ben, on va se balader main dans la main, ma Patricia. Merci d'être passée nous voir. Hein. Merci de nous avoir appelés. Moi aussi, j'étais ravie de t'entendre. Merci, je t'embrasse fort. Passe un bon week-end et tu repars évidemment avec ta sélection pour la carte carburant d'une valeur de 200 euros. Le tirage tout à l'heure, mes amis. Dans un instant, je vais vous présenter un invité pas banal, parce que tout cet été, j'aime encore vous présenter des invités pas banaux. Mais d'abord, tiens, on va écouter Soprano avec DJ et je crois qu'il va démarrer maintenant.

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0: Il est 12h24, mes amis, nous sommes en direct. Vous êtes sur votre radio ici, partout en France, pour votre grand talk show du week-end. Et comme promis, maintenant, place à la personne pas banale du dimanche. Bonjour Eden Georgeon.
3: Bonjour Willy, bonjour l'équipe.
0: Bonjour, bienvenue mon cher Eden. Alors, tout au long de cet été, on va reprendre des nouvelles de certains invités pas banaux qu'on a eu pendant cette saison. Que s'était passé pour eux depuis notre première rencontre? Donc toi Eden, on va recommencer tout depuis le début, hein, pour ceux qui n'étaient pas avec nous. Oui. Déjà pour qu'on resitue un petit peu, on t'avait eu je crois début mai, tu oui. avais 13 ans en ce moment-là, tu as toujours 13 ans?
3: J'ai toujours 13 ans, oui.
0: Ah bah très bien, très bien, bah, c'est bien, tu vieillis pas beaucoup Eden, c'est bien, tu prends tout ton temps. Et tu habites où déjà?
3: J'habite en Dordogne.
0: En Dordogne, très bien. Et qu'est-ce que tu fais quand tu vas pas à l'école? Parce que tu vas toujours à l'école, Eden, on est d'accord, hein?
3: Oui, bien sûr.
0: Tu ne sèches pas les cours. Tu fais quoi?
3: Je suis DJ.
0: DJ, voilà, il est DJ, mais un vrai DJ, hein. C'est comment ton nom d'artiste?
3: DJ Joke.
0: DJ Joke. Alors, avant que tu nous racontes ce que tu as fait vendredi il y a deux jours, déjà, ça fait combien d'années que tu mixes, mon cher Eden? Comment ça se passe alors?
3: Ça fait 4 ans maintenant. J'ai commencé quand j'avais 9 ans.
0: Voilà. Et t'as découvert ça comment?
3: C'était au festival que j'ai mixé ce week-end. C'était grâce à Martin Solveig que j'ai commencé.
0: Voilà, c'est-à-dire que tu es allé voir un concert de Martin Solveig, voilà, donc il mixait. Et puis, tu l'as vu derrière ses platines et tu t'es dit, je veux faire pareil.
3: C'est ça, exactement.
0: En gros, hein, je résume. Hein. Bon,
3: oui,
0: du coup là, ça... du coup, ça se passe comment là? Donc tu as vu ce concert, t'avais 9 ans, et puis il s'est passé quoi alors après? T'en as parlé à tes parents, puis il s'est passé quoi?
3: J'en ai parlé à mes parents, ils m'ont acheté mes premières platines. J'ai commencé à pratiquer, j'ai vraiment accroché à ça, et on va dire que ça a bien avancé pour moi.
0: Voilà, bien avant. Non, mais vous allez voir à quel point ça a bien avancé pour Eden. Vous allez voir. Donc tu vas au collège et puis le soir, hop, tu mixes à la maison. C'est ça, tu t'entraînes. Hein.
3: C'est ça.
0: Les voisins sont heureux ou ils ont porté plainte?
3: Non, ça va. Ils sont compréhensibles.
0: Ils sont compréhensibles. Alors donc, Eden, tu postes ton travail sur les réseaux sociaux, d'accord? Enfin, ton travail. Voilà, on va dire ta passion. Et puis un jour. Tes parents qui sont vraiment des parents extra, hein. D'ailleurs, je voudrais avoir les mêmes parents, si tu peux me les prêter de temps en temps. Tes parents, donc, t'offrent un voyage à Las Vegas pour voir un autre DJ célèbre. C'est qui ce DJ célèbre que t'as vu là-bas?
3: C'est DJ Snake, mon idole.
0: Voilà, ton idole. Et là, il s'est passé quoi pour toi là-bas?
3: Alors, quelques heures avant le concert, on rentre à l'hôtel pour se changer pour le concert et on croise une fille avec le t-shirt de DJ Snake. Ouais. Du coup, on lui dit en anglais que ce soir on va voir le concert, tout. Ouais. Elle nous répond en français parce que c'était une française. Ouais. Et elle va le voir directement à son hôtel avec un petit groupe de fans. Et elle m'a proposé de la suivre.
0: Ouais. Du coup. Et donc, tu y es allée et
3: c'est là qu'il m'a fait la promesse de sa première partie au Bourget.
0: Voilà. Et donc, le 6 novembre dernier, tu as fait sa première partie, c'est ça?
3: C'est ça.
0: Voilà, au Bourget. Non mais tu te rends compte, Eden, il a fait la première partie donc de DJ Snake au Bourget. Et avant-hier, donc vendredi, qu'est-ce que tu as fait?
3: Alors avant-hier, j'ai fait mon premier festival.
0: Voilà.
3: Et, au Lovely Brive Festival quelques heures avant Katy Perry.
0: Voilà, le Lovely Brive Festival, donc le même soir que Katy Perry, voilà. Donc comment ça s'est passé alors? Parce que tu devais mixer un petit peu puis finalement tu as mixé un peu plus, non, c'est ça?
3: Ouais, parce qu'il y a eu le DJ d'après qui a fait un malaise.
0: Tant mieux. Coup, tu as fait exprès? Qu'est-ce que tu lui as fait? Tu l'as empoisonné son manger?
3: Non. Du coup, au lieu de mixer 40 minutes, j'ai mixé une heure et demie.
0: Oh là là. Mais donc,
3: j'étais pas prêt parce que j'ai pas l'habitude de faire ça normalement.
0: Et alors, comment s'est passé devant le public? Alors, dis-nous un petit peu.
3: Alors, beaucoup de stress, mais ça s'est fait quand même. J'ai eu de très bons retours.
0: Bon, ben franchement, bravo. Hein. Je suis très fière de toi, Eden. Et je voulais te remercier parce que l'autre jour, tu sais, quand t'es passé début mai,
3: oui.
0: Après on a changé un petit peu sur les réseaux sociaux, puis je t'avais dit, tiens, tu veux bien me faire un mix de Michael Jackson parce que je suis fan et tu me l'as fait. Et franchement, il est trop bien. Donc ouais, c'est vraiment
3: Merci beaucoup.
0: Bravo, Eden. Je t'embrasse très fort. Tu vas faire quoi plus tard comme métier? Évidemment, si tu me réponds boulanger, ça va pas le faire. DJ, ben voilà. Tu te rappelleras que t'es passé avec moi à la radio, hein. Tu m'oublies
3: bien
0: pas.
3: Bien sûr.
0: Hein. D'accord. Si un jour je viens gratter à ta porte de l'hôtel, tu m'envoies pas bouler, hein.
3: Bah non. Bien sûr.
0: Je compte sur toi. Hein. Bon, en tout cas, bravo, mon cher Eden. Voilà. Donc, à 13
3: Merci
0: ans,
3: beaucoup.
0: Il est connu sous le nom de DJ Jock et il commence à cartonner, mais le mec, dans le monde entier, là. Vous allez voir, ça va partir partout, Eden. Là. tu verras, j'en suis persuadé que ça va le faire comme ça. Bravo donc Eden qui a mixé donc vendredi dernier au Lovely Brive Festival juste avant Katy Perry. Merci Eden, je t'embrasse très très fort et à très bientôt. Ciao ciao.

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3: Oui, oui, partons gaiement vers la deuxième demi-heure de votre grand talk show du week-end en direct partout en France. Ici, l'été, c'est pas fermé. Dans un instant, on va évoquer le business du fitness chez les jeunes. Dis donc, j'ai oublié de demander à Aiden, notre DJ Jog, devant combien de personnes il a joué, il a mixé vendredi, la merde. J'avais écrit une question importante à lui poser et j'ai oublié. Bah, faut le rappeler. Marion qui est en standard. Rappelle Aiden. Et puis, comme ça, on le passe une minute. Parce que je veux ma réponse. Devant combien de personnes il a mixé au festival, au Lovely Brief Festival? Tu me le rappelles tout de suite, là, tout de suite. C'est comme ça. Moi, tu sais, j'ai beaucoup d'autorité. Moi, tu sais que les gens ont peur, hein. Moi, je suis à Nice aujourd'hui. Eux, ils sont à Paris. Ils tremblent de peur. Et puis en attendant, bah, il y a aussi le 0810 055 056. Appelez-nous. C'est la libre antenne du week-end. Vous réagissez sur ce que vous voulez. Les incendies de forêt, si vous voulez réagir là-dessus. Si vous aimez vous balader en forêt, si vous avez été témoin de tout cela. On va parler de sport aussi avec les jeunes qui se mettent beaucoup au fitness. Si vous faites du sport, vous aussi, venez me dire ce que vous faites. Si vous ne faites rien, dites-le moi aussi. Si vous êtes dans la voiture, si vous êtes en train de faire des câlins, si vous êtes tout nu, appelez-moi si vous êtes tout nu. Ça m'est égal. 0810 055 056. Et vous repartez avec votre sélection pour la carte carburant d'une valeur de 200 euros. Eden, tu es là, Eden ?
4: Bien sûr.
3: Ah, DJ Jog, ça va ? Bonjour, Eden, il dit toujours bonjour. Eden, bonjour, Eden. Dis donc, DJ Jog, j'ai oublié de te poser la question. Tu as mixé devant combien de personnes au Lovely Brief Festival ?
4: Alors, dans le festival, il y avait 20 000 personnes, mais moi, c'était une petite scène, c'était pas la même stage, donc je dirais environ 1 000 qui m'ont vu.
3: Ouais, c'est déjà pas mal, hein. Et ben voilà, ben merci DJ Jock, au revoir. Merci
4: beaucoup. Rien, au revoir.
3: Ciao, ciao, voilà. Je te rappelle dans 5 minutes, hein, parce que moi, maintenant, je fais des interviews, tu sais, c'est une question toutes les 5 minutes. Allez, en attendant, si vous n'avez pas suivi l'actu, pas de panique, l'actu vous suit. Il est temps pour moi de mettre les points sur les i.
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3: Et on commence avec ces scandales à la télévision. D'abord, l'animatrice Émilie Trenguyen, virée de l'émission C'est à vous, après qu'elle ait été mise en garde à vue pour consommation de cocaïne. On sait maintenant ce que veut dire le C de C'est à vous. Télévision, toujours un acteur de la série de TF1. Ici, tout commence. Viré Manu Militari après une violente altercation entre deux comédiens. Et oui, pour lui, c'est ici, tout s'arrête. Ah, c'est con, hein, pour une fois qu'il y avait un rebondissement dans cette série, il a fallu que ce soit pour une grosse connerie. Là, c'est vraiment... Il y a un an, disparaissait Thierry Ardisson. Après, tout le monde en parle, tout le monde en pleure. Son cœur avait cessé de battre un 14 juillet, mais alors, est-ce que cesser, c'est tromper ? Thierry Ardisson mort, magnéto au cierge. Alors là, pour le coup, Thierry, ça fait un an qu'il ne bouge plus pendant le jingle. Le taux du livret A passe le 1er août à 1,7% sur un livret rempli au plafond. La hausse représente 44,90 € de plus par an, soit 3,82 € par mois. Franchement, qu'est-ce qu'on va foutre de tout ce pognon là ? Oh, moi j'ai des rêves plein la tête là, c'est dingue. Attention, du jambon sec vendu partout en France chez Intermarché, contaminé à la listeria. Là, si vous en mangez, c'est vous qui deviendrez tout sec. Intermarché, les mousquetaires de la constipation. Bel hommage des joueurs de l'équipe de France de foot au tennisman français en perdant 6-4. François Hollande se déclare prêt à acter sa candidature à l'élection présidentielle 2027. Là, mais il faut qu'il soit élu. En même temps, on n'a plus le choix. Il faut qu'il pleuve dans ce pays. Cette semaine, cela faisait 3 ans déjà que Jane Birkin nous quittait. Audi-doudi-doudi-doudead. Et oui, 3 ans déjà qu'elle est dans la cercueil. Vu l'hygiène corporelle de Gainsbourg, Birkin, c'était surtout une ex-fan des cystites. Enfin, le saviez-vous ? Non, Jean-Luc Mélenchon n'est pas antisémite, mais il n'aime pas les films d'Alain Chabat. Allez, heureusement, dans 165 jours, c'est fini 2026. On arrive déjà à la fin de l'année, mes amis. Et disons, 3 ans de Jane Birkin, je reviens pas comme ça passe vite, non. 3 ans de Jane Birkin, 1 an Thierry Ardisson. Eh ben, dis donc, mes amis. Allez, dans un instant, on va parler de toute autre chose. Mais là, si vous avez un petit coup de mou, eh ben, je vais vous donner tout de suite une astuce qui va vous remettre d'aplomb, là, en 2 secondes. C'est-à-dire, quand je vais vous dire à vous, vous allez me faire palabapapala, quoi que vous fassiez. Mais où que vous fassiez, faites palabapala, et ça ira beaucoup mieux. Tiens, vas-y, jingle, mets-le. Voilà. Donc là, tu vas pas bien. T'as un petit coup de mou, ça arrive, t'es pas bien.
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2: Allez, ouvrons notre nouveau dossier. Bonjour Aurélien Broussal-Derval.
3: Bonjour.
2: Bienvenue ici, mon cher Aurélien. Alors, vous êtes préparateur physique. Alors, vous nous confirmez, d'après ce que vous voyez, vu que c'est votre métier, qu'il y a de plus en plus de jeunes là qui se mettent à la musculation?
3: Oui, c'est assez spectaculaire. D'ailleurs, il y a un vrai mouvement quasiment culturel qui est en train de se mettre en place, qui change complètement par rapport à la génération d'avant. C'est-à-dire qu'on voit bien que non seulement ils viennent, ils pratiquent, mais en plus, ils s'informent énormément. Et ça devient un mode de vie qui transcende la pratique elle-même, puisque ils vont utiliser ça comme un biais pour se rencontrer, se fréquenter, échanger. Voilà, ça remplace d'autres lieux de sociabilisation qu'on avait sur les générations d'avant.
2: Quand on dit jeune, c'est quoi à peu près les moyennes d'âge du coup?
3: Ça commence de plus en plus tôt. On voit que dès 14 ans, commence à se poser des questions sur comment pouvoir venir s'inscrire à la salle. Est-ce qu'ils ont le droit? Est-ce qu'ils n'ont pas le droit? Est-ce que c'est dangereux? Est-ce que c'est pas dangereux? Et puis, à partir de 16 ans, ça accélère. Et on voit très bien que sur la génération, sur les 18, 20, 22, 23, certaines chaînes se concentrent sur ces publics-là parce que ça va devenir leur cœur de métier dans les années qui viennent.
2: Ouais. Vous parliez là de jeunes qui venaient se renseigner là pour aller dans des salles, Basic Fit ou Fitness Park par exemple, ce genre de salles qui sont très connues partout en France. On peut y accéder à n'importe quel âge ou il y a des âges minimums normalement?
3: Ouais, ils ont des réglementations qui varient d'une salle à l'autre. En réalité, il n'y a pas vraiment de règles qui interdisent la pratique aux enfants. Hein. Donc, une association sportive fait par exemple de l'haltérophilie à partir de 12 ans en général. Donc, les poids et haltères sont tout à fait OK pour la pratique des tout jeunes. Mm-hmm. Pourquoi ça commence à 12 ans l'haltéro en club? Parce que, en fait, avant ça, on a du mal quand même à animer une séance et c'est moins ludique, on va dire, spontanément que du judo ou du football. Donc, il faut attendre d'avoir une petite culture sportive et une sorte de maturité par rapport à l'entraînement pour pouvoir accueillir les jeunes. C'est surtout ça, en fait. Ouais. Mais en règle générale, dans les grandes franchises, alors je connais pas vraiment les règles sur ces deux grandes franchises-là spécifiquement, mais en règle générale, c'est 14 ans.
2: Le minimum. Ouais, et pourquoi ils se mettent si tôt alors à la musculation? Parce que vous disiez, voilà, c'est par rapport aux réseaux sociaux, c'est un nouvel endroit pour se rencontrer justement, c'est ce que vous disiez?
3: Alors je pense qu'il y a toujours eu un terrain propice à ça, un terreau fertile, parce que il y a une quinzaine d'années en arrière, il y a eu un phénomène littéraire très français, mais qui a vraiment été très important qui s'appelait la méthode Laffey. C'était un bouquin.
2: Ah oui.
3: Et c'était déjà des gamins qui achetaient massivement ce livre-là pour se muscler chez eux.
2: C'est ça.
3: Et donc,
2: la méthode
3: Laffey,
2: c'était la musculation sans matériel. La méthode Laffey, c'était la musculation au poids du corps.
3: C'était sans matériel, donc du coup ça pouvait se faire tranquille dans sa chambre sans que personne nous regarde, sans que personne pose de questions. On avait la méthode et puis bon, ça fonctionnait assez bien et c'était déjà devenu viral à l'époque et il y avait que Facebook qui naissait à ce moment-là. Donc on voit bien qu'il y avait cette demande là qui était là et maintenant qu'elle est décomplexée en fait, se répand de manière très très intense et très vite. Effectivement, les réseaux sociaux, comme souvent, vont être l'espèce de porte-voix de ça, l'espèce d'amplificateur du phénomène, l'accès à la connaissance aussi, parce que du coup, qui dit décomplexé dit je peux le faire. Moi aussi, je peux le faire. Je peux apprendre très vite avec des créateurs de contenu, des influenceurs, et du coup, je me lance.
2: Voilà.
3: Et je pense que ça, c'est vraiment le truc qui libère.
2: Et c'est il y a un danger de se mettre à la musculation à 14 ans, 15 ans ou il faut faire gaffe à quoi?
3: En fait, il y a le même danger que n'importe quel sport pratiqué de manière sauvage, de manière spontanée, sans éducation. C'est de se blesser parce qu'on fait un malin mouvement. C'est le seul danger qu'il y ait, mais qui existe si on se met à faire du rugby sur la plage sans jamais avoir joué et sans avoir de repères, qui existe si on se met à faire du judo sans avoir appris à chuter. Bon, il faut un minimum d'apprentissage technique pour pouvoir se lancer. Maintenant, tous les risques liés à la croissance qui persiste un peu dans l'imaginaire collectif n'existent pas. Hein. C'est très documenté désormais, il n'y a aucun sujet là-dessus.
2: D'accord, parce que moi je fais que 1m63, c'est pas parce que je me suis mis à la musculation tôt, ça n'a rien à voir.
3: Non, c'est plutôt l'inverse, ça vous prédisposait à effectivement être plutôt à l'aise avec les mouvements, puisque du coup vous aviez moins de trajets à faire que quelqu'un qui faisait 1m72.
2: J'avais moins de trajets à faire, j'adore ça. Effectivement, rien. Donc les parents qui nous écoutent là, voilà, et qui ont des ados, voilà, qui s'y sont mis. C'est pas grave. À la rigueur, il vaut mieux qu'ils le fassent. Au moins, ils font du sport plutôt que de rester avachis devant le téléphone.
3: Ils ont moins de chance que de. D'abord, il faut s'en réjouir. D'abord, ouais. Je pense que effectivement, il y a un certain nombre de choses qu'il faut qu'on accompagne. Mais comme toutes leurs pratiques, j'ai envie de dire, ils vont en boîte de nuit, ils font un peu d'éducation. Bon, ben, ils vont à la salle de sport, ils font un peu d'éducation, c'est pareil. Et par contre, on ne peut qu'en s'en réjouir. Vaut mieux ça que Fortnite, vaut mieux ça que Netflix, c'est clair. Ouais. Et par ailleurs, dans le panorama des sports, bon, ils ont moins de chances de se faire mal là qu'au foot. Ils seront pas les croisés en faisant de la muscule. Hein. Ils ont moins de chances de se faire mal là que dans un sport de combat, qui sont des beaux sports aussi. Mais au final, dans tous les sports,
2: bah oui,
3: c'est sans doute le sport le moins accidentogène qu'on puisse imaginer. Hein. Il ne va pas se passer grand-chose, chez Basic Fit. Hein.
2: Bon, restez avec nous, Aurélien, une petite minute. Tiens, je vous présente Laetitia qui est là. Ça va, Laetitia?
0: Oui, bonjour, oui.
2: Comment vas-tu, Laetitia?
0: Ça va très bien, merci.
2: Bon, tu nous appelles d'où, je voudrais savoir?
0: De Montgifray, dans l'Indre.
2: Dans l'Indre, mais quelle rue exactement? Je voudrais savoir la rue et le numéro. Le numéro et le code d'entrée, ton code de carte bleue également. Je veux tout savoir, Laetitia.
0: Alors, le code carte bleue, il n'y a plus grand-chose, je pense. C'est les vacances.
2: Ah, c'est les vacances. T'es en vacances, Laetitia?
0: Je suis bientôt en vacances, oui.
2: Très bien. Tu vas partir un petit peu ou tu vas rester à la maison?
0: Non, je vais partir une semaine.
2: Très bien. Où? Je veux savoir où, Laetitia?
0: Je vais aller sur la Lumineuse, à Oléron.
2: À Oléron, très très bien. Tu fais du sport, ma Laetitia? Oui, toi tu fais du sport, je le sens là.
0: Non, alors moi je fais que du vélo. C'est mon mari qui fait du sport, ça va faire un an qu'il s'est mis à la musculation. Pour se muscler son dos, et depuis il est devenu mais complètement gaga de ça. Ouais. Il en fait 5 fois par semaine, à 5 heures par jour, voilà.
2: 5 heures par jour?
0: Oui, c'est cela.
2: Dis donc, c'est pas un peu beaucoup, Aurélien? C'est pas un peu beaucoup, 5 heures par jour?
3: À 5 heures par jour, déjà, faut du temps libre.
2: Ah, mais oui, ça, c'est maintenant, le mari de Laetitia, il est rentier.
3: J'imagine qu'il se gère.
0: Il est tout simplement, il a eu des soucis de santé.
2: Ouais.
0: Et il a eu un aménagement au niveau de son temps de travail par rapport à ça. C'est pour ça qu'il s'est mis au sport par rapport à ce souci de santé. On lui a dit que c'était très bénéfique pour son dos.
2: Alors, est-ce que ça a soigné son dos, du coup? Son dos va mieux?
0: Alors, il s'est musclé le dos, ça ne l'a pas soigné, parce qu'on ne peut pas soigner quand on a un mal au dos, suite à des soucis de santé. Mais ça l'a soulagé, disons.
2: Bon.
0: Donc, et il est suivi, mais il en est devenu complètement gaga. Il regarde sur Internet ce qu'il peut rajouter, ce qui est bien, ce qui n'est pas bien à faire, avec un régime particulier qui va avec.
2: Ah ouais, ouais, il a pris la prot, il a pris de la prot. Ils prennent tous de la prot.
0: Ils mangent beaucoup de viande.
2: Ah bah voilà. Ouais. Et mais du coup, tu as vu son corps changer un petit peu, genre un peu plus sexy qu'avant peut-être, non, Laetitia?
0: Oui, alors son corps a changé, il a perdu 20 kilos mine de rien.
2: C'est pas mal. C'est pas mal. Et Aurélien, je lisais, et on va terminer là-dessus, que il y avait des parents des papas qui étaient gênés maintenant de voir leur ado mieux gaulé qu'eux. Vous voyez ce que je veux dire? Est-ce que c'est... Vous avez eu des retours de ça?
3: Alors, j'ai pas de retour parce que moi, à la maison, évidemment, j'ai pris un peu d'avance. Donc, je vais pas les laisser me marcher dessus comme ça.
2: Bien joué.
3: Mais effectivement, oui, la génération étant de plus en plus sédentaire, les générations précédentes étant de plus en plus sédentaires, le fossé s'est creusé, quoi. Alors, ils étaient pas... et tous hyper en forme non plus il y a 20 ans, mais quand même, là, on voit qu'il y a de plus en plus de gens qui sont effectivement en surpoids. Et donc, si d'un seul coup, le grand de la famille se met à faire de la musculation, on le voit dans le témoignage de Laetitia. En un an, on arrive très vite à avoir des résultats. Alors, imaginez chez un jeune qui est en pleine croissance, qui est en pleine poussée de testostérone de partout, là, forcément, ça creuse l'écart. J'imagine qu'il doit y avoir des battles à la maison de photos.
2: Après, je comprends. Comment il s'appelle ton mari, Laetitia?
0: Sébastien.
2: Sébastien, ben je comprends Sébastien, parce que moi, franchement, je vais à la salle depuis quelques années, et moi j'y vais très tôt le matin, parce que je suis un très piètre dormeur, et le matin je me lève très tôt pour y aller, et c'est devenu, alors c'est pas, voilà, moi je suis petit, donc je vais pas être mastoc, c'est pas ça, hein, mais c'est devenu, voilà, je suis obligé d'y aller, sinon je me sens pas bien, donc
3: c'est
2: je comprends rituel, Thomas.
3: Ouais, c'est
2: voilà.
3: Ça, c'est l'équilibre.
2: C'est ça, exactement. Eh ben Laetitia, tu embrasses Musclor de notre part,
0: oui.
2: D'accord, et tu...
0: Je le regrette, parce qu'il s'est permis de partir une semaine en vacances.
2: Sans toi. Oh là là, c'est bizarre. Ah oui.
0: Non, il est parti pour une semaine à la pêche. Je pense que ça va lui faire
2: très,
0: du bien.
2: Très bizarre. Le mec, il se met à la muscu, il part une semaine sans sa femme. C'est très bizarre. On en reparlera, ma Laetitia. Je t'embrasse fort. Oui. Merci pour ta fidélité et pour ton sourire. Aurélien, merci infiniment. Aurélien Broussal-Derval, préparateur physique. Merci beaucoup. Passez un merci. Bon dimanche. Allez, dans un instant. À bientôt. Vous voulez écouter Alex Warren avec Ordinary? Bah, il est là. Tiens, regarde, il va démarrer maintenant. Il démarre tout doucement. Il démarre doucement, mais après, il va gueuler un peu. Mais pour l'instant, il prend la petite guitare, puis les filles, elles sont là. Oh là là, qu'est-ce qu'il est beau, qu'est-ce qu'il joue bien, qu'est-ce qu'il est beau.

0: Warren sur votre radio ici. Allez, dans un instant, parce que je suis à Nice, je ne pouvais pas ne pas en parler. Cette semaine, on a eu une pensée pour les victimes de l'attentat de Nice de juillet 2016. On en parle juste après ça.
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1: De retour ici, c'est Willy vient déjeuner chez vous en direct tout cet été, les samedis et dimanches, entre midi et 13h. Allez, comme ce sont les 5 dernières minutes, terminons par cette pensée. Bonjour Hajer Ben Aouissi.
2: Bonjour.
1: Bienvenue ici Hajer, vous êtes la fondatrice de l'association Une Voix des Enfants qui aide les enfants victimes des attentats de Nice. Cette semaine, on commémorait les 10 ans de cet effroyable attentat. Je voulais vous avoir parce que derrière ce drame, grâce à vous, il y a aussi des sourires que vous redonnez aux enfants. Déjà, avant de savoir ce que vous faites dans l'association, ça je l'ai appris en écoutant tous les reportages qu'il y a eu cette semaine, mais il y a eu beaucoup d'enfants victimes ce soir-là.
2: Oui, c'est malheureusement le premier attentat en France et même en Europe où des enfants en masse ont été ciblés, touchés dans un attentat terroriste et qui ont survécu en plus. Donc c'est vrai que c'est en grand nombre et que ce qui est important pour moi avant tout, qui est aussi une maman et une tata, puisque j'étais avec ma fille et ma nièce, comme beaucoup de familles ce soir-là, on était tous en famille pour aller fêter la fête nationale, qui est une fête aussi pour les enfants facile. On se rend juste sur les galets, on joue à faire quelques ricochets avant le feu d'artifice, et puis ensuite on déambule sur la promenade pour profiter des différents stands de jouets, de bonbons, de musique. Eh bien, moi, ma priorité, c'était que c'est déjà que ma fille, elle aille mieux et qu'elle arrive à vraiment vivre, revivre pour de vrai.
1: Parce que ce que j'ai aussi appris, c'est que par exemple, je donne un exemple, par exemple un enfant de 2 ans qui était sur place, qui a vu ou qui a entendu, même 10 ans après, il est encore marqué.
2: Oui, il y a une étude qui a été faite par le CE2P, le Centre du Psychotraumatisme, qui a été créée 7 mois après l'attentat justement pour prendre en charge les enfants victimes, parce que ça n'existait pas. Mais quand on a eu tous ces enfants sur les bras, il y a eu ce centre qui a été créé, il y a une étude qui s'appelle 14-7, qui a été menée par les équipes du professeur Askenazi, qui est la professeure chef pédopsychiatre de toute cette unité, à Nice, dans l'hôpital des enfants. Et en fait, on se rend compte que même encore pire, que plus l'enfant est jeune, plus le traumatisme va se développer et ses conséquences vont être lourdes. Donc oui, les enfants se rappellent encore mieux que les adultes. J'ai envie de dire qu'ils nous réussissons à nous protéger peut-être peu mieux. Et au-delà, ça se traduit par des conséquences dans tous les champs de leur vie quotidienne qui, au-delà de les impacter, les handicapent même.
1: Ouais. Et donc, c'est pour ça que vous avez créé Une Voix des Enfants. C'est un chemin de reconstruction, j'allais dire, cette association. Vous y faites quoi ?
2: Exactement. Donc, l'association, je l'ai créée 6 ans après parce que moi, il m'a fallu aussi le temps de me relever. J'ai été très blessée. Nous, on était 6 dans ma famille. On était 4 blessés physiquement, en plus du choc psychologique que nous avons subi. Et c'est vrai que le plus important pour moi, c'était de faire en sorte de créer une association qui aide justement à accompagner tous ces enfants qui ont vécu ce choc post-traumatique qui crée des handicaps dans leur vie quotidienne, puisqu'un enfant qui dort plus, un enfant qui ne mange plus normalement, un enfant qui n'arrive plus à sortir, qui n'arrive plus à aller à l'école, c'est pas possible, il n'y a plus de vie en fin de compte. Et clairement, la question que je me suis posée avant de créer cette association, c'est est-ce qu'on peut accepter qu'en plus de leur enfance qui a été meurtrie, nos enfants n'aient aussi et aussi leur avenir qui soit compromis en fait. Et en tant que maman, c'était pas possible pour moi. Donc j'ai créé cette association qui s'appelle Une Voix des Enfants, Une Voix VOIE, parce qu'on cherche un chemin de reconstruction pour tous ces enfants qui ont été victimes d'attentats.
1: Alors vous y faites plein de choses, mais comme malheureusement le temps nous manque, mais par exemple début juin, je sais que vous avez redonné du sourire à certains enfants, parce que vous les avez emmenés où par exemple début juin?
2: Je les ai emmenés à Clairefontaine à la rencontre des joueurs de l'équipe de France de football avant qu'ils partent, avant leur départ pour la Coupe du Monde. Et c'était pas simplement une journée de football. L'équipe de France, en fait, c'est ce qui nous rassemble aussi. C'est le maillot, le drapeau, une équipe, un collectif, tout ce à quoi les enfants se rattachent aujourd'hui parce qu'ils ont besoin de ce tout solidaire aussi pour recroire en eux, en l'humain, en la société. Et c'est vrai que ce jour-là, moi, ce que j'ai vu, c'est des enfants qui, depuis presque 10 ans, n'avait plus jamais pleuré de joie. Et là, j'avais des enfants qui pleuraient de joie parce qu'ils étaient tellement heureux. Et ils vivaient un rêve, en fait. Ils voyaient leur footballeur préféré qui les prenait dans le bras, qui prenait des selfies avec eux. Et ça, c'était magnifique. Et cette émotion qu'ils se repermettent 10 ans après.
1: Il y a 150 enfants, hein, c'est ça à peu près, hein, dans l'association, hein, c'est ça?
2: Oui, dans l'association, ouais. On est un peu plus de 150 enfants. J'ai même des enfants du marché de Noël de Strasbourg, comme je suis la seule association en fait qui travaille sur ce sujet à part entière des enfants victimes d'attentats. Il y a eu le marché de Noël en 2018 de Strasbourg où il y avait des enfants dans le marché de Noël, et donc j'en ai même de Strasbourg qui sont d'ailleurs venus avec nous à Clairefontaine.
1: Eh ben, merci beaucoup, Agir. Voilà, je voulais juste faire un petit salut à votre association, parce que je sais que vous vous démenez. Donc, ça s'appelle Une Voix des Enfants. Vous démenez, vous aidez ces enfants victimes des attentats de Nice. Je suis à Nice. Je voulais en parler. Je voulais vous mettre en avant et vous remercier de donner ce sourire à ces enfants. Vous avez besoin d'aide aussi. Il y a toujours besoin d'aide, pour la sauce. Donc, Une Voix des Enfants. Faudra qu'on fasse un truc à Fort Boyard quand même, que les enfants viennent sur le fort.
2: Ah, pour qu'on s'organise super, ça. Super, si vous pouvez nous mettre en relation avec eux et qu'on puisse faire quelque chose.
1: Mais je vais vous organiser ça, j'ai le bras long, moi, et il n'y a pas de problème, Agir. Merci beaucoup,
2: c'est
1: hein.
2: Génial,
1: Agir, c'est Ben, ah oui, si, avec plaisir, on se voit et on organise ça. Merci beaucoup, fondatrice de l'association Une Voix des Enfants. On embrasse David, qui, on n'a plus le temps, là, de le prendre à l'antenne, mais il repart évidemment avec la carte carburant d'une valeur de 200 euros. Voilà, mes amis.
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0: et bienvenue dans votre magazine Ma France, par ici les économies. Notre objectif chaque semaine, vous redonner du pouvoir d'achat. Aujourd'hui, on va parler de nos appareils électriques et électroniques. Comment les réparer? Faut-il toujours les réparer? Quelles aides existent? On va tout vous dire avec notre invité. Bonjour Donatien Drilon.
1: Bonjour.
0: Vous êtes porte-parole d'Écosystème, en charge de la sensibilisation. Et justement, votre mission chez Écosystème, qui est un éco-organisme d'ailleurs, financé par la petite contribution à la campagne quand on achète des appareils neufs, c'est soutenir la réparation des appareils électriques et électroniques. C'est votre mission?
1: Tout à fait.
0: Voilà, alors au moins vous êtes la bonne personne et vous êtes au bon endroit. On a une première question pour vous d'un auditeur.
2: Bonjour, je m'appelle Julien, j'habite à Marseille. Mon ordinateur vient de tomber en panne. Je souhaite le faire réparer. Je voulais savoir comment marchait le bonus réparation et combien cela me coûterait. Merci.
0: Donatien Drilon, faire réparer un ordinateur et profiter du bonus réparation, c'est possible? Oui, non, comment on fait?
3: Oui, c'est possible. Et pour bénéficier du bonus réparation, il faut se rendre chez un réparateur qui est labellisé Calirépar. Alors c'est très simple. Vous allez sur le site écosystème.eco, vous appuyez sur le bouton réparer, vous tapez le nom de votre appareil, donc en l'occurrence un ordinateur, vous rentrez votre code postal et là vous allez avoir une liste de réparateurs qui sont donc référencés et qui ont la compétence pour réparer votre ordinateur. Alors vous verrez aussi que est indiqué le montant de l'éco-participation. Pour un ordinateur portable, c'est 50 euros.
0: Ah, c'est pas l'éco-participation, c'est le bonus réparation.
3: Le bonus réparation, oui. Tout à fait.
0: 50 euros. Donc ça, Julien peut avoir 50 euros pour faire réparer son ordinateur.
3: Tout à fait. Alors, okay. Ce qui est important, c'est que l'ordinateur ne soit pas sous garantie. Puisque s'il est sous garantie, oui, il est pris en charge par la garantie, bien
0: logique,
3: entendu. Et donc voilà, il va venir chez son réparateur qui va lui faire un diagnostic, un devis. Et ce qui est intéressant, c'est que on bénéficie automatiquement donc de ce bonus réparation. Il n'y a pas de démarche à faire.
0: Ah oui, voilà, c'est-à-dire que... Et ça va être déduit de la facture directement?
3: Déduit directement de la facture.
0: Ok, donc le réparateur, lui, touchera l'argent par ailleurs, c'est sa procédure à lui.
3: Exactement.
0: On s'en occupe pas.
3: Exactement.
0: Ok, on va s'intéresser aujourd'hui aux appareils électriques, électroniques. Le bonus réparation, ça marche pour plein d'autres objets du quotidien?
3: Tout à fait, ça marche pour aussi bien des petit électroménager, du gros électroménager, d'électronique grand public, mais également, on pense moins à ça, mais vous avez les appareils d'outillage, jardinage, vous avez les instruments de musique. Donc, tout à fait, tout ce qui fonctionne, en fait, sur secteur est pris en charge. Là, vous avez 71 catégories d'appareils électriques qui sont pris en charge par le bonus réparation.
0: Et ces 50 euros, c'est la moyenne, à peu près, du bonus? Ça varie en fonction
3: de l'appareil? Ça varie, oui, pour un petit appareil, pour un grille-pain, vous êtes à 15 euros pour une télévision, le maximum c'est 60 euros.
0: Et je crois qu'on peut même faire réparer son iPhone, enfin son smartphone, disons, s'il est abîmé.
3: Tout à fait. Si vous avez, par exemple, l'écran qui est cassé, si vous avez un problème de batterie, vous avez le bonus qui est à 25 euros.
0: Bon, c'est toujours ça de prix. Voilà, ça donne un petit coup de pouce. Vous nous avez dit, il faut que le réparateur ou la réparatrice soit labellisé Calirépar. Il y en a quand même beaucoup. On en trouve près de chez soi?
3: Ouais, il y en a beaucoup. Il y a pratiquement 8000 points de réparation Calirépar.
0: Okay.
3: Donc vous devriez en trouver un près de chez vous.
0: On va commencer cette émission par la réparation par des professionnels. Et puis on va voir après comment faire soi-même, même si on n'est pas très bricoleur. On a des trucs et astuces. C'est important si on veut que les gens réparent plus spontanément, Donatien, qu'on leur explique que c'est intéressant sur le plan financier et qu'ils peuvent avoir confiance dans des professionnels. Mais alors, comment trouver des pros de confiance? Si par exemple on a pas de professionnel labellisé Calirépar près de chez soi, comment on reconnaît quelqu'un de sérieux de quelqu'un qui ne l'est pas?
3: Ça a été quand même tout le travail qu'on a entrepris, parce qu'effectivement, vous avez raison, c'était un petit peu, il y a deux freins à la réparation. Il y a un frein économique, bien sûr, mais il y avait un problème de confiance aussi. Lorsqu'on interrogeait les Français en 2020-2021, avant de mettre en place ce dispositif, il y avait un problème de confiance. Donc c'est pour ça que on a voulu mettre en place ce label qui va effectivement référencer des réparateurs sur leurs compétences techniques. Parce qu'on a affaire à des appareils qui sont dangereux, c'est de l'électricité, donc il faut avoir ses compétences techniques et puis il faut avoir l'outillage qui va bien. Alors vous avez bien sûr tout un tas de réparateurs qui sont soit des réparateurs indépendants, soit le réseau de réparateurs qu'on connaît bien, des grandes enseignes. Certains d'entre eux sont d'ailleurs référencés par les marques. Donc, je pense que on peut prendre des renseignements là-dessus. Voilà. Okay. Est-ce qu'ils connaissent les marques? Est-ce qu'ils ont des spécialités? Si, ce qu'il faut quand même savoir, c'est que un réparateur peut pas tout réparer. C'est-à-dire que il y a des compétences spécifiques.
0: Je vais donner un exemple. Donc, quand on voit un réparateur, je répare tout.
3: C'est quand même plus rare. Okay. Donc, à part des très grandes enseignes qui font tout. Mais globalement, je vous donne un exemple. Pour réparer un appareil de froid, il faut avoir des habilitations particulières. Tout le monde n'est pas capable de le faire.
0: Donc, un frigo, un congélateur, ce genre de choses, quoi. Ouais. Okay. Très clair. Labelliser Qualirépare, donc là, c'est un gage de confiance. S'il n'est pas labellisé, donc il peut être éventuellement rattaché à des marques ou être habilité, agréé d'une certaine façon pour regarder les avis aussi.
3: Exactement, le bouche à oreille.
0: Voilà. Ouais. OK. Faut peut-être le rappeler, faire réparer un objet, c'est un bon plan budget, c'est aussi bon pour la planète parce qu'on fait durer les choses et ça c'est excellent, mais c'est un bon plan budget la plupart du temps. Quelle est la limite finalement, la frontière entre je fais réparer ou je rachète ?
3: Alors, c'est vrai que c'est toujours la question qu'on se pose. Ah oui. Quand un appareil tombe en panne, voilà. Moi, ce que je peux vous dire, c'est que ce qu'on observe chez les professionnels, on observe des vous voyez, on sait à peu près à quel âge en fait les appareils arrivent pour se faire réparer. Si je prends le cas d'un lave-linge, par exemple, on voit que les observatoires montrent qu'un lave-linge en moyenne va être réparé à l'âge de 6 ou 7 ans.
0: Oui. D'accord.
3: Et nous, écosystème, on sait aussi, puisqu'on récupère les appareils en fin de vie, quand vous déposez un appareil dans une déchetterie ou chez votre réparateur qui va le reprendre ou chez votre distributeur, eh ben nous, on les récupère à la fin quand ils sont en fin de vie. Et on va essayer de les dater. On va regarder. Et nous, on sait que, par exemple, toujours pour un lave-linge, vous voyez, la moyenne d'âge d'un lave-linge qu'on récupère, il a 13 ans à peu près. Donc, vous voyez, si votre appareil à 7 ans, ça vaut le coup de le réparer. Vous allez pouvoir prolonger sa vie de 5 ou 6 ans. Donc, ça vaut vraiment le coup.
0: On va en reparler de cette espérance de vie des appareils parce que c'est vrai que c'est un point de repère, finalement, pour se dire est-ce que j'essaye de le faire durer encore un peu plus ou alors est-ce qu'il est vraiment arrivé au bout de son cycle de vie. Donatien Drilon, vous êtes porte-parole d'Écosystème en charge de la sensibilisation. Est-ce que tout se répare quand on parle d'appareils électriques ou électroniques?
3: Globalement, voilà, tout ce qui peut se démonter se répare. C'est évident, quand vous avez des tout petits équipements qui sont collés, etc., c'est très difficile à démonter. Mais quand même, globalement, maintenant, tout ce qui se démonte se répare. Et d'ailleurs, vous avez vu que vous avez des petits indices qui sont apparus, l'indice de réparabilité, l'indice de durabilité.
0: Ah oui, alors ça, c'est nouveau. C'est relativement récent.
3: C'est relativement récent.
0: À quoi ça nous sert concrètement?
3: Ça nous sert justement à avoir une indication sur, vous voyez, la capacité de l'appareil à être réparé, la disponibilité des pièces. Donc, c'est un indicateur important à prendre en compte dès l'achat d'un appareil lorsqu'on veut se dire est-ce qu'il sera réparable ou pas.
0: Je voudrais qu'on revienne rapidement sur le choix des réparateurs. Est-ce que vous nous conseillez de faire peut-être deux ou trois devis, de comparer un petit peu? Bon, comparaison n'est pas raison, mais quand même, c'est un indicateur, non?
3: C'est important, tout à fait.
0: Faut pas hésiter. Ok. L'espérance de vie des appareils, vous en parliez. Justement, certaines entreprises partagent leur expérience. Donc, il y a la vôtre, puisque vous récupérez ces appareils et vous essayez de leur donner une seconde vie. Vous voyez un peu leur état en fonction de leur âge. Et puis, il y a le baromètre. J'ai vu le baromètre Fnac Darty. Qu'est-ce qui nous a appris, ce baromètre?
3: C'est justement ça. Il nous a appris. C'est assez intéressant, puisqu'effectivement, ils vont regarder. Ils réparent énormément d'appareils chaque année. Et ils vont regarder l'âge moyen des appareils qui sont réparés. Donc, ça nous donne une bonne indication. Vous pouvez vraiment regarder, parce que c'est classé en plus par catégorie d'appareils. Mm-hmm. Vous avez donc la moyenne d'âge des télés réparés, des lave-linges, des frigos, des petits électros. Et donc, c'est intéressant de voir finalement cette durée moyenne qui est observée.
0: Et vous en avez justement d'autres petites durées là, comme ça en tête, des durées moyennes. Vous nous avez donné celle c'était le lave-linge, je crois, où on arrivait à pousser à plus de 10 ans, une réparation à 6-7 ans.
3: Je sais que le frigo, c'est un petit peu plus. Le frigo, la moyenne de réparation sur un frigo, on va plutôt être sur 8-9 ans, alors que nous, on récupère des frigos qui ont 17 ans en moyenne.
0: Ah oui,
3: okay. Ça, c'est un appareil qui dure très longtemps.
0: Donc un frigo, c'est un appareil qui dure très longtemps. Ouais. Non, mais c'est bon à savoir. Voilà. Donc ça, c'est le baromètre Fnac Darty. Je voudrais m'adresser maintenant à toutes celles et ceux qui, comme moi, je vais vous le dire, aimeraient bien réparer davantage, notamment pour des questions budget, des questions environnementales, mais qui ne sont pas très doués. Alors, il y a peut-être une solution. Bonjour Muriel.
1: Bonjour Valère.
0: Vous êtes bénévole, bonjour, dans un Repair Café à Mont-de-Marsan. Mais c'est quoi un Repair Café? Vous pouvez nous rappeler?
1: Un Repair Café, comme son nom l'indique, c'est un endroit où on fait des réparations de petits objets pour leur donner une deuxième vie. et où on peut boire un café et manger des pâtisseries en attendant son tour pour faire réparer ses affaires ou tout simplement pour partager un moment de convivialité.
0: Donc vous êtes dans un café existant et puis vous vous greffez là une fois par mois donc pour que des gens comme moi, comme n'importe qui, puissent venir avec son appareil en espérant le faire réparer, c'est ça ?
1: Oui, on n'est pas dans un café existant, on est dans un local, chez nous c'est à la Maison Éco-Citoyenne des Landes,
0: okay.
1: Donc on est dans un local qui partage la même éthique que le Repair Café, qui nous chapeaute d'ailleurs, où on a plusieurs salles de réparation avec un accueil, où on pèse les objets quand les gens les apportent, pour savoir le poids qu'on va réparer, qu'on va sauver de la déchetterie. Et puis après, y a une mini salle d'attente avec des fauteuils de récup où les gens avec leur objet attendent. Et puis le réparateur, quand il est disponible, il vient chercher la personne avec son objet. Puis c'est une réparation à quatre mains en fait.
0: Non, mais ce qui est génial, voilà, c'est que vous faites participer les clients avec des gros guillemets pour la réparation. Donc on apprend aussi à réparer, on découvre cet univers de la réparation. Ça coûte, pour ainsi dire, rien, sinon peut-être de boire un café ou d'acheter une pâtisserie. Muriel, vous avez découvert cet univers en devenant bénévole, finalement. Ça vous a saisi, cet univers de la réparation ?
1: Alors moi, j'interviens en couture, parce qu'en réparation, je suis pas trop douée. Comme moi je vis seule, c'est bien d'avoir des potes qui peuvent réparer mon petit électroménager aussi. Moi, j'interviens en couture et puis à l'accueil aussi. Mais c'est aussi le côté convivial, rencontrer du monde, puis rendre service, quoi, tout simplement.
0: Oui, bien sûr. Donatien, j'imagine que les Repair Café, vous connaissez. Voilà encore une autre alternative, mais hyper intéressante pour mettre un pied dans la porte et faire réparer plutôt que racheter.
3: Tout à fait, parce qu'en fait, quand on interroge les Français, vous voyez, il y en a 91% qui ont une bonne image de la réparation, mais il n'y en a que 27% qui passent à l'action. Alors on s'est dit, il faut leur permettre de faire une expérience de réparation, et c'est pour ça que ces initiatives sont vraiment formidables. Il y en a, voilà, vous avez vu que c'est les Journées Nationales de la Réparation à partir d'aujourd'hui. Il y a beaucoup de Repair Café qui vont participer ces journées. Donc moi, j'invite vraiment tout le monde d'aller faire un tour parce qu'il faut vivre cette expérience pour voir qu'effectivement, la réparation, ça marche.
0: Merci beaucoup, Muriel, en tout cas. Et bonne future réparation en couture, donc, pour vous. C'est ça.
1: Oui, merci. Et puis, longue vie au Repair Café.
0: C'est ça. Pour vous, c'est à Bond-de-Marsan. Et j'en profite pour partager le site des Repair Café de France. C'est repaircafé.org. Et puis, je vous rappelle aussi, chers auditeurs, auditeurs, qu'on est là pour vous aider. Vous avez un mail, vous nous écrivez, vous nous posez des questions, vous nous suggérez des sujets. C'est vous qui décidez. Par ici, leséconomies@radiofrance.com, c'est le mail. Donatien Drilon, porte-parole d'Écosystème en charge de la sensibilisation. On va essayer de réparer nous-mêmes maintenant. Et peut-être qu'avant qu'il y ait besoin d'une réparation, il y a un enjeu d'entretien des appareils, tout simplement les bons usages.
3: Ouais, les bons usages, c'est très important. Ça, les fabricants vous le diront jamais assez. C'est vraiment un sujet. Il y a beaucoup d'appareils qui arrivent, qui sont soi-disant en panne, mais tout simplement parce qu'ils ont eu un problème d'entretien. Vous savez, on oublie de vider un filtre, par exemple, ou nettoyer un filtre sur un aspirateur. Ça arrive assez souvent. Vous avez aussi le phénomène, vous savez, sur les lave-linges aussi. Vous avez un petit filtre en bas, donc il y a des choses qui se croisent dedans.
0: Un petit capot à ouvrir.
3: Donc là, vous avez on retrouve des pièces, tout un tas de choses qui viennent se coincer dedans et qui viennent donc poser un problème sur la pompe de vidange. Donc l'entretien, c'est très très important. Vous pouvez retrouver d'ailleurs des conseils d'entretien sur le site du GIFAM, G-I-F-A-M. C'est tous les conseils validés par les fabricants. Donc vous ne pouvez pas vous tromper.
0: Et les fabricants nous donnent aussi des notices. On ne les ouvre pas assez, que ce soit pour l'entretien d'ailleurs ou pour les premiers gestes de réparation. C'est hyper important, la notice.
3: Hyper important. Ça, c'est vraiment un sujet. Dès que vous avez un problème avec votre appareil, s'il vous plaît, allez regarder la notice, parce qu'il va y avoir des conseils spécifiques à votre appareil.
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0: En version magazine, le thème aujourd'hui, appareils électriques et électroniques, comment les réparer pour faire des économies. Donatien Drilon est porte-parole d'Écosystème en charge de la sensibilisation. Il est avec nous en studio et Geoffroy Malater, fondateur de Spareka, nous rejoint. Bonjour Geoffroy.
5: Bonjour Valère.
0: Spareka, en quelques mots, vous pouvez nous faire les présentations ?
5: Bien sûr, Spareka, c'est la plateforme de réparation pour aider le consommateur à réparer lui-même ses appareils électroménagers principalement, mais de toute la maison et du jardin. Et on va accompagner le client avec des contenus sur notre site internet, des tutos, mais aussi des visios avec des techniciens et tout un catalogue de pièces détachées pour qu'il puisse identifier l'origine de sa panne et réparer lui-même.
0: Ok, donc on trouve à la fois des explications, de l'accompagnement, et puis quand on a compris éventuellement d'où venait la panne, la pièce détachée pour réparer l'appareil et le faire durer.
5: Vous avez compris, et ça coûte 3 fois moins cher qu'une réparation normale. Une réparation chez nous coûte en moyenne 40 euros, et dans 65% des cas, vous allez même pouvoir réparer votre appareil sans pièce détachée grâce à l'accompagnement qu'on va vous donner.
0: Et l'accompagnement, il est payant ?
5: Alors l'accompagnement, il est payant en effet, et si on arrive à vous accompagner jusqu'à la réparation, cet accompagnement, il est pris en charge par le bonus réparation.
0: Ah voilà, donc c'est quand même plutôt malin. Dites-moi Geoffroy, est-ce qu'il a quand même des appareils qu'il vaut mieux ne pas réparer parce que c'est dangereux, il y a des enjeux de sécurité et on n'y touche pas ?
5: Bien sûr, il y a des enjeux de sécurité à partir du moment où on va opérer sur des appareils électriques. Donc il y a un sujet avec l'électricité, avec les chocs électriques. Donc dans chacune de nos interventions, dans chacun de nos tutos, dans chacune de nos visios, on commence par rappeler les règles de sécurité qui est de débrancher l'appareil. Ensuite, la plupart des appareils ne sont pas dangereux une fois qu'ils sont débranchés, et on peut très facilement rentrer à l'intérieur de l'appareil et faire les différentes manipulations qu'on recommande. Il n'y a jamais eu de problème. Il y a un appareil pour lequel il peut y avoir des précautions à prendre, qui est le micro-ondes, sur lequel, en effet, il y a une espèce d'accumulation à un endroit d'énergie magnétique qui amène à ce qu'il y ait un petit peu de danger. Et donc, du coup, on est très attentif avec cette typologie d'appareil. Pour tous les autres, aucun problème.
0: Oui, Donatien, vous m'en aviez parlé de ça, le micro-ondes, il faut faire gaffe.
3: Hein. Oui, il faut faire très attention. Là, comme le dit Geoffroy, effectivement, il y a un vrai sujet là-dessus. Il y a un condensateur qui peut accumuler beaucoup d'électricité. Il y a des risques de choc électrique très très fort.
0: Geoffroy Malaterre, fondateur de Spareka, d'où viennent vos pièces détachées ?
5: Alors écoutez, nos pièces détachées viennent des fabricants de manière générale, et donc à peu près à 85%, et on a 15% de nos pièces détachées qui viennent de revendeurs de pièces détachées issues de l'économie circulaire. Donc ce sont des vendeurs. Vous savez que nous, on est une marketplace, donc on a des vendeurs qui vendent sur notre site internet spareka.fr, et une partie de ces vendeurs vont récupérer des pièces détachées dans des machines qui n'ont plus vocation à être utilisées, vont reconditionner ces pièces détachées et les revendre à des particuliers, souvent à des tarifs qui sont 30% inférieurs au prix d'un matériel neuf, et qui sont qui fonctionnent parfaitement bien, sur lequel ils ont la même garantie que sur le matériel neuf. Donc 15% de nos pièces, ce sont ce qu'on appelle des PIEC, des pièces issues de l'économie circulaire.
0: Merci beaucoup, Geoffroy Malaterre, fondateur donc de Spareka, Spareka, c'est sur spareka.fr. Merci et bravo pour cette initiative. Vous la connaissiez, Donatien Drillon, porte-parole d'Écosystème?
3: Alors nous la connaissons, et effectivement Spareka est labellisé Cali Répare. Ouais. Donc comme vous
0: c'est un bon moyen quand même pour se débrouiller.
3: Bien sûr, je pense qu'il faut il faut se sentir quand même à l'aise, faut avoir un peu d'outillage, mais effectivement moi je trouve que quand vous avez pas toujours un réparateur près de chez soi et que vous vous sentez bricoleur, c'est très bien fait effectivement.
0: Voilà, un bon moyen, mais on le retient quand même, le micro-ondes, limite on touche pas.
3: Ouais.
0: Enfin, on l'amène chez un réparateur et c'est lui qui...
3: C'est peut-être plus prudent.
0: Allez, ça marche. Donatien Drillon, vous êtes porte-parole d'Écosystème en charge de la sensibilisation. Avant de nous quitter, vous allez vous prêter au jeu de notre quiz. On a besoin d'avoir les idées bien claires sur ce thème de la réparation des objets électriques et électroniques. Première question, c'est compliqué de bénéficier du bonus réparation ?
3: C'est très facile. Vous allez sur le site ecosystem.eco, vous choisissez votre réparateur, vous apportez votre appareil et il va vous faire bénéficier automatiquement du bonus réparation.
0: C'est déduit de la facture. Le tout, c'est labellisé Cali Répare et ensuite ça se fait tout seul.
3: Voilà,
0: c'est noté. N'importe quel réparateur peut obtenir le label Cali Répare ?
3: Il faut passer pas n'importe lequel. Il faut être habilité, il faut être référencé. Et donc il y en a déjà plus de 8000. C'est en cours. Hein. Tous les jours, on a de nouveaux réparateurs qui joignent le réseau.
0: En creux, ma question était, c'est un peu un gage de sérieux, le label Cali Répare.
3: C'est un gage de confiance, effectivement.
0: Okay. Un micro-ondes en panne, donc on ne touche pas.
3: Non, on ne touche pas, c'est un appareil dangereux.
0: Est-ce que c'est dangereux de réparer soi-même un appareil électrique ou électronique ?
3: Non, c'est pas dangereux si on suit les bonnes recommandations, c'est-à-dire on commence par débrancher son appareil et puis ensuite on va suivre tous les principes, toutes les précautions et avec un bon tuto, on peut le faire à condition d'avoir quand même déjà une âme de bricoleur.
0: Si j'ai mon ordinateur qui est en panne ou qui rame, comme on dit, vraiment il n'avance plus, je le change, ça se change pas, ça se répare pas un ordinateur ?
3: Un ordinateur, ça se répare. Comme tout appareil électrique électronique, ça se répare. Et d'ailleurs, vous avez le droit également à un bonus réparation sur votre ordinateur.
0: Réparer, c'est économique et écologique, c'est vrai ?
3: Mais c'est vrai. Le plus important, c'est d'éviter de produire un déchet. Vous savez que 80% de l'impact carbone sur le cycle de vie d'un appareil, c'est sa production. Donc si on peut repousser sa production, c'est mieux, c'est bon pour l'environnement.
0: Merci Donatien Drian pour vos éclairages. J'espère que vous avez voyé plus clair, vous qui nous avez écoutés sur votre radio locale ici. Alors pour écouter l'émission, tout est sur ici.fr.

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0: Très bon réveil au son de Kim Wilde pour commencer ce dimanche sur votre radio ici. Bonjour à vous, bienvenue.
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0: Dimanche 26 juillet, c'est un vrai plaisir de vous retrouver. Voici toute l'équipe présente pour vous ce matin jusqu'à 7h. Nous avons Fabien Fourel à la rédaction en chef. C'est Enzo à la réalisation de l'émission ce dimanche. Et puis au standard pour vous accueillir comme il se doit, c'est Marion au 0810 055 056. Et pour l'actualité de ce dimanche 26 juillet, c'est vous, Féline Leloir-Duo. Bonjour.
2: Bonjour Louis, bonjour à tous.
0: À la une aujourd'hui.
2: Évidemment, toujours ces incendies dans le sud-ouest, notamment avec le nouveau bilan en Gironde. 42 000 hectares parcourus par le feu. Et plus de 220 000 évacuations.
0: Et l'on en parle dans quelques instants. Soyez les bienvenus.
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0: Très bon réveil et bon dimanche avec nous. Il est pile 6h. C'est parti pour le tour de l'actualité. À vos côtés, Féline, et vous le disiez, en Gironde, face à la progression du feu, la préfecture a ordonné 55 000 nouvelles évacuations cette nuit.
2: 5 communes près de Bordeaux sont concernées. Marcheprime, Le Barp, Biganos, Millos et Sestas. Le feu a parcouru plus de 42 000 hectares. Depuis mercredi, il a déjà entraîné l'évacuation de plus de 220 000 personnes. Une partie d'entre elles a trouvé refuge au parc des expositions de Bordeaux. C'est le cas de Cindy. Cette habitante de Sainte-Hélène, près de Lacanau, a dû évacuer avec son fils. Et sa grande crainte, c'est de ne pas retrouver sa maison.
3: Nous, on a dû évacuer d'urgence et on n'a aucun visu de la situation. On ne sait pas ce qui se passe. On ne sait pas si on va récupérer une maison ou pas. Personne ne sait nous renseigner. Aucune information claire et précise sur le sujet. Donc, on est dans le flou et on a peut-être tout perdu, quoi. Et on ne sait pas qu'est-ce qu'on va faire et où on va aller. Qu'est-ce que je vais devenir ? Je vais me mettre à chialer. C'est émotionnellement dur. On a fait ce qu'on nous a demandé parce que vaut mieux être en vie, mais c'est quand même dur émotionnellement, quoi.
2: Et face à l'afflux de nouveaux réfugiés, il faut trouver des solutions d'hébergement durables, car le retour chez eux ne se fera pas tout de suite, indique la préfète Sophie Broca.
4: Recensons actuellement avec les élus l'ensemble des lieux, des internats qui sont fermés, le CREPS, les lieux qui pourraient accueillir des familles ou des personnes évacuées, parce que on ne rentrera pas chez soi tout de suite. On rentrera chez soi lorsque le feu sera fixé, ça veut dire qu'il ne progresse plus. Aujourd'hui, l'événement reste sévère, il ne faut pas que les gens retournent chez eux.
2: La préfète de Gironde, Sophie Brocas, est dans les Landes. Le feu a parcouru 3600 hectares, mais la situation y est plus favorable. Selon les pompiers, 3000 personnes ont pu regagner leur logement cette nuit. Pour prêter main forte justement aux pompiers sur ces incendies en Gironde et dans les Landes, la solidarité s'organise à l'image de cet agriculteur de Charente-Maritime, Paul-Adrien Sicard.

0: également les ravitailler, aller chercher de l'eau et ravitailler dans des terrains un peu plus compliqués où des camions ne peuvent pas aller.
1: Car pour lui, c'est un devoir d'apporter son aide et d'être au plus près des incendies.
0: C'est un lieu où j'aime bien aller, les Landes. Je trouve le paysage formidable. Et si je suis attaché, autant qu'à la Charente-Maritime, quand je vois ce qui se passe, je me dis que les moissons sont finies, qu'on a un peu de temps et qu'il faut aller donner un coup de main pour préserver ce qu'on peut encore préserver, si on y arrive.
1: Et Patrice Rau ne part pas seul. Une dizaine d'autres agriculteurs ont décidé de l'accompagner jusqu'en Gironde.
2: Et hier, pour la première fois, un avion militaire, l'Airbus A400M, a été utilisé sur ce gigantesque brasier. Il peut larguer jusqu'à 20 000 litres d'eau ou de produits retardants. Dans le Var, l'incendie de Pont-Eves reste très actif. 4 000 hectares parcourus en 5 jours, plus de 2 000 personnes évacuées. La Corse, touchée aussi par des reprises de feu dans le secteur de Corté, avec 800 hectares parcourus. En tout, 1 400 sapeurs-pompiers et 1 500 militaires sont désormais engagés sur l'ensemble des incendies en France, indique sur X le Premier ministre Sébastien Lecornu.
3: Et ces incendies partout en France ont aussi une incidence sur le Tour de France.
2: La dernière étape de cette édition aujourd'hui est raccourcie, 89 km au lieu des 133 initialement prévus. Un parcours entre les Champs-Élysées et la butte Montmartre. L'objectif, libérer les forces de secours largement mobilisées sur les incendies. Alors il faut s'adapter, affirme le patron du Tour, Christian Prudhomme.
4: J'adore le Tour de France, mais il y a des choses à un moment où qu'il faut bien avoir en tête. Dans le Tour de France, le plus important, c'est France. Quand le gouvernement, le ministère de l'Intérieur demande des choses comme ça, sachant que sans les 28 000 policiers, gendarmes et pompiers qui sont là pour le Tour de France, pour le protéger chaque année, il ne pourrait pas y avoir de Tour de France. La moindre des choses, c'est de répondre à leur demande, évidemment. L'essentiel, c'était que les forces de police puissent aller là où elles doivent être pour aller protéger les gens dans les départements, notamment des Landes et de la Gironde. Et ensuite, bien évidemment, notre souhait, c'était que Montmartre soit préservé, c'est le cas.
2: Les nouveaux horaires à retenir, 17h50 pour le départ, arrivée prévue autour de 19h45. Ce sera évidemment à suivre sur votre radio ici, émission spéciale de 16h à 20h. Sauf gros retournement de situation, Tadej Pogacar devrait décrocher son 5e sacre avec le Belge Remco Evenepoel et le Mexicain Isaac Del Toro pour compléter le podium final. Le Français Paul Sexas, lui, devrait terminer 4e pour son premier tour.
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2: Et nous, Louis, on va se pencher sur la météo.
3: Oui, avec quelques pluies sur la moitié nord, elles s'étendront des Pays de la Loire jusqu'au nord, puis de la Vendée au nord-est, plus au sud entre les Alpes et la Corse. Des orages sont à prévoir, ainsi que quelques averses sur le Massif central. Pour les températures, ce matin, à Nantes, 16 degrés, à Lille, 18 degrés, Dijon, 18 également, Béziers, 21 degrés, et puis à Avignon, 22 degrés. Cet après-midi, les maximales, elles, n'excéderont pas les 30 degrés. Ce dimanche, 30 degrés attendus à Strasbourg au meilleur de la journée, 29 à Perpignan et Montpellier, et 31 la maximale aujourd'hui à Ajaccio. Et puis, si vous partez en vacances aujourd'hui, Vigilance Bison Futé appelle ce matin à laisser les routes libres en Gironde pour faciliter l'accès des secours sur place.
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3: 6h06, ça, une très très belle mélodie pour vous accompagner ce dimanche. On retourne en 84 lorsque Véronique Jeannot enregistre ce duo avec Laurent Voulzy. Elle vient de signer l'un de ses plus grands succès de sa carrière et aujourd'hui, la chanson a encore marqué les esprits. Voici pour vous Désir, Désir, ce dimanche matin à l'écoute de votre radio ici. Bon réveil.

0: Ici, c'est la radio de votre été, Désir, Désir, avec Véronique Jeannot et Laurent Voulzy pour vous accueillir. Bonjour à vous, soyez les bienvenus.
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0: Tiens, et à partir d'aujourd'hui, vous allez peut-être les voir autrement, puisque parfois elles sont impressionnantes, on peut avoir tendance à les éviter, mais finalement, figurez-vous que c'est une excellente façon de travailler vos jambes lors d'une balade, et ça, Féline, notre coach sportif Nordinatable, lui, l'a bien compris.
2: Et oui, ce sont les fameuses montées, elles peuvent parfois nous sembler interminable. Mais si ça peut vous motiver, figurez-vous que c'est une très bonne façon de muscler vos jambes et vos fessiers, Louis. Et ce matin, notre coach a quelques conseils pour rendre l'exercice plus facile.
0: Eh bien, j'ai hâte de découvrir ça à ses côtés. Rendez-vous à 6h15. Et puis, dans les prochaines minutes, vous commencez votre dimanche en musique. Et ce, avec les Jackson.

0: Amy dans ton boogie. Les Jackson, c'est pour vous, juste avant les infos de 6h30. Pour l'heure, il est 6h12, place à l'info de notre territoire. Et ce matin, direction Perpignan, avec une histoire de pommes de terre et une histoire de sans-patates.
1: Oui, Louis, c'est en effet un bon jeu de mots pour résumer cette histoire. Un habitant des Pyrénées-Orientales est devenu millionnaire grâce à l'euro-million un peu par hasard après un arrêt dans un commerce.
0: Ça, c'est une très belle histoire. Et ça commence simplement, sa femme s'arrête pour aller acheter des pommes de terre. Lui, eh bien, il en profite, il a quelques instants pour aller valider un ticket d'euro-million. Et quelques jours plus tard, surprise, ce ticket est gagnant grâce au code MyMillion. Résultat, 1 million d'euros, comme on le disait un petit peu plus tôt, sans patates.
1: Et oui, et c'est une expression qui tombe plutôt bien dans cette histoire, puisque sans cet arrêt pour acheter des pommes de terre, eh ben, le ticket n'aurait peut-être jamais été joué.
0: Je vous le dis, il y en a, ils ont de la veine. Hein. Comme quoi, manger des patates, manger des frites, et il suffit voilà, d'une petite course du quotidien pour changer la vie. Une histoire gagnante et forcément un petit peu savoureuse, signée ici Roussillon.
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0: Une nouveauté ce dimanche sur votre radio Tissy. Il est américain, il a 25 ans et surtout un timbre de voix particulier qui lui a permis de se révéler au monde entier. Voici pour vous Alex Warren et son nouveau single Ordinary Dream sur votre radio ici. Dream.

0: Ici, vos meilleures nouveautés de l'été pour bien commencer la journée aux côtés de Alex Warren, Fever Dream. Il est 6h16, tout de suite retrouvons notre coach sportif Nordine Attab qui s'apprête d'ailleurs à simplifier vos futures balades de l'été. Bonjour à vous Nordine.
1: Bonjour.
0: Ce samedi dans votre chronique 2 minutes pour être en forme, vous avez décidé de nous convaincre et de ne plus reculer lorsqu'une montée parfois difficile s'invite sur notre chemin.
1: Oh là là, il y a une côte devant moi. Bon, j'imagine que comme moi, vous redoutez les montées. Pourtant, elles représentent une excellente occasion de faire travailler les muscles des jambes et le système cardiovasculaire. Et la bonne nouvelle, c'est qu'il n'est pas nécessaire de courir ou d'aller très vite. En montée, l'essentiel est avant tout d'avancer à son rythme. On débute par un exercice que j'appelle la montée active. Et pour ça, rien de compliqué. On marche. Par contre, au lieu de chercher une grande amplitude, on réduit légèrement la longueur du pas et surtout, on active les bras. 3, 2, 1, c'est parti. Allez, on monte la côte. On met du rythme, au niveau des pas et des bras. Et grâce à cet exercice, vous allez solliciter d'une manière générale les cuisses, les fessiers, surtout les mollets et bien sûr le système cardiovasculaire. Et vous pouvez effectuer cet exercice le temps de la montée ou environ sur 2 à 5 minutes.
0: Donc Nordine, si je vous suis, plus besoin d'éviter les montées.
1: Au contraire, les côtes constituent de véritables salles de sport à ciel ouvert. Et en plus, elles permettent aussi de travailler son équilibre et sa stabilité. On continue par un deuxième exercice durant lequel, lorsque vous êtes arrivé en haut de la côte, vous allez descendre la côte, mais cette fois-ci en fléchissant légèrement les jambes constamment. J'insiste sur le constamment. Allez, on fléchit légèrement les jambes et là, je descends la côte avec les jambes légèrement fléchies. Et grâce à cet exercice, à cette variante, vous allez solliciter encore plus les cuisses et les fessiers. Et vous pouvez effectuer cet exercice le temps de la descente ou environ sur 2 à 5 minutes. Finalement, les montées ne sont pas des obstacles, mais de formidables occasions de travailler le corps d'une manière générale. Alors cet été, en randonnée ou simplement lors d'une promenade, n'hésitez plus à emprunter les côtes. Allez, à vous de jouer.
0: Merci beaucoup Nordine, vous m'avez convaincu. Merci pour vos conseils. Et tiens, d'ailleurs, si vous êtes friand des conseils que nous partage quotidiennement Nordine Attab, vous pouvez les retrouver en intégralité sur notre site internet ici.fr et bien entendu sur votre application ici, toujours à vos côtés. Conseils sportifs et bien-être d'ailleurs. 6h18, de retour en musique avec Mylène Farmer ce dimanche pour vous, avec Maman à tort.

0: 6h22 avec Mylène Farmer, maman à tort sur votre radio ici. Bon réveil avec nous.
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0: Il est l'heure tout de suite de retrouver Johan Rock avec de nouveaux Coulisses TV ce dimanche. Bonjour à vous Johan. Ce matin, vous nous parlez d'un épisode spécial de Nus et Culottés, et ce dans la vallée de la Drôme aujourd'hui.
2: Un épisode spécial pour l'émission la plus atypique du PAF. Cette fois, les deux copains Nance et Moots ont décidé de convier sur leur terre drômoise certaines des rencontres qui les ont le plus marquées au cours de leurs précédentes escapades. Pour le reste, nos compères restent fidèles à eux-mêmes. De la convivialité et une bonne dose d'impro.
3: Hop, hop, hop, hop, je vous vois venir tout de suite. Oui, est-ce qu'ils ont voyagé, où est-ce qu'ils sont allés, est-ce qu'ils avaient un rêve, tout ça. Nous-mêmes, on n'en sait rien.
4: On sait pas. On va aller les retrouver, découvrir ce qu'ils sont devenus.
5: C'est freestyle. On va tout vivre avec vous. Lesquels sont partis pour aller où? On n'en sait rien.
2: Habituellement, Nance et Moots partent à l'aventure dépourvus de tout vêtement et du moindre centime. Cette fois, les personnes qu'ils ont invitées à les accompagner dans leur voyage ont l'autorisation de garder leurs vêtements, à l'exception de leurs chaussures, puisqu'ils devront faire tout le trajet pieds nus. Alors, plus simple ou pas comme défi? J'ai demandé à Nance son avis.
6: Non, surtout que la plupart des personnes là qui sont parties faire l'expérience ne sont pas du tout des vagabonds aguerris. Donc, c'est quand même une grosse sortie de zone de confort pour eux. Et puis, il y a aussi le fait que c'est aussi un voyage sans argent. Donc ça, pour tout le monde, voyager sans argent, c'est quand même aussi un saut dans le vide.
2: Nus et culottés, c'est un format diffusé sur France 5 depuis 14 ans. Un concept imaginé lorsque Nance était étudiant ingénieur et décida de voyager avec un ami dans les Caraïbes. À l'époque, tous les deux s'étaient fixés pour contrainte de ne jamais prendre l'avion.
6: Jusqu'au jour où je suis rentré en France, j'ai voulu écrire un livre sur comment voyager mieux avec moins. Voilà, je parlais à mon père, je lui disais, écoute, j'ai plus envie de faire ingénieur, j'écris un livre, mais là, je sais plus quoi faire. Après ça, il me dit, pourquoi tu ferais pas des vidéos maintenant? J'ai fait aller. Donc j'appelle un ami d'école d'ingénieur, Moots. Je lui dis ce que ça te dit de partir avec moi en stop, mais cette fois-ci en France. Donc voilà, c'est comme ça qu'on s'est lancé un jour de juin 2010, sans vêtements, sans argent, sans rien, en voulant faire l'expérience absolue du saut dans le vide et de la confiance. Et puis ça a donné un miracle.
2: Un miracle qui se poursuit pour la 14e saison et qui a changé la vie des deux amis qui réfléchissent de plus en plus à adapter leur émission à l'étranger.
6: J'aimerais bien que des Allemands aillent découvrir leur pays avec un baluchon, que des Américains et des Japonais et des Marocains fassent pareil. Peut-être que chacun ait un espace d'introspection. En tout cas, clairement, on y travaille.
2: En attendant la version allemande ou japonaise de l'émission, la spéciale pieds nus et culottés Objectif Drôme, c'est à voir actuellement sur la plateforme France.tv.
0: Merci beaucoup Johan Rock pour ces précisions. Il est 6h25, dans 5 minutes le retour de l'info à vos côtés Féline, et les incendies, eux, sont toujours au cœur de l'actualité.
7: Notamment en Gironde, plus de 220 000 personnes évacuées dans le département, de nouvelles évacuations encore cette nuit, et on sera en direct du parc des expositions de Bordeaux où sont rassemblées une partie des réfugiés dans quelques minutes.
0: Rendez-vous à 6h31 dans quelques instants. Votre horoscope de ce dimanche 26 juillet aux côtés de Catherine Viguet comme d'habitude. C'est juste après la musique d'ici, qui vous réveille du bon pied ce matin avec les Jackson qui nous rejoignent. Voici pour vous Blame It on a Boogie.

0: Les Jackson à l'écoute de votre radio ici ce week-end pour bien commencer la journée avec un Blame It On A Boogie. Comme d'habitude, avant les infos de 6h30, eh bien, il est l'heure de regarder ce que les astres vous réservent ce dimanche avec l'horoscope de Catherine Viguet. Bonjour Catherine, nous avons une évolution dans le ciel aujourd'hui.
1: La Lune se dirige vers le signe du Capricorne, signe très autonome.
2: Bélier, vous ne vous sentez pas complètement en mode détente, vous avez des responsabilités.
3: Taureau, très belle journée de dimanche, vous communiquez, vous bougez et ça se passe bien.
4: Gémeaux, durant cet été, vous prenez conscience de plein de choses et vous agissez, vous voulez que ça change.
5: Cancer, ce qui prime, c'est de savoir ce qui compte pour vous, avec qui vous vous sentez bien.
6: Lion, vous aurez du respect s'il y a un échange pour affaires ou pour raisons personnelles.
7: Vierge, eh bien vous aurez à cœur de vous entourer de personnes à aimer et qui vous aiment.
8: Balance, si vous cohabitez, ce peut être une phase délicate, vous aurez intérêt à vous imposer.
9: Scorpion, ne vous fixez pas de limites, au contraire, lâchez un peu prise, ce sera très agréable.
10: Sagittaire, les sous, encore les sous avec des idées ingénieuses qui vous permettent de réaliser de très belles transactions.
11: Capricorne, il est beaucoup question de votre vie relationnelle et vous devez faire des compromis.
12: Verseau, sous l'eau calme du lac, ça bouillonne, alors il faut trouver les moyens de vous apaiser et de vous aimer.
13: Poisson, vous serez ravi d'être soutenu dans vos démarches, aussi bien pour préparer une fête que pour refaire votre CV.
14: Et pour nous tous, on persévère, on ne lâche rien.
0: Merci beaucoup Catherine Viguet, horoscope que vous retrouvez dès à présent signe par signe sur votre application ici. Tout de suite, il est 6h30, l'actualité en France et dans le monde en 90 secondes. C'est avec vous, Féline Loire-Duhaut.
15: Près de 46 000 hectares de terrain parcourus par les incendies en Gironde et dans les Landes. Les évacuations se multiplient, 55 000 nouvelles cette nuit dans plusieurs communes près de Bordeaux. Cet incendie est long à combattre selon le ministre de l'Intérieur Laurent Nunez à cause du phénomène de pyrocumulonimbus. Le feu crée ses propres tourbillons et devient particulièrement instable. Ces incendies génèrent des fumées toxiques chargées en particules fines. Résultat, 2,5 millions de masques FFP2 disponibles à Bordeaux depuis hier soir, annonce la ministre de la Santé Stéphanie Rist. À cause de la pollution de l'air, 8 départements du sud-ouest ont abaissé la vitesse de circulation de 20 km/h jusqu'à ce soir au moins. L'inquiétude dans le Var aussi, où le feu n'est toujours pas fixé au bout de 5 jours. 4000 hectares parcourus. Le Mistral doit se lever ce matin. Le Var est toujours en risque élevé pour les feux de forêt. Tous ces massifs sont fermés au public aujourd'hui. 10 ans après, la France rend hommage au père Jacques Hamel. Le 26 juillet 2016, ce prêtre était égorgé par deux djihadistes dans son église de Saint-Étienne-du-Rouvray en Seine-Maritime. Une cérémonie se tient ce matin en présence du Premier ministre Sébastien Lecornu et de l'ancien président François Hollande. Un épilogue raccourci pour le Tour de France. La dernière étape passe de 133 à 89 km. Une boucle parisienne uniquement entre la butte Montmartre et les Champs-Élysées. Départ à 17h50 à suivre sur votre radio ici. Sauf gros retournement de situation, Tadej Pogacar va remporter son 5e Tour de France.
0: 6h32. Féline, vous le disiez, la situation reste critique sur le front des incendies en Gironde.
15: 42 000 hectares parcourus dans le département selon le dernier bilan de la préfecture cette nuit. Les prochaines heures peuvent être difficiles, prévient le Premier ministre Sébastien Lecornu face à des prévisions météorologiques qui redeviennent défavorables. Plus de 220 000 personnes évacuées dans le département avec des nouvelles évacuations encore cette nuit. Une partie des réfugiés est regroupée au parc des expositions de Bordeaux. Bonjour Nicolas Joly.
16: Bonjour Féline, bonjour à tous.
15: Vous êtes sur place pour ici où la fatigue se fait sentir.
16: Effectivement, je suis devant le parc des expositions, pas à l'intérieur, pour éviter de déranger les personnes qui dorment encore. On sait que les nuits sont pas faciles sur ces lits de camp. La halle est d'ailleurs pleine. De nouvelles personnes sont encore arrivées cette nuit. Je suis avec Christelle qui a dû évacuer Saint-Jean-d'Illac il y a deux jours avec son mari, sa fille et sa chienne. Bonjour.
17: Bonjour.
16: Vous confirmez que les nuits sont pas forcément évidentes ces derniers jours?
17: Pas facile, effectivement, mais tout est mis à disposition pour qu'on soit bien. Hier soir, on n'a pas dormi du tout. Ce soir, deuxième nuit, finalement, on s'y fait et puis on attend.
16: Voilà. Vous attendez, le plus dur, vous me disiez, c'est de pas forcément avoir les informations, pas savoir ce qui vous attend pour les jours qui viennent.
17: Exactement. L'attente, bon, où en est ce feu, on sait qu'il est gros. Savoir si nos maisons seront sauvées ou pas, si on va pouvoir rentrer chez nous. Voilà, on attend et on verra.
16: Ça ressemble à quoi maintenant à l'intérieur de ce parc des expositions?
17: C'est un camping géant. On se retrouve tous, au lieu d'être au camping à l'extérieur avec nos tables, nos couchettes, on est en intérieur et voilà. C'est pas camping paradis, mais...
16: Vous avez vu arriver des personnes aussi cette nuit, les arrivées continuent finalement un peu tous les jours?
17: Tout à fait, hier soir il y a eu les grosses arrivées de Mérignac, Saint-Médard. Et là cette nuit on entendait encore de nouvelles arrivées, beaucoup d'arrivées médicalisées aussi. Ça n'arrête pas d'arriver et de repartir aussi. Certains ont des solutions pour aller ailleurs.
16: J'ai l'impression que vous essayez de garder le sourire.
17: Ben, il faut. Et puis quand on a des enfants, il faut positiver, on essaie d'être au mieux et puis voilà, on verra bien derrière.
16: On verra bien effectivement les informations qu'on aura peut-être au fil de la journée par la préfecture sur ce feu qui continue de menacer l'agglomération bordelaise et dont d'ailleurs quand on est dehors on sent l'odeur assez âcre, un peu piquante presque, des fumées absolument partout dans la ville.
15: Merci beaucoup Nicolas Joly en direct du parc des expositions de Bordeaux. Et face à la progression du feu, la préfecture de Gironde a pris un arrêté de fermeture partielle de l'A63 dans les deux sens. La SNCF de son côté appelle à reporter les déplacements prévus dans la région au moins jusqu'à demain. Les reports et annulations de billets sont possibles sans frais. Et nous, Louis, on va se pencher donc sur la météo.
0: Oui, avec quelques pluies félines sur la moitié nord, elles s'étendront des Pays de la Loire jusqu'au nord, puis de la Vendée au nord-est. Plus au sud, entre les Alpes et la Corse, ce sont les orages qui sont à prévoir ce dimanche, ainsi que quelques averses sur le massif central. Pour les températures, ce matin, à Nantes, on relève 16 degrés à Lille, 18 degrés, Dijon, 18 degrés également, à Béziers, 21 degrés, puis à Avignon, ce matin, 22 degrés. Cet après-midi, les maximales, elles, n'excéderont pas les 30 degrés ce dimanche, avec 30 degrés attendus à Strasbourg, 29 pour Perpignan et Montpellier. Et la maximale ce dimanche, 31 degrés à Ajaccio, 6h35.
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0: Il y a quelques refrains qui reviennent instantanément en tête dès les premiers mots. Celui de Confidence pour Confidence en fait partie. Jean Joultès répond présent pour vous aujourd'hui. Retour dans les années 80 pour commencer cette journée comme il se doit et passer le plus beau des week-ends avec nous.

0: Jean Schultes sur votre radio ici pour commencer ce week-end comme il se doit. Et sans confidence avec Féline, on a une très belle surprise pour vous.
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0: Et ce, accompagné de sa pochette de protection, s'il vous plaît, pour l'emporter partout avec vous, mais aussi d'un carnet pour noter vos souvenirs, vos bonnes adresses, vos idées vacances. 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
2: La paire de lunettes aux couleurs de votre radio certifiée pour profiter en toute sécurité de l'éclipse totale du soleil qui aura lieu
0: le 12 août prochain. Ce pack de l'été, il est pour vous. 0810 tout de suite, 055, 056. Vous passez à l'antenne, vous délivrez le message personnel de votre choix. Coup de cœur, coup de gueule, 0810, 055, 056. Bonne chance à tous. Avant les infos de 7h, de la très bonne musique pour vous aux côtés de Kim Carnes. Kim Carnes pour commencer ce dimanche de la meilleure des façons. Tout de suite, il est 6h40 et place à votre chronique, Valentine Lethès, vie numérique, vie privée. Ce dimanche, vous vous adressez à celles et ceux qui utilisent Mon Espace Santé. Et nous sommes nombreux dans ce cas. Et justement, vous voulez nous parler des données personnelles compilées dans ce dossier médical partagé.
3: On l'appelle aussi Mon Espace Santé. Et comme son nom l'indique, il permet de stocker toutes vos données de santé. Vos dernières prescriptions, vaccins et même vos rendez-vous chez le dentiste. Cet espace numérique lancé en 2022, piloté par le ministère de la Santé et l'Assurance Maladie, n'est pas obligatoire. Mais il est créé pour chaque Français. À vous ensuite de l'activer ou non. Son objectif étant de remplacer le bon vieux carnet de santé physique, de permettre un suivi continu de vos soins, où que vous soyez. Le tout sans vous déplacer à chaque rendez-vous avec l'ensemble de vos dossiers médicaux.
0: Et Valentine, est-ce que c'est sans risque ?
3: C'est vrai qu'il suscite beaucoup d'appréhension au premier abord, puisque tout se passe en ligne, avec pour premier risque la sécurisation de vos données médicales. Mais toutes ces données sensibles sont hébergées en France et sur des serveurs certifiés HDS. Littéralement, ça veut dire hébergeur de données de santé. Et c'est la garantie d'une très haute sécurité, explique la CNIL, la Commission nationale de l'informatique et des libertés, puisque pour l'obtenir, ces hébergeurs doivent répondre à de nombreuses exigences. Vous avez totalement la main d'ailleurs sur qui peut consulter vos données dans votre espace. Par défaut, votre médecin traitant y a accès, mais vous pouvez lui refuser, comme à n'importe quel professionnel de santé. C'est à vous de choisir. Comme en cas d'urgence où deux cas de figure sont à trancher, souhaitez-vous donner l'accès au médecin régulateur du SAMU, si vous appelez le centre 15, et aux autres professionnels de santé, si votre état nécessite une prise en charge immédiate.
0: Et pour en savoir plus sur la sécurisation de vos données de santé en ligne, rendez-vous sur ici.fr, page vie numérique, vie privée.
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0: 6h42, on vous souhaite à toutes et tous un excellent réveil avec nous ce dimanche matin. Et comme chaque jour à cette heure-ci, vous avez rendez-vous avec l'histoire et le meilleur des chroniques Voyage dans le temps proposées par Stéphane Bern. Et ce matin, on voyage au temps de Charles Martel au 8e siècle.
6: Dans les manuels, c'est une bataille fondatrice. Charles Martel arrêtant net l'expansion musulmane à Poitiers. Mais si on regarde de plus près, la réalité est moins héroïque et bien plus nuancée. Octobre 732, dans les plaines brumeuses de la région de Poitiers, l'armée franque affronte les troupes d'Abdelrahman venues du sud. L'affrontement est bref, violent, et se solde par la mort du chef Omeyyade. Charles Martel y gagne un surnom, digne d'un acteur de film pour adultes, le Marteau. Et plus tard, ses descendants transformeront cet épisode en mythe, celui d'une Europe sauvée du croissant par l'épée. Charles Martel aurait donc arrêté les Arabes à Poitiers. Mais à l'époque, personne ne parle de sauver l'Europe. Les sources carolingiennes enjoliveront beaucoup plus tard ce simple affrontement frontalier. Car, en vérité, l'expansion musulmane a déjà ralenti. 2 ans plus tôt, le siège de Constantinople tourne au désastre et en Espagne, les raids au nord des Pyrénées ne sont plus que des incursions pour le butin. Les Omeyyades, à bout de souffle, doivent gérer des révoltes berbères au Maghreb et un immense empire déjà trop vaste pour être correctement gouverné. Abd al-Rahman ne mène pas une conquête, mais une expédition punitive contre le duc d'Aquitaine. En résumé, on règle un petit différend et on rentre. On n'a pas prévu de déménager.
7: Déménager gagnant.
6: La bataille de Poitiers, c'était la fin d'un raid, pas la fin d'une invasion. Alors oui, Charles Martel a frappé fort, mais plutôt un coup de pub qu'un coup d'arrêt à l'histoire. Une belle légende, mais alors pas une seule attraction Charles Martel au Futuroscope de Poitiers.
0: Merci beaucoup Stéphane Bern, Voyage dans le temps, un nouvel épisode inédit disponible pour vous dès demain, juste avant les infos de 8h. Tout de suite, il est 6h45 et à la une de la presse ce dimanche, Féline, l'on file au jardin pour apprendre à réussir ses boutures efficacement.
2: Et oui Louis, c'est l'un des dossiers à la une du magazine Rustica cette semaine. Faire ses propres boutures, c'est une façon économique et sympa pour multiplier vos plantes préférées, mais ça demande aussi quelques connaissances et Alain Delavis s'apprête à vous les partager.
0: Le directeur des rédactions de Rustica que nous allons retrouver juste après Vita sur votre radio ici. Bon dimanche avec nous. Voici pour vous Promets-moi.

0: l'équipe des 6h avec Vita. Très bel été avec nous, 6h48. Il est l'heure d'ouvrir un nouveau dossier ensemble.
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0: À la une de la presse ce dimanche dans votre magazine Rustica, un dossier pratique pour apprendre à réussir ses boutures et multiplier facilement ses plantes. Pour en parler, j'ai le plaisir de retrouver le directeur des rédactions de Rustica, c'est Alain Delavie qui est avec nous. Bonjour Alain.
3: Bonjour.
0: Alain, je sais que vous regorgez de conseils, alors justement, quels conseils vous allez pouvoir nous donner ce matin pour réussir la bouture parfaite ?
3: Alors, c'est de repérer déjà la plante qui vous plaît et surtout que ce soit une plante qui est saine, c'est-à-dire il n'y a pas de maladie. Si vous prenez du rosier, vous allez éviter un rosier qui est couvert de taches noires, de rouille et d'autres maladies désagréables. Vous allez choisir bien sûr la variété que vous préférez. Mm-hmm. Je pense au laurier rose, vous avez plein de couleurs, vous avez des blancs, des roses pâles, des roses foncées. Et puis, vous allez choisir une très belle bouture puisqu'en fait, c'est un fragment de tige. En général, c'est l'extrémité d'une tige et on va éviter de prendre une tige qui a déjà fleuri. On prend une tige qui n'a pas fleuri et on prélève après un fragment. Quand je dis un fragment, c'est qu'en général, quand il y a des paires de feuilles ou une feuille, on prend deux ou trois niveaux de feuilles et on coupe en dessous du troisième pour prélever la bouture. Mmh. Vous faites ça, bien sûr, pas en plein midi ou à 2h de l'après-midi parce que là, il y a beaucoup plus de perte d'eau. Faites-le dans tôt le matin ou tard le soir. C'est préférable, plutôt le matin parce que la plante est bien gorgée d'eau et vous aurez une meilleure reprise.
0: Ok, alors une fois que notre prélèvement, lui, il est bon, qu'est-ce qu'il faut qu'on prépare ensuite ?
3: Eh bien, vous allez préparer un substrat parce qu'on ne bouture pas dans n'importe quoi. On trouve plein de terreaux dans le commerce, donc vous allez prendre un bon terreau qui est plutôt un terreau pour bouturage, hein, c'est souvent marqué. Et ces terreaux n'ont pas d'engrais parce que tant que les racines ne sont pas faites, on n'a pas besoin d'avoir d'engrais dans le substrat. Et puis, vous allez ajouter du sable assez grossier. La proportion, c'est 2/3 de terreau pour 1/3 de sable. Donc le mélange doit être léger, sain et poreux. Et en fait, le substrat, ça fait déjà la moitié du résultat.
0: Ok, merci Alain. Ce n'est pas fini. Une fois que la bouture a pris, quand est-ce qu'il faut surtout la rempoter ?
3: Ben vous allez voir, votre petite bouture va faire des nouvelles feuilles. Et quand elle commence à faire des nouvelles feuilles, ben vous pouvez dire que là, si vous avez fait par exemple plusieurs boutures dans un pot, vous pouvez les séparer. Alors si c'est un arbuste qui perd ses feuilles, vous allez attendre l'automne tranquillement, que l'automne se fasse, que l'arbuste perde, votre petite bouture perde ses feuilles, et vous allez le rempoter à ce moment-là, la reprise sera bien meilleure. Si c'est un géranium, un pélargonium ou un fuchsia, vous pouvez le faire dès que les nouvelles pousses apparaissent. Ça veut dire que les racines sont bien formées et il faut surtout bien attendre. Si vous le faites trop tôt et que les racines ne sont pas assez formées, vous risquez d'avoir des pertes et ça serait dommage.
0: C'est noté. Merci beaucoup Alain pour ces conseils précis afin de réussir justement nos boutures cet été. Pour plus d'informations, tiens, je vous invite à aller lire le magazine Rustica disponible dès maintenant chez votre marchand de journaux. Alain, merci encore, belle journée et on vous retrouve comme d'habitude dimanche prochain.
3: Moi aussi, bon dimanche.
0: 6h51, Willy Rovelli va nous rejoindre dans un instant pour sa revue de presse décalée sur l'actualité ce dimanche 26 juillet. Et vous commencez votre journée au son de Kim Carnes sur votre radio ici. Soyez les bienvenus.

0: La voix de Kim Carnes pour vous ce dimanche matin avec Bette Davis Eyes sur votre radio ici. 6h55, Féline, je vous propose tout de suite de retrouver Françoise, notre auditrice ce matin qui nous passe un coup de fil du Nord. Bonjour à vous Françoise.
1: Bonjour Céline, bonjour Louis.
2: Bonjour Françoise.
0: Je suis super content de vous avoir aujourd'hui puisque vous avez une passion absolument formidable. On en parlait il y a quelques instants, c'est le jardinage.
1: Ben oui. Alors, un peu compliqué en ce moment avec la sécheresse, mais bon, il devrait pleuvoir un petit peu chez nous aujourd'hui.
0: Ça va faire du bien.
2: Qu'est-ce que vous plantez ?
1: Voilà. Alors, habituellement, ben, y a un petit potager. Donc, bon, il y a quand même là, y a des haricots, il y a du persil. Bon, il y a pas mal d'aromatiques.
0: Ouais.
1: On a pas mal de fruitiers. On a un vivier avec des poissons, il y a des poules, etc. Après, c'est un peu la campagne.
0: Sympa. Il y a des fraises encore ou pas du tout? Je suis à côté de la plaque.
1: Les fraisiers sont là, mais
0: ouais, c'est moyen.
2: On est des gourmands avec Louis, c'est pour ça.
0: Françoise, vous avez...
1: Il y en a eu beaucoup cette année.
0: Françoise, vous avez un très joli message justement à adresser ce matin, notamment à nos pompiers.
1: Oui. Voilà. Alors, d'abord, il s'adresse à toutes les personnes qui subissent les feux abominables et qui vivent des moments d'angoisse difficile. Là, je leur souhaite évidemment beaucoup de courage. J'espère que ça va se terminer vite et avec le moins de drame possible. Mais effectivement, il faut dire merci à tous ces pompiers courageux qui donnent toute leur énergie, leur vie. Ce sont vraiment des héros. Quand on voit à la télé les images, franchement, ce sont des héros. Merci aussi à toutes les personnes bénévoles. On voit des tas de gens.
0: Des élans de solidarité, bien sûr, qui se manifestent dans toutes les communes autour de ces incendies en Gironde. Ouais. Vous faites très bien de le signaler, François, sur ces très belles paroles. Je vous offre avec le sourire, justement, votre pack collector ici, avec le livre cette semaine de poche de Maxime Chatham et votre paire de lunettes certifiées pour profiter en toute sécurité de l'éclipse totale du soleil le 12 août prochain. Merci beaucoup, Françoise. 6h57, il est là comme chaque week-end avec sa revue de presse décalée sur l'actu, c'est Willy Rovelli.
3: Bonjour tout le monde. Et on commence avec ces feux de forêt qui ravagent tout le pays, quasiment tous allumés intentionnellement par des pyromanes. Pardon, par des gros cons, voilà, ils m'arrêtent même pas qu'on les appelle autrement. Les pyromanes adorent les pins, ça crépite mieux que les feuillus. En fait, les pyromanes, c'est des critiques gastronomiques du bois. Parmi la population évacuée près de Bordeaux, il y a Sophie Davant. Bah, il valait mieux, elle est tellement sèche qu'elle risquait de brûler elle aussi. Un camp naturiste évacue également au Cap Ferret. Là, c'est beaucoup plus simple. Chérie, il faut partir. Vite, ne t'habille pas. Les politiques ont décidé de ne pas se rendre au Cap Ferret. Une mesure sage et responsable. Vu comme ils brassent du vent, ça n'aurait fait qu'empirer les choses. La ministre de la Transition écologique, Monique Barbu, démissionne. Et puis finalement, elle démissionne plus. À un moment, c'est normal de s'appeler Barbu et de se radicaliser. C'est la première fois qu'une ministre a failli démissionner alors qu'on ne savait même pas qu'elle avait été nommée. Monique Barbu vient d'entrer dans l'histoire de la 5e République en étant la première ministre à démissionner de sa démission. Monique Barbu, que l'on surnomme désormais Monique Parplu. En tout cas, c'est un bel exemple de recyclage, puisque le gouvernement ne va pas jeter Monique Barbu, il va même la réutiliser. Cette semaine, Madeleine de la Monica, doyenne des Français, a fêté ses 114 ans. C'est une ancienne égyptologue. Ça, tu m'étonnes. Vu son âge, elle a dû coucher avec Toutankhamon pour réussir. Ça, je suis sûr qu'elle a couché avec Toutankhamon. Ça, je suis sûr. L'autre a 114 ans, c'est une ancienne égyptologue momifiée de son vivant. Tour de France 2026, Tadej Pogacar et Jonas Vingegaard. Oulala, Vingegaard. Réveillés en pleine nuit pour un contrôle antidopage. Après, ils n'étaient pas là. Ils étaient au petit-déj à la station Total où ils ont bu un bon bol de son plomb 95. Aujourd'hui, après l'étape de l'Alpe d'Huez, les coureurs prendront l'avion pour la dernière étape demain à Paris. Sauf Pogacar, lui, il ira en vélo, ça ira plus vite, il ne veut pas perdre temps. Non, l'avion, c'est trop lent. Les coureurs du Tour de France, c'est les seuls qui sont pressés de rentrer à Paris en juillet. Enfin, le saviez-vous, les chutes de noix de coco provoquent chaque année plus de morts que les attaques de requins. Comme avec Patrick Bruel, ce sont ces noix de coco qui ont provoqué sa chute. Allez, passez un bon dimanche. Et à tout à l'heure midi.
0: Merci Willy. Et tout de suite, pour vous réveiller dans les meilleures conditions, place aux équipes d'ici matin. Et ça se passe dans votre région.
4: Exactement. Soyez les bienvenus. Noah Marché, bonjour.
5: Bonjour Maxime. Bonjour tout le monde.
4: Comment ça va en ce dimanche?
5: Écoutez, ça va bien. Je me sens bien. Je suis réveillée.
4: C'est le plus important. Tant mieux. Aya aussi est réveillée, j'ai l'impression. 02 43 29 10 10. Vous nous appelez votre météo, vos points également circulation. N'hésitez pas, vous nous le dites. Et puis Erwan également qui réalise cette émission. Allez, on est parti pour une belle matinée ensemble, j'espère. Oui,
5: oui.
4: Allez,
5: oui.
4: C'est parti.
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4: Allez, bon réveil, vous ouvrez les yeux avec ici même, il est 7h. Enoa, un stade au complet pour assister à la victoire du Mans FC.
5: Victoire contre Nantes hier, 1-0 contre l'équipe de Ligue 2. Plus de 2000 supporters dans les tribunes à Sablé-sur-Sarthe hier. Un match de préparation très musclé, Julien Penaud.
7: Beaucoup d'accrochages, de jeux d'épaule et de fautes. 5 cartons jaunes distribués au total, dont 3 contre les 100 et or. Dans ce match qui a vu peu d'occasions franches se créer en première période, ce n'est qu'après l'heure de jeu, à la 62e minute, que le Mans FC ouvre le score sur un corner. L'attaquant William Arrouz reprend le ballon à la volée et l'envoie juste sous la barre. Joli geste, et les supporters de plus en plus confiants sur cette équipe mancelle qui a certes encore peu de recrues, mais a montré contre Nantes qu'elle avait gardé un socle solide acquis en Ligue 2.
8: C'est ça qui est bien, qu'ils ont gardé l'ossature. C'est ça qui va nous permettre de nous maintenir en Ligue 1.
9: L'équipe, elle se tient bien, c'est bien huilé. Je te connais, ça m'inquiète pas plus que ça, quoi.
10: On a vu aujourd'hui sur le don de soi, sur la détermination des garçons, avec la volonté de ne pas prendre des buts.
7: Patrick Videra, l'entraîneur du Mans FC.
10: Je leur dis souvent aujourd'hui que la difficulté, ça doit être une essence pour nous. Défensivement, je trouve qu'on a été assez solide et ils se sont créés très peu d'occasions.
7: Très peu, mais les Nantais ont frôlé l'égalisation à la 80e minute avec une lourde frappe contre la barre transversale. Après ça, le Mans FC a terminé la rencontre à 10 joueurs. Patrick Videra n'a pas remplacé volontairement Jean Vercruz, sorti sur blessure à moins de 10 minutes de la fin.
5: Et les 100 et or ont remporté 2 des 3 matchs de préparation. Ça monte en gamme. Le prochain match est contre Angers, équipe de Ligue 1. Rencontre samedi prochain à Coulaines, au stade André Conti.
4: Une quarantaine de pompiers de la Sarthe partent en renfort dans le sud.
5: Un premier groupe est arrivé en Gironde ce matin. L'incendie monstre a parcouru 42 000 hectares. Des communes près de Bordeaux ont dû être évacuées hier soir. Les pompiers de la Sarthe vont justement protéger les villages menacés par les incendies. Le deuxième groupe va prendre la relève dans le Var. Départ prévu aujourd'hui avec 4 camions-citernes feux de forêt. Des incendies aussi en Sarthe, mais des feux maîtrisables. 9 hectares de chaumes et d'herbes sèches partis en fumée à ouvert le Hamon. L'incendie s'est déclenché vers 11h hier au lieu dit La Rocherie. Une vingtaine de pompiers est venue à bout des flammes. Et puis tous les voisins se sont mobilisés pour éteindre cet incendie dans la rue Jean Koski au Mans. Le feu a pris au niveau d'un porche vers 13h30 hier. Il s'est propagé à l'appartement juste au-dessus. Mais à l'arrivée des secours, il n'y a quasiment plus rien à faire. Les commerçants ont pris leurs extincteurs pour maîtriser les flammes. Bilan, 4 personnes évacuées et une

0: le sol sera toujours couvert et les plantes, comme elles se développent, elles captent l'azote qui sert à leur développement. Donc l'idée est d'avoir des couverts qui captent l'azote qui est dans le sol avant la période hivernale et qui restituent ça au printemps. Donc c'est éviter que l'azote aille dans la nappe. On va au-delà de la réglementation en mettant en place des couverts avec plusieurs espèces de couverts et à des densités importantes.
1: Les couverts végétaux vont être plantés sur la moitié de la zone de Panvert d'ici l'année prochaine. Déjà plus de 3400 signatures. Une pétition pour soutenir l'association culturelle Le Carrois à la Flèche. Le maire Rassemblement National a décidé de mettre fin à la convention avec la ville. La décision surprise qui ne passe pas. Les signataires de la pétition veulent donc rétablir cette convention entre la ville et l'association. Convention initialement prévue pour durer encore 6 ans.
2: 8 courses de trop à 10 c'est sous Courcillon cet après-midi.
1: Ça se passe sur la piste de 1160 mètres de long à l'hippodrome de Bonlieu. 1500 spectateurs l'année dernière. Début des courses à 14h.
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1: On a quel temps pour assister aux courses cet après-midi ?
2: Il va faire un peu plus frais aujourd'hui. C'est ce que nous dit en tout cas Météo France avec une journée qui s'annonce bien plus grise, même si pour l'instant c'est le soleil qui brille au-dessus de nos têtes en centre-ville du Mans. Il va faire un peu plus frais parce qu'on ne va pas dépasser les 20 degrés ce matin. Après les nuages de la matinée, quelques nuages également porteurs d'averses au cours de l'après-midi. Bien moins de soleil que ce qu'on a pu connaître notamment hier. Le mercure cet après-midi, 22 degrés à Beaumont, à Mamers, 23 degrés si vous habitez à La Ferté-Bernard, à Saint-Calais et au Lude, 24 degrés pour Téloché, Le Mans ou encore Montfort, le Génois. Demain, début de semaine, sous le soleil, jusqu'à 27 degrés. Puis un petit pic de chaleur qui est attendu en milieu de semaine. Normalement, ça va durer un jour ou deux. On aura l'occasion, bien évidemment, de vous en reparler sur votre radio locale ici, Maine. Vous avez prévu de partir en vacances aujourd'hui. Vous en avez de la chance. Sachez que c'est vert, c'est ce que nous dit en tout cas Bison Futé, sur l'ensemble de la région et également sur quasiment l'ensemble du pays. C'est juste orange si vous allez vers Lyon et vers le sud-est de la France. Ce sera également vert toute la semaine prochaine jusqu'à vendredi. En gare SNCF du Mans, rien à vous dire. Il y a 3 trains qui vont partir jusqu'à 8h et tous les trains sont à l'heure, notamment pour aller au Croisic ou à Bruxelles.
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2: J'espère que vous êtes bien réveillés, j'espère que vous avez pris votre café, parce qu'on va jouer ensemble dans quelques instants. Et j'aurai le plaisir de vous offrir des invitations pour aller au Zoo de la Flèche. C'est un dimanche qui commence avec la musique de Daniel Balavoine. Voici mon fils, ma bataille, soyez les bienvenus.

0: Mon fils, ma bataille, ça fait toujours plaisir de se réveiller avec Daniel Balavoine. J'espère que tout va bien de votre côté. C'est un début de journée avec le soleil pour l'instant. Est-ce que c'est le cas aussi? N'hésitez pas à nous le dire sur la page Facebook, notamment d'Issimène. On vous offrira dans un instant des invitations pour aller au zoo de la Flèche. Et puis également, on apprend chaque jour un petit peu plus sur nos expressions françaises. Pourquoi on dit faire une pierre deux coups? Je me tourne toujours vers Noah Marché pour savoir si Noah est au courant.
1: Faire d'une pierre deux coups. Non,
0: enfin,
1: vraiment,
0: pas de ricocher, là.
1: C'est vrai que c'est une expression que j'utilise, mais je vois pas du tout d'où ça vient.
0: Et pourtant, Noah est une personne jeune, et pourtant vous utilisez cette expression incroyable, hein, quand même. Plus personne ne dit ça. Non, je plaisante.
1: J'aime bien les
0: évidemment.
1: Expressions.
0: C'est vrai. Et bon, on va découvrir cette expression avec Jérôme Prodhomme.
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Laura, c'est la rencontre de Nadia Simon et Laurent Sureau. Un duo qui crée un univers pop, trip-hop singulier, porté par la voix puissante de Nadia et les textures électro-percussives de Laurent.

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10: À 7h14, voici votre moment expression, le moment également de Noah Marché, hein, qui attend cette chronique avec impatience. Jérôme Prodhomme vient de nous rejoindre. Pourquoi on dit, Jérôme, faire une pierre deux coups?
11: Pourquoi on dit faire d'une pierre deux coups? On dit ça quand on arrive à réaliser deux objectifs en même temps. Pour bien me faire comprendre, laissez-moi vous présenter le roi David.
12: Il fait sa caille chez vous, hein?
11: Vous êtes tout nu.
12: Mais oui, pourquoi vous croyez qu'il m'a représenté tout nul, Michel-Ange, hein? Bon, trêve de plaisanterie. Il est où, ce Goliath?
11: Alors, Goliath, c'est l'ennemi de David, le géant de l'armée des Philistins. David s'avance et là, paf!
13: Shots fired!
11: Une pierre entre les deux yeux, Goliath s'écroule, il est mort. Oh, bravo David, hein, joli coup.
12: Merci, merci. Elle, c'est surtout grâce à ma fronde.
11: Alors, la fronde, c'est une sorte de lien évasé au milieu dans lequel on mettait une pierre pour la propulser loin et fort. Nos prédécesseurs s'en servaient pour chasser. Il faut dire que les lois de l'Ancien Régime leur interdisaient d'avoir des armes et de chasser. Du coup, ils braconnaient avec une fronde pour choper des volatiles et autres lièvres sans laisser de traces. Certains étaient si doués qu'avec leur fronde et une seule pierre, ils arrivaient à chasser deux gibiers en même temps. Voilà pourquoi on dit « faire d'une pierre deux coups » alors qu'on ne sait plus vraiment pourquoi. Encore que vous, maintenant, vous savez...
12: Et oui. Quand même que je m'achète un slip, hein, hein? Ça commence à vraiment cailler à force.
10: Mais c'est moins qu'on puisse dire. Et puis en plus, c'est pas très très beau. Bon, bah Noah, c'est bon, vous le savez.
14: Oui, maintenant je sais tout.
10: Et ben voilà, et vous aussi également. On va parler d'un des plaisirs de l'été de pas mal de personnes, je pense. Est-ce que ce serait pas tout simplement juste de s'occuper de son potager, de son jardin? On est venu vous poser la question. C'est Tom Vanille pour être tout à fait précis. Vos réponses dans les prochaines minutes. Avant ça, elle fait son grand retour 2026, l'année de Céline Dion, avec notamment ses concerts à Paris. Bonjour, pardon, merci, c'est son nouveau titre, écrit notamment par Ricard.
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0: va faire son grand retour sur scène. On va bien noter la date, hein, ce sera le samedi 12 septembre. Céline Dion, dans ce qu'on appelle maintenant la Plénitude Arena, vous savez, Paris, la Défense Arena. Elle sera donc à partir du 12 septembre à Paris et ça va se poursuivre jusqu'au 17 octobre avant de revenir le 8 mai pour se prolonger jusqu'au 29 mai. Si vous avez eu un peu de chance, hein, quand même dans la vie, vous avez réussi à avoir vos places. C'était extrêmement demandé et extrêmement compliqué d'en avoir, mais ça fait plaisir de retrouver Céline Dion. Ça fait aussi plaisir également de retrouver Tom Vanier qui vient à votre rencontre chaque matin. C'est le cas à 7h20. On s'intéresse à nos petits plaisirs. Plaisirs de l'été, le potager, le jardinage. On aime, vous aimez. Justement, qu'est-ce que vous aimez concrètement ?
1: Mon jardin est un jardin extraordinaire.
2: L'été rime souvent avec jardiner, avec potager aussi. La terre nous offre des fleurs, des fruits, des légumes inédits entre juin et septembre. Je suis allé à votre rencontre pour vous demander à quoi ressemble votre jardin ou votre potager l'été.
3: Alors potager, on habite en ville, donc on a un tout petit jardin. Donc honnêtement, ça se résume à un groseiller. Et sinon, c'est plutôt quelques arbres arborés et des plantes, des fleurs.
4: Alors moi, mon potager, il est réduit à néant parce que j'ai un âge avancé et j'ai décidé d'arrêter de cultiver la terre. Par contre, j'ai un petit espace vert avec un petit carré avec des fleurs dedans. Puis j'ai une activité de macro-vidéo, c'est-à-dire que je filme les insectes. Donc je suis très souvent dans la nature.
5: On a deux cerisiers, un pêcher, des petits groseilliers. Mais voilà, je suis pas très... j'ai pas forcément la main verte, on a plein de fleurs. Donc moi j'arrose quoi. Mais sinon, je cultive pas trop.
6: Ah ben il y a de tout, des tomates, des haricots, du persil, du céleri, de la salade, des pommes de terre. Ben l'hiver, il y a moins de travail quand même. Hein. L'hiver, il y a beaucoup moins de travail, mais l'été, ça occupe un petit peu quand même. Oui. Il faut être là.
7: Beaucoup de fleurs. Beaucoup, beaucoup de fleurs, hortensia, pivoine. Et beaucoup de moustiques, du coup. Mais c'est très beau.
2: Il y a quoi dans votre jardin l'été ? Il ressemble à quoi, votre jardin ?
1: Alors, mon jardin est un jardin extraordinaire où poussent chaque année des plantes dont j'ignore l'origine, mais je pense que les oiseaux sont en cause. C'est un jardin clos de murs qui donne le sentiment d'être dans la nature alors que nous sommes en pleine ville. J'ai beaucoup de chance.
2: Ah là là, à vous entendre, j'ai l'impression que Laurent Voulzy a bien raison. Les fleurs ont bel et bien un pouvoir, surtout l'été.
0: Merci beaucoup Tom Vanier de nous passer du Laurent Voulzy aussi. Treasure, voici Bruno Mars pour vous réveiller à 7h22.

Bon réveil avec ici Ben et Bruno Mars dans les oreilles. Quelle météo chez vous, n'hésitez pas à nous le dire. Vous allez sur la page Facebook de votre radio préférée. À suivre dans les prochaines minutes, notamment la revue de presse.

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8: On va se rappeler un petit souvenir bien sympa. C'était il y a quelques années, l'artiste australienne Tones and I, Dance Monkey, pour vous réveiller, vous mettre de bonne humeur en ce dimanche matin.

0: Et Simène avec Tones and I. Dans un instant, Noah Marché, la revue de presse, on s'intéresse à des éleveurs d'autruches.
1: Oui, ça se passe au sud du département, à Aubigné-Racan. Un couple élève une centaine de bêtes. Ils finissent souvent dans nos assiettes. On y revient juste après le 90 secondes avec vous, Féline Leloir-Duo.
2: 42 000 hectares de surface brûlée en Gironde. Le dernier bilan de la préfecture qui a décidé de fermer l'autoroute A63 sur 60 km. Cette nuit, 55 000 nouvelles évacuations ont eu lieu dans 5 communes autour de Bordeaux. En tout, plus de 220 000 personnes évacuées dans le département. À cause de cet incendie, d'importantes perturbations annoncées sur les trains. Toutes les lignes TGV et TER au départ de Bordeaux sont interrompues. La SNCF conseille aux voyageurs de reporter ou d'annuler leur trajet dans la région, au moins jusqu'à demain. Dans les Landes, la situation est plus favorable. 3000 personnes ont pu retrouver leur logement hier soir à Biscarrosse. Après plus de 3600 hectares parcourus, les pompiers espèrent fixer le feu aujourd'hui. La Corse, elle aussi touchée par des reprises de feu dans le secteur de Corté, avec 800 hectares parcourus. Et dans le Var, l'incendie de Pontevès reste très actif. 4000 hectares parcourus en 5 jours et plus de 2000 personnes évacuées. Face à ces incendies, la solidarité s'organise en Europe. 13 moyens aériens arrivent aujourd'hui, venus de plusieurs pays européens. Des Canadairs, des avions Dash, des hélicoptères bombardiers d'eau, 70 pompiers suisses et roumains doivent aussi venir prêter main forte sur le terrain. C'est grâce aux mécanismes de protection civile de l'Union européenne. Et tous ces incendies ont aussi une incidence sur le Tour de France. Dernière étape aujourd'hui raccourcie, 89 km au lieu des 133 initialement prévus entre les Champs-Élysées et la butte Montmartre. L'objectif, libérer les forces de secours pour qu'ils puissent partir dans le sud.
1: Merci Féline, vous êtes de retour dans une heure pour un nouveau point sur l'actualité nationale et internationale. Pour l'heure, il est temps de regarder la une des journaux locaux. On commence par l'Écho Sartois avec vous, Chloé Morin, bonjour.
3: Bonjour Noah.
1: Cette semaine, vous nous parlez d'un menuisier à la retraite qui met son talent au service de créations originales, un certain Michel Lannoy.
3: Effectivement, dans l'Écho Sartois, cette semaine, nos collègues sont partis à la rencontre de Michel Lannoy. Alors, Michel est originaire de Vibré, il a 64 ans. C'est un ancien menuisier et surtout bricoleur confirmé, puisque ce passionné par la création de voitures à pédales a confectionné un vélo cargo en bois. Alors, comment lui est venue cette idée? Tout simplement, durant le confinement, il a décidé d'aller faire ses courses au petit magasin de sa rue. Et suite donc à cette crise sanitaire, il a décidé de garder ses habitudes. Et donc, en ce sens, pour pouvoir aller faire ses courses tranquillement et ramener ses courses jusqu'à son frigo, il a décidé de fabriquer un vélo cargo en bois. Donc, nous partons à la rencontre de Michel et il nous explique comment il en est arrivé à confectionner son petit bolide.
1: Merci Chloé Morin, l'article est à retrouver dans l'Écho Sartois. Dites-moi Maxime, vous savez déjà ce que vous allez manger ce midi?
0: Aucune idée, est-ce que vous avez quelque chose à me proposer?
1: Bah oui, du steak d'autruche. Vous avez la recette détaillée dans votre journal Ouest France ce dimanche.
0: Bon, personnellement, je préfère manger local.
1: C'est vrai qu'en général, c'est une viande qui vient d'Afrique du Sud. Mais on a une cinquantaine de producteurs en France et parmi eux, un couple sartois. Ils ont un élevage à Aubigné-Racan, au sud du département, depuis 12 ans. Une centaine de bêtes. Certains animaux viennent de cirque ou de zoo. Ils finissent souvent en terrine ou en saucisson. Mais les femelles les plus chanceuses peuvent aussi être envoyées dans des parcs comme Planète Sauvage ou le zoo de la Flèche.
0: Leurs vacances au Cap Ferret ont viré au cauchemar.
1: À cause des incendies XXL dans le sud-ouest, retour à Ruaudin plus tôt que prévu hier pour deux sartoises, Marie et sa fille Julia, 7 ans, qui ont dû quitter leur camping en urgence. Le Maine Libre nous raconte leur mésaventure. Les flammes étaient partout, elles étaient plus hautes que les sapins, se souvient la maman. Marie salue la générosité des habitants qui ont proposé de les héberger. Des vacances gâchées, mais elle conclut, au vu du drame que vivent les locaux, ce qui nous arrive, ce n'est rien du tout.
0: À la une des infos de 8h, Noah.
1: Un incendie dans le centre-ville du Mans hier. Des commerçants sont venus aider les habitants paniqués. Et puis près de Mamers, une solution a été trouvée pour réduire la pollution d'un captage d'eau. Le captage de Panvert, c'est le plus pollué de la région. Au niveau de la météo, bah, il fait frais aujourd'hui. Hein.
0: Il va faire un petit peu plus frais, en effet. C'est ce que nous dit Météo France. On n'ira pas au-delà des 25 degrés quand même. On était à plus de 30 hier. On perd plusieurs degrés tout simplement parce que les nuages seront bien plus nombreux. Ils commencent à arriver dans le ciel sartois. C'est le cas en centre-ville du Mans. C'est le cas proche de chez vous. Vous nous le dites au 02 43 29 10 10. Déjà moins de 20 degrés ce matin. Des nuages porteurs d'averses par endroit dans l'après-midi. 24 au Mans, à Télocher, 23 à La Ferté, au Ludé, à Sablé, 22 à Beaumont et Fresnay. Demain, retour à la fois du soleil, même s'il sera quand même un petit peu avec nous aujourd'hui. Je vous vois grimacer, Noah. Ne vous inquiétez pas, vous allez pouvoir bronzer encore une nouvelle fois aujourd'hui quand même.
1: Ça me rassure.
0: 27 degrés, ça c'est pour le mercure de demain. Il y a un pic de chaleur également qui est attendu. C'est ce que nous dit Météo France pour le milieu de la semaine. Sur la route, il n'y a pas grand-chose à vous signaler. On est toujours vigilant le dimanche. Il y a le marché des Jacobins, le marché de Pontlieu également. Il peut y avoir un petit peu de monde. Des problèmes de circulation, sans doute également si vous empruntez l'avenue Bollée. On vous rappelle que c'est en travaux. Une partie de l'avenue Bollée, d'ailleurs, fermée à la circulation. En gare SNCF du Mans, il y a quelques petits retards. C'est pas tout de suite, mais je préfère vous prévenir si vous les prenez, ces trains. C'est le cas pour aller à Marseille-Saint-Charles, 8h34, 10 minutes de retard. À 9h33 pour Rennes, 25 minutes de retard. 9h59 pour Paris-Montparnasse, déjà également 25 minutes de retard.
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0: Tiens, en parlant de train, on va en visiter un train, ou plutôt même plusieurs, et pas des récents, hein, non, des anciens. Le musée au train de Semur au Vallon qui n'attend que vous. Et on va justement sur place avec Simon Péverelli dans les prochaines minutes. Avant ça, c'est Michel Berger qui vous réveille à 7h36. Voici, il n'y a pas de honte. Hein.

0: Spécimen avec Michel Berger. Et il n'y a pas de honte. À 7h39, on file se balader.
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0: Chaque jour de l'été, on se balade, on se promène et on teste surtout des choses. Toujours avec Simon Peverelli, des activités, des bons plans, des lieux à découvrir. C'est un petit peu les trois finalement, activités, bons plans et lieux à découvrir aujourd'hui. Simon, un musée unique en son genre.
2: Le musée aux trains de Semur-en-Vallon, une véritable mine d'or sur l'histoire des trains et du rail ici en Sarthe. Vaut-il vraiment le détour aujourd'hui? J'ai testé pour vous le musée aux trains de Semur-en-Vallon. Direction la gare de Semur-en-Vallon, j'ouvre le portail et me dirige vers le quai de gare. Un monsieur accueille les voyageurs.
3: Bienvenue messieurs, dames, bonjour à l'accueil de la gare de Semur-en-Vallon.
2: C'est Christian Potier, le président de l'association de la compagnie du chemin de fer de Semur-en-Vallon. Autour de nous, un parcours de rail de Coville entièrement construit par les bénévoles dans les années 70-80. Le tout réparti sur 5 hectares et 3 km de voirie avec la gare d'accueil comme point de départ obligatoire du parcours qui vous emmène ensuite vers le musée. Après une quinzaine de minutes en train, nous voilà arrivés de l'autre côté. Un grand dépôt où repose du matériel ferroviaire, quelques locomotives et le bâtiment du musée, 800 mètres carrés presque intégralement réalisé par les bénévoles et inauguré en 2013. À l'intérieur, des voitures de train partout et de tout temps qui nous offrent un voyage dans le temps et dans l'espace en Roumanie avec une voiture voyageur du dernier train forestier d'Europe, un train de luxe de la compagnie internationale des wagons-lits qui date de 1920 ou encore Paris avec le métro.
3: Et puis là, on est dans le métro parisien, hein, le vrai, avec les vrais bruits. 1930, première circulation. Avril 83, dernière circulation.
2: Plus local encore, un fourgon à bagages de la ligne Mamers-Saint-Calais en service pendant plus de 100 ans et encore en l'état d'origine. Au début du musée, quand il a fallu ramener les trains sur place, autant dire que c'était l'aventure.
3: La première voiture qu'on a été chercher, c'est la voiture de métro. 20 tonnes, 15 mètres de long. On n'avait pas de sous, on se l'est chargé nous-mêmes. C'est Maurice Brûlé qui était entreprise de TP à Vibray, qui nous a prêté son porte-engin.
4: Et on s'est débrouillé tout seul.
3: Donc on a fait un plan incliné, au tir fort, on l'a monté dessus. Enfin voilà, 5 jours. Porte de la Villette, arrivée ici, 5 jours.
2: Mais aujourd'hui, heureusement, camions et grues sont de mise. En tout cas, tous ces trains sont visitables avec bien souvent des scénettes pour animer et expliquer l'histoire aux curieux. On y apprend plein de choses, comme par exemple l'origine du piano de gare.
3: En 2011, un piano avait été stocké sur les quais de la gare Montparnasse. Et comme ça, parce qu'il était en attente d'expédition. Et des visiteurs, des voyageurs ont commencé à jouer dessus. Et du coup, les responsables de la SNCF se sont dit « Mais c'est une très bonne idée, ça !» Et ils en ont installé un peu partout. Et aujourd'hui, il y en a 70 dans les gares de France.
2: Anecdote passionnante dans ce musée qui mériterait d'être reconnue à l'international, j'ose le dire. Il est en plus accessible aux personnes malvoyantes, malentendantes ou encore à mobilité réduite. Visitable en autonomie grâce aux nombreuses interactions possibles sur place. Franchement, le musée aux trains s'est testé et approuvé par Issimène.
0: Ouais, c'est vrai que c'est très très très sympa. Il se passe plein de choses. Il y a un escape game par exemple qui est proposé dans ce musée aux trains cet après-midi. Il y a également un cluedo géant. Ce sera au mois d'août. Je vous conseille vivement d'aller sur le site internet et les réseaux sociaux de ce musée aux trains pour en savoir un petit peu plus. Sia arrive dans un instant avec Gimme Love et puis on va s'intéresser également à l'étape du jour. La dernière étape du Tour de France est déjà terminée. C'est bien triste. On n'aura pas eu de victoire française. Ah, ça peut arriver aujourd'hui. Remarque, sait-on jamais. Le parcours vous sera donné par Christian Prudhomme, qui est le responsable de ce Tour de France. On va l'entendre dans 5 minutes.
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0: Ici mène avec Sia et Gimme Love. Il y a Janine qui nous a appelé depuis Écomo. Il fait 14 degrés. Merci beaucoup, Janine. On a 17 degrés relevés à Lassuze. Lucette qui nous a également appelé. Vous aussi, vous pouvez nous contacter 02 43 29 10 10. Aya qui vous attend. Vos informations météo aujourd'hui, il fera un petit peu plus frais. On y reviendra dans les informations de 8 heures. 7h47, c'est triste, Noah Marché. C'est la fin des journées devant la télé, au bord des routes également, encourager les coureurs. C'est la dernière étape du Tour de France aujourd'hui.
1: Oui, un final perturbé par les méga-feux du sud-ouest. Le parcours raccourci d'une quarantaine de kilomètres. Les services de secours du Tour de France appelés en renfort pour lutter contre les flammes en Gironde et dans les Landes. On garde l'arrivée sur les Champs-Élysées avec quelques modifications par rapport à l'année dernière. Les détails avec le patron du Tour, Christian Prudhomme, et Emmanuel Collardet.
2: Bonjour Christian Prudhomme.
3: Bonjour.
2: Comme l'année dernière, du grand spectacle en perspective avec la butte Montmartre au programme avant les Champs-Élysées, mais avec un petit ajustement pour encore plus de suspense.
3: Oui, avec, comme l'an passé, trois escalades de la rue Le Pic pour aller jusqu'à la place du Tertre à Montmartre, mais avec un final qui sera un peu différent, puisque l'an dernier, nous revenions par la rue Royale, donc en arrivant sur la place de la Concorde, alors que là, on reviendra par les ternes. Ça donnera sans doute encore plus de suspense entre les coureurs qui auront attaqué dans la rue Le Pic et les coureurs passants, les sprinteurs qui restent encore sur le Tour de France et qui passent bien les bosses et qui voudront aussi, bien sûr, emporter cette victoire de prestige à Paris.
2: Ce passage par Montmartre, héritage de Paris 2024, on se rappelle des images magnifiques d'il y a 2 ans, d'il y a 1 an, ça va être encore un temps fort ultra populaire de ce Tour.
3: L'arrivée à Montmartre du Tour de France l'an passé, l'arrivée sur les Champs-Élysées en passant par Montmartre est un succès populaire absolument phénoménal, que nous n'avons en effet pu faire que grâce aux Jeux Olympiques, mais ça a vraiment changé la dernière étape. Aussi pour les coureurs bien évidemment, mais aussi en termes de succès populaire et en termes de succès à la télévision, puisque l'an passé, le pic d'audience le plus important de l'histoire du Tour de France sur ces 25 dernières années a été battu avec 8 700 000 téléspectateurs devant France 2. On va voir ce que ça va donner aujourd'hui, mais il y a la même envie, d'autant plus en effet qu'il y a un suspense avec ces quelques kilomètres en plus entre le sommet de la rue Le Pic et l'arrivée sur les Champs qui peuvent permettre à un sprinteur éventuellement peut-être de revenir sur les échappées.
2: Ça veut dire évidemment qu'on adore tous ce passage par Montmartre. Christian Prudhomme, est-ce qu'il peut s'inscrire dans la durée comme les Champs-Élysées depuis 1975?
3: Ça fait partie des hypothèses.
2: Suspense, très belle dernière journée à vous sur la route du Tour, Christian Prudhomme.
3: Merci beaucoup.
1: Avec les 89 km de course, un départ à 17h50 pour une arrivée prévue à 19h45 sur les Champs-Élysées.
0: Et si vous êtes triste, rassurez-vous, le Tour de France femme qui va démarrer, ce sera à partir du 1er août jusqu'au 9 avec cette grande question. Est-ce que Pauline Ferrand-Prévot peut faire le doublé? Le départ, ce sera depuis la Suisse, l'arrivée à Nice. Et vous vous posez peut-être la question, est-ce que ça va passer par la Sarthe? Bah bien sûr que non, hein. On est toujours exclus, nous. On n'a pas de chance. Mais on va revenir un jour avec le Tour de France, rassurez-vous. Quelques idées de sortie pour vous pour ce week-end, pour les prochains jours également. C'est ce que je vous propose dans 5 minutes, après Johnny.
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0: qui s'y mène avec la musique qu'on aime également, celle de Johnny Hallyday. Il est bientôt 7h55, je vous souhaite un très très bon début de journée. Tiens, j'ai quelques informations pratiques pour vous, et notamment la ville de Mulsanne qui lance actuellement une grande consultation, la commune en périphérie du Mans, qui s'intéresse à son espace jeune. Et cette question justement, alors cette question, même plutôt ces questions pour à la fois les jeunes, mais également pour les parents, les réponses qui vont servir pour connaître les besoins, les attentes, les idées également pour faire évoluer les activités. Le lien pour ce questionnaire, vous le retrouvez sur la page Facebook de la ville. N'hésitez pas à y faire un tour. Ça peut être très très intéressant pour vous, vos enfants, vos petits-enfants. Et vous faites quoi mardi? Je vous propose de découvrir un petit peu plus Fresnay-sur-Sarthe, la porte d'entrée des Alpes-Mancelles qui vous propose une balade comptée autour des maisons et des secrets que les murs ont à nous raconter. C'est une façon assez originale finalement de découvrir un village. Ça démarre à partir de 10h30 hein, devant l'église. La réservation est conseillée. On a laissé le numéro pour le faire à l'accueil d'Issimène, 02 43 29 10 10. Et puis également, on va profiter de ce dimanche pour écouter un podcast autour de Coulaine et de son histoire, ses souvenirs dans le domaine de la culture. Podcast qui a été réalisé à l'occasion des 40 ans de la salle de spectacle, à savoir la salle Henri Salvador, enregistré par 6 jeunes de la ville. C'est une belle initiative. Ils ont été voir justement différentes personnes hein, de la commune de Coulaine pour en savoir un petit peu plus sur leurs attentes également hein, sur la culture. N'hésitez pas, vous retrouvez ça sur le site internet donc de Coulaine. Nos humoristes français ont du talent, ça vous le savez, Issimène qui les met à l'honneur chaque matin. Ils sont forts en devinettes d'ailleurs, quelques-unes qui vous seront racontées. C'est avant 8h que ça se passe.
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0: Allez, rions aux éclats comme on le fait chaque matin grâce à Fred Ballard et les humoristes. Aujourd'hui, on va rigoler avec des devinettes, des blagues carambars. C'est vrai que certains sont des experts dans le domaine.
5: C'est un hibou dans une casserole, et du coup, hibou.
6: Voilà, bah, hibou et on rit. Donc non, les devinettes moisies et les jeux de mots pourris ne sont pas has-been du tout, bien au contraire. Hein. Plus c'est couillon, plus c'est drôle, et plus on est de fou, plus on rit. Donc après Cartman et son hibou, je demande Artus et sa vache.
7: Que fait une vache quand elle a les yeux fermés?
8: Elle fabrique du lait concentré.
9: Artus?
7: Oui?
9: Qui est le copain du feu?
7: Je sais pas.
9: C'est le pot au feu.
7: Quelle star demande toujours 2 glaçons dans son verre?
9: Ah, je ne sais pas.
7: Michael Douglas.
6: Voilà, bon, bah, ça c'est une vanne qui fera peut-être pas rire les moins de 20 ans, hein, qui n'ont que Timothée Chalamet comme rêve d'acteur américain. Mais bon, on arrivera sûrement très vite à trouver une devinette pourrie avec Chalamet aussi. En attendant, on va laisser faire Arnaud de sa mère et Philippe Lelièvre.
9: Quels sont les travailleurs les plus forts en judo?
7: Les Japonais?
9: Les électriciens, parce qu'ils connaissent toutes les prises.
10: Que dit un Mexicain quand il lave son linge sale? C'est sale, ça!
5: Un jour, Dieu demanda à David de guetter, et David guetta.
6: Et le dance floor s'enflamma, évidemment, et la foule se bidonna aussi, comme quoi il n'y a pas d'âge hein, pour faire des blagues à 2 balles. Le fou rire n'attend pas le nombre des années, et il n'y a pas de vanne à se faire du bien. Allez, j'arrête, sinon ça va faire trop.
0: Merci beaucoup, Fred Ballard, et puis élu quand même 6 fois champion du monde. Hein, au niveau de ces blagues-là, c'est Grégory Régnier, notre ancien matinalier. On le salue, hein, j'imagine qu'il nous écoute, enfin plutôt, j'espère qu'il nous écoute. Tiens, un petit coup d'œil sur les vide-greniers. On a 10 secondes juste pour vous dire qu'il y en a plusieurs qui sont organisés dans le département aujourd'hui. Vous avez envie de chiner, vous savez pas pas trop quoi faire et puis en plus il fait pas trop trop chaud, alors on en profite. Sachez qu'il y a plus de 200 exposants qui sont attendus au Breil-sur-Mérise ce dimanche. Il y en a 130 prévus pour le bric-à-brac de Monsigné. C'est dans le centre-bourg. Et puis après, vous allez, si vous souhaitez, à la base de loisirs. C'est bien sympa. Brocante aussi à Brionne-les-Sables, à Beaumont-sur-Sarthe, à Moncé-en-Saunois, Lavaré ou encore à Lôme.
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0: Bon réveil, merci d'être avec nous, ici Maine, il est 8h. Et voici votre journal présenté par Noah Marché. Noah, des rubalises, des camions de pompiers et quelques fumées en plein centre-ville du Mans.
11: Un incendie dans la rue Jankowski en début d'après-midi hier. 4 habitants évacués, une personne transportée à l'hôpital après un malaise. Le feu est parti d'un Porsche puis s'est propagé à un appartement. Ça aurait pu être bien pire sans l'intervention des commerçants, Julien Penaud.
12: Avant même l'arrivée des pompiers, l'incendie était déjà en train d'être combattu par des habitants et des commerçants qui se sont mobilisés pour éteindre le feu dans l'appartement de Marilyn, installé au premier étage dans son salon.
13: J'étais en train d'appeler une copine et puis tout d'un coup, je dis mais c'est pas vrai, putain, il y a du feu quoi. Et je suis allée dans ma cuisine, donc j'ai pris des seaux pour essayer de l'éteindre. C'était en flammes de partout. Et puis, franchement, je crois qu'il faut remercier tous les gens du quartier, tous les commerçants du quartier. Ils sont intervenus très rapidement, grâce à Margot, hein, la coiffeuse, là. Ils sont tous venus avec leurs extincteurs.
12: La coiffeuse, justement, Margot Barbier, qui est juste en face de l'habitation, témoigne à notre micro.
14: Moi, je ne sais pas m'en servir, mais il y avait beaucoup d'hommes qui étaient dans le coin, dans la rue, et qui ont pris mon extincteur, mais d'emblée. Enfin, tout le monde s'est ameuté pour essayer de sortir et les gens, et éteindre le feu en même temps. Quand les pompiers sont arrivés, le feu était presque éteint. Ça continue encore à fumer, à se consumer.
12: Les lances à incendie ont fait le reste. Aucune autre habitation n'a été touchée par les flammes. Le feu est d'ailleurs parti d'un tas de cartons. Mais son origine précise reste encore à déterminer.
11: Une trentaine de pompiers sur place. On vous a mis une photo de leur intervention sur ici.fr. 9 hectares de chaume et d'herbe carbonisées. Hier, l'incendie a mobilisé une vingtaine de pompiers à Auvers-le-Hamon. Le feu s'est déclenché vers 11h au lieu-dit La Locherie. Un petit feu de forêt à Rue-Audin hier soir vers 22h30 près du Mans. Un incendie au même endroit qu'il y a 10 jours, chemin des Queutes, mais un feu bien moins important. 50 mètres carrés de brûlé contre 400 mètres carrés la dernière fois. Un site qui avait déjà subi un autre incendie encore plus gros il y a 2 semaines. 12 hectares partis en fumée.
0: L'incendie monstre de Gironde s'est propagé rapidement cette nuit.
11: Le feu a déjà ravagé 42 000 hectares. Les secours de la Sarthe appelés en renfort. Ils ne vont pas aller au contact des flammes, ils sont plutôt là pour protéger les villages. Un autre groupe descend dans le Var aujourd'hui avec 4 camions-citernes, une quarantaine de pompiers sartois en tout. 220 000 personnes évacuées depuis mercredi en Gironde. 6 000 personnes se sont réfugiées au Palais des Expositions à Bordeaux. Cindy habite entre Bordeaux et Lacanau. Sa maison est cernée par la forêt. Elle n'a aucune information sur la progression de l'incendie.
15: Nous, on a dû évacuer d'urgence et on n'a aucun visu de la situation. On ne sait pas ce qui se passe, on ne sait pas si on va récupérer une maison ou pas. Personne ne sait nous renseigner, aucune information claire et précise sur le sujet. Donc on est dans le flou et on a peut-être tout perdu, quoi. Et on ne sait pas qu'est-ce qu'on va faire et où on va aller. Qu'est-ce que je vais devenir ? Je vais me mettre à chialer. C'est émotionnellement dur. On a fait ce qu'on nous a demandé parce que vaut mieux être en vie, mais c'est quand même dur émotionnellement, quoi.
11: Les flammes se rapprochent de Bordeaux. 3 nouvelles communes évacuées cette nuit près de la métropole.
0: 8h03, une solution trouvée pour ce captage d'eau polluée depuis plus de 30 ans.
11: Ça se passe à Saône, près de Mamers. Un taux de pesticides bien au-dessus des normes. Le captage de Panvert est même le plus contaminé de la région. Mais les agriculteurs du secteur se sont engagés à planter des végétaux entre chaque récolte. Ça pourrait changer la donne, Léa Dubost.
16: Quand le captage a été créé au début des années 90, la teneur en nitrate était de 100.

0: agriculteurs concernés préviennent, ils ne pourront pas totalement stopper l'usage d'intrants.
1: Ce dispositif concerne une quarantaine d'agriculteurs dans cette zone de Panvert. Une pétition pour soutenir une association historique de la Flèche, l'association culturelle Le Carrois. Le maire d'extrême droite a annulé sa convention avec la mairie. La municipalité veut reprendre la main sur la politique culturelle de la ville, mais il y a déjà plus de 3400 signatures pour demander à l'élu de revenir sur sa décision.
2: Deuxième victoire d'affilée pour le Mans FC.
1: Les Soins et Or démarrent bien cette phase de préparation avant le début de la Ligue 1, 1-0 contre Nantes hier à Sablé-sur-Sarthe. Mais pas de quoi s'emballer pour le coach Patrick Videra.
3: Aujourd'hui, tous les matchs sont difficiles. Vous avez pu le voir, le match de La Roche-sur-Yon et encore Versailles, ils sont compliqués. Le prochain aussi, Angers, il va être encore compliqué. Donc, faut avoir beaucoup d'humilité parce que ça reste une grosse institution aujourd'hui qui est descendue malheureusement en Ligue 2. Et on espère pour eux voilà, qu'ils puissent remonter très rapidement. Mais ça reste une très belle équipe et aujourd'hui, il fallait répondre présent.
4: Est-ce que vous retenez quelque chose en particulier? Est-ce que vous avez fait des tests?
3: Oui, l'objectif aussi, c'était de pouvoir donner un peu plus de temps de jeu à certains aussi. On va commencer une deuxième phase de préparation là sur les trois dernières qui nous restent. Donc voilà, après j'espère sincèrement qu'il y a eu les deux petits blessures, on va dire, entre guillemets, de dames et de gens. J'espère que c'est pas grand chose.
1: Et 2000 spectateurs se sont rassemblés pour assister à cette victoire des Sangs et Or. Le stade de Sablé-sur-Sarthe plein à craquer. 119e édition des courses hippiques de Château-du-Loir. 8 courses de trot aujourd'hui sont prévues à l'hippodrome de Bonlieu. La première course est à 14h, mais vous pouvez aller y manger des grillades à partir de midi. Et puis pour les enfants, des balades en poney gratuites.
2: Une quarantaine de kilomètres en moins pour le grand final du Tour de France.
1: Hein. Dernière étape à Paris ce soir. Le parcours est réduit. Les secours mobilisés sur le Tour de France sont appelés en renfort pour les incendies dans le sud-ouest de la France. Départ à 17h50 pour une arrivée prévue à 19h45 aux Champs-Élysées.
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1: Bon, on n'a pas plus de 25 degrés aujourd'hui.
2: Oui, exactement. C'est une journée un petit peu plus fraîche par rapport à ce qu'on a pu connaître notamment hier. On aura aussi beaucoup plus de nuages. Les nuages qui ont pris place dans le ciel sartois ici en centre-ville, en tout cas du Mans. Peut-être proche de chez vous également. Martine qui nous dit qu'il fait 14 degrés. En effet, on n'ira pas plus de 20 degrés pour ce matin. Les nuages de la matinée vont rester l'après-midi avec d'ailleurs quelques averses qui sont possibles. Ça va faire du bien d'avoir un petit peu d'eau, ça va faire du bien également de mieux respirer. 24 degrés cet après-midi pour Le Mans, 24 pour Montfort-le-Génois et qu'au moins 23 degrés si vous habitez à Sablé, La Flèche et Vibray, 22 degrés pour Beaumont-sur-Sarthe et Mamers. Sachez que demain, il y aura le grand retour du soleil. Oui, il ne va pas nous quitter pendant très très longtemps. 27 degrés, pic de chaleur attendu en milieu de semaine prochaine. Sur la route, c'est bien sûr calme. Cette heure-ci, toujours pas mal de vigilance. Il y a beaucoup de travaux et des plans de circulation qui changent assez régulièrement. Au Mans, j'ai deux trains qui sont en retard à vous signaler. C'est pas tout de suite, c'est dans la prochaine heure, 9h33, 9h59, pour aller à Rennes et à Paris-Montparnasse. Les deux ont 25 minutes de retard.
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2: Bon début de journée, bon réveil. J'espère que tout se passe bien pour vous. On vous accompagne en musique avec Jamie Cliff et Reggae Night. On vous accompagne également avec un beau cadeau à vous offrir, des invitations pour aller au Zoo de la Flèche. À tout de suite.

0: Jimmy Cliff avec Reggae Night.
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0: 8h12, on passe une belle matinée avec Ici Mène. On se réveille dans la bonne humeur. On se réveille avec des cadeaux, je vous l'ai promis tout à l'heure. C'est bon, des invitations pour aller aux eaux de La Flèche. Pas forcément besoin de présenter le lieu, je pense. Vous le connaissez par cœur maintenant. Connu, reconnu, apprécié, c'est vrai et c'est logique parce que c'est vraiment très sympa. C'est l'occasion de passer un bon moment, de passer une excellente journée. Ce qu'on apprécie également, c'est d'écouter les Rolling Stones.

0: Mick Jagger, celui que vous entendez, il fête ses 83 ans aujourd'hui. Il était encore à la finale, tiens, de la Coupe du Monde la semaine dernière. Il enchaîne, Mick Jagger. Avec les Rolling Stones, ils ont sorti Foreign Tongues. Voilà, je pense pas qu'on le prononce comme ça, mais je le prononce comme ça, c'était il y a quelques jours. C'est leur 15e ou 25e album studio. C'est la question que je vous pose pour aller aux Eaux de la Flèche pour remporter ces deux invitations. Vous tentez votre chance, vous nous appelez. Bonne chance à toutes et tous. Les Rolling Stones, 15e ou 25e album studio, qui est sorti là au mois de juillet. Deux invitations pour les Eaux de la Flèche pour vous.
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0: 8h15, Noah Marché. Dans votre chronique Vie numérique, vie privée aujourd'hui, vous nous parlez d'un carnet de santé en ligne.
8: Oui, avec toutes vos données médicales, ordonnances, rendez-vous, vaccins, tout y est. C'est une sorte de dossier médical partagé, Valentine Letès.
9: On l'appelle aussi mon espace santé. Et comme son nom l'indique, il permet de stocker toutes vos données de santé. Vos dernières prescriptions, vaccins et même vos rendez-vous chez le dentiste. Cet espace numérique lancé en 2022, piloté par le ministère de la Santé et l'Assurance Maladie, n'est pas obligatoire, mais il est créé pour chaque Français. À vous ensuite de l'activer ou non. Son objectif étant de remplacer le bon vieux carnet de santé physique, de permettre un suivi continu de vos soins, où que vous soyez, le tout sans vous déplacer à chaque rendez-vous avec l'ensemble de vos dossiers médicaux.
8: Mais toutes ces données personnelles en ligne, ça peut être inquiétant. Est-ce qu'il y a des risques, Valentine?
9: C'est vrai qu'il suscite beaucoup d'appréhension au premier abord, puisque tout se passe en ligne, avec pour premier risque la sécurisation de vos données médicales. Mais toutes ces données sensibles sont hébergées en France et sur des serveurs certifiés HDS. Littéralement, ça veut dire hébergeur de données de santé. Et c'est la garantie d'une très haute sécurité, explique la CNIL, la Commission nationale de l'informatique et des libertés, puisque pour obtenir, ces hébergeurs doivent répondre à de nombreuses exigences. Vous avez totalement la main d'ailleurs sur qui peut consulter vos données dans votre espace. Par défaut, votre médecin traitant y a accès, mais vous pouvez lui refuser, comme à n'importe quel professionnel de santé. C'est à vous de choisir. Comme en cas d'urgence, où deux cas de figure sont à trancher, souhaitez-vous donner l'accès au médecin régulateur du SAMU, si vous appelez le centre 15, et aux autres professionnels de santé, si votre état nécessite une prise en charge immédiate.
8: Et on vous en dit plus sur la sécurisation de vos données de santé en ligne sur ici.fr, page vie numérique, vie privée.
0: Merci beaucoup Noah, on se retrouve à 8h30, on va ouvrir notamment vos journaux. Avant ça, on va découvrir quelqu'un qui fait à la fois de l'ostéopathie et de l'hypnose. Il s'appelle Thierry Chave. On prend de ses nouvelles d'une certaine façon, on découvre son amour de la Sarthe. Après Manon Lisa.

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1: Manon, Lisa et le petit pêcheur. Joël, depuis La Chapelle Saint-Aubin, est avec nous. Joël, bonjour.
2: Bonjour, bonjour.
1: Comment allez-vous ?
2: Très bien, avec un beau dimanche.
1: C'est vrai, c'est un dimanche plutôt agréable qui s'annonce parce qu'il va faire un petit peu moins chaud. Ça fait longtemps.
2: Du bien.
1: Ouais, ça fait longtemps qu'on n'a pas eu des températures comme ça de 23-24 degrés quand même.
2: Hein, dans l'après-midi. On aime bien le soleil, mais quand même, ça
1: oui,
2: fait trop après.
1: Oui, c'est vrai. Un petit peu d'eau, ça fait pas de mal, notamment par exemple pour le jardinage. Vous jardinez-vous un petit peu, Joël ?
2: Oh, un petit peu légèrement, un petit peu de terrain, pour s'occuper un peu.
1: Oui, bah oui, c'est ça, exactement. Pour s'occuper également, pourquoi pas aller aux eaux de la Flèche, ça c'est plutôt sympa.
2: Ah bah oui, avec plaisir, oui, c'est super. Oui.
1: Deux invitations pour vous, il faut répondre à une question, les Rolling Stones avec Mick Jagger qui fête ses 83 ans aujourd'hui, il a toujours la forme quand même, Mick Jagger.
2: Ah ouais.
1: Bah oui, je pense que la citronade ça aide. Les Rolling Stones qui ont sorti Foreign Tongues, c'était leur 25e ou 15e album studio.
2: 25e.
1: Ouais. 25e. Vous imaginez 25 albums studio.
2: C'est incroyable.
1: Ça a commencé dans les années 60 et ça se poursuit encore aujourd'hui. Vous écoutez un peu les Rolling Stones, vous ?
2: Ouais, un petit peu, oui, j'aime bien.
1: On aimerait bien à 83 ans être comme Mick Jagger, hein, finalement.
2: Ça c'est pas évident. Hein.
1: Non, c'est pas la chose la plus simple. Je suis d'accord avec vous. Bon, profitez du zoo de la Flèche. Vous allez faire quoi de beau vous aujourd'hui ?
2: Petite promenade, profiter de la nature. Il fait trop beau.
1: C'est très bien. C'est une bonne chose. Voilà, je valide, même si vous n'avez pas besoin forcément de ma validation, mais je valide quand même. Allez, bon courage, à bientôt, Joël.
2: Merci à vous. Bonne journée. Au revoir.
1: C'est très gentil. D'autres invitations, d'autres cadeaux à gagner, bien évidemment, sur votre radio locale ici, Mène. C'est chaque jour que ça se passe. Et chaque jour également, on rencontre de nombreuses personnes, on va découvrir leur histoire, leur vie, notamment avec notre département. Thierry Chave aujourd'hui, qui affiche ostéopathe et hypno sur sa plaque professionnelle, que fait-il ? Comment a-t-il fait également pour en arriver là ? Bruno Vandestick, vous l'avez rencontré.
3: Toutes et tous avons forcément de bonnes raisons de prendre un rendez-vous chez un kiné, un ostéopathe. Au Mans, Thierry Chave a toutes ses compétences avec un mot en plus sur sa plaque professionnelle, hypnose. Tiens donc, Thierry Chave, légende ici.
4: Bonjour, je m'appelle Thierry Chave, j'ai 65 ans, je suis né au Mans et j'habite au Mans depuis toujours. Mon métier, d'abord j'étais kinéthérapeute et depuis les années 2000 je suis ostéopathe sur le Mans avec une petite particularité en hypnose. Comment j'étais à l'école, j'étais un élève plutôt moyen. Et en première ou seconde, je me suis blessé à la cheville parce que je jouais au basket à la salle Gloumès au SM puisque mes parents habitaient juste à côté. Et je me suis retrouvé chez le kiné. Et là, je me suis dit, c'est pas mal comme métier. Et donc, j'ai décidé de faire kiné. Donc, je suis rentré dans une école de kiné à Paris. Le basket et moi, c'est une longue histoire parce que habitant à côté de Gloumès, on passait toutes nos vacances scolaires avec les copains du quartier à la salle Gloumès. Comme tout gamin, on rêve un jour d'être dans la grande équipe avec les Beugnot, les Dubuisson. Mais malheureusement, ma technique et mon gabarit ne me permettaient pas. Donc, j'ai mis ça de côté. Et puis, un jour, une fois kiné à Ballon, Monsieur Marnas, qui était président du MSB, est venu me chercher, qui recherchait un deuxième kiné pour le MSB. Donc je suis rentré dans le staff médical du MSB de 93 à 2000. Le centre dont on travaille, c'est quand même l'ostéopathie, sur laquelle je développe beaucoup au niveau de viscéral, c'est de travailler au niveau des émotions, et sur laquelle j'ajoute aussi quelquefois d'hypnose. Comment j'ai appris l'hypnose ? J'ai une patiente une fois, une ancienne infirmière, qui est venue me voir, qui était en réa à l'hôpital du Mans, et qui me dit « je pourrais pas venir la semaine prochaine parce que je suis en hypnose ». Et là, je lui dis « c'est quoi l'hypnose ?» Et elle me dit « écoute, ça pourrait t'intéresser ». Et il y a une soirée à Rennes, dans le groupe Émergence, donc je suis allé voir, ça m'a plu, j'ai fait 5 ans de formation. Pour pratiquer l'hypnose, faut être dans l'empathie, faut écouter ses patients. Le petit truc qui a pu déclencher ce blocage au départ, ça peut être un blocage émotionnel. Les reins, c'est l'organe de la peur, les colères enfouies. Qui sait qu'en ce moment, il y a beaucoup de colères enfouies. Est-ce que je considère être un sauveur, un bienfaiteur ? Non, je suis juste un soignant qui fait du mieux qu'il peut pour améliorer les gens, leur état. Quelquefois, ça marche très très bien. On n'a pas toujours le 100%. Personne n'a le 100% de toute façon. Il y a plein de trucs à faire au Mans. Il n'y a pas que les 24 heures. Il y a des musées à voir. Il y a des belles forêts. Il y a des beaux châteaux. S'ennuyer au Mans, pour moi, c'est pas possible. Voilà, c'était Thierry Chave. J'ai été heureux de passer un bon moment avec vous. Et puis, certains pour eux, je voudrais bien vous dire, surtout, croyez en vos rêves.
1: C'est beau. Merci beaucoup pour ces belles rencontres qu'on fait, bien évidemment, chaque jour. Lady Marmelade, voulez-vous coucher avec moi ? C'est la question que je vous pose à 8h23. Et puis, à suivre notamment la revue de presse dans une dizaine de minutes. À tout de suite.

0: Lady Marmelade avec un grand classique, c'était « Voulez-vous coucher avec moi ?» Quelle météo chez vous ce matin? Est-ce qu'il y a de la pluie? Peut-être c'est possible avec les nombreux nuages. Normalement, la pluie est prévue plus tôt au cours de l'après-midi. Vous nous appelez 02 43 29 10 10.
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0: Petit rappel important, la dernière étape, c'est entre Paris et Paris.
8: Oui, voilà. C'est ça. Et ils vont Champs-Élysées et les Champs-Élysées.
0: Oui, voilà, exactement. Mais il y a la présentation des équipes qui se fera néanmoins à Thoiry. Dans un instant, on va s'intéresser à Specific Zoo. C'est l'un des zoos de notre département. Vous connaissez sans doute, vous l'appréciez, j'imagine. Pourquoi y faire un tour au cours de l'été? Quelles sont les nouveautés? Il y a pas mal, notamment, de naissances. On va faire un point avec le responsable. Et puis également, avant ça, la revue de presse, Noah, on s'intéresse à des éleveurs d'autruches.
8: Oui, ça se passe au sud du département, à Aubigny-Racan, un couple qui élève une centaine de bêtes. Oui. Bon, ils finissent, ces autruches finissent dans nos assiettes ou sont renvoyées dans des zoos. On y revient juste après le 90 secondes avec vous, Féline Leloir du Haut.
9: Le trafic ferroviaire totalement interrompu au sud de Bordeaux, rapporte ici Pays Basque. Conséquence de l'incendie gigantesque parti du bassin d'Arcachon, 42 000 hectares de surface brûlée. D'après le dernier bilan de la préfecture, l'autoroute A63 est aussi coupée sur 60 km dans les deux sens. Les évacuations se poursuivent avec la progression du feu qui se rapproche de Bordeaux. Plus de 220 000 personnes ont été évacuées en tout dans le département. La fumée des feux provoque un pic de pollution aux particules fines. Résultat, 2,5 millions de masques FFP2 envoyés à Bordeaux, en priorité pour les personnes vulnérables. 8 départements du sud-ouest ont abaissé la vitesse de circulation de 20 km/h jusqu'à ce soir au moins. L'inquiétude dans le Var où le feu n'est toujours pas fixé. Au bout de 5 jours avec 4000 hectares parcourus, le département toujours en risque élevé pour les feux de forêt. Tous ces massifs sont fermés au public aujourd'hui. 10 ans après, la France rend hommage au père Jacques Hamel. Le 26 juillet 2016, ce prêtre était égorgé par 2 djihadistes dans son église de Saint-Étienne-du-Rouvray près de Rouen, en Seine-Maritime. Une cérémonie se tient ce matin en présence du Premier ministre Sébastien Lecornu et de l'ancien président de la République François Hollande. Un épilogue raccourci pour le Tour de France. La dernière étape passe de 133 à 89 km, une boucle parisienne entre la butte Montmartre et les Champs-Élysées. Départ à 17h50. À suivre sur votre radio ici, émission spéciale de 16h à 20h. Tadej Pogacar devrait remporter son 5e Tour de France.
8: Merci Féline pour ce point sur l'actualité nationale. Il est temps pour nous de regarder les unes des journaux locaux. Et on commence par l'Écho Sartois. Avec vous, Chloé Morin, cette semaine, vous nous parlez d'un menuisier à la retraite qui met son talent au service de créations originales, un certain Michel Lanois.
10: Bonjour Noah. Effectivement, dans l'Écho Sartois, cette semaine, nos collègues sont partis à la rencontre de Michel Lanois. Alors Michel est originaire de Vibré, il a 64 ans. C'est un ancien menuisier et surtout bricoleur confirmé, puisque ce passionné par la création de voitures à pédales a confectionné un vélo cargo en bois. Alors, comment lui est venue cette idée? Tout simplement, durant le confinement, il a décidé d'aller faire ses courses au petit magasin de sa rue. Et suite donc à cette crise sanitaire, il a décidé de garder ses habitudes. Et donc, en ce sens, pour pouvoir aller faire ses courses tranquillement et ramener ramener ses courses jusqu'à son frigo, il a décidé de fabriquer un vélo cargo en bois. Donc, nous partons à la rencontre de Michel et il nous explique comment il en est arrivé à confectionner son petit bolide.
8: Merci Chloé Morin. L'article est à retrouver dans l'Écho Sartois.
0: Leurs vacances au Cap Ferret ont viré au cauchemar.
8: À cause des incendies XXL dans le sud-ouest, Le Maine Libre nous raconte leur mésaventure. Deux Sartoises, Marie et sa fille Julia, 7 ans, ont dû quitter leur camping en urgence. Retour à Rue-Audin, près du Mans, plus tôt que prévu hier. Les flammes étaient partout, elles étaient plus hautes que les sapins, se souvient la maman. Marie salue la générosité des habitants qui ont proposé de les héberger. Des vacances gâchées donc, mais elle conclut, au vu du drame que vivent les locaux, ce qui nous arrive, ce n'est rien du tout. Dites-moi Maxime, oui. Vous savez déjà ce que vous allez manger ce midi ?
0: Aucune idée, est-ce que vous avez quelque chose à me proposer ?
8: Oui, du steak d'autruche. Vous avez la recette détaillée dans votre journal Ouest France de ce dimanche.
0: Autruche, alors personnellement je préfère manger local.
8: C'est vrai qu'en général c'est une viande qui vient d'Afrique du Sud, mais on a une cinquantaine de producteurs en France. Et parmi eux, il y a un couple sartois. Ils ont un élevage à Aubigné-Racan au sud du département depuis 12 ans. Une centaine de bêtes. Certains animaux viennent de cirque ou de zoo, mais ils finissent en terrine ou en saucisson. Les femelles les plus chanceuses peuvent aussi être envoyées dans des parcs comme Planète Sauvage ou le zoo de la Flèche.
0: La météo.
8: Et la météo, c'est bon, il fait frais en ce moment.
0: Oui, c'est vrai, exactement, il fait frais. Selon les prévisions de Météo France, on aura peut-être 14-15 degrés actuellement, jusqu'à 20 degrés maximum au cours de la matinée, puis 24 degrés. Ce sera le cas au Mans, à Écommoy, 23 degrés pour la Ferté-Bernard, pour la Flèche, le Lude, 22 degrés pour Beaumont et Mamers. Alors, vous me dites, au niveau du temps, ça sera beaucoup moins lumineux que lors des derniers jours. Il va faire un petit Il va y avoir un peu plus de nuages avec notamment par moments quelques averses, notamment au cours de l'après-midi. Demain, retour du soleil jusqu'à 27 degrés, pic de chaleur attendu en milieu de semaine. Un coup d'œil sur vos conditions de route. Pas grand chose à vous dire, ça circule extrêmement bien avec malgré tout quand même des travaux. On est vigilant, notamment pour arriver au centre-ville du Mans, de Pruilly à Ivry-l'Évêque avec l'avenue Bollée. Arriver notamment sur le marché des Jacobins et le marché de Pontlieu. Vous avez prévu de partir en vacances aujourd'hui. Sévère pour Bison Futé dans notre région, circulation donc normale. Et sachez qu'il y a deux retards en gare SNCF du Mans avant 10h, 9h33 Rennes, 9h59 Paris-Montparnasse, les deux fois, c'est 25 minutes de retard.
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0: On va s'intéresser à Specific Zoo dans quelques instants. Un beau programme qui vous accompagne jusqu'à 9h. Notamment la musique, voici Calogero et 1987.

0: semaine avec Calogero. Bon réveil, belle matinée, il est 8h39. Hein.
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0: Direction Spey, maintenant l'une des communes de l'été, on peut le dire, hein, dans notre département. Il y a Wake Paradise, il y a le domaine du Housset, et il y a Specific Zoo, le parc animalier qu'on évoque avec Emmanuel Lemonnier, notre invité responsable de ce lieu. Bonjour Emmanuel.
2: Bonjour Maxime.
0: On va parler de Specific Zoo, bien évidemment, de ce lieu qui est l'un des lieux les plus appréciés, on imagine, par l'ensemble des Sartois et des Sartoises, en ce dimanche, la semaine prochaine, au mois d'août également. Pourquoi faut-il venir découvrir Specific Zoo, redécouvrir Specific Zoo au cours de cet été?
2: Le Specific Zoo, c'est un parc qui a beaucoup évolué ces dernières années, hein, et donc on a des nouveautés tous les ans. Et là, cette année, on a notamment une nouvelle volière océanienne qui est une très belle réalisation avec différentes espèces un peu rares d'oiseaux et un petit mammifère, un pas des mélons, qui est une sorte de petit kangourou. Et donc, c'est une réalisation qui a duré quand même plus de 6 mois avec nos équipes et les visiteurs qui ont déjà profité de cette présentation depuis le 7 juillet apprécient beaucoup ce nouvel espace. Et puis le parc, pour ceux qui ne seraient pas venus depuis quelques années, il a beaucoup beaucoup évolué avec beaucoup de nouveaux espaces immersifs, des animations toujours nouvelles chaque année. Donc en général les familles passent un bon moment chez nous.
0: Oui, normalement. Il y a eu pas mal de naissances, hein, j'ai vu, au cours des dernières semaines, des derniers mois.
2: Oui, alors là, on a eu des naissances de lémuriens un petit peu tardives, parce que généralement, c'est plutôt au printemps, mais là, c'est arrivé il y a à peu près un mois, les naissances, donc au mois de juin. Donc là, on a quelques naissances de lémuriens, on a différents oiseaux aussi qui ont reproduit. Cette année encore, une reproduction exceptionnelle de marabouts, puisque ça, c'est une espèce qui reproduit rarement en parc zoologique. On a aussi des petits capybaras, donc ça, c'est les plus gros rongeurs au monde, donc qui sont très très populaires aussi vis-à-vis du public. Donc oui, on a plusieurs bébés animaux qui sont visibles, et notre petit gibbon à main blanche qui va avoir un an, donc le 24 juillet, et donc qui est toujours visible avec ses parents et qui est de plus en plus aventureux.
0: Alors il y a également une nouveauté, alors pour ceux qui ont peut-être envie de découvrir encore un peu plus ce parc, ce sont des rencontres VIP. C'est quoi exactement, Emmanuel ?
2: Alors, on avait déjà Soigneur d'un jour qui permet de passer une demi-journée à s'occuper des animaux pour les enfants, ados ou adultes. Et là, rencontre VIP, c'est un moment privilégié avec une espèce sur une durée de 45 minutes. Donc, ce principe de rencontre, il inclut la visite du parc et un temps de 45 minutes avec un animateur ou un soigneur qui va présenter l'espèce de manière un petit peu détaillée. Et les personnes en petits groupes, ça peut être une, deux, trois, jusqu'à quatre personnes maximum, vont approcher les animaux de manière privilégiée. Donc c'est ça, ce nouveau principe de rencontre VIP.
0: Alors on rappelle aussi, hein, vous l'avez dit, à Soigneur d'un jour, ça peut faire, on imagine, extrêmement plaisir aux enfants. À partir de quel âge?
2: À partir de 7 ans. Ouais. 8 ans. Et donc on a des formules pour les différents âges, ou également pour les adolescents et pour les adultes.
0: Bon, il y a plusieurs créneaux qui sont possibles. On vous conseille, avec les informations pratiques, d'aller sur le site de Specific Zoo, d'aller sur les réseaux sociaux aussi de Specific Zoo pour en savoir un petit peu plus sur cette année 2026 pleine de naissances, de nouveautés, et puis en espérant que la canicule ne revienne pas tout de suite parce que les animaux, on imagine, n'ont pas trop apprécié. Merci beaucoup Emmanuel Lemonnier.
2: Merci Maxime.
0: Et on a encore plein d'autres idées de sorties pour vous. Ce sera avant 9h et puis également entre 11h et midi dans votre émission où on s'intéresse justement aux activités à faire dans notre département.
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3: Vous avez peut-être envie de maigrir un petit peu, de perdre un peu de ventre. Comment faire? On a notre coach Nordinatab qui est là pour vous conseiller, pour vous aider. C'est chaque matin que ça se passe. Et justement, pour perdre du ventre, les côtes, c'est plutôt pas mal. De courir avec, pourquoi pas, côte de gazon fier, tiens. Non, peut-être pas, on va commencer léger. C'est ce qu'il va nous dire dans les prochaines minutes. Nordinatab arrive juste après. YouTube.

0: La playlist de votre été sur Ici Men, c'était YouTube à 8h50. Ce que je vous propose, c'est d'aller faire un petit peu de sport maintenant, surtout que la météo est presque idéale aujourd'hui, à savoir moins de 25 degrés et des nuages. Nordinatab, c'est notre coach sportif et on le retrouve chaque matin. Alors c'est vrai qu'on a souvent tendance à les éviter. Pourtant, les côtes peuvent être un formidable allié pour renforcer les jambes, Nordine.
1: Oh là là, il y a une côte devant moi. Bon, j'imagine que comme moi, vous redoutez les montées. Pourtant, elles représentent une excellente occasion de faire travailler les muscles des jambes et le système cardiovasculaire. Et la bonne nouvelle, c'est qu'il n'est pas nécessaire de courir ou d'aller très vite. En montée, l'essentiel est avant tout d'avancer à son rythme. On débute par un exercice que j'appelle la montée active. Et pour ça, rien de compliqué. On marche. Par contre, au lieu de chercher une grande amplitude, on réduit légèrement la longueur du pas et surtout, on active les bras. 3, 2, 1, c'est parti. Allez, on monte la côte. On met du rythme, au niveau des pas et des bras. Et grâce à cet exercice, vous allez solliciter d'une manière générale les cuisses, les fessiers, surtout les mollets et bien sûr le système cardiovasculaire. Et vous pouvez effectuer cet exercice le temps de la montée ou environ sur 2 à 5 minutes.
0: Donc pas besoin d'éviter les montées.
1: Au contraire, les côtes constituent de véritables salles de sport à ciel ouvert. Et en plus, elles permettent aussi de travailler son équilibre et sa stabilité. On continue par un deuxième exercice durant lequel, lorsque vous êtes arrivé en haut de la côte, vous allez descendre la côte, mais cette fois-ci en fléchissant légèrement les jambes constamment. J'insiste sur le constamment. Allez, on fléchit légèrement les jambes et là, je descends la côte avec les jambes légèrement fléchies. Et grâce à cet exercice, à cette variante, vous allez solliciter encore plus les cuisses et les fessiers. Et vous pouvez effectuer cet exercice le temps de la descente ou environ sur 2 à 5 minutes. Finalement, les montées ne sont pas des obstacles, mais de formidables occasions de travailler le corps d'une manière générale. Alors cet été, en randonnée ou simplement lors d'une promenade, n'hésitez plus à emprunter les côtes. Allez, à vous de jouer.
0: Allez, bon courage. Merci beaucoup, Nordinatab. Ça vous a donné envie de faire des côtes Non, pas du tout, Noah.
2: Non, je suis plutôt sieste, là.
0: Ouais. Sophie, ça.
2: Grâce mat ce matin.
0: C'est
2: vous
0: vrai.
2: Voyez.
0: Oui,
2: on est dimanche en même temps. Hein.
0: C'est vrai. On est dimanche. Et on va profiter de ce dimanche pour sortir. On a des idées de sortie pour vous. Tiens, justement, dans les prochaines minutes, on va parler notamment de festivals. Parce qu'il y a plusieurs festivals qui se déroulent dans notre département au cours de l'été. On fera un point ensemble. C'est juste après Louane qu'on attend en Sarthe avec impatience. Voici Chien.

Louane, à l'instant, on va s'intéresser maintenant à la musique, on va s'intéresser aux différents festivals qu'il peut y avoir dans notre département. Vous avez sans doute entendu parler du festival à deux balles qu'on a évoqué la semaine dernière, avec notamment la présence d'un des membres du groupe La Petite Culotte. Il y a Tout Bout de Champ également qui a cartonné, c'était complet des semaines et des semaines en avance. Sachez qu'il y a d'autres événements dans le même style, ou un petit peu moins bien sûr importants par rapport à Tout Bout de Champ, qui sont proposés. C'est le cas par exemple les 22 et 23 août prochains, Loire-en-Vallée, Roc-en-Bray, Didier Super, Deportivo, Les Trois Fromages ou encore Excalibur, groupe sartois, anciennement Crêpe au Souk, qui seront au programme. Retour également du festival Les Tuféries, avec notamment cette année la Compagnie Créole.

0: Alors c'est génial ça.
1: Maxime est à fond dans le studio.
0: C'est incroyable, c'est bien ça le matin, ça réveille la compagnie Créole, le groupe qui sera en tête d'affiche de ce festival bien connu à Tuffé. Première partie, spectacle pyrotechnique également. Rendez-vous là aussi le 22 août avec la compagnie Créole. Oh là là là. À suivre l'horoscope. Elle écoute la compagnie Créole d'ailleurs, Catherine Viguier, à chaque fois qu'elle écrit son horoscope. C'est totalement faux. C'est avant 9h. Hein.
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0: Et voici donc votre horoscope avec Catherine Viguier. Que nous réservent les astres aujourd'hui?
1: La Lune se dirige vers le signe du Capricorne, signe très autonome.
6: Bélier, vous ne vous sentez pas complètement en mode détente, vous avez des responsabilités.
7: Taureau, très belle journée de dimanche, vous communiquez, vous bougez et ça se passe bien.
8: Gémeaux, durant cet été, vous prenez conscience de plein de choses et vous agissez, vous voulez que ça change.
9: Cancer, ce qui prime, c'est de savoir ce qui compte pour vous, avec qui vous vous sentez bien.
10: Lion, vous aurez du respect s'il y a un échange pour affaires ou pour raisons personnelles.
11: Vierge, eh bien vous aurez à cœur de vous entourer de personnes à aimer et qui vous aiment.
12: Balance, si vous cohabitez, ce peut être une phase délicate, vous aurez intérêt à vous imposer.
13: Scorpion, ne vous fixez pas de limites, au contraire, lâchez un peu prise, ce sera très agréable.
14: Sagittaire, les sous, encore les sous, avec des idées ingénieuses qui vous permettent de réaliser de très belles transactions.
15: Capricorne, il est beaucoup question de votre vie relationnelle et vous devez faire des compromis.
16: Verseau, sous l'eau calme du lac, ça bouillonne, alors il faut trouver les moyens de vous apaiser et de vous aimer.
17: Poisson, vous serez ravi d'être soutenu dans vos démarches, aussi bien pour préparer une fête que pour refaire votre CV.
18: Et pour nous tous, on persévère, on ne lâche pas.
0: Bah oui, merci beaucoup Catherine Viguier. 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
0: Bon début de journée, merci d'avoir choisi ICI Mène, il est 9h. Et le journal présenté par Noah Marché. Noah, c'est bien parti pour le Mont FC.
19: Encore une victoire hier contre Nantes, 1-0. Les 100 et or ont déjà remporté 2 des 3 matchs de préparation. Avec cette rencontre assez musclée hier à Sablé-sur-Sarthe, Julien Penaud.
10: Beaucoup d'accrochages, de jeux d'épaule et de fautes. 5 cartons jaunes distribués au total, dont 3 contre les 100 et or. Dans ce match qui a vu peu d'occasions franches se créer en première période, ce n'est qu'après l'heure de jeu, à la 62e minute, que le Mans FC ouvre le score sur un corner. L'attaquant William Arrouz reprend le ballon à la volée et l'envoie juste sous la barre. Joli geste, et des supporters de plus en plus confiants sur cette équipe mancelle qui a certes encore peu de recrues, mais a montré contre Nantes qu'elle avait gardé un socle solide acquis en Ligue 2.
6: C'est ça qui est bien, qu'ils ont gardé l'ossature. C'est ça qui va nous permettre de nous maintenir en Ligue 1.
7: L'équipe, elle se tient bien, c'est bien huilé. Je te connais, ça m'inquiète pas plus que ça, quoi.
1: On a vu aujourd'hui sur le don de soi, sur la détermination des garçons, avec la volonté de ne pas prendre des buts.
10: Patrick Videra, l'entraîneur du Mans FC.
1: Je leur dis souvent aujourd'hui que la difficulté, ça doit être une essence pour nous. Défensivement, je trouve qu'on a été assez solide et ils se sont créés très peu d'occasions.
10: Très peu, mais les Nantais ont frôlé l'égalisation à la 80e minute avec une lourde frappe contre la barre transversale. Après ça, Le Mans FC a terminé la rencontre à 10 joueurs. Patrick Videra n'a pas remplacé volontairement Jean Vercruz, sorti sur blessure à moins de 10 minutes de la fin.
19: Reportage de Julien Penaud à sa blessure Sarthe. Il reste encore 3 matchs de préparation. Le prochain, c'est samedi contre Angers, équipe de Ligue 1. Ça se passe au stade André Conti à Coulaines.
20: Un orage de feu.
19: Cette nuit, l'incendie en Gironde s'est propagé rapidement. Le méga-feu a déjà ravagé 42 000 hectares. Les pompiers sartois sont arrivés sur place en renfort. Ils vont protéger les villages menacés par les flammes. Un autre groupe de pompiers de la Sarthe va partir aujourd'hui direction le Var. Ils sont accompagnés de 4 camions citernes. Les pompiers sartois sont aussi très sollicités chez nous. Un incendie hier au Mans. Le feu a pris sous un porche de la rue Jankowski vers 13h30. Les flammes se sont ensuite propagées à l'appartement du premier étage. Plusieurs commerçants sont venus au secours des habitants. 4 personnes évacuées, une trentaine de pompiers sont intervenus pour éteindre le reste de l'incendie avec une lance. Un peu plus tôt dans la journée, vers 11h, un feu de végétation a ouvert le Hamon. 9 hectares de chaume et d'herbe sèche ont brûlé. Ça s'est passé au lieu dit La Rocherie. Une vingtaine de pompiers sur place.
20: C'est le captage d'eau le plus pollué de la région.
19: Il est à Saône, près de Mamers. Le captage de Panvert, largement contaminé en pesticides. Près de 2 fois la moyenne autorisée. Maxime Lorieux est le président de l'association des captages du Nord-Sarthe. Il nous détaille en quoi consiste la solution.
21: Si je prends l'exemple, là on va récolter du blé, et donc si on fait par exemple un maïs au mois de mars l'année prochaine, au lieu que le sol soit nu, on implante différentes espèces, par exemple ça peut être du trèfle, des févroles, de la moutarde, voilà, plusieurs espèces comme ça, donc on en met plusieurs comme ça, s'il y en a une qui se plaît mieux que l'autre, le sol sera toujours couvert, et les plantes comme elles se développent, elles captent l'azote qui sert à leur développement. Donc l'idée est d'avoir des couverts qui captent l'azote qui est dans le sol avant la période hivernale, et qui restitue ça au printemps. Donc, c'est éviter que l'azote aille dans la nappe. On va au-delà de la réglementation en mettant en place des couverts avec plusieurs espèces de couverts et à des densités importantes.
19: Ces couverts végétaux doivent être plantés sur la moitié des terres du secteur d'ici l'année prochaine.
20: Une vague d'opposition contre le maire de La Flèche.
19: L'URN a décidé de reprendre la main sur sa politique culturelle. Il a mis fin à la convention avec l'association Le Carrois. Mais les habitants ne sont pas de cet avis. Ils ont lancé une pétition, plus de 3400 signatures pour demander au maire de revenir sur sa décision. Une série de courses hippiques à l'hippodrome Château du Loir aujourd'hui. 8 courses de trot, une piste de 1160 mètres de long. Ça commence à 14h. Vous aurez aussi de quoi occuper vos enfants avec des balades en poney gratuites. Et puis, pour vous restaurer, des grillades à partir de midi.
20: Enfin, la dernière étape du Tour de France disputée dans Paris intramuros.
19: Les coureurs devaient passer par les Hauts-de-Seine et par les Yvelines, mais les secours sont mobilisés sur les incendies en Gironde. Ils ne peuvent pas encadrer l'arrivée du Tour comme prévu.

0: de luminosité et beaucoup plus de soleil. Le soleil avec nous du matin au soir jusqu'à 27 degrés au niveau du mercure. Il y aura un pic de chaleur attendu également en milieu de semaine. Sur la route, j'ai pas grand chose à vous dire. Ça circule bien en gare SNCF du Mans. Sachez qu'avant 10h, deux trains sont en retard. 9h59, 9h33 pour aller à Paris-Montparnasse et Rennes. Les deux ont 25 minutes de retard. Dans un instant, le meilleur de bienvenue chez vous.
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0: pour vous accueillir dans Bienvenue chez vous, le best-of de notre émission Témoignage. Bon dimanche avec Issimène, avec vous on aime bien aborder toutes sortes de sujets et Fabien Aubry que vous pose parfois des questions indiscrètes.
1: Dans quelle discothèque sartoise avez-vous dansé? Vous avez raconté en direct vos souvenirs en présence d'un couple de gérants de discothèque à la longévité exceptionnelle. Vous allez entendre le témoignage de Romuald dans un instant et on accueille ce couple, toujours gérant de discothèque. Dans quelle discothèque sartoise avez-vous dansé jusqu'au bout de la nuit? Nos invités, Laurence et Jean-Paul Lesage, une longévité exceptionnelle dans le monde de la nuit, puisque ce sont les gérants depuis plus de 45 ans du Chris Club à Avoise. Laurence

0: Sage. On a eu, depuis le début de l'émission, on a eu Charlie, on a eu Didier, on a eu Anthony, Aurélie, on va voir Romuald dans un instant. Et il y a...
1: Il y a quelque chose qui me perturbe, ouais. C'est qu'à aucun moment, ils ont dit qu'ils sortaient en discothèque pour draguer. Et à la base, c'était pour draguer aussi, en plus de la musique. Alors j'aimerais bien savoir si Romuald, c'était pour draguer.
0: Ah ben on va lui poser la question à Romuald. Voilà. Bonjour Romuald.
1: Bonjour Romuald.
0: Vous habitez Brun-sur-Gé, est-ce que vous alliez en discothèque pour draguer? Et je tape sur la table,
1: voilà.
0: Laurence veut savoir.
2: Oui, un peu quand même, il ne faut pas se mentir.
1: Voilà.
2: On sortait avec la bande de copains, mais on était toutes des, enfin, on avait plusieurs bandes de copains un peu partout. Et suivant la bande avec qui on allait, ben on c'était soit le Chris avec la bande de Loué.
1: La bande de Loué, oui.
2: La bande de Loué.
1: Oui, il y avait une sacrée équipe à Loué.
3: Une bonne équipe.
1: Et une très bonne équipe en plus.
2: Oui,
0: ouais. Et vous arriviez à combien au Chris Club ou dans d'autres discothèques locales quand vous dites la bande de Loué? Vous étiez combien?
2: Louis, on était j'avais une bande d'une quinzaine.
1: Ah oh oui,
2: on
1: c'est ça.
2: Au Las Vegas, c'était les gens du Maine-et-Loire qui se rajoutaient à nous, donc on était une vingtaine.
0: Ouais.
2: Et après, j'allais beaucoup aussi au Santana à Londres, parce que le gérant c'était un copain, et on allait aussi souvent chez lui. Et là, c'était vraiment. Tous les nightclubbers, c'était vraiment que tous une bande de copains au Santana. Et puis après, quand on allait avec des amis du Mans, c'était le City Bird, c'était le Saumon, l'Ampelopsis. Et toute une bande de coulants, on allait plus au Kimlan.
0: Oui, on voit qu'il y avait le Kimlan à Ciel-Philippe, on en a parlé un petit peu plus tôt. On voit que finalement, les discothèques, Jean-Paul Lesage, maillaient le territoire. Il y en avait forcément...
3: Oui, je l'ai dit, 30 autour de chez moi, dans un rayon de 30 kilomètres. Mm-hmm. Enfin là, on parle de petites discothèques, hein, le Kimlan, des trucs comme ça, et c'était avec une musique bien précise.
0: Oui, c'était très rock'n'roll, je crois, le Kimlan. Ouais, vous pouvez nous le confirmer, Romuald. Ouais. Tout à l'heure, on a eu le message de Pascal qui nous parlait des Doors, des Rolling Stones.
3: Ouais, voilà,
0: allez-y, Romuald.
2: Oui, complètement. C'était de la musique qu'on n'avait pas dans les autres boîtes.
1: Ça
2: partait, allait du Trigan aux Doors, en passant par, je sais plus, mais oui, c'était toujours. On avait les Pink Floyd. Enfin, vraiment, c'était très très plus éclectique. Enfin, on s'était lu plus les musiques actuelles quand on allait au Rafale, au Las, qu'au Santana, on avait c'est assez éclectique aussi, mais pas aussi rock qu'à Kimlan, quoi.
4: Vous avez la parole, vous nous racontez des moments de votre vie sur votre radio Ici Mène. C'est du partage de la convivialité sur des sujets du quotidien. On réécoute quelques bons moments de la saison passée. Rompre la solitude, il existe des solutions pour renouer des liens. On en parle dans les prochaines minutes.
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1: Mon jardin est un jardin extraordinaire.
2: L'été rime souvent avec jardiner, avec potager aussi. La terre nous offre des fleurs, des fruits, des légumes inédits entre juin et septembre. Je suis allé à votre rencontre pour vous demander à quoi ressemble votre jardin ou votre potager l'été.
3: Alors potager, on habite en ville, donc on a un tout petit jardin. Donc honnêtement, ça se résume à un groseiller. Et sinon, c'est plutôt quelques arbres arborés et des plantes, des fleurs.
4: Alors moi, mon potager, il est réduit à néant parce que j'ai un âge avancé et j'ai décidé d'arrêter de cultiver la terre. Par contre, j'ai un petit espace vert avec un petit carré avec des fleurs dedans. Puis j'ai une activité de macro-vidéo, c'est-à-dire que je filme les insectes. Donc je suis très souvent dans la nature.
5: On a deux cerisiers, un pêcher, des petits groseilliers. Mais voilà, je suis pas très... j'ai pas forcément la main verte, on a plein de fleurs. Donc moi j'arrose quoi. Mais sinon, je cultive pas trop.
6: Ah ben il y a de tout, des tomates, des haricots, du persil, du céleri, de la salade, des pommes de terre. Ben l'hiver, il y a moins de travail quand même. Hein. L'hiver, il y a beaucoup moins de travail, mais l'été, ça occupe un petit peu quand même. Il faut être là.
7: Beaucoup de fleurs. Beaucoup de fleurs, hortensia, pivoine. Et beaucoup de moustiques, du coup. Mais c'est très beau.
2: Il y a quoi dans votre jardin l'été? Il ressemble à quoi, votre jardin?
1: Alors, mon jardin est un jardin extraordinaire où poussent chaque année des plantes dont j'ignore l'origine, mais je pense que les oiseaux sont en cause. C'est un jardin clos de murs qui donne le sentiment d'être dans la nature alors que nous sommes en pleine ville. J'ai beaucoup de chance.
2: Ah là là, à vous entendre, j'ai l'impression que Laurent Voulzy a bien raison. Les fleurs ont bel et bien un pouvoir, surtout l'été.

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1: On en parle.
2: L'Institut Pasteur œuvre pour un monde en meilleure santé. On en parle dans un instant avec Frédéric Grosjean, responsable du service des legs.
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1: La ville de Mulsanne qui lance actuellement une grande consultation. La commune en périphérie du Mans s'intéresse à son espace jeune, un questionnaire pour les jeunes justement. Un autre destination, les adultes, les parents, les réponses qui serviront pour mieux connaître les besoins, les attentes et les idées pour faire évoluer les activités. Le lien de ce questionnaire est à retrouver sur leur page Facebook. Si vous souhaitez piquer une tête dans la piscine de ma mère, il va falloir attendre un petit peu. La ville a communiqué sur son Facebook, ce ne sera pas avant le 18 août prochain, date à laquelle le futur maître nageur sauve arrivera. La ville explique néanmoins que s'il y a une solution qui est trouvée avant, la piscine pourra de nouveau rouvrir. Et puis sachez qu'il y a des travaux importants qui sont en cours à Jouy-la-Baie qui impactent la circulation dans le centre-bourg. C'est le cas notamment de la rue principale en direction de la Guerche et de la route des Chapuissières. Des déviations sont prévues. Le stationnement est interdit dans le secteur jusqu'au 31 août.

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2: Bon dimanche à l'écoute de votre radio locale en Sarthe, avec vos expériences partagées, vos témoignages sur un sujet choisi par Fabien Aubric.
3: Que faites-vous pour sortir de la solitude, pour rencontrer les autres également? Vous avez témoigné en direct, on va entendre Daniel dans un instant, en présence de Ève Etienoul-Pierlet, c'est la fondatrice de Contact 72 Loisirs et Amitiés, une association dédiée aux personnes seules qui ont envie de retrouver de vrais liens, qui ont envie de rire, qui ont envie de sortir en rejoignant un groupe dans la vraie vie, loin des réseaux sociaux. Comment faire des rencontres, Ève? Qu'est-ce que vous conseillez à celles et ceux qui se sentent un petit peu isolés?
4: Alors, comment se recréer du lien? Ce n'est pas forcément l'activité qui compte, en fait. C'est ce qu'elle va créer, ce qu'on va créer avec les autres autour. Donc, en fait, pour moi, c'est aussi le faire ensemble et la convivialité qui sont importantes.
3: Au-delà de ce qu'on va faire très concrètement.
4: Oui. On peut aller faire un bowling, on peut aller danser, on peut aller faire un karaoké, marcher, visiter un château. Ça, ce sont des activités qu'on propose, qui sont le moyen, ou un parc, ou une forêt, peu importe. Mais ce sont des moyens.
3: Uniquement des moyens. Est-ce qu'on peut dire que c'est presque un prétexte à rencontre?
4: Exactement, c'est un prétexte à rencontre, à condition d'avoir envie de s'ouvrir aux autres, d'être dans l'échange et d'accueillir aussi des personnes qu'on ne connaît pas. Donc aller vers l'inconnu aussi, c'est un peu la difficulté aujourd'hui de sortir de sa zone de confort. Et une personne qui est isolée, qui est seule, elle va avoir cette crainte-là de ne pas être intégrée à un groupe qui se connaît. Et en fait, avec l'association, on accompagne cette personne nouvelle qui va arriver par la paire aidance. Hein, toutes les personnes qui sont arrivées dans l'association sont arrivées seules, un peu isolées, en mal-être, souvent affectées suite à une situation affective.
3: Voilà. Divorce,
4: et donc, elles ont besoin de temps, elles ont besoin d'être dans un cadre sécurisé pour s'ouvrir, s'intégrer et puis s'épanouir.
3: Daniel avec nous, Daniel qui habite Le Mans, 02 43 29 10 10. Bonjour Daniel.
5: Bonjour.
3: La question du jour, Bonjour. On vous la pose. Qu'est-ce que vous faites pour sortir de la solitude et pour rencontrer les autres?
5: Eh bien, moi j'ai 76 ans, je vis toute seule avec deux chats, mais je m'ennuie jamais en fait. Donc j'ai constaté ça par exemple pendant le Covid, parce qu'on était vraiment, on aurait pu être replié sur soi. Et moi, j'ai vécu ça comme une période extrêmement riche. Bah, d'abord parce que je me sers beaucoup des réseaux sociaux et que j'avais beaucoup d'amis avec qui je jouais, avec qui je communiquais, etc. Donc, c'est pour moi, la solitude, c'est pas quelque chose de difficile à supporter. Ceci dit, moi, je pratique beaucoup d'activités. Hein. Alors, contrairement à la dame d'avant, moi, je fréquente plutôt des jeunes. Hein. D'ailleurs, que j'ai des amis de mon âge, mais j'ai plus d'amis plus jeunes. Donc le lundi, par exemple, je vais dans une chorale rock et ça me fait beaucoup de bien. Le mardi, je fais du tai chi chuan.
3: Ouais.
5: Je pratique aussi l'accordéon diatonique avec des amis. Le mercredi, je fais du doing, qui est une forme d'automassage avec de la relaxation. Donc ça me fait beaucoup de bien. Le jeudi, je fais de l'activité physique adaptée. Ce qui est bien pour moi. Et puis le jeudi soir, comme je suis présidente d'un club Question pour un champion, je joue à Question pour un champion avec plein de jeunes maintenant, et je vous assure qu'ils nous font pas de cadeaux. On est plusieurs pas loin des 80 ans ou même au-dessus, et on se bat absolument comme eux. Hein.
2: Et Daniel prend le week-end pour se reposer, pour tenir le rythme de ses innombrables activités. Focus sur les plaisirs de la randonnée pédestre en Sarthe. C'est la prochaine thématique que nous aborderons avec vous après David Hallyday sur Ici Mène.

0: Bienvenue chez vous, Vie quotidienne et témoignages, les meilleurs moments de nos émissions passées sur votre radio ici même. Vous répondez à la question du jour posée par Fabien Aubric.
1: Pratiquez-vous la randonnée pédestre? Quels en sont les plaisirs, les bienfaits? Vous avez témoigné en direct, on va entendre Nathalie dans un instant, aux côtés de Dominique Bonnet, président du club Rando Sport Loisirs à Rouillon. Marcher, Dominique Bonnet, ça nécessite de se concentrer et ça fait du bien. Dites-nous-en davantage, s'il vous plaît.
2: Oui, marcher, c'est se concentrer sur une seule chose à la fois, le fait d'être dans la nature. On oublie tous nos petits à côté, tous nos travers de tous les jours et on est 100% avec la nature. Randonner, c'est aussi savoir partager. Parce qu'on oublie de dire que quand on randonne, comme dans un club comme Rouillon, on n'est pas tout seul. En moyenne, les sorties, c'est entre 20 et 30 personnes pour chaque sortie. Voilà. Et ça permet de créer des liens sociaux. Voilà. Et pour moi, la randonnée, c'est un sport qui est doux, mais qui est inclusif.
1: Le lien social, c'est très important. On va voir ce qu'il en est pour Nathalie. Bonjour Nathalie.
3: Bonjour.
1: Soyez la bienvenue. Vous habitez Coulaines. Je vous présente notre invité, Dominique Bonnet. Dominique Bonnet, je vous présente Nathalie.
2: Bonjour Nathalie.
3: Bonjour.
1: Les présentations sont faites. Racontez-nous votre pratique de la randonnée, Nathalie.
3: Alors moi, je fais de la randonnée soit en solo, soit à deux, mais rarement en groupe. En fait, ce que je voulais témoigner, c'est que il y a 3 ans de ça, je marchais avec une canne et j'arrivais pas à faire plus d'un kilomètre, et demi dans les bons jours. Beaucoup de douleurs et j'ai commencé la rando parce que c'était pas possible à 67 ans d'être déjà si handicapée. Alors je me suis forcée. Dominique disait qu'il fallait se forcer. Il y avait des douleurs. Alors, j'ai même pleuré. Et en fait, à force, 3 ans après, j'arrive à faire 9 kilomètres sans canne. Voilà, c'était mon témoignage.
1: Eh ben, c'est un super témoignage. Merci beaucoup Nathalie pour ce témoignage à Coulaines. Il est plein d'espoir ce message de Nathalie. Tout à l'heure, vous disiez qu'il faut faire l'effort, se faire un petit peu violence. Alors, je ne sais pas si c'est le terme exact que vous avez prononcé il y a un instant, mais le message de Nathalie montre que finalement, on est quelque part récompensé de l'effort que on veut bien réaliser en se lançant dans la marche et la randonnée ensuite.
2: Nathalie, oui, renforce mon point de vue. Marcher, c'est faire quand même des efforts, voilà. Mais marcher, c'est renforcer les muscles. On renforce ses muscles des jambes, on renforce ses muscles du tronc et on renforce également ses muscles des bras. Et effectivement, comme disait Nathalie, dans mon club, la moyenne d'âge, c'est 74 ans. Alors imaginez qu'il y a encore des personnes qui ont plus de 80 années qui marchent. Voilà. Et certains, effectivement, avaient au départ des difficultés et à force de marcher, ils se sont renforcés musculairement et aujourd'hui, ils sont capables de faire effectivement 7 km, 15 km. Alors, je le dis, 15 km, on ne les fait pas d'une seule traite. On le fait en 2 demi-journées.
0: Best-of de nos émissions de la saison passée. On profite de l'été pour réécouter quelques-uns de vos témoignages sur différents sujets abordés par Fabien Aubric, comme celui de l'omniprésence des écrans dans notre vie. On essaie de déconnecter, on se laisse 4 minutes.
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4: 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Allez, moi je retourne sous mon parasol Isimène.
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2: C'est dimanche, on prend le temps, on écoute Sicimène et on lâche le portable, la tablette, les écrans pour se reconnecter à la nature. C'est du moins ce que nous a proposé Fabien Aubryc lors d'une précédente émission et il nous a invités comme chaque jour à venir témoigner en direct.
3: Un été sans portable, est-ce que vous en êtes capable ou pas? Vous avez témoigné en direct, on va écouter Rose, une fidèle du rendez-vous témoignage. Aux côtés de notre invité, Cédric Forgeard, responsable du service accompagnement au numérique du pays fléchois. Cédric Forgeard, on a une fâcheuse, on l'a quasiment tous, hein, cette fâcheuse habitude de regarder notre portable machinalement, un petit peu pour un oui, pour un non, sans l'avoir réellement décidé. Comment maîtriser l'usage de notre portable?
4: Et oui, c'est une vraie question. En fait, effectivement, on a tendance à dire que c'est souvent les petites habitudes qui ont le plus d'impact. Donc, alors si on s'en tient à la gestion des parents ou des adultes, puisque je pense qu'on a un rôle prépondérant par rapport à cette utilisation, pardon. L'idée, c'est quand même il vaut mieux fixer quelques règles simples plutôt que d'interdire complètement si on veut que ça ait un effet. Donc, il y a toujours des moments dans la journée. Alors, on dit souvent le moment du repas est un moment propice à l'échange et au partage. Donc, ça, c'est une règle qui peut être facilement, on va dire, applicable, à condition qu'on s'y tienne en tant qu'adulte. Mais voilà, il peut y avoir aussi des lieux dans la maison, je pense au salon où effectivement c'est un lieu où on peut échanger, partager, mettre une règle que c'est une zone de non-portable, c'est-à-dire que les personnes qui viennent dans le salon, c'est pour échanger et pas pour être derrière son écran à scroller et ne pas communiquer en fait.
3: Donc des moments clés à protéger, des moments sans portable, le repas, des lieux dans la maison également sans portable, ce sont quelques astuces pour que le numérique ne nous dévore pas. On accueille Cédric ensemble, Rose.
4: Oui.
3: Allez, c'est parti, bonjour Rose.
5: Bonjour.
3: Vous habitez Le Mans, Rose. Est-ce que vous seriez capable, je parle au conditionnel, hein, de vous passer de votre portable cet été durant les vacances?
5: Est-ce que vous en... Non, Fabien, je suis désolée, je vous confie tout de suite, je suis une femme imparfaite. Malheureusement, je ne pourrais pas m'en passer de mon téléphone.
3: Impossible de vous en passer. Et est-ce que vous vous reconnaissez dans ce que je disais à l'instant, cette mauvaise habitude qu'on a toutes et tous, hein, de sortir un peu machinalement le téléphone portable sans savoir effectivement pourquoi on le regarde? Ça vous arrive, Rose?
5: Tout à fait. Je suis consciente que je suis devenue un petit peu accro de mon téléphone, mais en même temps aussi, la société nous l'oblige un petit peu. C'est vrai que je fais des activités, donc comme la course à pied, on arrive, il faut sortir le QR code pour pouvoir avoir son dossard, ou bien on va au cinéma, il faut présenter le téléphone, sinon il faut imprimer, donc c'est encore polluer la planète si on imprime. Donc du coup, malheureusement, on arrive à un moment où moi, c'est mon agenda, c'est mon répertoire, c'est ma calculatrice, c'est mon deuxième cerveau, quoi.
3: Oui, c'est pas faux. Merci beaucoup, Rose, pour votre témoignage. On vous souhaite une très bonne journée. À bientôt. Au revoir, Rose.
5: Merci, bonne journée à vous.
3: Est-ce qu'il n'est pas là, au revoir Rose, le piège, Cédric Forgeard, c'est que finalement le portable, il est devenu quasiment indispensable?
4: Oui, c'est ce qui est le plus difficile à gérer en fait. Donc Rose le l'interprète très bien. On l'utilise pour tout et on nous sollicite pour l'utiliser. Et voilà, les fabricants d'applications, on en parlera tout à l'heure, font aussi en sorte qu'on utilise un peu plus nos outils. Donc voilà, j'ai pas dit tout à l'heure, mais on peut aussi essayer de maîtriser un peu plus ces notifications, puisque ce qui fait qu'on le regarde, c'est qu'il y a toujours des notifications qui vont venir, ouais,
3: qui nous interpellent, des petits sons, des petits bruits.
4: Voilà, c'est ça. Ouais. Donc on peut essayer de maîtriser comme ça, mais voilà, c'est libre à chacun.
3: Ouais, j'ai retenu aussi, et c'est ce que vous disiez il y a quelques minutes, Cédric Forgeard, que dans ce défi familial d'essayer de respecter des horaires sans portable, des lieux dans la maison sans portable, dans ce défi familial, l'attitude des parents, elle est essentielle?
4: Je pense que c'est, à mon sens, c'est primordial, c'est de donner l'exemple en tant qu'adulte, si on veut que... ça reste le meilleur contrôle parental, en fait. Montrer l'exemple, puisque les enfants fonctionnent par mimétisme. Voilà, forcément, si faites ce que je dis et pas ce que je fais, voilà, c'est là où c'est difficile de gérer ces situations à la maison.
2: Et oui, pas si simple cette affaire. À venir sur Sicimène, toute l'actu locale en Sarthe, Jean-Jacques Goldman et le Nouveau Zazie avant 10h. Et ensuite, c'est une belle escapade qui nous attend. Visite du zoo de Pêcheraie au Breil-sur-Mérise.

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1: Merci d'avoir choisi ici même, belle matinée, il est 10h. Le retour de Noah Marché pour l'actualité. Noah, des mois de lutte avant d'éteindre complètement le méga-feu en Gironde.
2: D'après le porte-parole de la Fédération nationale des sapeurs-pompiers, interviewé sur France Info ce matin, le vent assez fort propage rapidement le feu. 42 000 hectares déjà brûlés autour du bassin d'Arcachon. Des pompiers de la Sarthe sont arrivés en renfort. Ils doivent protéger les villages menacés par les flammes. Vous avez peut-être vu des fumées dans le centre-ville du Mans hier. Un incendie au niveau de la rue Jankowski. Le feu a pris vers 13h30 dans l'entrée d'un immeuble. Les flammes ont ensuite gagné le premier étage. Une trentaine de pompiers sur place. Bilan, 4 habitants évacués et une personne transportée à l'hôpital. Elle a fait un malaise. Les secours sont intervenus un peu plus tôt hier dans le sud-ouest de la Sarthe. 9 hectares de chaume et d'herbe partis en fumée. Ça s'est passé vers 11h au lieu dit La Locherie. 200 signatures de plus depuis le début de la journée. Le soutien s'intensifie pour l'association Le Carrois à La Flèche. Une pétition est en ligne. Le maire RN veut s'occuper de la programmation culturelle de la ville. Il ne veut plus passer par cette association historique. Fin de la collaboration actée jeudi dernier. Près de 3700 signataires s'opposent donc à la décision de l'élu. En football, Le Mans FC solide face à Nantes. Victoire 1-0 pour les 100 et or hier. Il reste 3 matchs de préparation avant le début du championnat de Ligue 1. Le prochain, c'est samedi contre Angers. Des paris et du spectacle à l'hippodrome Château du Loir aujourd'hui. 8 courses de trot au programme. Ça commence à 14h. Vous pouvez profiter des grillades à midi. Et pour les plus jeunes, il y a aussi de quoi s'amuser. Des balades en poney gratuites pour les enfants. Peu de suspense pour ce soir. Tadej Pogacar s'apprête à remporter son 5e Tour de France. Une dernière étape à Paris même. La grande boucle devait passer par les Yvelines et les Hauts-de-Seine. Mais le trajet est réduit parce que les secours sont mobilisés sur le tour, qui devaient être mobilisés sur le tour, ont été appelés en renfort pour les incendies dans le sud. Le grand final est à vivre avec votre radio ici même. Départ à 17h50 sur les Champs-Élysées. Et puis côté météo, il fait assez bon aujourd'hui en fait.
1: Oui, c'est une journée plutôt agréable avec des températures en baisse. On ira jusqu'à 24 degrés pour Le Mans, pour Montfort-le-Génois, 23 à La Ferté-Bernard, à Loué, à Saint-Calais, 22 pour Fresnay et Beaumont. Sachez qu'aujourd'hui, c'est une journée avec des nuages, quelques averses qui sont prévues, notamment au cours de l'après-midi. Il y aura quand même de temps en temps quelques éclaircies. Demain, 27 degrés du soleil, pic de chaleur attendu en milieu de semaine. La suite de Bienvenue chez vous. C'est maintenant et on se retrouve à 11h.
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mais aussi une partie de l'équipe et des travailleurs de l'ESAT du Breil-sur-Mérise. Et on se balade en musique, bien sûr, Celebration, Cool and the Gang, Escro, Marine et Patricia Cass sur Ici Men.

0: ressemble à aucune autre. Patricia Cass en ce dimanche matin sur votre radio Ici Mène. Ne manquez pas nos échappées estivales 100% locales. Immersion dans des lieux sartois incontournables qu'on prend le temps de visiter pendant les vacances. Fabien Aubric nous emmène au domaine zoologique de Pêcheret. Ce parc animalier se situe dans la partie est du département de la Sarthe.
1: Bienvenue à 22 km du Mans sur la commune du Breil-sur-Mérise, près de Conneret. Cécile Véron est la responsable du site. La Nantaise est arrivée en Sarthe il y a un an et demi, riche de 25 ans d'expérience près des animaux. Vous étiez où auparavant ?
2: Oh, je suis passée dans différents endroits. Je suis passée au bioparc de Douai-la-Fontaine. Je suis partie au Maroc, aux eaux de Rabat. Je suis partie à La Réunion. Je suis passée par Planète Sauvage. Le parc des Ferlins également à Luminine et Lormeaux. Et puis Specific Zoo il y a quelques années. Et me voilà maintenant du côté de Pêcheret.
1: C'est toute votre vie, j'ai l'impression, les animaux. C'est une passion qui remonte à peut-être à l'enfance ?
2: C'est une passion depuis toute petite, effectivement. Ouais.
1: Quelles sont les spécificités ? Alors, votre parcours, hein, on l'a entendu, passe par beaucoup de parcs animaliers très différents. Les spécificités de cette nouvelle aventure professionnelle pour vous, ici au Breil-sur-Mérise, au domaine de Pêcheret ?
2: Eh bien, le domaine de Pêcheret, c'est un ESAT. Donc c'est la grosse particularité du site, c'est qu'on va accompagner des personnes en situation de handicap. Et donc on accompagne 74 personnes ici sur le site, mais qui ne sont pas toutes sur le parc, puisqu'il y a d'autres ateliers qui font partie du domaine de Pêcheret.
1: Et cette semaine, on donnera la parole aux personnes en situation de handicap qui travaillent au domaine de Pêcheret. Qui est-ce qui arrive là tout de suite sur son petit tracteur, mini tracteur ?
2: Alors on a Lionel qui arrive tout de suite là, qui s'occupe de tout le secteur domestique là où nous sommes avec les moutons, les chèvres, entre autres les alpagas. Et donc il va donner le foin et le granulé aux animaux ici.
1: Ici on est dans la ferme, mais présentez-nous plus globalement tous les animaux qu'on peut voir ici au domaine de Pêcheret. Quelles sont les différentes espèces qui sont ici et qui nous regardent ?
2: Alors, toutes les espèces, effectivement, qui nous regardent, c'est très bien dit. Donc, effectivement, on a toute cette partie mini-ferme avec des chèvres, des moutons, des alpagas. Mais on va avoir surtout d'autres espèces de faune sauvage captive, notamment des vautours. On va avoir l'ours brun, qui s'appelle grenouille, au passage. On va avoir, du coup, des petits singes, que ce soit Ouistiti, Saïmiri, des lémuriens, donc de Madagascar. Et puis, on va retrouver, par exemple, des bisons d'Europe, des daims ou d'autres espèces. De cervidés.
1: À quoi ressemble une journée sur le parc pour les gens qui y travaillent ?
2: Ben en fait, les journées ne se ressemblent jamais, puisqu'on a toujours quelque chose de différent. Donc, ça peut être un animal qui a besoin d'un soin, ça peut être un animal qui a décidé de sortir de son enclos, ça peut arriver. Alors, heureusement, pas les bisons, hein, mais ça peut arriver. Ou une livraison qui arrive, qui était attendue, mais pas forcément à ce moment-là. Et après, en termes de soins au quotidien, on est toujours sur du nettoyage, des curages, des infections. Donc, c'est des grosses tâches, hein, quand même, c'est un métier qui est très physique. Et puis après, la préparation de l'alimentation et le nourrissage. Et il y a également toutes les animations pédagogiques avec le grand public.
0: Dans le cadre de nos escapades d'été, Ici Mène vous propose une découverte du domaine zoologique de Pêcheret. Rencontre avec ses pensionnaires et son équipe de soigneurs qui compte des travailleurs de l'ESAT du Breil-sur-Mérise. La suite de la balade après Cool and the Gang sur Ici Mène.
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0: festif avec Kool & The Gang ce dimanche matin sur votre radio Ici Mène. C'est la balade en musique et en immersion au Breil-sur-Mérise à la découverte du parc animalier du domaine de pêcherie que l'on visite avec Fabien Aubric qui a trouvé plusieurs bonnes raisons pour nous convaincre d'y aller à notre tour.
1: La première, c'est que vous pourrez observer les animaux du parc. 90 hectares de balade, au frais, Cécile Véron.
2: On est dans cette belle forêt.
1: Responsable du site.
2: Et on va facile gagner 4 à 5 degrés par rapport à ce qu'on pourrait retrouver dans des endroits qui vont être complètement découverts.
1: Deuxième bonne raison de visiter le parc, vous ferez une bonne action. Pêcherez, c'est aussi un ESAT. 74 personnes en situation de handicap travaillent ici. Différents emplois sont proposés.
3: Atelier restauration cuisine.
1: Cyril, moniteur d'atelier.
3: Et atelier lingerie pour des postes plus assis. Parc animalier en ESAT, il n'y a pas beaucoup. Atelier espace vert. Atelier bûcheron agricole forêt parce que bon, il y a quand même un parc qui fait 90 hectares de forêt. Donc il y a de l'entretien aussi en bûcheronnage. Donc il y a plein de métiers. Atelier technique aussi, bon, mécanique, maintenance, électricité, enfin. Et puis après, les accueillir le mieux possible par rapport à leurs souhaits.
1: On s'approche de Thomas. Il fait partie de ces travailleurs en situation de handicap qui s'épanouissent à pêcherie. Thomas est soigneur animalier.
4: Ça fait 17 ans que je suis arrivé maintenant ici. Je ne suis jamais reparti pour quoi que ce soit. Et c'est un truc c'est vraiment quelque chose qui me plaît énormément d'être auprès des animaux. C'est ce que je voulais depuis le départ. Et c'est vraiment la chose qui me fait vivre, quoi, tout simplement. C'est Rambo, notre âne, qui attend son repas du matin pour avoir à manger, tout simplement, et un peu comme tout le monde, quoi.
1: Si on m'avait dit ce matin que j'allais rencontrer Rambo.
4: Tout à fait, c'est pas la même chose.
1: Thomas, c'est quoi votre quotidien? Quand on parle de soins des animaux, c'est très large. Ça consiste en quoi exactement?
4: Le nourrissage, nettoyage, observation des animaux pour voir s'ils n'ont pas des blessures. Comme là, on a remarqué il n'y a pas très longtemps sur la femelle lama qui était un peu blessée au niveau du nez. Donc là, on va faire intervenir après par la suite les vétérinaires. Le enclos aussi, s'il n'y a pas un problème dans l'enclos, s'il n'y a pas des trous. Donc on répare et on continue à ce que l'animal aille bien.
1: Et ce contact avec l'animal apporte un bénéfice à l'humain?
2: La zoothérapie fonctionne très très bien. Et ce, sur quiconque d'ailleurs. Les animaux vont avoir cette tendance apaisante pour un certain nombre d'entre nous. Ce qu'on appelle la zoothérapie fonctionne très très bien.
1: Thomas, ça fait 17 ans que vous travaillez ici. Moi, j'ai l'impression que pour rien au monde, vous n'iriez voir ailleurs.
4: Ah non, non, non. J'ai déjà fait des entreprises de bricolage ou de manutention ou des choses comme ça. Et il n'y a pas à dire. C'est mon préféré, c'est les animaux. Et d'être dehors, H24, c'est ce que je veux depuis tout petit. Et c'est tout, en gros, c'est tout simplement le bien-être. Ça me détend. Ça me fait énormément de bien d'être auprès des animaux. C'est juste que du bonheur.
0: Et Thomas, que vous venez d'entendre, a contribué à l'aménagement de la toute nouvelle volière immersive du domaine zoologique de Pêcheret. Prochaine étape, on rentre à l'intérieur. Rendez-vous dans une dizaine de minutes. Bon dimanche, vous écoutez Ici Mène. Voici Marine et Escroc.
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1: Escro, c'était Marine sur votre radio ici même en ce dimanche matin que vous passez avec nous et vous avez bien raison. Quelques actus locales et infos pratiques à venir. Les tubes de notre vie, Let's Dance, David Bowie, De Palmas, J'en rêve encore. Et la suite de notre visite du parc animalier du domaine de pêcherie au Breil-sur-Mérise.
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1: Que faites-vous mardi? Je vous propose de découvrir un peu plus Fresnay-sur-Sarthe, la porte d'entrée des Alpes Mancelles vous propose une balade comptée autour des maisons et des secrets que les murs ont à nous raconter. C'est une façon originale de découvrir un village. Ça démarre à 10h30 devant l'église. La réservation est conseillée. On a laissé le numéro à l'accueil d'Issimène. Et puis également, plus proche de nous, profitez de ce dimanche pour écouter un podcast autour de Coulaines et de son histoire, ses souvenirs dans le domaine de la culture. Un podcast réalisé à l'occasion des 40 ans de la salle Henri Salvador. Il a été enregistré par 6 jeunes de la ville. Une belle initiative qu'on se devait de mettre en avant. Coulaines également, il y a eu un match du Mans FC qui s'est déroulé cette semaine. Sachez que le club sang et or rejouera un match amical à Coulaines. Ce sera le samedi 1er août, donc la semaine prochaine. Et puis à La Suze également le 8. Si vous avez loupé ce match, ce sera l'occasion d'y aller. Match respectivement contre Angers et des joueurs libres de l'UNFP.
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0: de Palmas dans la playlist de votre été. Il y aura aussi le magnifique Don't Give Up de Peter Gabriel et Kate Bush dans 3 minutes. Le temps d'une balade aux eaux de Pêcherey, l'un des lieux à privilégier pour une journée estivale en famille. Nous sommes à une vingtaine de kilomètres du Mans.
1: On est au Breil-sur-Mérise, près de Conneray. Dans ce parc animalier, vous verrez des mammifères et oiseaux d'Europe, mais aussi des espèces d'autres régions du monde. C'est ce qu'on va voir dans un instant. Vous approcherez des animaux en semi-liberté. Ils vivent dans de grands enclos. Mieux encore, il existe des espaces d'immersion. À ce sujet, il est temps de découvrir la nouveauté 2026. On est sous les arbres, on est au frais, on est bien. Et où est-ce qu'on arrive là, Cécile ?
2: Au niveau de la volière océanienne.
1: Cécile, c'est la responsable du site.
2: Dans laquelle on peut rentrer, les visiteurs peuvent rentrer pour aller voir un petit peu ce qui se passe à l'intérieur.
1: Donc on va rentrer dans la volière.
2: On va rentrer dans la volière, exactement.
1: Quels sont les conseils qu'on peut donner aux personnes qui vont faire ce qu'on va faire maintenant et qui vont rentrer dans la volière ? J'imagine qu'il y a quand même un type d'attitude, des consignes à respecter.
2: Oui, le plus important, c'est de rester calme si on veut vraiment voir les oiseaux tranquillement et respecter les oiseaux. Et bien respecter les consignes en termes d'ouverture et de fermeture des sas pour éviter qu'il y ait un oiseau qui ne s'échappe. Et puis voilà, et après on peut s'asseoir dans la volière et profiter un petit peu de ce qui se passe autour de nous.
1: Ça y est, nous sommes dans la volière. Alors, on est avec deux soigneurs, votre prénom c'est ?
2: Émilie.
1: Émilie, vous avez quel âge ?
2: J'ai quel âge ?
1: J'ai, je sais plus.
2: 28 ans bientôt.
1: D'accord, vous êtes sûre ?
2: Oui.
3: Melvin et j'ai 23 ans.
1: Émilie, vous me dites un mot des premiers oiseaux qui s'offrent à nous ?
2: C'est du coup les colombines turvert, donc reconnaissables avec leurs ailes vertes. On va les retrouver en Australie.
3: On va retrouver du coup la colombine Lumachelle juste en face.
1: On s'en approche un peu, sans trop la déranger bien sûr.
3: Et à l'intérieur, vous n'allez pas le voir, il est encore caché, on va voir du coup un rouleau le couronné. Tout noir avec une petite crête sur la tête.
2: Piu, qu'est-ce que tu fais ?
1: Comment il s'appelle lui ?
2: Il s'appelle Piu.
1: Piu. Piu, c'est un festival de couleurs.
2: Ah oui. Le loriquet.
1: C'est un loriquet.
2: C'est un loriquet. Le loriquet de Swenson, c'est vraiment. Il s'appelle également, son autre nom, c'est loriquet arc-en-ciel. Justement, parce qu'il a effectivement ces jolies couleurs bleues, orangées, jaune, pas rose du tout, mais vert bien nuancé. D'où son nom de loriquet arc-en-ciel. C'est un oiseau typiquement australien et qui a la particularité d'être nectarivore. Il se nourrit de nectar et un petit peu de fruits. Et donc nous, ici, on va leur préparer du nectar fait maison.
1: Alors là, Émilie, on a des oiseaux qui sont un peu plus imposants. Hein.
2: Bien plus imposants, des ibis d'Australie. Pour l'instant, les oiseaux les plus gros qu'on a dans cette volière.
1: Qu'est-ce que ça mange un ibis d'Australie, Melvin ?
3: Ça mange principalement du poisson. Donc là, on a construit une mangeoire où il y aura une grille par-dessus, ce qui permettra juste aux ibis de manger sans que les loriquets puissent venir. Les loriquets et les francolins puissent venir. Comme ça, ça permet chacun à son point de nourrissage. Ça permet aussi d'éviter les conflits entre les espèces.
0: La volière d'immersion du domaine zoologique de Pêcherey, c'est la nouveauté 2026. Nous visitons le parc animalier du Breil-sur-Mérise avec Fabien Aubric qui se dirige vers l'espace réservé aux vautours. Ne manquez pas la suite de la balade dans un instant sur votre radio Ici Mène.
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0: Gabriel et Kate Bush, le meilleur de l'année 1986. Bon dimanche à vous partout en Sarthe. Vous restez dans le coin ? Idée de sortie, le domaine de Pêcheret et son parc animalier. Il y a des loups, des wallabies, des chats sauvages et même des vautours. On s'en approche dans 3 minutes.
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1: Zao de Sagazan sur votre radio, ici Maine. C'est dimanche, on va au zoo. Le parc animalier du domaine de Pêcheraie est ouvert tous les jours cet été, c'est au Breil-sur-Mérise. On s'y balade ce matin avec bonheur au cœur de la nature sartoise, à la découverte des différentes espèces, dont Fabien Aubric, magnifique spécimen, et un oiseau qui n'est pas considéré comme le plus attirant, mais qui ne manque pas d'intérêt.
2: Vous avez tout à fait raison, au top mignonnerie, il est plutôt bas de classement, c'est un petit peu le stade lavallois. Il y a de sacrés oiseaux qui sont devant nous, Émilie.
3: Oui, on a du coup des vautours fauves. C'est des vautours qu'on va pouvoir retrouver en France, surtout dans le Grand Causse, les Pyrénées ou les Gorges du Verdon.
2: Émilie, soigneur animalier, répond aux questions des enfants de l'école de Brou, en Eure-et-Loire, à propos du vautour.
4: Qu'est-ce qu'ils mangent ?
3: Donc les vautours, ils vont manger que des animaux morts. Donc ils vont laver la nature comme ça, en mangeant tous les animaux qui sont morts. Ça va permettre d'éviter d'avoir ces animaux morts dans la nature. C'est un peu nos éboueurs de la nature.
2: Ils se nourrissent exclusivement d'animaux morts ou ils ont une alimentation qui est un peu plus variée quand même ?
3: Ils se nourrissent que d'animaux morts, que de carcasses, c'est vraiment des charognards. Ils ont un bec très puissant pour pouvoir arracher la peau des animaux morts. Ils ont une petite collerette au niveau de la base du cou qui va leur servir de mettre la tête dans les carcasses pour pouvoir manger sans se salir le plumage.
2: Bon petit déjeuner avec Itimène.
4: Pourquoi ils mangent que des animaux morts ?
3: Parce que leur système est adapté. C'est aussi physiquement, ils vont pas avoir des grosses pattes comme certains aigles qui vont avoir des grosses serres. Ils vont pas avoir de pattes très puissantes pour attaquer des animaux, donc ils vont juste manger les animaux qui sont morts.
4: Comment il peut savoir qu'il est endormi ou mort ?
2: C'est pas une mauvaise question ça, l'animal à terre. Comment savoir s'il est vraiment bien mort ?
3: Donc ils vont faire plusieurs rondes et ils vont voir s'il bouge ou pas. Ils vont utiliser ce qu'on appelle le vol plané. Ils vont monter en haut des falaises, ils vont se jeter des falaises, ouvrir les ailes, ils vont planer et utiliser tout ce qui est thermique, donc les courants d'air chaud, d'air froid, pour pouvoir monter ou redescendre.
4: Pourquoi ils ne volent pas ?
3: Nos vautours qui sont là, on en a 4, on en a 3 qui sont visibles. Il y en a un qui est caché derrière les rochers, il a tendance à se cacher. Ils ont tous été accidentés dans la nature, souvent ils peuvent se prendre les lignes de tension. Donc du coup, ils sont tous dans l'incapacité de voler. Donc ils ont été récupérés dans ce qu'on appelle un centre de soins. Et du coup, ils nous les ont confiés pour qu'on s'en occupe. Ce qu'on a mis en place au sein du domaine de Pêcheraie, c'est que ces vautours-là, vu qu'ils viennent de l'état sauvage, tous les petits repartent à l'état sauvage.
4: Pourquoi vous relâchez les petits ?
3: Ils ont une génétique intéressante. On a un jeune vautour qui est né l'année dernière, qui est reparti en Bulgarie à l'état sauvage.
4: Ils ont quel âge ?
3: Donc ils ont, vu que ça fait une quinzaine d'années qu'ils sont là, ils ont plus de 15 ans, on n'a pas l'âge exact, vu qu'ils viennent de la nature.
4: Ils survivent jusqu'à combien d'années ?
3: Les vautours, ils vont vivre une trentaine d'années. Donc c'est une longévité assez longue, ils vont vivre 30 ans.
5: Merci.
6: Merci beaucoup.
5: Bonne journée.
6: Bonne visite.
2: Merci les enfants. Merci pour les questions. Pendant ce temps, je me suis reposé, c'était cool.
1: Merci pour la balade Fabien, nous étions au domaine de Pêcheraie au Breil-sur-Mérise et pour les photos des animaux, c'est sur ici.fr que ça se passe. Demain, nouvelle destination pour notre escapade estivale, nous irons à Sillé-le-Philippe au château de Chanteloup et notre guide sera Maxime Bonhomet. Pour l'heure, c'est avec Chris Isaac que nous avons rendez-vous au Blue Hotel.
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0: Hôtel Chris Isaac, bon dimanche, bonnes vacances avec votre radio ici Maine. Vous restez en Sarthe, on vous donne quelques idées de sortie dans un instant. Vous retrouvez Maxime Bonhomé qui vous accompagne jusqu'à midi. À suivre toute l'actu locale et un joli souvenir musical empreint de nostalgie avec Michel Jonas.
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1: Merci d'être avec nous ici même, belle fin de matinée, il est 11h. Noah Marché pour toute l'actualité. Noah, ça pourrait être la plus grosse opération d'évacuation jamais menée en France.
2: Oui, d'après le gouvernement, 220 000 personnes ont dû quitter leur logement en Gironde depuis mercredi. Le méga-feu a déjà détruit 42 000 hectares. Les flammes menacent maintenant les alentours de Bordeaux. Des renforts sont arrivés de la Sarthe ce matin. Ils ont apporté deux fourgons spéciaux pour les gros incendies. Des pompiers sartois vont aussi partir dans le Var aujourd'hui. Un autre feu d'ampleur, il n'est toujours pas fixé. À côté de ces scènes de désastre, les incendies en Sarthe sont beaucoup moins importants. Un feu a tout de même détruit 9 hectares de chaumée d'herbes sèches à Auvers-le-Hamon hier. Une vingtaine de pompiers sont intervenus vers 11h. L'incendie s'est déclaré sur le lieu dit La Locherie. Plusieurs commerçants mobilisés pour lutter contre un incendie hier au Mans. Un véritable élan de solidarité. Le feu s'est déclenché dans l'entrée d'un immeuble rue Jankowski vers 13h30. Les voisins sont venus aider. Ils ont utilisé les extincteurs de leur magasin. 4 habitants ont dû être évacués. Une personne transportée à l'hôpital pour un malaise. Le compteur n'en finit pas de grimper. Déjà plus de 3700 signatures en soutien à l'association Le Carrois à La Flèche. Le maire RN a mis fin à sa collaboration avec cette association culturelle. Elle organise 25 représentations par an dans les salles communales. Mais les habitants ne sont pas d'accord. Ils veulent que le maire revienne sur sa décision. En football, Le Mans enchaîne sur une nouvelle victoire face à Nantes. Les hommes de Patrick Videra ont gagné 1-0. Une victoire dans un stade plein à craquer. 2000 spectateurs à Sablé-sur-Sarthe. Samedi prochain, Le Mans FC s'attaque à une équipe de Ligue 1, une rencontre avec le SCO d'Angers à Coulaines. C'est un rendez-vous très attendu à Château du Loir, une série de courses à l'hippodrome de Bonlieu aujourd'hui. 8 courses de trot, des balades en poney gratuites pour les enfants et puis pour toute la famille, des grillades pour le déjeuner, début des courses à 14h. Les plages du débarquement inscrites au patrimoine mondial de l'UNESCO, on l'a appris ce matin. Un projet initié il y a près de 20 ans, 80 km de côte entre la Manche et le Calvados.
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2: On va avoir quelques pluies cet après-midi.
1: C'est pas impossible en effet d'avoir des averses, c'est ce que nous dit en tout cas Météo France, hein, avec également pas mal de nuages. Donc normalement on pourrait avoir de temps en temps l'apparition du soleil qui pourrait nous faire un petit coucou. Sachez que le mercure est bien descendu par rapport à hier, hein. On est à peine au-dessus des 20 degrés, même par endroit pas encore atteint. 24 degrés c'est la maximale du jour, ce sera pour l'agglomération Mancelle, pour Écommois 23 degrés, ça c'est pour La Flèche, pour Saint-Calais, pour La Ferté Bernard, 22 degrés, c'est à Beaumont et à Mamers. Demain, le soleil va repointer le bout de son nez. Il sera avec nous d'ailleurs tout au long de la journée et jusqu'à 27 degrés pour le mercure. Sur la route, j'ai pas grand-chose à vous dire, à part qu'il y a du monde pour accéder bien sûr au centre-ville, pour aller au marché des Jacobins. Un petit peu de monde, notamment rue Wilbur White et puis également des ralentissements qui se font avenue de Paderborn. Sachez qu'il y a un train en retard, 40 minutes de retard pour aller à Quimper à 11h24 en gare SNCF du Mans, bien sûr. Noah, rendez-vous à midi.
2: À tout à l'heure.
1: Pour un nouveau point sur l'actualité.
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1: Et merci d'avoir choisi Simène pour poursuivre votre dimanche. J'espère que cette matinée se passe au mieux. On a plein de choses pour vous. Je vais vous détailler le programme dans un instant. Avant ça, c'est Mylène Farmer avec Tristana. On passe ce week-end ensemble. Bel été.

0: Tristana, c'était Mylène Farmer. Soyez les bienvenus à 11h07 dans votre rendez-vous. On s'intéresse à vous, on s'intéresse à votre week-end. Qu'est-ce qu'on fait en ce dimanche, dans les prochains jours? Pendant une heure, on ira se balader de commune en commune, découvrir finalement presque la Sarthe, alors que vous connaissez très très bien. Par exemple, on va faire des balades à Ponet. C'est vrai qu'il y a des balades, mais il y a bien plus encore dans un domaine sartois qui propose un été riche en animation. C'est jour de fête à Neuvillette-en-Charny. Plusieurs rendez-vous importants tout au long de ce dimanche. Là aussi, on en parlera. Il sera question de visites qu'on peut faire dans le Perche Sartois et notamment à La Ferté-Bernard. Et avant ça, on prendra la direction de spécifiques zoos.
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0: Toujours sympa d'aller à Spécifique Zoo et découvrir l'un des domaines zoologiques de notre département. Emmanuel Lemonnier est notre invité dans les prochaines secondes. Juste avant ça, c'est Bruno Mars qui fait son retour avec « All My Soul ».

0: On My Soul, c'est bien sympa, c'est Bruno Mars qui vous accompagne. Nous aussi, on vous accompagne avec des idées de sortie, des balades à faire et pourquoi pas aller à Spey, c'est l'une des communes de l'été quand même, hein. Wake Paradise, Domaine Jussé, spécifique zoo, le parc animalier qu'on évoque avec Emmanuel Lemoyer, le responsable. Bonjour Emmanuel.
1: Bonjour Maxime.
0: On va parler de spécifique zoo, bien évidemment, de ce lieu qui est l'un des lieux les plus appréciés, on imagine, par l'ensemble des Sartois et des Sartoises, en ce dimanche, la semaine prochaine, au mois d'août également. Pourquoi faut-il venir découvrir Specific Zoo, redécouvrir Specific Zoo au cours de cet été?
1: Le Specific Zoo, c'est un parc qui a beaucoup évolué ces dernières années, hein, et donc on a des nouveautés tous les ans. Et là, cette année, on a notamment une nouvelle volière océanienne qui est une très belle réalisation avec différentes espèces un peu rares d'oiseaux et un petit mammifère, un pas des mélons, qui est une sorte de petit kangourou. Et donc, c'est une réalisation qui a duré quand même plus de 6 mois avec nos équipes et...

0: les visiteurs qui ont déjà profité de cette présentation depuis le 7 juillet apprécient beaucoup ce nouvel espace. Et puis le parc, pour ceux qui ne seraient pas venus depuis quelques années, il a beaucoup beaucoup évolué avec beaucoup de nouveaux espaces immersifs, des animations toujours nouvelles chaque année. Donc voilà, en général, les familles passent un bon moment chez nous.
1: Oui, normalement. Il y a eu pas mal de naissances, j'ai vu, au cours des dernières semaines, des derniers mois.
0: Oui, alors là, on a eu des naissances de lémuriens un petit peu tardives, parce que généralement, c'est plutôt au printemps, mais là, c'est arrivé il y a à peu près un mois, les naissances, donc au mois de juin. Donc là, on a quelques naissances de lémuriens, on a différents oiseaux aussi qui ont reproduit. Cette année encore, une reproduction exceptionnelle de marabouts, puisque ça, c'est une espèce qui reproduit rarement en parc zoologique. On a aussi des petits capybaras, donc ça, c'est les plus gros rongeurs au monde, donc qui sont très très populaires aussi vis-à-vis du public. Donc oui, on a plusieurs bébés animaux qui sont visibles, et notre petit gibbon à main blanche qui va avoir un an, donc le 24 juillet, et donc qui est toujours visible avec ses parents et qui est de plus en plus aventureux.
1: Alors il y a également une nouveauté, alors pour ceux qui ont peut-être envie de découvrir encore un peu plus ce parc, sont des rencontres VIP. C'est quoi exactement, Emmanuel ?
0: Alors, on avait déjà Soigneur d'un jour qui permet de passer une demi-journée à s'occuper des animaux pour les enfants, ados ou adultes. Et là, rencontre VIP, c'est un moment privilégié avec une espèce sur une durée de 45 minutes. Donc, ce principe de rencontre, il inclut la visite du parc et un temps de 45 minutes avec un animateur ou un soigneur qui va présenter l'espèce de manière un petit peu détaillée. Et les personnes en petits groupes, ça peut être une, deux, trois, jusqu'à quatre personnes maximum, vont approcher les animaux de manière privilégiée. Donc c'est ça, ce nouveau principe de rencontre VIP.
1: Alors on rappelle aussi, vous l'avez dit, à Soigneur d'un jour, ça peut faire, on imagine, extrêmement plaisir aux enfants. À partir de quel âge ?
0: À partir de 7 ans. 8 ouais. ans, et donc on a des formules pour les différents âges, ou également pour les adolescents et pour les adultes.
1: Bon, il y a plusieurs créneaux qui sont possibles. On vous conseille, avec les informations pratiques, d'aller sur le site de Specific Zoo, d'aller sur les réseaux sociaux aussi de Specific Zoo, pour en savoir un petit peu plus sur cette année 2026, pleine de naissances, de nouveautés, et puis en espérant que la canicule ne revienne pas tout de suite, parce que les animaux, on imagine, n'ont pas trop apprécié. Merci beaucoup, Emmanuel Lemoynier.
0: Merci Maxime.
1: On va aller se balader dans le Perche Sartois dans les prochaines minutes. Et il y a plein de visites qui sont proposées, des visites guidées. On en parlera juste après les nuits sans Kim Wilde. C'est Laurent Voulzy à 11h15 tout pile.

0: Les nuits sont Kim Wilde. 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
0: Le Perche sartois, c'est magnifique. Est-ce que vous connaissez, il y a des visites guidées qui vous sont proposées tout au long de l'été par le Pays d'Art et d'Histoire du Perche sartois, justement. On en parle avec Sylvie Lemercier. Sylvie, bonjour. Vous représentez justement ce pays d'art et d'histoire. Pourquoi justement faut-il découvrir que ce soit la Ferté-Bernard qui est la commune qu'on connaît le plus, mais également les alentours pour cet été, pour le mois de juillet, le mois d'août également qui arrive?
2: Alors, c'est des endroits qui sont souvent assez préservés, avec des bourgs qui conservent un patrimoine que l'on ne connaît pas toujours, mais qui mérite vraiment d'être découvert. Et c'est souvent ce que nous disent les visiteurs, en tout cas, de belles surprises pour eux. Parfois, ils connaissent plus ou moins parce qu'ils passent par là, mais ils ne s'y arrêtent pas. Et donc, voilà, ça fait pas mal de motifs. Et puis, on est plus au frais à la campagne, quand même.
0: C'est vrai, vu comme ça. Justement, Sylvie, alors, il y a plein de visites guidées. On va commencer par celles qui sont proposées à la Ferté-Bernard, la Venise de l'Ouest, hein, comme on aime le dire. La Ferté-Bernard qui peut se visiter sous plusieurs formes.
2: Oui, alors, dès aujourd'hui, d'ailleurs, oui. Une visite du centre historique cet après-midi pour découvrir les principaux monuments, pour entrer aussi dans des lieux comme les Halles, par exemple, et puis évidemment l'église Notre-Dame-des-Marais. Donc ça, c'est un petit peu la visite un peu classique. Et puis, un petit peu plus insolite, on a des visites très régulièrement les mardis à 17h et on va sans doute rajouter des créneaux parce que c'est vraiment des visites prises d'assaut de l'église Notre-Dame-des-Marais, justement, avec une montée au clocher qui permet, avec une guide conférencière, de faire une lecture panoramique de la ville. Alors, de la ville elle-même, bien sûr, mais aussi de tout l'environnement du Perche sartois, à la limite du Grand Perche et de la Sarthe.
0: Bon, il faut avoir, être un petit peu sportif, légèrement, pour monter toutes ces marches. Mais bon, ça va, ça se fait quand même relativement facilement. Sylvie, également, en dehors de la Ferté-Bernard, les communes qui sont juste à côté, il y a plein de choses aussi à découvrir.
2: Oui, exactement. Alors, ce que je disais juste avant, c'est-à-dire c'est des villages pas forcément toujours connus. Alors, on a des visites et des balades, par exemple, à Tuffet-Val de la Chéronne, pour se promener justement au fil du cours d'eau dans le village. On a également des visites de Lavaré, de Saint-Denis-des-Coudrais, un petit village très préservé du Perche sartois. Et puis également, on aura des circuits qui permettront de découvrir plusieurs lieux à la fois, notamment sur la thématique du vitrail. Mmh. Le Perche sartois est vraiment renommé pour ses vitraux du XVIe siècle. On aura d'ailleurs une visite spécifique pour Notre-Dame-des-Marais sur ce sujet-là, puisque ça peut faire l'objet d'une visite en elle-même avec des vitraux qui remontent pour certains à la fin du XVe siècle, au XVIe siècle et également au XIXe siècle. Mmh. Donc tout un panel de visites que je vous invite à découvrir avec nous. Et justement, comme il est difficile de tout détailler, je renverrai bien nos visiteurs sur notre site internet. Oui. Parce que ils auront toute l'actualité, y compris les créneaux qu'on peut rajouter ou qu'on peut décaler s'il y a vraiment de trop fortes chaleurs, par exemple.
0: Oui, ça arrive malheureusement un petit peu trop pour cet été 2026. Sylvie, allez donc sur le site internet, c'est le conseil qu'on peut vous donner pour voir toutes les visites et puis également découvrir encore un petit peu plus que ce soit la Ferté-Bernard mais le Perche sartois de façon globale. Merci Sylvie.
2: Merci beaucoup.
0: Avec grand plaisir et bonne visite également cet après-midi. Nous, on continue notre balade dans les prochaines minutes. Je vais vous donner le programme dans un instant.
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0: Nathalie Mbolia avec Thorne. Il est bientôt 11h30. On a quelques informations pratiques pour vous.
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0: La ville de Mulsanne qui lance actuellement une grande consultation. La commune en périphérie du Mans s'intéresse à son espace jeune. Un questionnaire pour les jeunes justement. Un autre destination, les adultes, les parents. Les réponses qui serviront pour mieux connaître les besoins, les attentes et les idées pour faire évoluer les activités. Le lien de ce questionnaire est à retrouver sur leur page Facebook. Si vous souhaitez piquer une tête dans la piscine de ma mère, il va falloir attendre un petit peu. La ville a communiqué sur son Facebook. Ce ne sera pas avant le 18 août prochain, date à laquelle le futur maître nageur sauveteur arrivera. La ville explique néanmoins que s'il y a une solution qui est trouvée avant, la piscine pourra de nouveau rouvrir. Et puis sachez qu'il y a des travaux importants qui sont en cours à Jouer la Baie, qui impactent la circulation dans le centre-bourg. C'est le cas notamment de la rue principale en direction de la Guerche et de la route des Chapuissières. Des déviations sont prévues. Le stationnement est interdit dans le secteur jusqu'au 31 août.
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0: On va aller à Neuvillette en Charny ensemble avec une guinguette qui vous est proposée. Puis également, on s'intéressera à des balades à poney et puis plein d'autres choses également dans un domaine. Avant ça, c'est Christophe et Succès Fou.

0: C'est fou, ici Mène avec Christophe. On prend la direction de Neuvillette-en-Charny maintenant, avec une guinguette qui est installée par le comité des fêtes. Marie-Renée Safon est avec nous. Marie-Renée, bonjour.
1: Oui, bonjour.
0: On va s'intéresser justement à ce rendez-vous qui a démarré hier avec un concours de pétanque, avec un repas également, une guinguette avec DJ. Ça va pas trop fatiguer Marie-Renée?
1: Non, pas pour l'instant, tout se passe bien,
0: bon,
1: donc ça va.
0: La forme, il y a un vide-grenier qui a commencé ce matin, il y a du monde?
1: Oui, il y a quelques exposants pour Neuvillette, c'est quand même beaucoup.
0: Ouais, bon, ça va. Vous avez réussi à trouver votre bonheur, vous, personnellement?
1: J'ai pas eu le temps d'aller faire un tour depuis tout à l'heure, parce qu'il y a beaucoup de monde.
0: J'imagine.
1: On n'a pas forcément eu le temps.
0: Oui, il y a un repas, on en parlera dans quelques instants. Il y a aussi la présence de voitures anciennes, il y a plusieurs jeux également pour les enfants. Racontez-nous ce qu'on peut faire comme activité tout au long de la journée.
1: Alors c'est ça, donc aujourd'hui il y a plusieurs anciens véhicules installés, des mobilettes, des voitures, des tracteurs pour satisfaire tout le monde. Ensuite nous avons le jeu du coupe-saucisson, le jeu du billot. Et cet après-midi, nous avons le concours de vélo fleurie pour enfants, adultes.
0: Ok, donc c'est déjà quand même pas mal, hein. C'est une belle programmation. Ouais. Et puis, ce midi également, on peut manger, il y a un repas. Est-ce qu'on peut encore réserver sa place ou pas?
1: Alors, les places vont se faire très chères là, parce qu'il doit rester une vingtaine de places, même pas, pour entrecôtes frites.
0: Ok.
1: Donc là, ça part très vite. Alors après, il y aura toujours les formules sandwich, saucisse frites. Des planches apéro à partager.
0: Ok.
1: Bon, toujours un apéro entre collègues s'il y a besoin.
0: En plus, bon, si vous avez envie de réserver, on laisse le numéro à l'accueil d'ici Mène, bien évidemment. C'est dans le cadre d'une journée que vous faites assez régulièrement, plutôt d'un week-end que vous faites régulièrement. L'objectif, c'est quoi? C'est de faire vivre également la commune de Neuvillette-en-Charny?
1: C'est surtout ça, oui. Une commune de 300 habitants, donc le but, c'est vraiment de la faire revivre et tout ça.
0: 300 habitants, et combien de personnes attendues tout au long du week-end?
1: Alors, hier soir, il y a déjà eu un peu plus de 700 personnes avec 300 repas d'acheter, sans compter les personnes qui ne sont pas venues manger. Et là, ce midi, on attend un peu plus de 200 personnes pour le repas. Puis, sur tout le long de la journée, on ne sait pas trop pour l'instant combien on attend de personnes.
0: C'est quand même super d'avoir un comité des fêtes qui se bouge autant et qui propose des choses aussi sympas. Avec cette grande guinguette, rendez-vous est pris tout au long de la journée. Donc, allez à Neuvillette-en-Charny. Merci beaucoup, Marie-Renée.
1: Merci. Et ce soir, il y a DJ qui sera sur place à partir de 17h jusqu'à 2h. Alors par contre, le feu d'artifice est annulé, la retraite du centre également.
0: Bon, mais il y a quand même le DJ.
1: Il y aura la musique, il y a un parquet dansant, donc c'est ouvert à tout le monde.
0: On peut danser, on peut chanter, c'est le plus important, j'ai envie de vous dire, Marie-Renée. Merci d'avoir été avec nous, bon courage.
1: Merci.
0: Avec grand plaisir, à vous aussi. Dans un instant, on va découvrir plein d'activités, plein de balades, notamment à Poney, dans un domaine qui s'appelle le domaine Les Fleuriers. C'est juste après Joe Dassin et l'Amérique. 11h36, vous avez choisi Simène et vous avez bien raison, on a plein d'idées d'activités pour vous.

0: L'Amérique de Joe Dassin. On retourne dans le secteur de La Ferté-Bernard.
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0: Il y a quelques minutes, on y retourne cette fois-ci pour des choses bien différentes, à savoir des balades qui sont proposées, notamment des balades à poney. Victoria Ribaud est avec nous. Victoria, bonjour.
2: Bonjour.
0: C'est vrai que vous en proposez des choses à La Ferté-Bernard dans votre secteur, au niveau du domaine Les Fleuriers. Pour expliquer un petit peu ce domaine, il est où dans La Ferté-Bernard?
2: Alors nous, on se situe vraiment dans la ville de La Ferté-Bernard. On est juste avant la sortie, à 5 minutes de la gare de La Ferté.
0: Bon, voilà pour à peu près situé. Des balades à poney qui sont proposées tous les dimanches après-midi. C'est le cas par exemple aujourd'hui à 14h.
2: Oui, tout à fait. Cette année, on propose au public les balades à poney. C'est pour les enfants environ de 2 ans à 8 ans, tous les dimanches de 14h à 16h30, pendant le mois de juillet et le mois d'août. On se situe juste derrière le poste de secours qui est à proximité du lac de La Ferté. C'est un point, on va dire, assez stratégique. Comme ça, les personnes qui profitent de la plage les dimanches ensoleillés peuvent ensuite profiter d'une petite balade à poney pour finir l'après-midi.
0: Oui, ça c'est plutôt sympa, en effet. Et il y a toute une programmation également pour le domaine. Chaque semaine, il y a plusieurs activités à faire. Qu'est-ce qu'on pourra faire, par exemple, à partir de demain pour la semaine prochaine?
2: Oui, tout à fait. Pendant toute la période estivale, on propose des stages. Du lundi au vendredi, on propose des stages pour les enfants comme pour les adultes, avec des thèmes variés qui peuvent passer de la découverte d'une discipline comme à du perfectionnement. En plus de cela, on rajoute en fin de compte des petits agréments. Par exemple, on propose du camping au centre équestre, une sortie à la plage, des promenades dans le secteur de La Ferté-Bernard. Et la semaine prochaine, on travaille avec la ville de La Ferté pour le stage kayak équitation. Donc c'est vrai que c'est un planning divers pour convenir à tous les publics. On peut aussi profiter d'un moment en famille avec des balades d'une heure dans la campagne de La Ferté-Bernard, comme des petites balades d'une demi-heure pour les plus jeunes cavaliers à partir de 2 ans.
0: Ah oui, dès 2 ans, on peut monter sur le poney?
2: Exactement, on a vraiment une diversité au niveau des chevaux pour les débutants adultes qui veulent profiter d'une balade avec leurs enfants, comme les petits poneys justement pour les plus jeunes.
0: Oui, et puis c'est bien, ça permet d'avoir une relation directement avec l'animal. N'hésitez pas à aller sur le site justement du domaine Les Fleuriers pour tout savoir au niveau de la programmation de cet été qui s'annonce riche. Donc, merci beaucoup Victoria.
2: Merci à vous.
0: Et puis rendez-vous très prochainement sur l'antenne d'Issimène. Florent Pagny arrive dans un instant. Et puis juste après, on va aller visiter un lieu hors du commun. C'est le musée au train de Semur en Vallon.
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1: Mais dis-moi l'écart avec Florent Pagny, la dernière chanson du monde. Allez, on va tester quelque chose maintenant, un nouveau lieu grâce à Simon Peverelli. Et c'est testons toujours aujourd'hui un musée unique en son genre.
2: Le musée aux trains de Semur en Vallon, une véritable mine d'or sur l'histoire des trains et du rail ici en Sarthe. Vaut-il vraiment le détour aujourd'hui? J'ai testé pour vous le musée aux trains de Semur en Vallon. Direction la gare de Semur en Vallon, j'ouvre le portail et me dirige vers le quai de gare. Un monsieur accueille les voyageurs.
3: Bienvenue messieurs, dames, bonjour à l'accueil de la gare de Semur-en-Vallon.
2: C'est Christian Potier, le président de l'association de la compagnie du chemin de fer de Semur-en-Vallon. Autour de nous, un parcours de rail de Coville entièrement construit par les bénévoles dans les années 70-80. Le tout réparti sur 5 hectares et 3 km de voirie avec la gare d'accueil comme point de départ obligatoire du parcours qui vous emmène ensuite vers le musée. Après une quinzaine de minutes en train, nous voilà arrivés de l'autre côté, un grand dépôt où repose du matériel ferroviaire, quelques locomotives et le bâtiment du musée, 800 mètres carrés presque intégralement réalisé par les bénévoles et inauguré en 2013. À l'intérieur, des voitures de train partout et de tout temps qui nous offrent un voyage dans le temps et dans l'espace en Roumanie avec une voiture voyageur du dernier train forestier d'Europe, un train de luxe de la compagnie internationale des wagons-lits qui date de 1920 ou encore Paris avec le métro.
3: Et puis là, on est dans le métro parisien, hein, le vrai,
2: ah ouais,
3: avec les vrais bruits. 1930, première circulation. Avril 83, dernière circulation.
2: Plus local encore, un fourgon à bagages de la ligne Mamers-Saint-Calais en service pendant plus de 100 ans et encore en l'état d'origine. Au début du musée, quand il a fallu ramener les trains sur place, autant dire que c'était l'aventure.
3: La première voiture qu'on a été chercher, c'est la voiture de métro. 20 tonnes, 15 mètres de long. On n'avait pas de sous, on se l'est chargé nous-mêmes. C'est Maurice Brûlé qui était entreprise de TP à Vibray, qui nous a prêté son porte-engin. Et on s'est débrouillé tout seul. Donc on a fait un plan incliné, au tir fort, on l'a monté dessus. Enfin voilà, 5 jours. Porte de la Villette arrivée ici 5 jours.
2: Mais aujourd'hui, heureusement, camions et grues sont de mise. En tout cas, tous ces trains sont visitables avec bien souvent des scénettes pour animer et expliquer l'histoire aux curieux. On y apprend plein de choses, comme par exemple l'origine du piano de gare.
3: En 2011, un piano avait été stocké sur les quais de la gare Montparnasse. Et comme ça, parce qu'il était en attente d'expédition. Et des visiteurs, des voyageurs ont commencé à jouer dessus. Et du coup, les responsables de la SNCF se sont dit « Mais c'est une très bonne idée, ça !» Et ils en ont installé un peu partout. Et aujourd'hui, il y en a 70 dans les gares de France.
2: Anecdote passionnante dans ce musée qui mériterait d'être reconnu à l'international, j'ose le dire. Il est en plus accessible aux personnes malvoyantes, malentendantes ou encore à mobilité réduite. Visitable en autonomie grâce aux nombreuses interactions possibles sur place. Franchement, le musée aux trains s'est testé et approuvé par Issimène.
1: Ce qui est prouvé également, c'est que ça fait du bien d'avoir la main verte, d'aller dans votre potager, dans votre jardin. Est-ce que c'est votre plaisir de l'été? On vient vous poser la question dans 3 minutes avec Tom Vanier, juste après Serge Gainsbourg.

0: Sorry Angel, c'était Serge Gainsbourg. Qu'est-ce que vous aimez faire l'été? C'est finalement une question qu'on vous pose chaque jour. Pourquoi pas, par exemple, faire du jardinage, travailler sur votre potager? On aime ça, vous aimez sans doute. Tom Vanier est venu vous poser la question.
1: Mon jardin est un jardin extraordinaire.
2: L'été rime souvent avec jardiner, avec potager aussi. La terre nous offre des fleurs, des fruits, des légumes inédits entre juin et septembre. Je suis allé à votre rencontre pour vous demander à quoi ressemble votre jardin ou votre potager l'été.
3: Alors potager, on habite en ville, donc on a un tout petit jardin. Donc honnêtement, ça se résume à un groseiller. Et sinon, c'est plutôt quelques arbres arborés et des plantes, des fleurs.
4: Alors moi, mon potager, il est réduit à néant parce que j'ai un âge avancé et j'ai décidé d'arrêter de cultiver la terre. Par contre, j'ai un petit espace vert avec un petit carré avec des fleurs dedans. Puis j'ai une activité de macro-vidéo, c'est-à-dire que je filme les insectes. Donc je suis très souvent dans la nature.
5: On a deux cerisiers, un pêcher, des petits groseilliers. Mais voilà, je suis pas très... j'ai pas forcément la main verte, on a plein de fleurs. Donc moi j'arrose quoi. Mais sinon, je cultive pas trop.
6: Ah ben il y a de tout, des tomates, des haricots, du persil, du céleri, de la salade, des pommes de terre. Ben l'hiver, il y a moins de travail quand même. Hein. L'hiver, il y a beaucoup moins de travail, mais l'été, ça occupe un petit peu quand même. Oui. Il faut être là.
7: Beaucoup de fleurs. Beaucoup de fleurs, hortensias, pivoines. Et beaucoup de moustiques, du coup. Mais c'est très beau.
2: Il y a quoi dans votre jardin l'été? Il ressemble à quoi, votre jardin?
1: Alors, mon jardin est un jardin extraordinaire où poussent chaque année des plantes dont j'ignore l'origine, mais je pense que les oiseaux sont en cause. C'est un jardin clos de murs qui donne le sentiment d'être dans la nature alors que nous sommes en pleine ville. J'ai beaucoup de chance.
2: Ah là là, à vous entendre, j'ai l'impression que Laurent Voulzy a bien raison. Les fleurs ont bel et bien un pouvoir, surtout l'été.
0: Merci beaucoup Tom Vanier. La musique va revenir dans un instant avec Ten Sharp et puis les informations également de midi. Je vous rappelle que juste après ce point sur l'actualité, vous aurez le plaisir de retrouver Willy Revelli.
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0: petite balade en ce dimanche avec Ten Sharp et You. Restez avec nous dans une dizaine de minutes, un peu moins même, il y a Willy Rovelli qui va vous accompagner.
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0: Belle journée, bon appétit également, il est midi. Tour de Noah Marché pour l'actualité. Noah, une quarantaine de pompiers sartois dans le sud pour lutter contre les incendies.
2: Un premier groupe prend la direction du Var aujourd'hui. Le feu là-bas a parcouru 4500 hectares. D'autres pompiers de la Sarthe sont déjà arrivés en Gironde. Le feu est maintenant à 15 km de la métropole de Bordeaux. Un incendie hors norme. 42 000 hectares ont brûlé. On fait le point avec Jérôme Boulanger, porte-parole de la sécurité civile.
3: On est sur une situation défavorable au regard des conditions météo, avec un vent qui est toujours très actif et qui effectivement propage le feu rapidement, ce qui explique les surfaces brûlées avec des phénomènes de feu que nous découvrons aussi, même si depuis quelques années nous sommes habitués à des feux particuliers, complexes, énormes. Des bâtiments ont également été impactés. Nous dénombrons à l'heure actuelle 227 bâtiments impactés. Effectivement, de nombreuses évacuations, mais finalement, le bilan humain, même si on se met à la place de ces déplacés, mais le bilan victimaire population reste vierge pour l'instant.
2: Le porte-parole de la sécurité civile, Jérôme Boulanger, au micro de Fabien Fourel ce matin. La situation est très défavorable à la fois en Gironde, mais aussi dans les Landes et dans le Var, où les incendies d'ampleur sont en cours. Le ministre de l'Intérieur l'a fait savoir ce matin. L'évacuation de la métropole de Bordeaux n'est pas à l'ordre du jour, indique le maire. Les incendies, ça continue aussi en Sarthe, mais des feux beaucoup plus maîtrisables, comme à Auvers-le-Hamon hier matin. Une vingtaine de pompiers ont lutté contre un incendie de chaume et d'herbe, 9 hectares ont brûlé. 4 personnes évacuées hier au Mans. Un incendie s'est déclaré au rez-de-chaussée de leur immeuble vers 13h30. Le feu a pris sous un porche de la rue Jankowski. Une trentaine de pompiers sur place et une belle solidarité. Avant même l'arrivée des secours, les commerçants ont aidé les habitants à éteindre le feu avec des extincteurs.
0: 600 signatures supplémentaires ce matin.
2: La pétition contre la décision du maire de La Flèche prend de l'ampleur. Près de 4000 signatures en tout. Les habitants apportent leur soutien à l'association Le Carrois. Le maire vient de rompre leur collaboration. Le contrat devait pourtant continuer encore 6 ans.
0: Un plan d'action pour réduire la pollution de l'eau.
2: Ça se passe à Saône, près de Mamers. C'est le captage d'eau le plus pollué de la région. Le captage de Panvert. Mais l'État et les agriculteurs viennent de trouver une solution, Léa Dubost.
4: Quand le captage a été créé au début des années 90, la teneur en nitrate était de 110 mg par litre d'eau. Aujourd'hui, cela tourne autour de 90 mg par litre, alors que la norme est de 50. Depuis plusieurs années, pourtant, les agriculteurs du secteur tentent de baisser les doses d'azote, de pesticides dans les champs. Une nouvelle technique va donc être testée, celle des couverts végétaux. L'idée est de ne pas laisser les sols nus entre deux récoltes, et donc de planter plusieurs sortes de végétaux, comme du trèfle par exemple, pour capter l'azote qui est dans le sol et qu'il n'aille pas dans la nappe phréatique. L'objectif est de mettre en place ces couverts sur au moins 500 hectares sur les 1000 concernés d'ici 2027. Pour autant, les effets ne se mesureront que dans plusieurs années, car l'eau captée est un mélange d'eau de pluie récente et d'eau stockée depuis plus de 10 ans. Enfin, les agriculteurs concernés préviennent, ils ne pourront pas totalement stopper l'usage d'intrants.
2: Et on compte une quarantaine d'agriculteurs dans la zone de captage de Panvert. Des grillades, des promenades en poney et surtout des courses. Ça se passe à l'hippodrome Château du Loir. 8 courses de trot aujourd'hui. Ça commence dans 2 heures. Un rendez-vous très attendu. 1500 personnes sont venues voir l'événement l'année dernière.
0: Encore 3 matchs de préparation et c'est le début de la Ligue 1.
2: Le Mans FC a dominé Nantes hier 1-0 contre l'équipe reléguée en Ligue 2. Deuxième victoire pour les 100 et or depuis le début de leur match d'entraînement. Le prochain est à Coulaines contre Angers, c'est samedi au stade André Conti.
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2: On ne devrait pas monter au-dessus des 25 degrés aujourd'hui.
0: Oui, tout à fait. Cet après-midi, il va faire relativement frais par rapport à ce qu'on a pu connaître au cours de la journée d'hier. 24 degrés, ce sera le cas par exemple pour l'agglomération Mancelle, pour Écommois. 23 degrés si vous habitez dans le secteur de la Ferté-Bernard, le Pays Sabolien et Fléchois. 22 degrés pour les Alpes Mancelles et Mamers. Aujourd'hui, on aura beaucoup plus de nuages, des nuages porteurs d'averses, notamment au cours de l'après-midi. C'est ce que nous dit Météo France. Ce sera un petit peu mieux quand même pour demain, 27 degrés avec du soleil, pic de chaleur attendu. En milieu de semaine prochaine sur la route, j'ai pas grand chose à vous dire, ça circule bien, vigilance si vous avez prévu de partir en vacances, même si c'est vert dans notre région. Merci beaucoup Noa Marché, c'était un plaisir tout au long du week-end. Merci à Erwan et puis à Aya.
2: Et bonnes vacances.
0: C'est gentil, c'est Vérénice Bélanger qui vous accompagnera la semaine prochaine, midi 5, voici Willy Rovelli.
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7: Bonjour, bon dimanche. Sous vos applaudissements, c'est Willy vient déjeuner chez vous, numéro 1074. Et oui, ça filoche, mes amis. Très heureux de vous retrouver. Très heureux de passer cette nouvelle heure avec vous en direct. Ici, pas de best-of. On reste ensemble tout l'été. La pause fraîcheur, elle est là. C'est reparti pour vos 55 minutes utiles sur votre radio utile. On va prendre de l'actu avec nos invités, des questions simples, des réponses simples, de la musique, des cadeaux. Alors notez bien les dossiers du jour, s'il vous plaît. Dans un instant, on va bien évidemment revenir sur les feux de forêt. La France brûle, la Gironde, les Landes, le Var, 1400 sapeurs-pompiers, 1500 militaires mobilisés, 200 000 personnes évacuées, c'est du jamais vu. On va prendre de leurs nouvelles dans une minute. Et à 12h30, tout autre chose. Le Tour de France arrive cet après-midi à Paris, Paris, capitale de la France. Une arrivée que vous pourrez suivre évidemment en direct dès 17h50 sur votre radio. Ici, c'est certainement le sport le plus populaire de France, populaire dans le sens où il attire toute la France sur le bord des rouges de route. Toutes les couches sociales sont réunies devant la télé ou à l'écoute de votre radio, bien évidemment. Alors, qu'est-ce que ça apporte à une ville qui reçoit le Tour? Comment on s'y prépare? Quelles sont les retombées? La réponse avec un exemple à Aurillac, dans le Cantal, d'ici 20 minutes. Et bien sûr, on ne change pas une formule gagnante, mes amis, on fait cette émission ensemble. Notez bien le numéro, s'il vous plaît. Tu as pris ton stylo? J'attends. Tu as pris ton papier? Bon, tu notes. 0810 055 056. C'est la libre antenne de l'été. Vous m'appelez pour discuter de ce que vous voulez. Si vous voulez réagir sur les thèmes du jour, les feux de forêt, est-ce que ça vous inquiète? Est-ce que vous avez été témoin ou même victime? Venez nous raconter ça. Réagissez

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0: Et ouvrons notre premier dossier. Bonjour Eric Brocardi.
3: Bonjour.
0: Bienvenue ici mon cher Eric, vous êtes le porte-parole de la Fédération Nationale des Sapeurs-Pompiers de France. Je l'ai dit, ce qui se passe en France en ce moment, c'est du jamais vu. Alors avant toute chose mon cher Eric, comment allez-vous? Comment vont nos sapeurs-pompiers là?
3: Écoutez, les sapeurs-pompiers aujourd'hui sont toujours sur une motivation importante, malgré effectivement ce champ d'action qui paraît interminable. Ouais. Aujourd'hui, continuons malheureusement la lutte parce que les conditions météorologiques ne permettent pas aujourd'hui d'avoir le positionnement du ciel comme un allié. Mmh. Le seul allié que nous avons, ce serait toujours les pilotes de la sécurité civile, les pilotes de Canadair aussi, qui sont on va dire en œuvre en permanence avec eux. Ouais. Donc nous sommes pleinement mobilisés évidemment, les relèves s'effectuent toujours, des renforts arrivant de toutes parts continuent à exercer, on va dire, le renouvellement à la fois du personnel déjà assez fatigué, mais pour autant ils ont toujours envie, la force d'en découdre, et ils vivent à plein poumon leur engagement et la signature de l'engagement, c'est-à-dire protéger, secourir et sauver.
0: On en est où là alors? Parce que je voyais là en Gironde, quand on regarde les personnes déplacées, les fumées, les flammes, on a l'impression que...
3: Écoutez, vous l'avez bien décrit tout à l'heure dans votre brève d'actualité. Le sujet, on compte aujourd'hui par des centaines de milliers le nombre de personnes déplacées. On est sur 43 000 hectares. Donc vous voyez, les chiffres hors normes poussent aujourd'hui effectivement à considérer qu'à l'avenir, il va falloir malheureusement tenter le tout pour le tout pour éviter ce genre de drame. Et si ce drame risque de se renouveler, évidemment, il va falloir encore mieux s'y préparer.
0: S'y préparer, tenter le tout pour le tout, ça veut dire quoi?
3: Ça va se préparer, ça veut dire qu'il va falloir continuer à exercer une pression de la part de la Fédération Nationale des Pompiers de France pour que, d'une part, nous ayons beaucoup plus, on va dire, de possibilités de pouvoir engager des sapeurs-pompiers volontaires comme professionnels, continuer à armer l'ensemble des services départementaux des incendies et de secours dans la lignée de ce qu'avait évoqué le Président de la République lors des incendies de 2022, c'est-à-dire offrir un pacte capacitaire plus important pour armer les centres de secours. Mais je rappelle que les véhicules à eux seuls ne suffisent pas. Il faut nécessairement avoir du personnel en plus, des hommes et des femmes. Il ne faut pas hésiter à frapper aux portes des casernes pour pouvoir s'engager, parce qu'aujourd'hui, vous avez l'exemple type de ce pourquoi aujourd'hui les sapeurs-pompiers sont engagés, c'est-à-dire sauver coûte que coûte la population, les biens et l'environnement.
0: Bon. Dans les Landes, là, je voyais maigre consolation, parce qu'il y a 30 000 personnes qui ont été déplacées, mais 3 000 qui ont pu regagner leur domicile du côté de Biscarrosse.
3: Écoutez, c'est toujours une victoire. Voilà. Il faut le considérer comme cela. Il faut parler de victoire. C'est pas maigre. Il va falloir changer les superlatifs dans l'ensemble des médias, parce qu'aujourd'hui,
0: alors, pardon, je retire maigre. Excusez-moi, Eric.
3: Il va falloir continuer à les encourager, parce qu'on a l'impression qu'on... voilà, que beaucoup, enfin pas pour vous, mais pour beaucoup, on est sur des choses hors normes. Évidemment, c'est ce que nous, on considère d'un point de vue technique. Mais quand vous voyez les images de ce qui est mené sur le sol, aussi bien de la part des agriculteurs que l'ensemble des concitoyens bénévoles qui soutiennent les actions des pompiers, on ne peut qu'être fiers d'avoir le drapeau tricolore en nous et de porter le courage de la nation au travers de ce qui se passe en Gironde.
0: Ouais, quand vous demandez à des gens de se déplacer, ils le font, ils vous écoutent facilement?
3: Bien sûr qu'ils le font parce qu'ils ont compris, ils savent que c'est aussi pour nous aider, donc ils nous écoutent.
0: Ouais. Ça vous touche, pardon pour faire juste un tout petit pas de côté, mais ça vous touche toute cette solidarité qu'il y a avec les soldats du feu? Vous parliez des agriculteurs, les populations entre elles qui s'entraident aussi.
3: Ce qui touche, notamment ceux qui sont sur le front des flammes, c'est évidemment ce côté solidarité qui est parfois pas palpable quand on se fait agresser parfois au quotidien, quand on parle d'autre chose que simplement des missions des sapeurs-pompiers, parce que voilà, parfois nous sommes simplement relégués à une place de taxi ou de carrossier d'ambulance. Donc le sujet aujourd'hui, c'est effectivement ça fait pas du bien, mais quelque part là on reprend le sens et on replace les sapeurs-pompiers là où ils sont, c'est-à-dire comme protecteurs des territoires et protecteurs des concitoyens.
0: Ouais. Vous le disiez, donc là voilà, les hommes et les femmes qui sont engagés là sont fatigués. Moi je voyais quand je vois des images de sapeurs-pompiers qui sont crevés et qui continuent, ça c'est fou. Alors vous allez me dire oui, c'est votre mission, mais moi ça
3: mais
0: me
3: en fait, il faut
0: ça,
3: bien
0: ça
3: comprendre
0: touche,
3: qu'on
0: quoi.
3: Est face à une situation particulière où le simple travail et la simple flamme éteinte, ça va être déjà pour nous une grande victoire. Et c'est en pilonnant le feu qu'on va pouvoir l'abattre.
0: Et donc là, vous êtes encore en plein dessus. Là, aujourd'hui,
3: on relâche pas les efforts. De toute façon, c'est impossible. Et puis, de toute façon, même ceux qui ont la nécessité de se reposer, vous ne pouvez pas les laisser se reposer. Ils ont envie encore de monter au front. Donc, c'est hors de question aujourd'hui de parler, on va dire, de

0: comment, d'aspects qui ne relèvent pas, ne serait-ce que de toute petite victoire sur les médias. Donc c'est vrai qu'on parle beaucoup de maisons brûlées, mais quand je vais vous dire le nombre de milliers de maisons qui ont été sauvées par les sapeurs-pompiers, c'est ça aussi qu'il faut regarder. Exactement. Il faut prendre la carte à l'envers.
1: Bon, j'allais dire. Qu'est-ce qu'on peut faire, nous, voilà, les auditeurs, là, qu'on est là, on vous écoute, qu'est-ce qu'on peut faire pour vous aider, là?
0: Déjà, il faut penser une chose, c'est que nous avons déjà 3 pompiers disparus, et on pense encore à la famille, aux collègues de Savoie, aux collègues de Gironde, et à mon ami, le chef de centre de Saint-Médard, Vincent Latour, qui a subi de plein choc, ce qu'on ne devrait jamais vivre dans une carrière. Ce que je peux vous dire aujourd'hui, c'est que le sujet pour aider les sapeurs-pompiers, vous allez sur pompiers.fr, l'œuvre des pupilles, vous faites un don, voilà. Et ça ira très bien, parce que c'est ce qui permettra au travers de la solidarité pompiers de France de pouvoir déjà aussi aider les sapeurs-pompiers qui ont vu leur maison brûler alors qu'ils protégeaient celle des autres.
1: Ouais. Merci beaucoup Éric Brocardi, merci d'avoir pris quelques minutes pour nous, porte-parole de la Fédération Nationale des Sapeurs-Pompiers. Voilà, je voulais faire un point avec vous sur la situation, sur évidemment les feux de forêt, et puis en profiter pour remercier, encourager tous les soldats du feu, les militaires, les agriculteurs, vous les auditeurs qui êtes extrêmement mobilisés, et puis également féliciter, tiens, nos collègues. Un petit salut amical à nos collègues, entre autres de ICI Gironde, ICI Provence, ICI Azur, à vos côtés, pour vous renseigner, vous aider. Merci Eric, merci pour tout. Passez un bon dimanche malgré tout. Allez, dans un instant, c'est vous que je veux entendre, mes amis. C'est la libre antenne du week-end, 0810 055 056. Si vous voulez réagir sur ce qu'on vient de dire, voilà, si vous êtes touché, évidemment, on l'est tous, mais par ces incendies incroyables, si vous voulez réagir, si vous avez été témoin de choses et d'autres, venez nous en parler, 0810 055 056. En attendant, on va écouter, c'est le groupe Indochine avec Troisième Sexe. Merci d'avoir choisi votre radio ici. On est ensemble, quoi qu'il arrive.

0: voir tout le monde nu. Alors là, je veux dire, j'aurais jamais dit, moi, jamais vous m'entendrez, j'ai pas envie de le voir nu ou j'ai pas envie de la voir nue. Moi, si je pouvais, mais alors toute la journée, à poil. C'était le groupe Indochine, bien évidemment. Voilà, voilà.
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0: Cécile est avec nous, ça va ma Cécile?
3: Oui, bonjour Willy, bonjour l'équipe.
0: Bonjour ma Cécile, tu nous appelles d'où?
3: Moi, je vous appelle de l'Isère.
0: Oui.
3: Je suis entre Grenoble et Vicentaine. Là,
0: très bien.
3: Je devais aller faire un saut à parapente gagné sur ici Isère il y a plusieurs mois.
0: Ouais. Et puis
3: et ça a été annulé à cause de la météo. Côté positif, c'est que je peux vous écouter.
0: Et voilà, ça c'est très très bien. Alors, mais attends, c'est quoi que tu as gagné avec ici Isère? Alors, un saut en quoi?
3: Un baptême en parapente. Non, j'avais gagné ça, il fallait que je le fasse. Et je viens de faire 50 ans et voilà, je me dis, je vais le faire aujourd'hui.
0: Oh là là, ma Cécile, puis, mais tu n'as pas peur de ce truc?
3: C'est un sacré cadeau, hein.
0: Oh là là là, dis-donc, c'est un beau cadeau, ça. Hein. Mais alors, et puis t'aurais été attachée à quelqu'un, non? Avec un gars, non?
3: Ah oui, j'aurais été attachée à quelqu'un.
0: Hein. Ah, c'est pour ça que tu voulais le faire, Cécile.
3: C'est exact. Exactement, ça, Willy.
0: T'as vu?
3: À 50 ans, on essaie de se rapprocher comme on peut du...
0: Arrête. 50 ans, c'est rien, c'est le début de la vie, Cécile. Tu voulais nous parler de quoi? Feux de forêt, c'est ça? Tu voulais réagir là-dessus?
3: Oui, je voulais faire un gros bisou. Ouais. Alors, je vais essayer de ne pas pleurer parce que c'est difficile.
0: Vas-y.
3: Moi, je suis du Sud-Ouest.
0: Ouais.
3: Voilà. On a été fortement touchés il y a 4 ans sur Hauts-de-France, dans les Landes. Je voulais faire un gros soutien à des amis au Porge, Chabi, Sarah, Sabrina, Thomas, Charlie et ses filles. Et Florent qui a perdu son restaurant, qui était toute sa vie, il avait mis tout son cœur. Il a ouvert il y a quelques années, je pense fort à eux. Je voulais remercier les soldats du feu de toute la France et de l'étranger aussi qui viennent pour nous soutenir. Je suis admirative du soutien. Je vois les élans de solidarité qui sont déclenchés par les habitants. Mes parents vont loger, qui habitent un peu avant Bordeaux, vers un peu plus près du Lot-et-Garonne, que voilà, mais en Gironde, qui sont impactés par les fumées aussi, notamment. J'ai des amis qui ont perdu leur maison au Porge et qui risquent d'être évacués de Mérignac.
0: Mais tes amis, physiquement, ils vont bien. Évidemment, moralement, non, mais physiquement, ils vont bien.
3: Physiquement, il n'y a pas de... Voilà, physiquement,
0: ça, c'est l'essentiel.
3: Tout le monde va bien.
0: Ouais.
3: C'est que une maison, c'est pas que des briques, en fait.
0: Non, bien sûr. Il y a des souvenirs. Ton ami qui a travaillé, qui a monté son resto, forcément.
3: Oui, pendant des années, il a été employé et ça fait 5 ans qu'il avait réussi à monter son restaurant.
0: Cécile, je te rejoins évidemment. Alors sur deux choses. D'abord, quand tu embrasses et que tu salues tous les soldats du feu, comme on dit évidemment. Et puis quand tu dis pour la solidarité, parce que c'est vrai que voilà très souvent, parce que nous les Français, on aime bien se flageller en permanence, on aime bien dire que ça va jamais, qu'on n'est jamais content.
3: Oui.
0: Et ben là, tu vois, quand il y a des situations comme celle-ci, malheureusement, et ben voilà, il y a cette solidarité. Je trouve que ça fait
3: la vie.
0: C'est vrai. Voilà,
3: oui,
0: effectivement.
3: C'est dingue la solidarité qui est déclenchée, des gens qui vont aussi chercher les animaux de compagnie, parce que ça aussi, beaucoup de gens ont dû partir en laissant leurs animaux, et c'est vrai que ce sont des animaux, mais c'est terrible pour certaines personnes. Merci beaucoup en tout cas aux radios aussi de relayer ces informations, parce qu'à distance c'est difficile. Moi, j'y vais jeudi, parce que j'ai mon petit garçon qui est à côté de Bordeaux en
0: vacances
3: et mamie.
0: Donc toi, tu y vas jeudi.
3: Ils sont à 3/4 de Bordeaux.
0: Et
3: ils sont impactés par les odeurs de fumée. Ma fille est dans Bordeaux et c'est vrai qu'il fait nuit. C'est terrible.
0: C'est terrible.
3: Je pensais pas que ça pouvait être si terrible en si peu de temps, encore plus. À chaque fois, on s'est dit c'est terrible. Il y a 4 ans, c'était terrible dans les Landes. Mais c'est partout, beaucoup en France.
0: Beaucoup en France,
3: On parle beaucoup de
0: Parce qu'il y a encore dans le Var, effectivement.
3: On pense fort à eux.
0: Merci beaucoup, Cécile. Le message est passé. Voilà, on pense fort à tes amis. Et puis bon courage pour la semaine prochaine quand toi tu vas y aller. Et puis voilà, et on le redit. Merci à tous ceux qui se battent contre ces phénomènes qui sont incroyables. C'est vrai que moi, effectivement, quand on voit les images, on n'en revient pas. Merci Cécile, je t'embrasse fort et tu repars évidemment avec ta sélection pour la carte carburant. Le tirage est vers 12h50. Allez, dans un instant, je vais vous présenter une invitée pas banale, parce que j'aime vous présenter des invités pas banaux. Mais d'abord, tiens, on va écouter Pierre Demar.

0: Pierre Demar et je pense à vous, Jingle.
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0: Allez, comme promis, place à la personne pas banale du dimanche. Bonjour Claire Aupert.
2: Bonjour.
0: Bienvenue ici, ma chère Claire. Alors, tout au long de cet été, on va en profiter pour prendre des nouvelles de quelques invités pas banaux qu'on a eu, histoire de savoir ce qu'ils sont devenus depuis tout ce temps. Alors, ma chère Claire, on avait fait connaissance ensemble le 12 octobre 2024. Ça passe vite, hein. Vous êtes violoncelliste, vous n'avez pas changé de métier, vous faites toujours cet incroyable métier.
2: Je n'ai pas changé de métier du tout.
0: Vous jouez dans le monde entier. Vous êtes où, là, par exemple? Aujourd'hui, vous êtes...
2: Alors aujourd'hui, je suis à Paris.
0: Paris.
2: Du tout, ça n'arrive pas tous les jours.
0: Bon, et ben c'est quelque part dans le monde, Paris. Alors,
2: absolument.
0: Vous êtes violoncelliste de talent, mais violoncelliste soignante, c'est-à-dire, expliquez-nous.
2: Alors, je suis violoncelliste, j'ai été formée au conservatoire Tchaïkovski de Moscou il y a de cela pas mal d'années. Et j'ai toujours eu en moi un rêve d'alliance de l'art et du soin.
0: Ouais.
2: C'est-à-dire de donner à la musique une place, de prendre soin, une place qui va relier les êtres, ce qu'elle fait déjà, mais aussi une place de diminution de la douleur, de diminution des anxiétés. C'est-à-dire pousser les portes des lieux de soins et œuvrer avec la force vivante de la musique auprès des malades, auprès des soignants, auprès des familles.
0: Voilà. Donc, vous allez dans des chambres d'hôpitaux, enfin, à l'hôpital, dans des chambres, et vous jouez de la musique auprès de qui ?
2: Alors, mon expérience depuis maintenant 30 ans couvre à la fois la rencontre avec les grands autistes avec lesquels j'ai eu l'honneur de travailler avec Howard Buten pendant 7 ans dans son centre pour jeunes autistes Adam Shelton à Saint-Denis. Ça couvre aussi les personnes atteintes de démence, puisque j'ai travaillé 5 ans dans un EHPAD parisien où j'ai monté des spectacles avec des résidents déments. Et puis, enfin, depuis maintenant 16 ans, je travaille et j'interviens en soins palliatifs, c'est-à-dire dans les chambres de personnes qui sont en fin de vie, afin de participer avec l'équipe soignante à la prise en soin globale de ces personnes pour certaines vraiment arrivées tout au bout de leur vie.
0: Voilà, parce que ça a l'air comme ça, mais c'est pas du pipeau, hein, parce que les études sont claires. Jouer devant des malades diminue la douleur de 10 à 50%.
2: Alors voilà, ça, ce sont les résultats de l'étude clinique que j'ai menée
0: dès
2: 2013 pour montrer que effectivement la musique vivante peut avoir un impact massif sur la douleur des patients pendant un soin douloureux. Et cette étude a été présentée, a été publiée, et elle montre que sur 112 soins douloureux ou potentiellement douloureux qui ont été analysés, en comparant deux séances, l'une avec le violoncelle
0: et
2: une autre à 24 heures d'intervalle sans, on a pu montrer que la douleur des patients qui, attention, sont déjà pris en charge avec la morphine, c'est dans un cadre thérapeutique, ce n'est pas un médicament miracle qui sort du sac, mais c'est vraiment un complément thérapeutique extrêmement puissant pour les diminutions de la douleur, donc
0: incroyable.
2: 10 à 50%.
0: J'imagine, 10 à 50%. Alors, donc, vous rentrez dans la chambre, vous jouez combien de temps? Par exemple, vous pouvez jouer combien de temps? C'est quoi, normalement, la durée moyenne d'un concert?
2: Je peux jouer quelques secondes, je peux jouer aussi une heure entière.
0: Ah oui, une heure entière. Alors, et puis, il paraît que vous jouez de tout, hein, du rap, du Claude François, tout. Hein.
2: Alors, c'est ça, Claire. Moi qui ai été élevée dans la discipline de l'école russe et de la musique classique, j'ai ouvert mes horizons, Dieu soit loué. Pour pouvoir jouer toutes sortes
0: c'est
2: de musiques et donc aller rencontrer les patients dans leur histoire, dans leur culture, mais aussi dans l'intimité profonde de leur identité.
0: Bravo ma chère Claire, ça fait deux fois que je vous pose presque les mêmes questions, mais à chaque fois je suis fascinée. Merci infiniment ma chère Claire d'être passée
2: c'est
0: nous voir. Claire
2: Aupert,
0: violoncelliste soignante. T'imagines quand tu joues devant des malades, ça diminue leur douleur de 10 à 50% de voir comme ça quelqu'un jouer devant toi de la musique live. C'est incroyable. Merci Claire, merci infiniment. Si vous aimez les pubs, elles sont là. Si vous aimez les infos pratiques près de chez vous, elles sont là aussi. À tout de suite, juste après ça, mes amis. Là, regarde.
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0: Allez, partons gaiement vers la deuxième demi-heure de votre grand talk show du week-end en direct partout en France. ICI, l'été, c'est pas fermé. Dans un instant, on va évoquer le Tour de France. Il se termine aujourd'hui. L'arrivée est à suivre dès 16h sur votre radio ICI, présentée par Fabien Hémot. Oui, le même Fabien qui a l'habitude ICI avec moi. Bah là, t'as vu, il s'est barré. Il a tué le père, le salaud. Hein. T'as vu comment ils sont ? Lui, je le nourris au sein. Ça fait des années. Puis dès que j'ai le dos tourné, paf ! Saloperie. Bon, bah, il sera là à 16h pour vous faire vivre donc cette arrivée en direct du Tour de France. Quelles sont les retombées pour une ville qui reçoit le Tour ? On en parle dans un instant. Et bien sûr, on fait cette émission ensemble, mes amis. Je vous le dis tout le temps. Ben oui, mais il y en a qui comprennent pas bien. Alors, je te le redis. Tu fais partie de cette émission, toi qui m'écoutes, où que tu sois. Prends ton téléphone 0810 055 056. C'est la libre antenne du week-end. Tu passes à l'antenne. On discute de ce que tu veux. Si tu veux réagir sur les feux de forêt, tu es le bienvenu ou la bienvenue. Si tu veux nous parler également des vacances, es-tu en vacances, tu pars pas, qu'est-ce que tu fais aujourd'hui, tu veux réagir sur le Tour de France, 0810 055 056. Mais d'abord, si vous n'avez pas suivi l'actu, pas de panique, l'actu vous suit. Il est temps pour moi de mettre les points sur les i.
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0: Et on commence avec ces feux de forêt qui ravagent le pays. C'est bien le seul barbecue de l'été auquel on n'a pas envie d'être invité. Les campings du Sud-Ouest qui proposent enfin une vraie formule feu de camp. Le problème, c'est qu'il n'y a plus de camping. Seule lueur d'espoir dans toute cette horreur, c'est qu'il n'y aura pas de camping 4. Les incendies qui se rapprochent de Bordeaux, en plus d'avoir brûlé des milliers d'arbres à gland, le feu pourrait donc s'en prendre maintenant au mocassin à gland. 659 personnes ont reçu la Légion d'honneur le 14 juillet dernier. Alors attendez, je regarde un petit truc là. Pierre Arditi, Christine Lagarde, Nathalie Portman. Ah bah non, pas un pompier ne mérite la Légion d'honneur. Bah oui, mais faut dire que Nathalie Portman, actrice américaine, mérite bien mieux la Légion que nos pompiers. Bah oui, évidemment, évidemment. Témoignage de cette Provençale au micro de ICI Provence. À cause de la canicule, la peau des testicules de mon chien est restée collée au bitume brûlant. Oui. Il paraît que la même mésaventure est arrivée à Patrick Bruel, le pauvre. La maîtresse de ce pauvre chien est passée de Rex, va chercher la baballe, à Rex, va chercher ta bouboule. Selon Elon Musk, Marine Le Pen serait le dernier espoir de la France. On rappelle qu'Elon Musk avait dit la même chose de Donald Trump aux États-Unis. L'interdiction des réseaux sociaux moins de 15 ans adoptée cette semaine en France. 98% des pédocriminels interrogés ne sont pas d'accord. Ah non, ils veulent pas. Une grand-mère de 96 ans menacée d'expulsion de sa maison de retraite car elle y organise des fêtes à l'intérieur de sa chambre. Les fameuses soirées Fuck Mamie, I'm Famous. L'avantage des fêtes en maison de retraite, c'est qu'elles touchent toutes les couches de la population. Cette semaine, cela faisait 26 ans que le Concorde se crachait à Gonesse. Le Concorde, un avion révolutionnaire, hein, parce qu'il était supersonique, bien sûr, mais aussi parce qu'on s'est rendu compte qu'il était capable de déposer directement les passagers dans leur chambre d'hôtel. Un moustique ayant piqué Christine Bravo, arrêtée pour conduite en état d'ivresse. En Charente-Maritime, un homme a demandé en mariage sa compagne au rayon lingerie d'un hypermarché pour le meilleur et pour le string. Enfin, le saviez-vous ? En 1925, un escroc a essayé de vendre la Tour Eiffel. Et vu les prix pratiqués aujourd'hui à l'entrée, apparemment, l'escroc sévit toujours. Allez, heureusement, dans 158 jours, c'est fini 2026. Ah bah t'imagines, et demander en mariage au rayon lingerie d'un... Dis donc, c'est pas... Moi, franchement, quelqu'un me fait ça, mais je lui dis « Oh !» Non, mais qu'est-ce que c'est que ça ? Mes amis, si vous n'avez pas le moral, alors là, je vais te dire, oublie ça tout de suite. Alors là, je vais te dire, t'oublies ça tout de suite. Parce que dans un instant, je vais te donner le truc qui va te libérer des toxines. À mettre dans 20 secondes, là. Quand je vais te dire à toi, tu vas me faire un palabapapaba et tout ira beaucoup mieux. Tu me crois pas ? Tiens, bah vas-y. Tiens, mets ça, là, regarde. Là, tu vas pas bien. T'as le moral un peu. Vas-y, pas ça.
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0: Tu vas pas bien. Tu vas pas bien. Tu vas pas bien. Tu vas pas bien. Tu vas pas bien. À toi. Palabapapala. Et voilà, tu vas beaucoup mieux. Ah là, c'est ça la vie. C'est la seule émission, la seule radio du monde où quand tu passes un jingle, tout va beaucoup mieux. Mes amis, dans un instant, nous allons parler du Tour de France. Mais d'abord, je t'emmène au vent. Voici Louise Attaque sur votre radio ici. Merci d'être avec nous, mes amis.

0: vais me faire tuer, mes amis. Là, c'était évidemment Louise Attaque avec Je t'emmène. Je vais me faire tuer, mes amis, les 12h40. Et là, aujourd'hui, c'est la Sainte Anne. Et Anne, c'est qui? C'est la Mamma Rovelli qui s'appelle Anna. Et je ne l'ai pas appelée. Je vais l'appeler tout de suite. Je vais me faire tuer la tête. Tuer, je vais me faire tuer. Attends. Marcel va décrocher. Ah, moi, je suis obligé de l'appeler. Vous savez que je l'appelle que en direct dans cette émission, parce que je l'appelle jamais en dehors. Hein. Oh, ben, elle décroche même pas. T'as vu, elle voit mon nom, elle fait ah non. Ah, si, ça y est.
1: Allô.
0: Ça va, Anna?
1: Alors, ça va?
0: Et toi, tu vas bien?
1: Mais j'écoute ma radio.
0: Ah, tu m'écoutes? Et je voulais juste. Et dis donc, il paraît que c'est la Sainte Anne, non?
1: C'est Sainte Anne aujourd'hui.
0: Eh ben, je t'embrasse. Tout le monde t'embrasse, Anna. Ah.
1: Merci beaucoup.
0: Voilà, je t'aime.
1: Merci
0: fort, ma chérie.
1: Le restaurant, la passerelle.
0: Ah bah très bien, j'aime bien. C'est ma mère, elle fait toujours la promotion de tous les restaurants. C'est ma mère passe sa vie dans les restaurants, vous l'avez compris. Et donc voilà, bah t'embrasse tout le monde. Hein. Je t'embrasse, Anna. Ciao, ciao, Bella. Ciao, okay. Ciao.
1: Ciao, ciao.
0: Ciao, ciao. Je te rappelle plus tard, ciao. Évidemment, pas non plus.
1: Oui, ok.
0: Ciao, amore. Ah voilà, voilà, c'est bon, c'est fait, c'est fait, c'est bon.
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0: Si je veux rester sur son testament, je suis obligée de rien rater. Hein, parce que ma mère, elle est comme ça. Tac ! Allez, ouvrons notre nouveau dossier. Bonjour, Franck Ray.
4: Bonjour, et merci pour l'invitation.
0: Mais avec beaucoup de plaisir, mon cher Franck. Vous êtes directeur de l'Office du tourisme du pays d'Aurillac. Alors, le Tour de France, cet après-midi, arrive sur les Champs-Élysées. Mais le 14 juillet dernier, il est passé chez vous, dans le Cantal, entre Aurillac et le Lorient. Alors, un peu plus de 10 jours après, mon cher Franck, vous en avez tiré quel bilan lors de cet incroyable moment que vous avez tous vécu là-bas?
4: Juste avant de démarrer et de parler du Tour de France, oui. Willy, permettez-moi de m'associer et d'avoir une pensée pour les habitants
0: merci
4: touchés
0: beaucoup.
4: Par les incendies.
0: Oui, c'est très
4: et d'apporter
0: bien.
4: Notre soutien aux sapeurs-pompiers, à l'ensemble des personnes mobilisées, et bien sûr en particulier les professionnels du tourisme. Voilà, donc une pensée du Cantal pour toutes ces personnes qui vivent des moments très difficiles.
0: Merci pour eux. Donc ce Tour de France qui est passé chez vous le 14 juillet, quel bilan alors vous pouvez en tirer déjà?
4: Bah c'est un bilan très important, ouais. et de grande qualité. On a été gâtés cette année puisqu'on a eu le Tour de France un 14 juillet, ouais. Avec une journée de repos la veille. Et donc les premiers chiffres, hein, puisqu'ils sont encore à travailler, mais donnent une fréquentation de plus de 60% par rapport à d'habitude,
0: ouais.
4: De l'hôtellerie complet, 100% des hôtels étaient complets pendant les 2 jours du Tour de France. Ouais. Et puis on avait reçu déjà le Tour de France, mais sans la journée repos veille.
0: Et là, ça fait une différence.
4: Plus 30%.
0: Là, ça fait une différence.
4: Pardon.
0: Le fait qu'il y ait une journée de repos, ça fait la différence.
4: Plus 30% sur la fréquentation du 13 et du 14 juillet sur le pays d'Aurillac, c'est-à-dire l'agglomération d'Aurillac.
0: Ouais.
4: Après, il faut dire qu'Aurillac avait mis de nombreuses animations en place tout au long de la journée du 13, de façon à divertir les différents touristes et les différents passionnés du Tour de France qui étaient venus et qui anticipent leur arrivée pour être présents sur le parcours le 14 juillet.
0: Et ce qui est dingue, c'est que vraiment, Tour de France, enfin, ça a un effet immédiat. Par exemple, je le disais, il y a un gîte à Murat, qui s'est rempli 10 minutes après la publication du tracé. Voilà, dès que les gens ont vu que ça passait par là-bas, bim, le gîte, il a été rempli en 10 minutes. Enfin, c'est ça qui est fou, quoi. C'est que ça a vraiment un impact immédiat. Dès que c'est le Tour de France, bim, c'est immédiat.
4: C'est exactement ça. Le Tour de France, c'est une grande fête populaire. Il y a les amoureux du vélo, mais il y a aussi les amoureux de la caravane publicitaire, il y a beaucoup de sourires, beaucoup de joie sur l'ensemble
0: Franck,
4: du trajet.
0: Franck, et entre nous, Franck, est-ce que vous l'avez eu, le Bob Cochonou?
4: Je suis sûr qu'il l'a.
0: Et voilà, j'étais sûr.
4: Je l'ai.
0: Je reconnais quand quelqu'un a le Bob Cochonou parce qu'il a un petit sourire dans la voix. Ah, le salopard. Franck, tu me le vends combien, Franck?
4: On négocie hors antenne.
0: On va négocier hors antenne. Je veux mon Bob Cochonou. Vous savez combien il y avait de personnes, tiens, justement, combien de personnes il y avait sur le bord des routes? On peut le savoir, ça, à peu près?
4: Alors, avec mes collègues des offices de tourisme du département, on travaillera les chiffres, on va affiner, mais les premiers chiffres sur l'agglomération d'Aurillac, sur les 2 jours, 13 et 14 juillet, en visiteurs, on parle en visiteurs, on est au-dessus des 60 000 visiteurs sur les 2 jours. Et on ne parle que de l'agglomération, donc une fréquentation, on est à plus de 60%
0: c'est
4: par rapport à, on va dire, à une semaine classique du mois de juillet. Donc c'est exceptionnel pour nous, et puis ça permet aussi, et ça il faut le dire, de montrer nos beaux paysages, ben voilà, nos lacs, nos montagnes, et toute une journée à la télé.
0: Voilà, et de le montrer dans le monde entier, puisque la retransmission est mondiale. Est-ce que, je sais pas, vous avez déjà eu d'appels d'étrangers qui se disent tiens, on va peut-être aller visiter le Cantal bientôt?
4: Alors, on est une terre agricole dans le Cantal, on sème pour récolter. Mais ouais, ce qui est sûr, c'est que quand on regarde les chiffres de fréquentation, on est à 20% d'étrangers classiques. De ouais, façon classique, on est entre 8 et 10, ouais, et là, sur le Tour de France, on était à 20%.
0: Ah, voilà.
4: Donc, on peut imaginer que ces pays qui sont venus ou qui ont découvert le Cantal et oui, le pays d'Aurillac sur cette manifestation auront envie de revenir. Voilà.
0: Bah c'est trop bien. Et puis alors moi j'ai appris, mon cher Franck, je sais, j'ai la honte, hein, tant pis, hein, c'est pas grave, mais j'ai appris qu'Aurillac est la capitale du parapluie.
4: Exactement.
0: C'est pas Cherbourg.
4: Non, c'est Aurillac. On a d'ailleurs une manufacture qui se visite, hein, la manufacture Pigagnol, que vous pouvez venir découvrir à Aurillac. Okay. Et on se fera un plaisir, Willy, de vous la faire visiter.
0: Alors d'accord,
4: et
0: Franck,
4: de vous montrer les savoir-faire cantaliens.
0: Franck, je le visite avec vous, mais je veux que vous mettiez ce Bob Cochonou. Sinon, je ne viens pas.
4: Avec plaisir.
0: Donc, il y a ça. Et puis alors, allez, si je ne connais pas le Cantal, je viens, je visite quoi alors? Allez-y, faites un petit peu votre promotion, là. On en profite.
4: Aurillac, il y a le centre historique à visiter, et puis il y a tous ces grands événements. Mais au-delà, nous avons bien sûr de nombreuses montagnes, hein, les monts du Cantal, avec le Pumari, le Pertus. Vous avez parlé, donc, l'étape arrivée dans la station du Luron, hein, qui oui, vous permet de faire du ski l'hiver. Et puis de nombreux lacs aussi pour se rafraîchir sur des périodes caniculaire. Je rappelle que nous avons sur ce département et à Aurillac la chance d'avoir de la fraîcheur. Les nuits sont fraîches, les matins aussi, ce qui permet de passer d'agréables vacances, même en période caniculaire.
0: Eh bien écoutez, c'est noté, hein, mon cher Franck, tout est noté. Merci. J'ai surtout noté que vous aviez donc ce Bob Cochonou, et un jour, je m'en fous, je l'aurai. De toute façon, ça c'est sûr.
4: Et moi, l'invitation est lancée, donc n'hésitez pas,
0: on ira
4: visiter la manufacture de parapluies à Aurillac.
0: Allez, c'est noté, mon cher Franck, merci beaucoup. Hein. Donc, directeur de l'Office du tourisme du pays d'Aurillac, Franck Ray, voilà, que vous avez donc reçu le Tour de France le 14 juillet dernier. Et donc, on voit à quel point. Enfin, voilà, ça a un impact, mais immédiat, dès que le Tour de France passe quelque part, et c'est normal. C'est un sport populaire à vivre en direct dès 16h sur votre radio ici. Merci Franck, passez un bon dimanche. Allez, on va faire
2: chaque
0: oui,
2: week-end.
0: Oui, oh.
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0: Tout à fait, on va faire un petit coucou rapide à Sylvie. Ça va, ma Sylvie?
5: Oui, bonjour Willy, ça va?
0: Alors, tu vas bien, Sylvie, elle est heureuse. Tu t'appelles d'où, ma Sylvie?
5: Dans la Drôme, c'est un petit village qui s'appelle Parnant.
0: Bon, c'est bien, c'est très bien. Vive les petits villages. Qu'est-ce que tu fais aujourd'hui?
5: Du carrelage.
0: Mais du carrelage.
5: Juste une parenthèse, vu qu'elle m'écoute, je souhaite une très bonne fête à ta maman,
0: ah,
5: Anne.
0: Merci. oui, il vaut mieux lui fêter. Vous en êtes obligé.
5: Voilà, bah, joyeuse fête à elle.
0: Bah,
5: et
0: merci.
5: Le Cantal, c'est vrai que les nuits sont fraîches et c'est une belle région à découvrir. Et je suis très contente pour eux que ça leur a apporté du monde. C'est bravo à eux.
0: Bah,
5: et...
0: moi, j'ai honte, mais c'est vrai que je connais pas bien. Hein. Vrai, je connais pas bien.
5: C'est très atypique. Hein. Il y a les salaires, hein, les vaches, des montagnes, des champs, les anciens volcans. Et c'est
0: Ah ben tu vois, Marion,
5: même dans un autre monde.
0: Marion, que tu as eu au stand, est-ce que tu as bien été reçue par Marion au standard? Dis la vérité.
5: Ah, il est parfait.
0: Ah,
5: il est vraiment, oui.
0: Ah, moi, je l'adore.
5: Il est adorable. Il est.
0: Moi, je l'adore, Marion.
5: Regardez-le bien.
0: Oui. Donc t'es du Cantal, Marion? Attends, excuse-moi, je parle à Marion même. Bah, viens là, fais le tour, Marion, viens là. Attends, il va faire le tour, je vais savoir d'où il est. C'est depuis tout à l'heure, j'arrête pas de voir danser dès que je dis le mot Cantal. T'es du Cantal, toi, Marion?
6: Non, je suis du Puy-de-Dôme, mais ça reste. On est voisins,
0: Vous êtes voisins. D'accord. Bah, alors lui, là, tu es un citoyen du monde, mon Marion.
6: Ben oui.
0: Voilà. Donc, carrelage, Sylvie, c'est ça?
5: Oui, carrelage. Dis donc, alors, quel plaisir, du coup, que tu m'apportes. Voilà, quand je peux tranquille et que je peux écouter la radio, voilà, c'est toujours France Bleu. Les points sur les i, c'est magnifique.
0: C'est vrai.
5: La bonne humeur. Et bah, du coup, c'est vrai que bon, je remercie les pompiers, tout ce que les gens ont déjà tout dit, mais merci aussi à vous, à l'équipe France Bleu, parce que c'est
0: ici,
5: vraiment.
0: Ici, tu peux redire.
5: C'est un plaisir de vous entendre.
0: Merci. Alors, tu sais qu'on a changé de nom il y a déjà 8 ans. On s'appelle ici, mais ça va rentrer. Non, mais on s'est compris. Tout va bien, ma Sylvie. Merci beaucoup, en tout cas. Hein, t'es adorable. Merci, Marion, d'avoir choisi Sylvie.
6: Mais avec grand plaisir.
0: Vraiment, bravo. Hein.
5: Et merci à toute l'équipe. Vraiment, beaucoup. Ça fait du bien de vous écouter.
0: Bah, merci, Sylvie, de ta fidélité. On t'embrasse très, très fort. Repars pas, parce que peut-être 7 qu'on va te rappeler dans 5 minutes pour le tirage au sort de la carte carburant. Merci. Hein. Ici, c'est chez toi. Allez, on va écouter Taylor Swift. Swift, c'est comme Swiffer. C'est un truc pour faire le ménage. C'est Taylor Ménage avec Opalicho.

0: Bon, j'ai dit Opalite, c'était Opalite, évidemment, avec Taylor Swift and Radio. Dites-moi, mes amis, si vous ne connaissez pas les paillassons de la République, eh ben, dans moins d'une minute, vous les connaîtrez. À tout de suite.
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0: De retour ici, c'est Willy vient déjeuner chez vous. Nous sommes en direct tout cet été, la pause fraîcheur du week-end, les samedis et dimanches, entre midi et 13h. Alors mes amis, vous le savez, normalement à cette heure-ci, je dis toujours vite, ce sont les 5 dernières minutes à la place, à leur place, à la bonne initiative. Mais là, on a un petit peu de galère pour joindre notre nouvel invité. Je ne vais pas vous mentir, en fait, il est du côté des Landes. Alors bon, voilà, comme en ce moment là-bas, il se passe pas mal de choses un peu compliquées. Peut-être qu'il peut plus se rendre disponible. Donc, ce qu'on va faire, mon cher Marion, tu as un auditeur sous la main. Ah, il y a Cédric qui est là. Prenons Cédric tranquillement. Ça va, mon Cédric?
8: Oui, ça va, mon Willy, et toi?
0: Ça va très bien, mon Cédric. Merci d'être avec nous. Tu nous appelles d'où, mon bébé?
8: J'appelle de Puteau, tu connais?
0: Oui, je connais Puteau. Puteau bien.
8: Oui.
0: Puteau bien. Hein.
8: Puteau bien.
0: Puteau bien. Puteau pas mal. Qu'est-ce que tu fais de bois, Puteau, mon Cédric?
8: Oh, là, c'est week-end, et d'ailleurs, dans une semaine, je suis en vacances, on est en vacances.
0: Tu vas partir donc où dans une semaine?
8: Oui, on part dans le sud, on part un petit peu dans le sud,
0: très
8: là.
0: Bien.
8: Sur la côte d'Azur, d'accord. Et puis ça va faire du bien, là.
0: Ouais, ça va faire du. Parce que tu fais quoi dans la vie, Cédric, du côté de Puteau?
8: Je suis chef d'équipe, je travaille dans le secteur de la livraison.
0: De la livraison, très bien. Et donc ouais, c'est les vacances où, exactement?
8: Exactement, et j'aime bien Gros du Roi, Grande Motte.
0: Ah oui, c'est bien là-bas. Ouais, Gros du Roi. Ouais, très bien. Ouais. Attends, je note, parce que je vais voir si je peux m'incruster. Parce que tu pars de quand à quand?
8: On part, du coup, je suis en vacances, donc dans une semaine, on part alors du 1er août jusqu'au 7.
0: Ouais, voilà, très bien. Moi, écoute, moi, ça me va. Hein. Mais tu pars avec qui?
8: Je pars avec mon ami et ses enfants.
0: Ah, avec ton ami et son enfant. Ah, ce ne sont pas tes enfants, mais ce sont ses enfants.
8: C'est ça. Tu peux venir avec nous.
0: Avec beaucoup de plaisir. Moi, tu sais.
8: Il y a une chambre supplémentaire.
0: Hein. Oh non, moi je peux dormir avec ton ami, t'inquiète. Cédric.
8: Et moi je dors sur le canapé alors. Hein.
0: Attends, mais Cédric, tu sais ce qu'on va faire. Moi je dors avec ton ami et toi tu dors dans la chambre d'amis. Et puis voilà, tu vois, on va pas.
8: Ah bah.
0: Non, mais faisons les choses simples, bon Cédric. Hein. Et alors, dis-moi, je peux te poser une question un petit peu personnelle?
8: Oui, je t'écoute.
0: Alors, ton ami, quand tu as reconnu ton ami, les enfants étaient déjà grands?
8: Alors aujourd'hui, les enfants, ils ont. Attends que je ne me trompe pas.
0: Ah oui.
8: Augustin.
0: on voit que ce ne sont pas tes enfants. Alors.
8: Augustin, il a 7 ans.
0: Ah oui, 7 ans. Ah oui, ils sont petits.
8: Et Zoé, du coup, 2 ans de moins, Zoé.
0: Ah voilà. Et ça s'est bien passé? Tu sais, parce que quand t'as un nouveau papa qui arrive, tout ça, c'est peut-être.
8: Oui, ils sont adorables, les enfants.
0: Ah,
8: après,
0: bien.
8: C'est sûr que c'est toujours difficile de trouver une place de beau papa, entre guillemets, si je peux me permettre. Mais oui, ça se passe bien.
0: Trop bien.
8: Une famille recomposée, équilibrée.
0: Super.
8: Et que tout se passe bien pour le
0: bien,
8: mieux.
0: C'est bien, t'as réussi
8: pour
0: à trouver.
8: Pire.
0: C'est la vie. Après, voilà, il y a des hauts et des bas. Oui. C'est la vie. Mais en tout cas, voilà, toi, ça s'est bien passé dans la famille. T'as été bien accueilli. Et alors, comment ça se passe avec l'ex? Avec l'ex?
8: je vais pas en parler.
0: Ah, voilà.
8: Non. Oui, tu sais, dans la vie, il y a des cons, il y a pas des cons, voilà.
0: C'est comme ça. Bon, en tout cas, voilà, c'est bien. Tu vas partir avec, donc, ton ami du côté du Gros du Roi pendant une petite semaine. Ça va bien vous faire du bien, dis donc. C'est bien que vous ayez pu.
8: Oui.
0: Parce que c'est pas évident. Tout le monde n'a pas la chance de partir. Donc, toi, c'est bien. T'as la chance de le faire.
8: Oui. C'est sûr, bah, surtout en plus là, bah, il va y avoir les frais d'essence, d'autoroute, ça va faire mal, hein, l'essence. Hein. Mais bon, on est
0: habitué. Ah oui, tu pars en bagnole ?
8: Oui.
0: Pauvre, oui. Mon pauvre, il faut que tu vendes quelque chose. T'as vendu ta maison pour payer ton essence ?
8: Non. Peut-être que j'irai vendre des glaces, tu sais, sur le bord. Je ferai ça pendant mes vacances à la mer. J'irai vendre des glaces là.
0: Ah oui, chouchou, tout ça. Chouchou,
8: chouchou, voilà. Chouchou donuts. Oui.
0: Chouchou donuts. Voilà, tu vois, on est obligé d'en être là pour payer son essence. Eh ben, écoute, bonne chance. Tu penseras à moi dès que tu seras dans une station totale et que tu auras les boules. Moi, je t'embrasse fort, mon Cédric. Merci d'être passé nous voir.
8: Avec la carte carburant, c'est vrai que ce serait pas mal aussi.
0: Eh, ben, tu sais quoi, mon Cédric? Peut-être, ne raccroche peut-être pas parce que le tirage, il va se faire là. Dans deux secondes, on fait le tirage. Et peut-être que c'est toi qu'on rappelle. On ne sait pas. En tout cas, merci beaucoup. Hein. Tu prends bien soin de toi, mon Cédric. Et merci pour ta fidélité et ta gentillesse et d'avoir si bien accepté l'ex de ton chéri. Voilà. Bim. Hop.
6: Hop. 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
0: Et Cédric, on l'a pas entendu, mais il a souhaité bonne fête à ma mère. Ah, bah alors ça va. Ça, c'est bien. Ça, il marque un point, Cédric. Bah, c'est le moment du tirage. Alors, qui qu'on va appeler? On ne sait pas. Là, vas-y. Découvre le nom en même temps que vous. Alors, qui c'est ?
4: Allô ?
0: Allô ?
4: C'est pas vrai.
0: Non, c'est pas vrai. En fait, j'appelle que les perdants. J'appelle. En fait, c'est nouveau. On n'appelle plus les gagnants, maintenant on appelle les perdants.
4: Je sais pas combien il y en a à appeler.
0: Ah bah tant pis, je vous les appellerai tous un par un, parce que j'en ai marre d'entendre les gens heureux. Vous comprenez, je veux entendre des gens malheureux. Sylvie. Sylvie, t'es où là maintenant là, t'es encore devant ton carrelage à la maison?
4: Du coup oui, mais je viens de sortir dehors pour bien t'entendre.
0: Oui, alors sors dehors, va vite dehors. T'écoutes, c'est une maison, un immeuble? Non, c'est dans une maison.
4: C'est une maison.
0: Une maison, il y a des voisins.
4: Oui, il y a des voisins.
0: Vas-y. Sors, je veux que tu te mettes devant les voisins. J'en ai rien à foutre. Tu te mets devant les voisins.
4: Putain, mais alors attends, le portail, il est fermé.
0: Oh là là là là.
4: Je me mets devant la clôture, c'est pas grave.
0: Mets dans la clôture et je veux que tu hurles le plus fort possible. Je veux que tu hurles ici. Vas-y,
4: ma Sylvie. Prépare tes oreilles. Hein.
0: Vas-y, ma Sylvie, vas-y.
4: Ici.
0: Eh, Sylvie. Eh, c'est le meilleur ici de tous les temps. C'est très bien, ma Sylvie, bravo. Alors là, franchement, hey, tu la mérites, ta carte carburant. Maintenant, tu seras
4: donc,
0: un fou.
4: Hey, tu l'as gagnée ?
0: Mais oui, tu l'as gagnée. Voilà. Tu seras un faux navi, mais elle aura de l'essence. Merci, ma Sylvie, je t'embrasse fort. Merci pour ta fidélité. Ciao, ma belle. Ciao. Ah, elle est sympa, hein ? Elle est sympa.
6: Et c'est...
0: Oh, c'est fini, la barbe.
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0: Cette émission est déjà finie. Merci infiniment à toute l'équipe. Passez une belle semaine ici et pas ailleurs. Tout de suite, Ma France Été avec Sophie Nolvo. Il est tout pile 13h. À samedi prochain.
9: Les flammes se rapprochent de plus en plus de Bordeaux. L'incendie qui dure depuis 4 jours en Gironde continue de progresser. 42 000 hectares brûlés à ce stade. Le maire de Bordeaux, Thomas Cazenave, vient de faire un point de situation depuis le parc des expositions de la ville où vous vous trouvez, Nicolas Joly.
10: Oui, il a d'abord donné le nombre de personnes accueillies en ce moment dans cette halle de Bordeaux. 2500 personnes avec l'objectif de désengorger un petit peu les milliers de chaises et de lits de camp qui sont installés devant moi. Thomas Cazenave annonce une grande opération de relogement à destination des personnes valides et en bonne santé.
11: Nous avons recensé plus de 2600 couchages dans la métropole bordelaise ou à proximité immédiate, naturellement pas dans les zones qui font l'objet d'évacuation. C'est à peu près 800 logements chez les particuliers, dans les CROUS, dans les lycées, dans les CFA, avec l'idée maintenant de permettre, parce que ça dure, aux personnes qui sont ici d'être plus confortablement installées.
10: Des annonces sont donc régulièrement faites au micro dans cette halle pour inviter les personnes qui le peuvent à se diriger vers ces logements, à se rapprocher de ces opportunités. Les personnes fragiles, les résidents d'EHPAD pourront bien sûr rester ici avec les soignants qui sont mobilisés dans une aile un peu médicalisée. Autre annonce du maire de Bordeaux, la demande auprès du ministre de l'économie de créer une cellule de crise économique.
11: Nous sommes demain lundi, se pose la question du retour au travail. Nous avons un grand nombre d'entreprises qui sont dans les secteurs évacués. Nous avons une situation particulière sur le secteur du tourisme, l'hôtellerie, la restauration qui sont impactées. Moi, je souhaite que très vite, nous puissions, autour du ministre, de la préfète, avec tous les représentants du monde économique, qu'on partage ensemble à la fois les contraintes, l'impact économique et comment est-ce qu'on assure une forme de continuité économique dans une crise qui dure.
10: L'impact économique de l'incendie qui n'est évidemment pas encore chiffré, mais on redoute bien sûr des conséquences à long terme au vu de la durée exceptionnelle du brasier.
9: Merci Nicolas Joly. Vous étiez en direct du Parc Expo de Bordeaux et vous évoquiez à l'instant des solutions de relogement qui sont proposées par le maire de Bordeaux. C'est une priorité hein, puisqu'il y a eu 220 000 personnes évacuées rien qu'en Gironde, dont 55 000 la nuit dernière. En tout, 152 habitations ont été détruites rien qu'au Porge, l'une des premières communes ravagées par cet incendie, où Christian, un riverain, a vu sa maison réduite en cendres juste avant que l'accès y soit interdit.
12: J'ai pu constater qu'il ne restait quasiment que les murs et l'intérieur complètement brûlé. Un feu de forte intensité, certainement, puisque on ne retrouve pas de traces de meubles ou de vaisselle ou de quoi que ce soit. Tout est réduit en cendres sur 10 cm sur le sol et c'est tout ce qui reste. Des murs. Même mes voisins qui ont subi le même sort. Des murs, le noir. Personnellement, je ne pensais pas que le feu aurait pris jusque chez moi, mais bon, dans les airs, ça vient quand même.
9: La désolation de ce riverain qui a perdu sa maison dans cet incendie. Et justement, au vu de l'évolution du feu en Gironde, le trafic ferroviaire est interrompu au sud de Bordeaux jusqu'à nouvel ordre. Dans le département voisin, dans les Landes, le feu est lui mieux contenu mais pas fixé. Il a parcouru 3600 hectares. 10 ans après l'attentat de Saint-Étienne-du-Rouvray, la France rend hommage au père Jacques Hamel. Le 26 juillet 2016, ce prêtre a été égorgé pendant la messe dans une église de cette commune de Seine-Maritime, tué par deux jeunes radicalisés. La cérémonie pour lui rendre hommage a débuté il y a 2 heures. Une dernière étape raccourcie à Paris sur le Tour de France, 89 km au lieu des 133 prévus initialement. Solution trouvée au pied levé hier après-midi pour maintenir le parcours et soulager les secours déjà bien sollicités sur les incendies. Les coureurs vont s'élancer depuis la ligne d'arrivée aux Champs-Élysées à 17h50. La butte Montmartre est maintenue dans l'itinéraire et comme l'année dernière et lors des JO de Paris, ce passage est devenu un petit peu mythique, surtout dans la rue qui mène au Sacré-Cœur, Marion Ferrer.
13: C'est en bas de la rue Le Pic, à quelques pas du Moulin Rouge, que nous retrouvons Édouard Blancard et son vélo.
14: C'est pas là que ça va faire mal, mais ça commence à monter quand même.
13: Secrétaire général du Montmartre Vélo Club, il connaît bien la célèbre rue aux pavés irréguliers, un tronçon qu'il emprunte fréquemment.
14: Il est vraiment dur, il est pas agréable. Ça ressemble un peu au boss qu'il peut y avoir sur le Tour des Flandres en fait.
13: La rue Le Pic, c'est 6% de pente en moyenne, et Édouard l'assure, c'est après le premier virage que les choses vont se compliquer pour les cyclistes.
14: Là, on est au 78 rue Le Pic. C'est là où les coureurs commencent à attaquer parce que c'est là où ils sont tous un peu dans le rouge et c'est là où ils peuvent faire la différence.
13: Il faut 3 à 4 minutes au meilleur coureur pour grimper la rue Le Pic. Un effort intense à réaliser 3 fois avant de terminer définitivement le Tour de France sur les Champs-Élysées. Une boucle qui a transformé cette dernière étape.
14: C'était la parade et là il y a beaucoup plus d'enjeux.
13: Jean-Christophe Baïcro est lui aussi membre du Montmartre Vélo Club. Ce passionné le rappelle, ici rue Le Pic, dans ce décor de carte postale, les coureurs vont devoir composer avec un autre élément, le public, une ferveur populaire comme nulle part.
14: Un peu comme dans un stade où on peut avoir une hola. En fait, on entend la foule crier avant de voir les coureurs.
13: L'année dernière, près de 500 000 personnes s'étaient amassées dans les rues de la capitale pour acclamer les cyclistes du Tour de France, dont près de 180 000 dans celle de Montmartre, selon la mairie de Paris.
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15: 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C'est Sophie Nolvaux pour vous accompagner cet après-midi. Et ce dimanche est un grand jour. C'est la dernière étape du Tour de France avec une arrivée tant attendue sur la plus belle avenue du monde, les Champs-Élysées. Le podcast Partir nous emmène donc sur une étape de la Grande Boucle à Versailles avec ICI Paris Île-de-France.
16: La ville de Versailles, c'est son château, symbole du pouvoir royal et du luxe. Ce sont ses avenues, ses balades à vélo, ses jardins dessinés par le nôtre et la splendeur de la Galerie des Glaces. Mais moi, j'ai envie de vous faire découvrir Versailles à travers le cheval. Animal noble et puissant à l'image de cette ville qui a su marquer de son sabot l'histoire de ce lieu. Je vais vous emmener découvrir la grande place d'armes devant le château, la Galerie des Carrosses et le manège de l'Académie équestre de Versailles. Et à la fin de cet épisode, vous connaîtrez le point commun entre le carrosse du roi et les Rolls-Royce d'aujourd'hui. Je m'appelle Romain Bruno, je suis animateur à ICI Paris Île-de-France. J'adore la ville de Versailles, peut-être parce que je suis né à Saumur, la capitale du cheval, et qu'à Versailles, on aime aussi cet animal. Ici, le cheval est partout. En peinture, en sculpture et en vrai. En résumé, Versailles, c'est un mélange rare d'histoire, de nature et de douceur de vivre. Bienvenue dans Partir, Versailles, une histoire à cheval. Notre point de départ, c'est la statue équestre de Louis XIV. Le roi maîtrise parfaitement son cheval, comme il maîtrise ses sujets et le monde. Il trône majestueusement sur la gigantesque place d'armes à l'entrée du château. Derrière nous, il y a trois puissantes avenues, bordées d'arbres et de bâtiments élégants, qui se rassemblent en un axe, l'avenue de Paris. Elle sépare la petite de la grande écurie. Une grande écurie qui cache un lieu féerique. Je vous en parle plus tard. Mais qu'est-ce qui brille devant la façade du château ? Ce sont les grilles en or qui scintillent, tout comme le toit rénové de la chapelle royale. Le roi Soleil vous salue.

0: construite à la Révolution, cette grille a été entièrement reconstruite après plus de 2 ans de travaux. 80 mètres de long, des tonnes de fer et surtout 100 000 feuilles d'or qui la recouvrent et captent la lumière. Regardez, au-dessus du portail, il y a une grande couronne royale et de chaque côté, un soleil, emblème de Louis XIV, entouré du sceptre et de la main de justice. En avançant, on ne traverse pas seulement une grille, on entre dans l'histoire. Et si vous souhaitez visiter gratuitement le château et voir ce qui se cache derrière cette grille, sachez que tous les premiers dimanches des mois de novembre à mars, l'ensemble du domaine, y compris le château et le domaine de Trianon, est ouvert à tous. Mais attention, cela attire la foule. Et pensez toujours à bien réserver un créneau horaire pour la visite du château. C'est obligatoire. J'en profite, soyez vigilants aux faux sites de réservation. Réservez uniquement sur le site officiel. Il n'y a pas que le château qui est historique. À une dizaine de minutes à pied d'ici, il y a le marché Notre-Dame, élu le plus beau marché d'Île-de-France, qui occupe le même emplacement depuis le XVIIe siècle. Je vous conseille d'aller saluer Giuseppe, avec ses belles moustaches et son triporteur rouge. C'est le roi du café, parfait pour vous redonner des forces. Et si vous avez un petit creux, rendez-vous au hall du marché, à la rôtissaille, la rôtisserie de Versailles. Ici, pas de chichi, ça sent bon les petits plats maison et la bonne humeur du marché. Mais je vous avais promis de vous faire découvrir un lieu magique, digne d'un conte de fées, où le cheval a toute sa place. Retournons sur nos pas, au pied de la statue de Louis XIV, devant le château. Quand vous serez sur place, suivez attentivement le regard du roi. Il vous guidera vers la gauche, à la galerie des carrosses, à seulement 3 minutes à pied.
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0: Nous sommes maintenant dans la galerie des carrosses. À l'époque, c'était la grande écurie du roi, où l'on trouvait les chevaux de chasse et de guerre. À l'intérieur, les murs en pierre sont voûtés. Ça résonne. On y trouve aujourd'hui l'une des plus grandes collections de carrosses d'Europe sur près de 1000 mètres carrés. Des carrosses, des chaises à porteurs, des voitures d'enfants, un char funèbre. On pourrait dire que c'est le salon de l'auto des 18 et 19e siècles. Et sur votre droite, tout le long de cette galerie, vous trouverez une estrade en bois, parfaite pour vous déplacer et admirer d'un peu plus haut les carrosses. Au fait, la galerie des carrosses est totalement gratuite. Ça, c'est royal. Elle est ouverte tous les week-ends, de 12h30 à 17h30. Et pour la visiter dans les meilleures conditions, je vous conseille de télécharger l'application du château de Versailles, comprenant un super audio guide. Et tant que j'y pense, ne vous prenez pas pour le roi. Il est interdit de monter dans les carrosses. Mais certains ont été modélisés en 3D. Et grâce aux écrans tactiles sur le parcours, vous découvrirez l'intérieur de ces chefs-d'œuvre comme si vous y étiez.
2: Moi, je dis toujours, ce genre de collection, c'est 7 à 77 ans.
0: Nous sommes avec Hélène Delalex, conservatrice en chef du château de Versailles.
2: C'est à la fois les amateurs d'histoire, les amateurs de voitures, d'histoire de l'art aussi, parce que ce sont des chefs-d'œuvre de l'art. Et puis, évidemment, ça fait rêver. On est immédiatement projeté dans ce qu'était la vie de cour. C'est assez rare. À Versailles, on a beaucoup d'œuvres d'art, des tableaux, des sculptures, mais peu d'objets comme ça qui ont servi. Et donc, pour les enfants, évidemment, c'est encore plus extraordinaire. Ça fait partie des icônes, en fait, de la royauté. Vous demandez à un enfant de dessiner un roi, il vous dessine une couronne, un trône et un carrosse. Ça fait vraiment partie des icônes de la royauté.
0: Ce qui m'a vraiment ému lors de cette balade se trouve derrière une vitrine. Ce sont des carrosses miniatures ayant appartenu aux enfants de Marie-Antoinette et de Louis XVI. Et oui, même à cette époque, les petites voitures avaient la cote. Bois sculpté, bronze ciselé et doré, garniture en cuir, ils avaient tous des grands carrosses, mais pour enfants. À la différence majeure que ces petites voitures étaient tirées à bras d'homme ou attelées à des animaux, moutons ou chèvres. C'est un véritable miracle que ces deux petits carrosses aient survécu au temps qui passe et à la douceur légendaire des enfants avec leurs jouets. Avant que j'oublie, pour faire plaisir à la famille et surtout aux enfants, vous pourrez acheter des carrosses miniatures et des objets à l'image de la galerie des carrosses. Mais attention, il n'y a pas de boutique sur place. Rendez-vous directement dans la boutique Souvenir située dans la cour.

0: tour du château et accessible sans billet. On avance maintenant vers le fond de la galerie et on tombe sur le monstre. L'un des plus grands carrosses d'Europe, celui du sacre de Charles X en 1825. Imaginez, presque 7 mètres de long, 5 mètres de haut. Il est recouvert de sculptures. Un aigle en bronze doré déployant ses ailes. 4 chimères ailées à tête de panthère et d'autres à corps de femme. Au sommet du carrosse s'élève la couronne impériale. Et à travers ses 8 vitres, on peut distinguer l'intérieur, garni de velours de soie avec une riche broderie de fil d'or. Un carrosse resplendissant, ne demandant que 2 chevaux pour le tirer. Mais pour le prestige, ils en mettaient 8. Eh oui, un véritable chef-d'œuvre mécanique, déjà à la pointe de la sécurité routière.
1: Le grand risque quand une voiture se renversait, c'était les glaces très coupantes qui menaçaient d'égorger. Donc l'une des premières sécurités était que toutes les glaces rentraient à l'intérieur des portières. Et donc ça permettait de rafraîchir l'habitacle comme aujourd'hui quand ça le nécessitait. Mais surtout quand il y avait les chevaux s'emballaient, eh bien tout le monde baissait les glaces à l'intérieur des portières pour protéger les occupants.
0: Et au centre des roues, un détail attire mon attention.
2: Non mais ça m'impressionne.
1: Impressionnant, cette grande tête de lion comme ça qui est entourée de feuilles de laurier entièrement en bronze doré, qui est donc la partie au centre de la roue, ce qu'on appelle le moyeu. Hein. Et lorsque la roue tourne, eh bien, il y a un système mécanique qui fait que c'est découplé. Le lion, il ne tourne pas la tête. Le lion, ça représente la royauté, ce qui fait que même quand le carrosse roule, la tête de lion reste droite.
0: Eh oui, je vous avais dit au début de l'épisode qu'il existait un point commun entre le carrosse du roi et les Rolls-Royce. La réponse est bel et bien au centre de la roue du carrosse.
1: Alors c'est très amusant parce que je faisais visiter la galerie au président de Rolls-Royce un jour et qui m'a dit mais c'est exactement pareil dans les voitures Rolls-Royce. Vous avez le R qui est au centre de la roue. Quand la voiture tourne, le R reste droit évidemment pour que jamais il ne soit renversé. Donc c'est tout à fait amusant de voir que les grands codes du luxe et en fait la voiture c'est le premier élément aussi de sa position sociale hein, déjà depuis toujours, encore aujourd'hui, et bien sont restés les mêmes.
0: Un dernier conseil concernant la galerie des carrosses. En allant jusqu'au bout, vous découvrirez l'un des trésors de la collection. Et ce n'est pas un carrosse. Ce sont de véritables traîneaux du règne de Louis XV pour faire des courses endiablées sur les allées enneigées de Versailles et même sur le Grand Canal gelé. Un divertissement d'hiver pour les gentilshommes givrés. Si vous avez encore un peu de temps devant vous, j'ai une dernière idée. Parler de chevaux, c'est bien, mais les voir en vrai, c'est mieux. Suivez-moi, c'est à 2 minutes à pied, toujours dans la grande écurie.
3: Comme vous pouvez voir, il y a tous ces miroirs sur les côtés. Vous avez 8 très grands miroirs et puis ces lustres absolument merveilleux qui sont faits en verre de Murano. C'est des feuilles d'acanthe. Il y a 150 ampoules par lustre en hommage à la Galerie des Glaces.
0: Bienvenue dans le manège de l'Académie équestre de Versailles avec Laure Guillaume, écuyère en chef.
3: Je ne demande pas s'il y a des chevaux. Mais... Ça fait longtemps qu'ils sont là, ils sont habitués, je pense, habitués.
0: Ici, les cavalières s'entraînent et vous proposent un spectacle qui a pour nom la voix de l'écuyère. Face à vous, entre 20 et 25 chevaux, pour un spectacle aussi grandiose qu'intimiste. Vous pourrez admirer, par exemple, 6 écuyères faire de l'escrime à cheval ou danser sur leur monture au galop avec leur reine à la ceinture.
3: Il y a de la musique, bien sûr en audio, mais aussi en live, puisqu'on chante. La plupart des gens sont vraiment enchantés par le moment qu'ils ont passé avec nous. Par ouais, ce lieu magique, l'ambiance, ce qu'ils y ont vu, la connexion avec les chevaux, les écuyères, etc.
0: J'ai trouvé pour vous le cadeau insolite. Ils vendent dans la boutique d'authentiques fers à cheval portés par les chevaux de l'Académie équestre de Versailles. C'est un souvenir qui, j'en suis sûr, vous portera bonheur. Un conseil, restez bien après le spectacle. Ça serait dommage de rater la visite des écuries, c'est magique. Vous pourrez échanger avec les écuyers, en train de faire les soins aux chevaux, parler de leur art, de leur passion. C'est vraiment la continuité du spectacle. Mais ça, vous le découvrirez quand vous viendrez.

0: fait de moi.
1: On écoutait Occupé sur votre radio ici, une nouveauté signée Marc Lavoine et Patrick Fiori. Et j'espère que vous passez un excellent week-end avec nous.
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12: 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Aujourd'hui, cette émission est assurée par la CFTC.
13: Bonjour à toutes et à tous. Bonjour à la secrétaire générale adjointe de la CFTC, Iman Haraoui.
14: Bonjour.
13: Nous sommes en plein cœur de l'été. Aussi, vous souhaitiez débuter cette émission avec un anniversaire un peu particulier.
14: Oui, je voulais saluer ici la création des congés payés, 90 ans. 90 ans déjà que cette immense conquête sociale rythme nos étés, nos vies, façonne nos territoires, le tourisme et l'économie qui en découle.
13: Les congés payés l'été, c'est bien, mais vous attendez aussi la rentrée.
14: C'est certain. Si l'été s'annonce chaud, la rentrée politique devrait elle aussi faire monter la température. Nos parlementaires vont débattre des budgets de l'État et de la sécurité sociale sous haute tension. Et face à cela, la CFTC sera vigilante et force de proposition, car prolonger l'attentisme ambiant, c'est quelque part insulter l'avenir.
13: Vous parliez d'un été chaud. Les canicules du mois de juin, aussi longues que précoces, nous posent aussi la question des conditions de travail, non ?
14: Exactement. Ces fortes chaleurs nous rappellent brutalement l'importance de l'urgence écologique, mais aussi du dialogue social pour adapter les conditions de travail. Et j'ai une pensée toute particulière pour les salariés du BTP ou de l'agriculture qui ont été en première ligne face à ces chaleurs et qui, cet été encore, sont confrontés à des températures très élevées.
13: Autre bouleversement pour les travailleurs, le numérique, l'intelligence artificielle déferle partout. C'est une menace ?
14: Ça peut être une formidable opportunité. L'IA peut générer, on le sait, d'énormes gains de temps, de productivité et des économies. Mais pour que ça fonctionne, il faut que l'IA sorte de la clandestinité. Elle doit devenir un véritable objet de dialogue social, de formation, d'élévation et non un outil pour mettre les travailleurs en concurrence.
13: C'est donc l'entreprise qui doit former le salarié à l'IA et lui financer l'équipement.
14: Exactement. Sinon, il y a un risque de concurrence malsaine entre les salariés qui n'ont pas tous le même niveau de connaissance sur le sujet. Et puis, il y a un autre risque avec l'IA. Il faut éviter à tout prix de tomber dans le management à l'algorithme. La règle est simple à la CFTC, c'est la machine qui doit être au service de l'homme et jamais l'inverse. À la fin, c'est l'humain qui doit prendre et assumer la décision.
13: Alors justement, l'État a annoncé que tous les agents publics allaient être équipés d'une IA. C'est une bonne nouvelle, non ?
14: Ça peut être une formidable opportunité si les agents, là encore, sont formés, accompagnés, s'ils sont volontaires et qu'ils n'aient pas l'impression de former l'IA qui les remplacera plus tard. Mais pour être tout à fait franche avec vous, après 11 ans d'un point d'indice gelé alors que l'inflation galopait, je crois que beaucoup d'agents préféraient une reconnaissance financière.
13: Vous pensez notamment à ceux qui sont sur le pont tout l'été ?
14: Bien sûr, les agents de la fonction publique nous accompagnent partout dans notre quotidien. Les pompiers qui luttent contre les feux de forêt et qui n'ont cessé de pointer le manque d'effectifs et leurs conditions de travail. Avec le dérèglement climatique et ces étés très chauds qui vont se répéter, il faut anticiper et recruter d'urgence. Pensons aussi au CRS Maître Nageur qui assure la sécurité des baignades sur les littoraux ou les agents du périscolaire municipal qui accompagnent nos enfants en sortie ou en vacances.
13: Et certains de ces agents restent très discrets pour ne pas dire invisibles.
14: C'est un triste constat. Pourtant, ces agents sont indispensables. On pense aux AESH dans les écoles, aux agents d'entretien, au personnel de l'état civil, aux gardiens de prison, à la cantinière du collège ou encore aux agents des espaces verts municipaux et j'en passe là encore.
13: Pourquoi a-t-on l'impression qu'ils sont oubliés ?
14: parce qu'à vouloir toujours limiter les effectifs de la fonction publique à tout prix, on a oublié de rendre ces métiers attractifs, de les valoriser, de reconnaître leur immense utilité sociale. C'est vrai pour les professeurs, c'est vrai pour les personnels hospitaliers, les acteurs du social, les éboueurs. Je pourrais vous faire toute une liste de ces métiers, de ces agents oubliés, mais qu'on qualifie, nous, à la CFTC, d'inestimable.
13: Et vous aviez déjà dénoncé ces situations au moment du Covid. Comment inverser la tendance ?
14: Alors j'irai à l'essentiel en se mobilisant, en nous donnant le pouvoir de défendre ces travailleurs et travailleuses. Les élections de la fonction publique arrivent en fin d'année. Le message est simple. Choisir la CFTC, c'est choisir un syndicalisme humain qui place au cœur de son action la défense de l'intérêt général et du bien commun. Les agents de la fonction publique sont d'ailleurs les premiers garants de ces valeurs. Voter CFTC en décembre 2026, c'est voter pour un service public à l'image de ses agents, efficace, humain et responsable.
13: Le message a le mérite d'être clair. Merci beaucoup, Imane Haraoui. Je rappelle que vous êtes secrétaire générale adjointe de la CFTC.
12: C'était Expression Directe avec la CFTC.
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0: La ville de Mulsanne qui lance actuellement une grande consultation. La commune en périphérie du Mans s'intéresse à son espace jeune, un questionnaire pour les jeunes justement. Un autre destination, les adultes, les parents, les réponses qui serviront pour mieux connaître les besoins, les attentes et les idées pour faire évoluer les activités. Le lien de ce questionnaire est à retrouver sur leur page Facebook. Si vous souhaitez piquer une tête dans la piscine de ma mère, il va falloir attendre un petit peu. La ville a communiqué sur son Facebook, ce ne sera pas avant le 18 août prochain, date à laquelle le futur maître nageur sauveteur arrivera. La ville explique néanmoins que s'il y a une solution qui est trouvée avant, la piscine pourra de nouveau rouvrir. Et puis sachez qu'il y a des travaux importants qui sont en cours à Jouy-la-Baie qui impactent la circulation dans le centre-bourg. C'est le cas notamment de la rue principale en direction de la Guerche et de la route des Chapuissières. Des déviations sont prévues. Le stationnement est interdit dans le secteur jusqu'au 31 août.
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On ira tous au paradis. Michel Polnareff, merci d'être avec nous sur Ici Men. C'est un plaisir de vous accompagner en ce dimanche. C'est peut-être pour vous le début des vacances d'une certaine façon ou la fin. On pense à vous si vous reprenez le travail demain. En tout cas, nous, on vous accompagne avec le sourire, avec la joie, bien sûr, avec la possibilité également de découvrir un lieu unique en son genre, le musée au train. On va prendre la direction de Semur-en-Vallon avec Simon Péverelli dans les prochaines minutes. Il y a la musique, bien sûr, qui est là, qui vous accompagne. Chaque après-midi, Youssou N'Dour avec Nene Cherry, ça sera 7 Seconds et puis également Amel Bent juste avant ça. Voici L'amour, ça se donne. Merci d'avoir choisi Simène.

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1: Aujourd'hui, j'ai testé pour vous l'application Guidigo en Sarthe. Une application qui existe depuis 2012, mais qui s'est développée au fil des années jusqu'à arriver dans notre département. Son but, nous faire suivre un trajet à pied avec des explications textuelles ou audio-guidées, des jeux de piste et bien d'autres encore. N'importe qui peut d'ailleurs y contribuer, professionnel comme particulier. C'est très varié. Alors c'est parti, j'installe, c'est gratuit et disponible sur Android et iOS. Je lance, j'autorise l'accès à ma localisation et je clique sur « Voir la carte ». Là, je constate qu'il y a une quinzaine de parcours proposés au Mans. Et sur la Sarthe, au total, c'est même une bonne trentaine. On retrouve des projets pédagogiques menés avec des élèves sur les traces du chevalier Ambroise Lauré à Fresnay-sur-Sarthe, le parcours mémoriel de Conneret ou encore la découverte du prieuré de Vivoin. On trouve également des contenus d'associations, de particuliers ou même des contenus dits officiels, souvent réalisés par les offices de tourisme. C'est d'ailleurs ce dernier type de contenu que j'ai testé. J'ai choisi le parcours Manceau à la découverte du quartier de la Gare Nord proposé par l'Office de Tourisme du Mans. 65 étapes racontées en audio, ce qui est appréciable pour les personnes malvoyantes. Je regarde ma carte et je me dirige vers le premier point, Gare Nord, au Mans. Je clique et un son se lance.
2: La gare a été édifiée et inaugurée en 1854 sous l'égide de l'empereur Napoléon III, accompagné de l'impératrice Eugénie. Cette inauguration fut suivie par 3 jours de festivités.
1: Mais franchement, c'est plutôt bien fait. Le son est accompagné en plus d'anciennes photos et nous amène surtout à réapprendre ces lieux devant lesquels on passe pourtant chaque jour. Je poursuis mon parcours et ma géolocalisation me guide vers chaque point d'étape. Le trajet nous emmène jusqu'à la préfecture avant de repartir vers la rue Auvray et de terminer dans celle de Paul Lignol près du Groupama. Bilan, c'est vraiment bien fait et de qualité, même si, attention, tous les parcours de la carte ne se valent pas. Là, c'était un contenu officiel. Quand il n'y a pas d'audio ou qu'il y a seulement une voix synthétique, ça n'a pas le même charme. Mais je vous invite vraiment à consulter la carte pour savoir s'il y a un parcours près de chez vous en Sarthe, parce que ça peut vraiment faire une sortie sympa et gratuite. Et rien que pour ça, Guidigo en Sarthe, c'est testé et approuvé par ICI-MEN.
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0: Dansons Céline Dion, Céline Dion en concert, on le rappelle, hein, ce sera la rentrée. Beaucoup de fans attendent ça avec impatience. Est-ce qu'elle va faire notamment ses grands classiques? Est-ce qu'elle sera plus sur des chansons assez récentes comme celle-ci? C'est la question qu'on peut se poser. Il y a Billy Joel, tiens, lui qui va revenir. Et puis également Claude Nougaro, Tu verras. C'est pour vous accompagner jusqu'à 14h. On fera un point sur l'actualité, sur le Tour de France, dernière étape aujourd'hui.
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1: Merci d'être avec nous sur Ici même. Je vous souhaite une excellente après-midi. Les 14h, on fait un point sur l'actualité.
2: Le feu se propage de plus en plus de Bordeaux, se rapproche de plus en plus de Bordeaux. L'incendie se trouve à 15 km de la métropole et continue de progresser. 42 000 hectares brûlés, 220 000 personnes évacuées. Pas d'évacuation en revanche envisagée pour Bordeaux, mais le maire annonce proposer des solutions de relogement pour toutes les personnes valides qui n'ont pas de problème de santé. En raison de ces incendies, plus aucun train ne circule entre Bordeaux et Arcachon et entre Bordeaux et Morsanx dans les Landes. Circulation interrompue pour les lignes Bordeaux-Arcachon, Bordeaux-Mont-de-Marsan et Bordeaux-Andaille. Tous les trains qui partent de Paris font leur terminus à Bordeaux. Dans le département voisin, dans les Landes, le feu est mieux contenu mais pas encore fixé. Il a parcouru 3600 hectares. 10 ans après l'attentat de Saint-Étienne-du-Rouvray, une cérémonie d'hommage au père Jacques Hamel a lieu aujourd'hui sur les lieux du drame. C'était en 2016. Ce prêtre a été tué par deux jeunes radicalisés dans une église de cette commune de Seine-Maritime. La dernière étape du Tour de France, c'est aujourd'hui à Paris. Une étape raccourcie pour soulager les secours mobilisés sur les incendies. 89 km au lieu des 133 prévus initialement. Le départ et l'arrivée se feront aux Champs-Élysées. Ça démarre à 17h50 et c'est à vivre en direct sur votre radio ici. Une consécration pour les plages normandes. Les plages du département viennent d'être classées au patrimoine mondial de l'UNESCO. C'était attendu depuis 20 ans. C'est désormais officiel. Ça a été validé ce matin lors d'une commission en Corée du Sud. En Normandie, 3 sites sont déjà inscrit au patrimoine mondial de l'UNESCO.
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3: Et tout à l'heure, les meilleurs coureurs de la planète monteront sur un des plus beaux podiums du sport mondial, celui du Tour de France, sur les Champs-Élysées. Paul Sexas restera au pied. Il termine 4e du Tour à 12 minutes de Tadej Pogacar. Alors, peut-on être déçu ? Pas vraiment, parce que le Lyonnais de 19 ans, le plus jeune à participer à un Tour de France depuis 1937, a joué avec les Cadors en montagne. Il a presque toujours terminé avec eux ou quelques secondes derrière eux, à part hier à l'Alpe d'Huez. Mais il n'avait jamais disputé une course de plus de 8 jours. Là, c'était 3 semaines et c'est justement dans cette 3e semaine que ses jambes ont quelque peu flanché. Paul Sexas qui arrivait aussi diminué, une chute sur le Dauphiné juste avant le Tour, une autre quelques heures avant le grand départ à Barcelone, un virus également qui l'a accompagné, qui l'a poussé à porter un masque FFP2. Il reviendra plus fort. Il a pris la température du Tour, de ses obligations médiatiques. On va encore entendre parler de Paul Sexas pendant les prochaines années.
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1: Votre météo en Sarthe est cet après-midi qui se fait avec des nuages. Nuages d'ailleurs par endroits porteurs de quelques averses, un petit peu d'eau, ça ne fait pas de mal. Le mercure qui a bien descendu par rapport à hier, 24 degrés pour Le Mans actuellement, pour Télocher, 23 degrés pour La Flèche et Loué, 22 degrés dans les Alpes Mancelles et à Mamers. Demain, retour du soleil, un mercure jusqu'à 27 degrés. Petit pic de chaleur attendu en milieu de semaine.

0: Simène avec Blondie. Merci d'être avec nous. Je vous souhaite une excellente après-midi. Après-midi peut-être pour vous qui va vous permettre de vous balader, d'aller découvrir un petit peu plus Le Mans, la Sarthe, ses alentours également. On vous accompagne avec notamment trois chansons françaises à la suite. C'est un grand classique des après-midi d'Isimène. Daniel Balavoine, Sauver l'amour, avec Vita également, son nouveau titre, Ça fait mal. Ou encore Axel Bauer, On éteint la lumière dans 30 secondes.
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0: Daniel Balavoine et Sauver l'amour. Il y a Blues Trottoir, un soir de pluie, ce qui nous manque un petit peu d'ailleurs, qui arrive. Il y a Lola Young également, sa belle voix pour Messi, ou encore Alain Bachung et Vertige de l'amour. Avant ça, on a quelques informations pratiques pour vous.
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0: Que faites-vous mardi? Je vous propose de découvrir un peu plus Fresnay-sur-Sarthe. La porte d'entrée des Alpes Mancelles vous propose une balade comptée autour des maisons et des secrets que les murs ont à nous raconter. C'est une façon originale de découvrir un village. Ça démarre à 10h30 devant l'église. La réservation est conseillée. On a laissé le numéro à l'accueil d'Issimène. Et puis également, plus proche de nous, profitez de ce dimanche pour écouter un podcast autour de Coulaines et de son histoire, ses souvenirs dans le domaine de la culture. Un podcast réalisé à l'occasion des 40 ans de la salle Henri Salvador. Il a été enregistré par 6 jeunes de la ville. Une belle initiative qu'on se devait de mettre en avant. Coulaines également, il y a eu un match du Mans FC qui s'est déroulé cette semaine. Sachez que le club Sang et Or rejouera un match amical à Coulaines. Ce sera le samedi 1er août, donc la semaine prochaine. Et puis à Lassuze également le 8. Si vous avez loupé ce match, ce sera l'occasion d'y aller. Match respectivement contre Angers et des joueurs libres de l'UNFP.
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0: Ben et Maxime le forestier. Petite balade aux États-Unis et San Francisco. Il y a la musique qui va revenir dans un instant. Rassurez-vous, hein, notamment si vous avez envie de danser, ça tombe bien. Enrique Iglesias sera là avec Bailamos. Si vous avez envie également de chanter avec Benjamin Biolay, c'est possible. Écran total ou encore Quarter Flash. Tout ça et bien plus encore arrive juste avant 15h. À 15h, on fera un point sur l'actualité.
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1: Ici même, il est 15h, merci d'être avec nous. Bel après-midi, voici un point sur l'actualité, c'est le journal.
2: La circulation des trains est fortement perturbée en raison des incendies dans le sud-ouest. Trafic ferroviaire interrompu depuis ce matin et jusqu'à nouvel ordre au sud de Bordeaux. Aucun train ne roule vers les Landes ou vers le Pays Basque et le nombre de trains reste limité entre Paris et Bordeaux. L'autoroute A63 reste par ailleurs fermée entre Bordeaux et l'Espagne sur une soixantaine de kilomètres. Le feu se trouve désormais à 15 kilomètres de la métropole bordelaise et continue de progresser. 220 000 personnes ont déjà dû quitter leur logement. 240 habitations ont été détruites et 75 pompiers blessés. La lutte se poursuit. Plus de 5000 pompiers, militaires, policiers et gendarmes restent mobilisés sur place. Une longue marche silencieuse et un hommage national rendu au père Jacques Hamel, ce prêtre tué il y a 10 ans jour pour jour par deux jeunes radicalisés lors d'une messe à Saint-Étienne-du-Rouvray. Cérémonie dans la commune en présence du Premier ministre Sébastien Lecornu et de l'ancien président de la République François Hollande. Emmanuel Macron exprime son émotion et sa solidarité après l'attaque à la voiture Bélier lors de la Gay Pride à Berlin. Elle a fait au moins un mort et 16 blessés hier soir. Tout indique qu'il s'agit d'un attentat terroriste islamiste, selon le ministre de l'Intérieur allemand. Dernière étape du Tour de France à Paris aujourd'hui, avec un départ et une arrivée sur les Champs-Élysées. Étape raccourcie, 89 km au lieu des 133 prévus. Elle sera à vivre en direct sur votre radio ici. Émission spéciale de 16h à 20h. Et puis elles attirent de nombreux touristes l'été. Les plages du débarquement sont désormais inscrites au patrimoine mondial de l'UNESCO.
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3: Et en attendant le départ de cette 21e et dernière étape de ce Tour de France, 89 km dans Paris avec un départ depuis les Champs-Élysées et une arrivée également sur les Champs, eh bien nous allons peut-être voir Baptiste Westhoffer à l'attaque aujourd'hui. Allez savoir, lui, eh bien qui est l'un des chouchous sur cette grande boucle du public après Paul Sexas. On a vu énormément de panneaux Baptiste Westhoffer ou même Baptiste Président, parce que, eh bien, on l'a souvent vu à l'attaque. Lui, le Breton, le Finistérien, surnommé le sanglier de Fouesnant. On l'a même vu faire 140 km tout seul en début de Tour de France lors des étapes les plus chaudes avec la canicule. Il s'est fait un nom, on le connaissait peu, Baptiste Westhoffer, avant ce Tour de France. Et il va être en lice tout à l'heure pour être élu super combatif de ce Tour. Et tout cela, vous le saurez en écoutant votre radio ici. À tout à l'heure.
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1: Votre météo en Sarthe est cet après-midi qui se fait avec des nuages. Nuages d'ailleurs par endroits porteurs de quelques averses, un petit peu d'eau, ça ne fait pas de mal. Le mercure qui a bien descendu par rapport à hier, 24 degrés pour Le Mans actuellement, pour Télocher, 23 degrés pour La Flèche et Loué, 22 degrés dans les Alpes Mancelles et à Mamers. Demain, retour du soleil, un mercure jusqu'à 27 degrés. Petit pic de chaleur attendu en milieu de semaine.
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0: C'était Queen à l'instant, ici Maine. Très bel après-midi, très bel été également. Peut-être que c'est sur le chemin des vacances pour vous avec ce fameux chassé-croisé juilletiste haussien que c'est agréable à dire d'ailleurs. Dans un instant, trois chansons françaises à la suite. William Scheller, Rock'n'Dollars ou encore Gauvin Serre. Quatre enfants plus loin, c'est son nouveau titre à Gauvin Serre, ce que vous allez peut-être découvrir. Mais avant ça, il y aura Julie Pietri. Je veux entendre vos voix pour Rêve, lève-toi. Ça arrive dans moins d'une minute en plus.
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0: William Scheller, la musique revient avec Taxi Girl et Chercher un garçon. Il y a Teddy Swims, Lost Control, Florent Pagny également. Bienvenue chez moi dans votre playlist estivale d'Issimène. Avant ça, on a quelques informations pratiques pour vous.
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0: La ville de Mulsanne qui lance actuellement une grande consultation. La commune en périphérie du Mans s'intéresse à son espace jeune, un questionnaire pour les jeunes justement. Un autre destination, les adultes, les parents, les réponses qui serviront pour mieux connaître les besoins, les attentes et les idées pour faire évoluer les activités. Le lien de ce questionnaire est à retrouver sur leur page Facebook. Si vous souhaitez piquer une tête dans la piscine de ma mère, il va falloir attendre un petit peu. La ville a communiqué sur son Facebook, ce ne sera pas avant le 18 août prochain, date à laquelle le futur maître nageur sauveteur arrivera. La ville explique néanmoins que s'il y a une solution qui est trouvée avant, la piscine pourra de nouveau rouvrir. Et puis sachez qu'il y a des travaux importants qui sont en cours à Joué-l'Abbé qui impactent la circulation dans le centre-bourg. C'est le cas notamment de la rue principale en direction de la Guerche et de la route des Chapuissières. Des déviations sont prévues. Le stationnement est interdit dans le secteur jusqu'au 31 août.
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0: Petit tour en Bretagne, l'un des lieux privilégiés peut-être pour les Sartois et les Sartoises lors de ces vacances d'été. C'est vrai qu'on est très nombreux à y aller. C'était Alain Souchon, donc Elton John, Mylène Farmer, Michael Jackson, Stephen Escher. C'est un très beau programme et tout ça arrive juste avant 16h avant de faire un point sur l'actualité. À tout de suite.
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1: Merci d'être avec nous sur Ici même. Je vous souhaite une belle après-midi. Il est 16h, voici un point sur l'actualité.
2: Le trafic ferroviaire est totalement interrompu au sud de Bordeaux à cause de l'incendie qui se propage toujours en Gironde. La circulation des trains est suspendue depuis ce matin entre Bordeaux, Andaille et Tarbes. Dans les deux sens, c'est jusqu'à nouvel ordre. Ce feu d'une ampleur exceptionnelle qui n'est plus qu'à une quinzaine de kilomètres de Bordeaux. 42 000 hectares ont brûlé et les flammes ont détruit 240 habitations. 75 pompiers ont par ailleurs été blessés depuis le début de l'incendie. C'était il y a 10 ans l'assassinat du père Jacques Hamel dans une église à Saint-Étienne-du-Rouvray. Plus de 500 personnes étaient présentes ce matin pour la cérémonie d'hommage dans la commune de Seine-Maritime. Une commémoration en présence du Premier ministre Sébastien Lecornu et de l'ancien président François Hollande. Tout indique que l'attaque de la Gay Pride à Berlin était un attentat terroriste islamiste. C'est le ministre allemand de l'Intérieur qui l'affirme. Une camionnette a foncé sur la foule hier soir dans la capitale allemande. Attaque qui a fait un mort et 29 blessés. Emmanuel Macron exprime son émotion et sa solidarité. C'est une consécration pour la région Normandie. Les plages du débarquement viennent d'être classés au patrimoine mondial de l'UNESCO. C'était attendu depuis 20 ans. Et puis, le public commence déjà à affluer petit à petit sur les Champs-Élysées à Paris, 2 heures avant le départ de la dernière étape du Tour de France. Étape rabotée en raison des incendies qui mobilisent beaucoup de pompiers et de gendarmes. 89 kilomètres au lieu des 133 prévus initialement. Et l'émission spéciale Tour de France qui commence dès à présent et jusqu'à 20 heures sur votre radio locale ici.
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3: Et effectivement, la caravane publicitaire qui est en train de défiler sur les Champs-Élysées. Et les coureurs, eux, pendant ce temps-là, sont dans un bus pour venir ici sur cette ligne d'arrivée qui sera aussi la ligne de départ. Vous l'avez compris, c'est pas tout à fait ce qui était prévu, mais les forces de l'ordre qui devaient sécuriser le parcours depuis Thoiry dans les Yvelines ont été redéployées en Gironde, notamment pour les incendies. 89 kilomètres donc au programme au lieu des 133 qui étaient prévus et un départ d'étape de cette 21e et dernière étape du Tour de France qui est donc prévue dans un tout petit peu moins de 2 heures à 17h50 avec évidemment Tadej Pogacar en tête de peloton maillot jaune. Il va conquérir tout à l'heure officiellement son 5e Tour de France, le co-recordman avec Jacques Anquetil, avec Eddy Merckx, avec Bernard Hinault et avec Miguel Indurain. Bouquet final que vous suivez dès maintenant et tout l'après-midi sur votre radio ici.
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2: Et le ciel est couvert à Paris pour le passage du Tour de France. Sur le reste de la France, il pleut dans le nord, mais aussi dans le sud-est. Le ciel est aussi nuageux sur la côte atlantique. En ce qui concerne les températures, il fait 21 degrés à Brest, 22 à Lille, Cherbourg, Amiens et Alençon. Il fait 23 degrés à Nantes et à Biarritz, 25 degrés à Metz et Bordeaux. Il fait 29 degrés à Nice. Et le plus chaud, c'est dans l'est de la France. Il fait 30 degrés à Strasbourg. 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
5: Bonjour, bienvenue, c'est parti pour 4 heures de direct. Nous allons vivre ensemble la dernière étape du Tour de France 2026. Départ tout à l'heure à 17h50 sur les Champs-Élysées. Alors étape modifiée en raison des incendies, vous le savez, qui mobilisent les forces de l'ordre. Et j'en profite pour saluer les pompiers, les secouristes et toutes les personnes voilà, touchées par ces incendies. Sachez que votre radio est là et se mobilise pour être à vos côtés. Et nous sommes justement à vos côtés toute l'après-midi, également pour vous faire vivre voilà, un moment un petit peu plus festif. Le Tour de France, dispositif exceptionnel. Journalistes, reporters, animateurs, chroniqueurs, tout le monde mobilisé pour l'arrivée tout à l'heure sur les Champs-Élysées du Tour. Avec moi en studio, Thomas Echeberry, d'ici Paris, Île-de-France. Bonjour Thomas.
6: Bonjour Fabien, bonjour à tous.
5: Merci d'être avec moi. Alors Thomas va nous tenir au courant de l'évolution de la météo, parce qu'on espère pas avoir de pluie. Normalement, c'est plutôt bien parti.
6: On devrait pas trop mal s'en sortir. Peut-être une petite ondée entre 19h et 20h, pile poil au moment de l'arrivée.
5: L'arrivée, ah, et là, il va falloir faire attention parce que ça glisse.
6: Ça glisse sur les pavés, absolument. Ouais.
5: Thomas, un œil également sur le trafic et sur WhatsApp, parce que Thomas va lire tous les messages. Vous avez la parole, hein. Vous pouvez nous envoyer des messages, des vocaux au 0810 055 056. Vous pouvez également nous appeler au même numéro, 0810 055 056. Et avez-vous suivi le Tour de France cette année? Qu'en avez-vous pensé? Paul Sexas est-il l'avenir du cyclisme français? Vous avez la parole, 0810 055 056. On est ensemble jusqu'à 20h pour vivre ensemble la dernière étape du Tour de France, dispositif exceptionnel. On revient juste après Julien Clerc. On écoute Hélène, il est 16h05 sur votre radio ici. On profite, c'est le Tour de France, c'est l'été, c'est les vacances.

0: Eh bien, c'était la voix de Julien Clerc avec Hélène sur votre radio ici.
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0: Et en direct, hein, jusqu'à 20h pour vous faire vivre la dernière étape de ce Tour de France 2026, événement festif qui rassemble toutes les générations. Départ tout à l'heure, hein, des coureurs des Champs-Élysées à 17h50. Et on retrouve tout de suite notre reporter Bernard Adam d'ici Paris-Île-de-France. Bonjour Bernard.
3: Bonjour Fabien, bonjour à vous tous. Alors, et vous, on est sur les champs avec la caravane qui est passée devant moi à l'instant. Ah, là, et continue de passer sur ces champs. Les gens s'installent dans les tribunes. Ah, évidemment, et puis je suis avec David qui est à côté de moi. Bonjour David.
4: Bonjour.
3: Ah, vous êtes venu d'Espagne, c'est ça?
4: C'est ça, je suis venu exprès pour le Tour de France.
3: Alors, ça vous fait quoi de participer à cette 113e édition?
4: Incroyable. Je suis jamais venu, c'est la première fois, et pour moi ça c'est vraiment un événement exceptionnel, à refaire.
3: Alors, quels sont vos favoris? Pogacar?
4: Oui, sans doute. C'est le meilleur.
5: C'est le bon cheval,
3: voilà. Ça. Merci à vous, David. On est d'accord. Pogacar, certainement, sur la ligne d'arrivée. Et puis, on va passer une bonne soirée avec vous, hein, bien sûr, David.
4: Merci à vous.
3: Voilà, on est d'accord.
0: Bon, l'ambiance commence à monter tranquillement, Bernard.
3: Ah oui, bah, je vois les chars passer devant moi. Il y a Vico là qui passe et puis d'autres.
0: Ah oui, il y a du son. Ah, c'est une boîte de nuit là, Bernard. En fait, vous êtes en boîte de nuit, Bernard.
3: Ah oui, exactement.
0: Et niveau météo, ça va pour l'instant, le temps se maintient?
3: Ah, vous pouvez dire à Thomas, pour le moment, il n'y a pas de pluie. Mais l'année dernière, j'ai dit qu'il y avait, il n'y a pas de pleuvoir et je me suis pris une grosse saucée. Donc on va essayer.
0: Et puis,
3: c'est comme ça.
0: Et Bernard, vous avez passé aussi ce début de journée à Thoiry, puisqu'il faut le savoir, le village départ était installé à Thoiry dans les Yvelines. Comment était l'ambiance ce matin?
3: Ah, exceptionnel, avec beaucoup de monde.

0: est de Paris complètement bloqué à la circulation. Attention à ne pas vous y rendre évidemment avec un véhicule. Et puis attention également dans les métros, il y a certaines stations qui sont coupées. Sur la ligne 6 notamment, entre Kléber et Charles de Gaulle Étoile, ça ne circule plus. Puis sur la ligne 12 également du métro, on ne peut pas circuler entre Jules Geoffrin et Concorde.
1: Jusqu'à 20h, nous sommes ensemble pour vous faire vivre la dernière étape de ce Tour de France édition 2026. Et vous avez la parole à tout moment. 0810 055 056, voilà, appelez-nous. Merci de passer cette journée festive avec nous. On revient juste après Grand Corps Malade et Stiletto.

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0: Grand Corps Malade, Stilto sur votre radio ici. On est ensemble jusqu'à 20h pour vivre la dernière étape du Tour de France.
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0: En famille, entre amis ou en solo, voici quelques idées pour sortir.
3: Le belvédère de la forêt de Persaigne à Villaines-la-Carrel nous offre un point de vue exceptionnel sur le Maine-Saônois et la plaine d'Alençon, du haut de ses 163 marches qui nous permettent d'atteindre le point culminant du département à 340 mètres. Mais ce n'est pas tout. À son pied, on trouve aussi une aire de jeu avec molki et raquettes, des tables de pique-nique, une tyrolienne, une buvette snack. Quant aux cyclistes qui voudraient pousser la balade un peu plus loin, ils sont invités à rejoindre la Fresnay-sur-Chédoué à une dizaine de kilomètres où les attend un musée plein de surprises, la Belle Échappée, qui regorge de trésors sur l'histoire de la Petite Reine et des compétitions sportives à vélo, comme le Tour de France, bien sûr. Voilà une belle idée de sortie en Sarthe. Pour toutes les infos sur les différents circuits de randonnée et les parcours pédestres, direction l'Office de Tourisme de Mamers.
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0: Dernière étape aujourd'hui, émission spéciale jusqu'à 20h, départ des coureurs tout à l'heure, 17h50 des

0: Champs-Élysées étape raccourcie hein, pour soulager les secours engagés sur les incendies dans le sud-ouest. Hein, bien sûr, vous l'avez entendu dans les infos tout à l'heure. C'est la dernière étape là du tour et nous avons Thomas Coignac avec nous, notre commentateur. Bonjour Thomas.
1: Bonjour, bonjour à tous.
0: Alors déjà, merci hein, Thomas de nous avoir fait vivre voilà, ces trois semaines. Franchement, moi j'ai adoré vous écouter. Hein.
1: C'est gentil et c'était un plaisir hein, de vous les faire vivre et de les vivre aussi.
0: Bah, ça s'est entendu Thomas, on fait un point avec vous déjà un petit peu sur le parcours voilà, qui a été modifié. Concrètement là, qu'est-ce qui va se passer ?
1: Alors, concrètement, les coureurs vont parcourir 89 km au lieu de 133. En fait, on annule toute la partie qui était prévue entre Thoiry et les Champs-Élysées. Les Champs-Élysées, ça devient le départ en plus d'être l'arrivée de l'étape. Pourquoi ? Parce que bah, vous savez que pour sécuriser un Tour de France, il faut fermer des routes, il faut mettre des policiers, il faut mettre des gendarmes, etc. Il y a 28 000 personnes des forces de l'ordre qui sont mobilisées au total sur le Tour. Et vu que certains ont été redéployés vers les incendies, notamment vers la Gironde, et bien pour les soulager un petit peu, on a décidé et bien d'annuler toute la partie qui était entre les Yvelines et la capitale. Et donc, ça se courra cette étape seulement autour des Champs-Élysées et vers Montmartre. Donc, ça fait évidemment moins de forces de l'ordre à mobiliser. À noter que c'est la première fois depuis 2003 qu'il y a un départ d'étape de Paris. Les arrivées d'étape à Paris, bah, c'est tous les ans. C'est la première fois depuis 2003 qu'une étape va partir de Paris. À ce moment-là, c'était sous la Tour Eiffel. C'était le tour du centenaire en 2003.
0: Et une étape très rapide, alors?
1: Ah oui, très rapide, bah 89 km, ça va se courir en 2 heures hein, à peu près. Alors après, la petite incertitude, c'est, vous savez, d'habitude, avant d'arriver à Paris, la dernière étape du Tour de France, bah les coureurs posent pour des photos, boivent quelques petites coupes de champagne tout en roulant, etc. etc. Et bah là, on peut se demander si tout ça aura lieu.
0: Oui, c'est
1: peut-être sur les premiers tours des Champs-Élysées, parce que pour qu'on ait quand même quelques kilomètres, on a ajouté 2 tours des Champs-Élysées, donc il y en aura 9 au total, au lieu de 7 avant le dernier passage. Et donc bah peut-être que sur les premiers deuxième tours il y aura toute cette parade entre guillemets parce que c'est la fête hein. On célèbre hein, quand on est coureur le fait d'avoir réussi à arriver sur les Champs-Élysées, d'avoir passé ces 3 semaines de tour. Il y a des maillots un petit peu spéciaux, des bus un petit peu spéciaux qui ont été repeints, notamment en jaune celui de l'équipe UAE de Tadej Pogacar. Donc il faut qu'il y ait une partie fête et elle se déroulera probablement sur les Champs-Élysées. À noter qu'on l'a entendu, il s'est pas non plus rien passé à Thoiry. Il y a eu la présentation des équipes et puis les gens qui avaient prévu d'y aller ont pu voir quelques coureurs tout de même.
0: Eh bien on est ensemble jusqu'à 20h, on va vivre ça avec vous Thomas Coignac. Merci d'être avec nous, on est ensemble hein, jusqu'à 20h, émission spéciale, dernière étape du Tour de France. Allez, on se retrouve juste après votre musique sur votre radio. On écoute Thomas.
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0: Ah, bah, voilà,
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0: Eh bien c'est parti, on se retrouve juste après ça.

0: C'était Midnight Wild sur votre radio ici. Merci d'être avec nous, émission spéciale en direct.
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0: Mais oui, dernière étape du Tour de France, jusqu'à 20h, on est ensemble. Vous le savez, ici, c'est une grande famille, et dans cette famille, il y a Maxime Dillinger d'ici Alsace. Bonjour Maxime.
3: Bonjour Fabien, bonjour à toutes celles et ceux qui nous écoutent.
0: Merci d'être en direct avec nous, de prendre du temps. Maxime, vous avez passé alors tout le Tour de France à suivre les caravanes du Tour, c'est bien ça?
3: Exactement, on était dans les travers avec les caravaniers, on était avec celles et ceux qui font vivre le Tour depuis le tout début quasiment, puisqu'on a pris la main une fois passé dans le côté français avec mes collègues et l'équipe, les caravaniers de la caravane ici, qui elle a traversé la France, qui a fait les étapes à travers la France, qui a été rencontrer les Français au bord des routes, au village départ, au village arrivée. En fait, on a fait toutes les étapes ensemble, mais pour une chose surtout, c'était de nous faire connaître auprès de notre public, nous les rencontrer, mais aussi montrer à travers les réseaux sociaux ce que peut procurer le
0: Tour de France,
3: le réseau, Tour de France. Il y a des choses qu'on a pu voir, qu'on a pu observer, qui étaient juste exceptionnelles.
0: Mais puis vous avez posté plein de vidéos sur les réseaux sociaux de la radio. Voilà comment ça s'est passé ces trois semaines. Quel était votre rôle et est-ce que vous avez des anecdotes? Voilà, on veut des choses un peu croustillantes, Maxime.
3: Alors, c'est sûr, quand on est sur le bord de la route, on en voit des dizaines des choses, alors notamment les pancartes. C'est sûr que c'est la première chose que l'on constate quand on est sur l'étape. On voit sur le bord des routes des milliers de personnes qui nous présentent des astuces pour essayer d'attraper des goodies. Les goodies.
0: Ah, alors comment fait-on pour attraper le plus de goodies, alors, Maxime?
4: Il y a une technique.
3: Alors, il y a des techniques. Il y a beaucoup de personnes qui créent des cibles. Il y en a qui aussi.
0: Des cibles.
3: Des cibles. On a aussi des personnes qui indiquent que c'est leur anniversaire, mais ça, on en a vraiment jamais la preuve officiellement. Et puis il y a plein d'autres choses qui se passent aussi. C'est des réunions de public, de famille qui sont ensemble et qui vont crier le nom de la marque qui va passer pour essayer de récupérer le goodies en question. Et puis alors ça, ce sont les techniques, mais ce qu'on voit surtout, c'est au-delà de ça, des goodies, c'est surtout les sourires qui sont là. Les gens sont vraiment heureux de voir la caravane passer. Et je dis bien la caravane parce que il y a certes la course qui suit derrière, mais il y a surtout ce public qui attend une chose, et ben c'est de croiser cette caravane qui passe dans leur commune, dans leur rue, en bas de chez eux, en face de chez eux, et qui regarde les voisins en face, et avec cette ferveur qui nous font des sourires, qui nous font des coucous, qui... Je vous assure, il y a un amour ce matin en quittant Thoiry, et j'étais en larmes, littéralement, parce que...
0: Bah oui, vous êtes triste, parce que c'est vraiment une colonie de vacances, hein. Tout le monde se connaît, tout le monde se rejoint le soir, c'est vraiment une bonne ambiance.
3: Oui, et c'est surtout de recevoir autant d'amour de la part du public. Et à chaque fois que la caravane ici passait devant le public, il faut voir les sourires, comment les visages s'éclairent, comment ça s'illumine. On voit que les gens nous aiment, on voit que le public nous aime. Et on en fait partie, c'est-à-dire que j'en fais partie. Nous en faisons, vous, toi, moi, on fait tous partie de cet univers-là. Nous sommes des gens qui avons grandi avec le Tour de France. Et de croiser dans le regard des gens cette ferveur, cet amour pour le Tour de France, le temps s'arrête, tout s'arrête. On est tous ensemble, on se sourit, on s'aime. C'est pas juste une histoire de caravanier, hein. C'est juste une histoire de France, tout simplement.
0: Et alors là, moi j'ai une question très importante, Maxime. Comment fait-on quand on a envie de faire pipi et on est sur la caravane du Tour de France? Elle peut pas s'arrêter comme ça, la caravane. Non, mais c'est vrai, la caravane ne peut pas s'arrêter sur le bord de la route comme ça, parce qu'il y a des horaires à respecter, etc.
4: Il n'y a pas de toilette intégrée. Hein.
0: Eh ben non, alors comment fait-on, Maxime?
3: Ah bah oui, parce que c'est une question qui est quand même très cruciale, parce qu'ils sont quand même plusieurs centaines de caravaniers. Alors on va pas utiliser le mot pause pipi, on va utiliser le mot pause technique.
0: Pause technique,
3: c'est clair. Alors ils ont les talkie-walkie et tout ça, ils vont se dire bon bah allez maintenant pause technique, ils vont s'arrêter sur le côté et là top chrono, homme, femme, tout le monde déboule et en quelques secondes il faut aller faire ses besoins derrière un petit arbuste, derrière un petit talus, etc.
0: Faut
3: tout le monde y va comme il peut et lorsqu'il remonte, bah il faut repartir parce que la caravane, bah elle continue, donc l'espace entre deux chars se réduit et là il faut vite remonter et hop c'est reparti. Donc voilà, faut pas être trop pudique en effet quand on est caravanier.
0: C'est sûr.
4: Il y a un esprit de communion. Quoi.
3: Oui, complet. Mais après, je pense que quand on voit les caravaniers au début du Tour de France et quand on les voit à la fin, il y a une proximité naturelle qui se fait et je crois qu'à la fin, ça ne les dérange plus vraiment. Je pense qu'ils ont, ça leur passe un peu au-dessus de la tête.
0: Alors, et quel goodies vous avez distribué avec la caravane ici? Le goodies que tout le monde s'est arraché.
3: On avait une idée exceptionnelle, c'est-à-dire qu'il y a beaucoup, il y a quand même 40 marques sur le Tour de France qui vont donner des goodies. Mais alors, une fois que vous avez votre bob, que vous avez votre porte-clés, qu'est-ce que vous faites? Eh ben, nous, on a trouvé la bonne idée. Enfin, les personnes ont réfléchi dans notre réseau à ce qu'il y ait un sac ici que l'on distribuait pour évidemment mettre quoi?
4: La porter tous les coulisses.
0: Ah, mais c'est pas bête, ça. Ben, je l'ai pas eu, moi, le sac.
3: Alors, tout le long, voilà, des parcours, on voyait les sacs qui étaient remplis de coulisses, mais c'était des sacs ici. Pas mal.
0: Merci, Maxime, d'être passé ici, justement. Vous pouvez retrouver toutes ces vidéos sur les réseaux sociaux de votre radio ici, ICI, même sur l'application. Et on vous retrouve, tiens, tout à l'heure, on va vous repasser un petit coup de fil, Maxime Dillinger, que vous pouvez aussi retrouver la voix, entre autres, sur ICI Alsace. Merci beaucoup, Maxime. On revient juste après ça.
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0: Merci d'être avec nous, il est 16h30 sur votre radio ICI en direct jusqu'à 20h pour vous faire vivre la dernière étape de ce Tour de France édition 2026 et nous retrouvons notre commentateur à nous, Thomas Coignac, déjà sur place dans sa cabine sur les Champs-Élysées, Thomas.
10: Ouais, et avec un petit rayon de soleil.
0: Ça fait plaisir.
10: Ça, c'est sympa. Effectivement, c'était assez couvert, c'était assez voilé depuis tout à l'heure. Et puis là, joli rayon de soleil. Ça change de l'année dernière, évidemment, où il y avait une sacrée pluie pour la première fois que le Tour visitait Montmartre. Et Montmartre sous le soleil, ça nous donnera peut-être des images encore plus sympas. On sait qu'on attend du monde, beaucoup de monde dans cette rue Le Pic, sur cette butte Montmartre. L'an dernier, les chiffres de la mairie de Paris, c'était 500 000 personnes dans la capitale pour l'arrivée du Tour, dont 180 000 à Montmartre. Wow. Donc c'était une sacrée réussite populaire. Vous imaginez 180 000 personnes,
0: ça commence à faire du monde
10: sur seulement quelques centaines de mètres, finalement. Pour comparer, on était à l'Alpe d'Huez, nous, vous savez, là, ces deux derniers jours. Et l'étape de l'Alpe d'Huez avec les 21 lacets, il y avait 600 000 personnes. Wow. C'est déjà énorme. Mais c'était sur 20 km. Là, 180 000 sur 2 km. C'est vrai que ça vous donne une idée de la densité, côte de la butte Montmartre qu'on va franchir trois fois aujourd'hui, comme l'an dernier. Avant ça, il y aura donc sept tours des Champs-Élysées. Tout ça démarre donc dans un petit peu plus de deux heures.
0: Et quels sont, on peut le dire déjà, 17h50, oui, en direct, on va vivre ça avec vous. Et on peut dire aussi déjà les enjeux de cette course d'aujourd'hui. Il y a quand même même si on connaît normalement
4: on connaît le
0: gagnant,
4: a priori,
10: on connaît le vainqueur du Tour. On va pas jouer les faux suspens, évidemment.
4: Suspense quand même. Est-ce qu'il peut y avoir une catastrophe qui provoquerait
10: mais si Tadej Pogacar il se pète la clavicule dans la descente de Montmartre, il gagne pas le Tour de France. On lui souhaite évidemment pas, sa victoire est tout à fait méritée, mais pour gagner le Tour de France, il faut franchir la ligne. Donc si jamais il se passe un accident ou quelque chose comme ça,
4: ça on l'a vu encore hier, rien n'est fait.
10: Tout à fait. Après le vrai enjeu, c'est sur la victoire d'étape, parce que vous gagnez sur les Champs-Élysées, vous montez sur le podium sur les Champs-Élysées, ce sont des émotions que vous créez à vie. Et Tadej Pogacar, en fait, il aime bien gagner là où il a jamais gagné. Et il a jamais gagné sur les Champs-Élysées. Donc peut-être qu'il va vouloir
0: vivre ça avec...
10: en remportant le Tour et en gagnant aujourd'hui.
0: On lui souhaite, on va vivre ça tout ça avec vous, hein. Thomas Coignac en direct dans sa cabine des Champs-Élysées. Le départ, c'est à 17h50.
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11: Mon astuce d'épicurienne catalane pour faire le bon choix, c'est de repérer une terrasse bondée, de tendre l'oreille. Si ça parle catalan, que l'enseigne est ouverte à l'année et que vous captez un fumet d'aïoli et d'anchois, vous êtes au bon endroit. Bon, après un bon repas, une petite balade s'impose. Le centre de Collioure est petit et ses ruelles vous mèneront jusqu'au cimetière, à 5 minutes de là. C'est là que repose Antonio Machado, un grand poète espagnol, exilé et mort ici en 1939. Une figure à Collioure. Sa tombe est toujours fleurie, mais ce qui la rend vraiment unique, c'est sa boîte aux lettres. Chaque année, des centaines d'Espagnols et d'enfants d'exilés viennent y glisser des poèmes, des objets personnels ou des lettres pleines d'espoir.
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12: Et dernière étape aujourd'hui, hein, émission spéciale jusqu'à 20h. On est ensemble, on vous lâche pas. Départ des coureurs, 17h50 sur les Champs-Élysées. Étape raccourcie pour soulager bien sûr les secours engagés sur les incendies dans le sud-ouest. Bien sûr, on fera un point également sur ces incendies dans les infos de 17h. C'est la dernière étape du Tour de France, arrivée tout à l'heure donc sur les Champs-Élysées. On va vivre ça ensemble. Je ne suis pas seul pour vous faire vivre cette émission. Thomas Etchebéry est avec
13: moi.
12: Merci Thomas d'être ici. Alors vous avez suivi la construction d'une caravane du Tour de France.
13: Oui, effectivement, je vais répondre aujourd'hui à une question dont je suis sûr que vous êtes déjà posé le soir dans votre lit avant de dormir, peut-être.
12: Sans doute.
13: Comment fabrique-t-on un paquet de chips géants?
12: Ça, c'est une
13: bonne question. Vous qui aimez l'apéro, je suis sûr que ça va vous toucher.
12: Avec modération.
13: Alors, je me suis rendu effectivement à Pantin. Pantin, c'est en banlieue de Paris, en Seine-Saint-Denis, dans l'atelier Mandarine. Alors, l'atelier Mandarine, c'est une zone, un atelier spécialisé dans les chars événementiels que vous pouvez voir dans les parades, dans les parcs d'attractions et évidemment sur le Tour de France. Cette année, la marque Vico a intégré donc la caravane pour la première fois, et chez Vico, bah, vous le savez, on aime la patate.
12: Voilà.
13: Donc forcément, c'est elle qu'on met en avance, qu'on met à l'honneur, notamment sous forme de chips. Donc Vico a contacté l'atelier, ils ont sorti plusieurs dessins en disant, tiens, on aimerait bien avoir un camion avec un gros bol, un paquet, des chips qui sortent de partout. Et Olivier Chirignan, donc le directeur de l'atelier Mandarine, il a dit, bah ouais, pas de souci, on fait ça. Et voici comment ils ont procédé pour créer un véritable trompe-l'œil bluffant, même quand on le voit de près.
14: Le défi, c'était de rendre le paquet le plus naturel possible, donc avec les déformations qu'on observe sur un paquet de chips traditionnel. Donc on a fait une sculpture au départ, on a fait un moule. Donc un moule, on le fait à partir d'un bloc de polystyrène qu'on vient sculpter pour lui donner la forme attendue. Et ce moule, on vient ensuite y couler de la résine dedans, qui va donc nous donner une empreinte. Donc on travaille avec deux demi-coques, et ensuite on assemble ces deux demi-coques. On vient ensuite y mettre de la fibre de verre. Et à l'intérieur, parce que c'est à la fois un élément de décoration, mais aussi de sécurité, on vient l'armaturer avec tout un ferraillage assez complexe pour pouvoir en assurer à la fois la résistance et faire de ce paquet de chips un élément de sécurité du véhicule.
13: Oui, parce qu'on peut rentrer dans ce paquet de chips. Il y a une petite porte secrète. Et on peut surtout y stocker plein d'échantillons qui seront distribués évidemment à la foule par les animateurs lors du Tour de France. Alors, il n'y a pas que le camion paquet de chips, il y a aussi le quad patate.
12: Le quad patate, c'est quoi ce quad patate?
13: Même principe, on superpose deux coques autour d'un quad, on rajoute un réservoir, hein, parce qu'évidemment, ça consomme un peu plus, et résultat est saisissant, ça fait une patate pelée qui roule, et c'est plutôt sympathique. Alors les chips, comment on les fait?
12: Justement, les chips.
13: Là, le procédé, il est différent, mais tout aussi impressionnant. Les ouvriers de l'atelier, qui sont de véritables artistes intermittents du spectacle, hein, pour le coup, mettent un point d'honneur à réaliser l'illusion parfaite.
14: On part de plaques de plastazote qu'on vient contre-coller sur un matériau résistant, et ensuite on vient les découper à la forme. On vient leur donner aussi différentes déformations pour pouvoir figurer une chips normale. Et puis ensuite, il y a un gros travail au niveau de la peinture. Les équipes de peinture vont appliquer 3 à 5 couches pour retrouver à la fois la couleur, les contrastes qu'on a sur une chips normale.
13: Wow. Et une fois que tout ça est construit, sur le camion, il faut quand même s'assurer qu'il puisse prendre la route. Hein. On va pas faire n'importe quoi, évidemment, il faut que ça soit homologué. C'est sympa de faire des décors rigolos, mais si on peut pas rouler parce qu'il y a un truc qui dépasse, évidemment, c'est quand même embêtant. Alors, il est homologué et vérifié plusieurs fois durant la fabrication du char, peut-être pour être sûr, évidemment, que la sécurité soit respectée. Parce que créer un décor en mouvement, c'est tout de même un vrai défi qui a son lot de difficultés et qu'il faut surmonter.
14: À la fois la résistance, mais pas trop de poids, puisqu'on ne peut pas dépasser les poids autorisés sur les véhicules. La capacité à résister aux vibrations, notamment sur les structures. Quand vous avez un bras, c'est une structure qui est assez fine. Au bout de quelques temps, avec les vibrations, vous pouvez avoir une fragilité. Donc on vient armaturer les structures. Donc voilà, c'est fait partie des défis auxquels on fait face quotidiennement.
13: Alors, je suis pas assermenté, mais en tout cas, j'ai pu voir de près et je peux vous dire que vraiment, ça fonctionnait très bien. Donc, vous allez pouvoir la voir, évidemment, cette caravane, hein, si vous êtes autour des Champs-Élysées. Je crois que Bernard Adam, d'ailleurs, l'a aperçu, hein, cette caravane Vico avec cet énorme paquet de chips et ces chips qui donnent presque envie de croquer dedans, hein, tellement elles font vrai.
12: Merci Thomas Etcheberry. Bravo, bien sûr, à tous ces artisans, car c'est grâce à eux aussi que la caravane existe. Maintenant, on file à Montmartre avec Marion Ferrer, notre journaliste. Bonjour Marion.
15: Bonjour.
12: Alors Marion, ça y est, vous êtes à Montmartre, l'ambiance commence à monter petit à petit.
15: Ah, l'ambiance, elle est là, hein. Ambiance très très festive sur la rue Le Pic. On est toute la rue, hein, qui mène au Sacré-Cœur est aux couleurs du Tour de France, avec des maillots à pois un peu partout sur les spectateurs. Il y a des banderoles, il y a des pancartes, des drapeaux accrochés partout où on peut en accrocher. Et ça devient, je peux vous le dire, de plus en plus compliqué aussi de se faufiler sur le trottoir pour trouver une place le long du trajet. Alors moi j'ai de la chance parce que j'ai été accueillie au 69 rue Le Pic à la cave Baila, c'est une cave à vin, et je suis aux côtés de Rebecca qui est la petite ou la grande sœur, je ne sais pas, j'ai pas la précision de la gérante. C'est du boulot aujourd'hui, mais on est content. Oui. c'est une ambiance incroyable
16: et moi je suis hyper contente de connaître Myriam et Julien qui ont ouvert cette cave à vin et qui permettent aux gens du quartier de pouvoir profiter de ce Tour de France, soutenir Paul Sexas pour pouvoir enfin avoir le drapeau français qui flotte continuellement rue Le Pic grâce à eux, avec des méga produits, un bon moment. Enfin voilà, les entrepreneurs du quartier font vivre ce moment et c'est une vraie joie.
15: L'ambiance, si on peut la décrire, quand il y a une hola, là, c'est assez dingue, on s'entend plus parler,
16: c'est une ambiance vraiment de fou. Et en plus, on peut partager ces moments, pourquoi? Parce qu'ils sont là justement, ils ont ouvert ces bars et ils sont là pour nous permettre de le partager ensemble, et c'est une ambiance incroyable. On voit des gens aux fenêtres, il y a une vraie vie de quartier aussi, il n'y a pas que le soutien aux sportifs, il y a cette vie de quartier qui se régénère, qui s'anime, et les lieux comme la cave Baila, c'est des lieux de rencontre pour ça, et c'est incroyable.
15: Alors vous avez prononcé le prénom d'un certain français, c'est la vedette de ce tour, Paul Sexas, on attend de le voir.
16: Ah mais on attend de le voir, et il y a un endroit où il faut le voir, c'est ici, rue Le Pic au 69, c'est vraiment l'endroit pour admirer ce pilote en ligne qui va, je l'espère et je le sais, gagner évidemment.
15: Alors on espère à une victoire, parce que c'est vrai qu'on n'a pas eu de victoire des Français sur ce Tour de France, mais Paul Sexas, il est quatrième au classement général, et toute la foule hurle son nom, hein, depuis tout à l'heure. Est-ce qu'on a des petits secrets pour garder sa voix jusqu'à ce soir?
16: Ah bah, il y a plein de secrets. Moi, je vois ma sœur, par exemple, Myriam, elle a mis des pierres dans la caisse pour pouvoir être sûre que les Français vont gagner et Paul Sexas va gagner. Il y a aussi le fait de discuter, il y a le fait de l'encourager, et puis il y a le fait d'être tous réunis, présents, pour que ça marche.
15: Bah, vous l'avez entendu, hein, Fabien, je crois qu'on est au taquet, là, on attend que les coureurs arrivent, c'est vers 18h30, 19h, si je me trompe pas, s'ils viennent assez vite depuis les Champs-Élysées. Mais il y a du monde, c'est assez impressionnant.
12: Et là, ça s'entend. Mais il y a une ambiance populaire dans le bon sens du terme, bien évidemment. Merci Marion Ferrer, notre journaliste en direct de Montmartre. On la retrouve tout à l'heure.
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12: Eh bien, après Montmartre, là, on file sur les Champs-Élysées avec notre commentateur Thomas Coignac. Thomas, les coureurs, je crois, commencent à arriver, c'est ça, sur les champs?
19: Je pense qu'il y a un petit peu le temps, ils sont encore dans leur bus.
12: Dans leur bus, vous savez.
19: Ça qui est rigolo, c'est que nous, pour rien vous cacher, quand on est à l'arrivée comme ça, on fait quoi? On regarde la course sur des écrans pour voir ce qui se passe un petit peu dans les kilomètres qui précèdent. Nos écrans, ils diffusent les bus des coureurs sur l'autoroute. Donc
12: c'est original.
19: Ça c'est sur une autre course, mais c'est quand même UAE, l'équipe de Pogacar qui est devant. Vous voyez, donc comme quoi il y a quand même des choses qui restent. Oui, mais leur bus est devant les autres. C'est ça qui est assez fou, c'est que même cette course-là, il la gagne. Non, mais blague à part, les coureurs du Tour, ils sont habitués de toute façon à passer du temps dans leur bus. C'est pas les bus que vous et moi on prend, hein. À l'intérieur, là, il y a des douches, il y a des fauteuils bien confortables, etc. C'est leur deuxième maison. Hein. C'est ça, exactement. Et donc là, ce qui s'est passé, c'est qu'ils sont allés à Thoiry, ils ont fait la présentation des équipes, etc. Et puis là, ils ont tous pris leur bus pour aller venir sur les Champs-Élysées. Ouais. Puis ils sont au milieu de la circulation. Comme ça. Alors il y a
12: dans
19: une escorte
12: bouchons,
19: qui. Alors il y a les bouchons sur la file de gauche et puis eux ils ont la file de droite qui leur est réservée. Vous voyez.
12: Et Thomas, vous qui avez forcément suivi toutes les étapes, vous qu'est-ce que vous allez retenir de ce Tour de France?
19: L'inédit, parce qu'en fait il y a eu pas mal de choses qu'on n'avait jamais vues, de cols, d'endroits qu'on n'avait jamais venus. En Alsace on a eu le droit au col du Hague, qui est en fait une piste cyclable à l'année. C'est même pas une route sur laquelle passent les voitures. C'était très étroit et il y avait un monde fou. probablement la plus belle ambiance de ce tour avant aujourd'hui, parce que j'attends de voir Montmartre.
0: Oui, oui,
19: mais
0: oui.
19: Mais ce col du Hague en Alsace était vraiment impressionnant. Il y a eu bien sûr avant-hier en fait, il y a eu deux montées de l'Alpe d'Huez, avant-hier et hier. Avant-hier, c'était celle du bruit, parce que il y avait, donc je vous ai dit, 600 000 personnes, la folie, les déguisements, les cris, etc., etc. Et le lendemain, eh ben hier, on est monté par le col de Sarène, et là, c'est une zone protégée, le col de Sarène. Donc là, il n'y avait pas de public. Et là, c'était vraiment, on était dans une ambiance de montagne, sans un bruit, avec seulement la nature face à nous, et le contraste entre ces deux était assez saisissant. Les deux étaient magnifiques, et c'est aussi ça le Tour de France, c'est pouvoir offrir ces deux types de décors et que on se régale avec les deux. Donc voilà, il y a eu le col de Sarène qui était inédit, je vous l'ai dit, le col du Hague. Il y a eu la montée de Gavarnie aussi dans les Pyrénées dans la première semaine, le grand départ de Barcelone. Enfin, il y avait plein de choses un petit peu nouvelles, un petit peu qui changeaient d'habitude sur ce Tour de France, et ça nous a vraiment fait plaisir.
0: Eh bien merci Thomas Coignac, on vous retrouve tout à l'heure bien sûr pour le départ 17h50 en direct à vivre sur votre radio ici. Vous avez la parole aussi, vous pouvez nous appeler à tout moment 0810 055 056. On est ensemble jusqu'à 20h.
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20: Patricia Chevalier, il existe un musée à Challes. On ne le sait pas forcément. 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
21: Il y avait une ancienne usine qui existe encore, qui appartient à un grand groupe de luxe maintenant. Et donc, on travaillait ils travaillent encore avec de magnifiques métiers jacquard, en fait des métiers à tisser, qui ont un cliquetis bien particulier parce qu'ils sont en fonte. Donc, si vous passez, en fait, et si vous poussez la porte de ce petit musée qui est un musée communal, mais qui est attenant à cette usine, vous entendrez ce cliquetis bien particulier, parce que très souvent les fenêtres sont ouvertes, et rien que ça déjà ça vaut le détour, parce que c'est une ambiance sonore assez incroyable.
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0: Oui, oui, et je ne suis pas seul, bien sûr, je suis avec Bernard Adam, reporter sur les Champs-Élysées. Bernard, tout se passe bien ? Bernard, est-ce que l'ambiance monte, Bernard ?
22: Oui, on est sur les Champs-Élysées avec une ambiance de folie. Il y a beaucoup, beaucoup de monde dans les gradins déjà. On a vu la caravane qui passe. Et je suis avec Stéphane, Hugues, Guillaume et Tom. Bonjour, messieurs, bonjour.
23: Bonjour.
22: Alors, comment vous vivez cette ambiance survoltée de l'arrivée du Tour de France ? Vous le partagez avec vos copains ?
23: Bah oui, on est un peu survolté. C'est enfin la fin. On va voir la rue Le Pic à la télé. Il y a une bonne ambiance. C'est chouette. On est détendu. C'est l'été, quoi.
22: Et de votre côté ?
23: Ouais, c'est l'arrivée. C'est le dernier jour. Après 3 semaines devant sa télé, on voit finalement, effectivement, l'arrivée sur les champs. Donc, très impatient et l'ambiance est bonne.
24: Nous, ce qu'on adore, c'est le fait que ce soit une arrivée aussi mythique sur les Champs-Élysées. Et puis en plus, comme il y a la montée de la rue Le Pic, ça a donné une couleur vraiment singulière à cette arrivée. Donc c'est voilà, un grand enthousiasme pour tous les spectateurs aujourd'hui.
22: Alors, une 113e étape qui était un peu particulière, avec beaucoup de canicules, qui a été donc aussi aujourd'hui un peu écourtée. Vous vivez comment cette histoire ?
23: Bah, il y a eu un bon arbitrage, c'est sympa, parce que c'est vrai que c'est pas très drôle ce qui se passe dans le sud-ouest. Mais je trouve que c'est bien que tout le monde ait accepté qu'effectivement les forces de l'ordre soient mobilisées pour autre chose, et ça permet d'apporter peut-être un petit témoignage de sympathie à tous ceux qui bossent dur contre le feu en ce moment.
22: Dites-moi, quelle étape a été votre cap coup de cœur ?
24: Ah, moi je dirais que c'est celle d'hier. J'ai trouvé que c'était beaucoup de panache de la part de Paul Sexas, qui a essayé. Alors malheureusement, il a échoué, mais on réussit pas tout le temps. Mais j'ai trouvé que l'étape d'hier était assez incroyable, et avec un final, avec un coureur en plus génial qui est Carapaz. Et puis malheureusement, la chute de Sepkoss, qui est un fait de course un peu malheureux, mais ça a rendu l'étape assez mythique, j'ai trouvé.
22: Et pour vous, Tom, quel est votre pronostic pour cette arrivée là sur les champs ?
25: Moi, je pense que c'est Pogacar qui a gagné, parce qu'il a quand même 7 minutes d'avance, et ça me paraît compliqué de le rattraper, sauf s'il y a une chute.
22: Eh bien voilà, on va savoir ça dans quelques minutes.
0: Oui,
22: hein, bien sûr,
0: on va vivre ça ensemble.
22: Le Tour de France, il fait beau, il y a du soleil.
19: Ah, il y a du soleil pour l'instant.
0: Donc, parce que Thomas, on nous avait dit un risque peut-être de pluie sur les Champs-Élysées.
13: C'est pas impossible aux alentours de 19-20 heures.
0: Pas pour le moment.
13: Très très légère.
22: Grand soleil.
0: Protégez-vous la peau, Bernard. Vous commencez à rougir. Attention.
13: C'est parce que vous lui parlez.
0: Et Thomas Echeberry avec moi aussi en direct. Pourquoi, tiens, l'arrivée se fait sur les Champs-Élysées ?
19: Est-ce que ça a toujours été le cas?
13: Non, ça n'a pas toujours été le cas. Il y a eu plusieurs étapes, en fait, hein, dans l'histoire du Tour de France. Alors, on le sait, ça a commencé en 1903. De 1903 à 1967, ça a été tout d'abord le Parc des Princes, donc l'actuel stade du Paris Saint-Germain, le club de foot de Paris, qui effectivement accueillait donc cette arrivée. Et puis après, ça a migré pendant une dizaine d'années, on va dire de 68 à 74, à la Cipale. La Cipale, c'est le Vélodrome de Vincennes. Donc, on est vraiment juste à côté, effectivement, de Paris. On est même techniquement dans Paris, puisque c'est dans le bois de Vincennes. Et donc, effectivement, jusqu'en 74, ça a été à la Cipale. Et puis après, il y a en 74 un monsieur qui s'appelle Félix Lévitan, qui était le co-directeur du Tour, qui s'est dit bon, il faudrait quand même un cadre beaucoup plus grandiose pour accueillir quand même une fête comme celle-ci.
19: Ah oui, il faut un truc qui pète quand même.
13: Et là, pourquoi pas la plus belle avenue du monde. Ah. Et c'est là que Yves Mourouzi, donc le journaliste du 13 h de l'époque, il s'est dit tiens, c'est ça a de la gueule quand même cette idée. Ça serait bien quand même de la mettre. Alors il a commencé à faire un peu du lobbying, à dire ça serait bien. Il en a pas beaucoup parlé, si bien que c'est monté directement aux oreilles de l'actuel président de la République, à savoir Valéry Giscard d'Estaing, qui a été convaincu. Et en 1975, eh bien c'est parti, c'est devenu finalement l'avenue la plus belle du monde, c'est-à-dire les Champs-Élysées qui reçoit l'arrivée du Tour de France. Et ça a duré jusqu'à maintenant, sauf une année, laquelle?
19: Pour les JO?
13: Bien sûr, 2024.
19: Voilà, non, il veut me la faire à l'envers.
13: Ou l'arrivée, c'était à Nice.
19: Je suis l'actu, mon petit coco. Non, merci.
13: Ah, vous ne la fait pas.
19: Chez non, mais grâce à vous, je vais me coucher moins bête ce soir. Allez, vous pouvez également nous appeler. Tiens, on fait cette émission ensemble. 0810 055 056. Avez-vous, tiens, suivi le Tour de France cette année? Qu'en avez-vous pensé? Paul Sexas est-il l'avenir du cyclisme français? On vous attend. 0810 055 056. On fait une petite pause musicale, on écoute Soft Cell et on revient juste après ça. Merci d'être avec nous, on est ensemble jusqu'à 20h.

0: C'était Safcell sur votre radio ici. Merci d'être avec nous. Nous sommes en direct jusqu'à 20h. Il y a Thomas Etcheberry qui est avec moi pour la dernière étape.
1: Toujours fait le poste.
0: Du Tour de France. Dernière étape aujourd'hui. Un moment festif à vivre ensemble dans la région parisienne. Les coureurs, voilà, arrivent très bientôt sur les Champs-Élysées. Vous pouvez nous appeler aussi 0810 055 056. On fait cette émission ensemble. Voilà, avez-vous suivi le Tour de France cette année? Voilà, qu'est-ce que vous en avez pensé? Est-ce qu'il y a quelque chose, voilà, qui vous a marqué? Eh bien, venez nous le dire. 0810 055 056, on est ensemble jusqu'à 20h.
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0: Et nous vivons ensemble cette dernière étape du Tour de France avec moi, Thomas Etcheberry, pour vous accompagner. Là, niveau circulation, faut pas se rendre vers les Champs-Élysées.
6: N'allez pas dans le 8e arrondissement de Paris, absolument. Voilà. C'est totalement bloqué autour du rond-point de l'Étoile.
0: Eh bien, parfait. Et continuez à nous appeler 0810 055 056. On vous prend juste après la musique de votre radio. Ah tiens, bah ça j'aime bien. Ça me donne envie de danser. Tiens, montez un petit peu. Ah, ça, c'est pas mal, ça.
6: Vraiment, les villes.
0: Eddie Grant, sur votre radio ici. On est ensemble jusqu'à 20h.

0: Et ça, c'était la voix de M. Pokora avec la chanson Quand même sur votre radio ici.
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0: Merci d'être ici sur votre radio, c'est la vôtre, il est 17h. 17h, les infos avec vous, Morgane Guillaumard.
2: La circulation des trains est fortement perturbée en raison des incendies dans le sud-ouest. Trafic ferroviaire interrompu depuis ce matin et jusqu'à nouvel ordre au sud de Bordeaux. Aucun train ne roule vers les Landes ou vers le Pays Basque et le nombre de trains reste limité entre Paris et Bordeaux. Incidence aussi pour ceux qui prennent le volant. L'autoroute A63 reste fermée sur une soixantaine de kilomètres entre Bordeaux et l'Espagne. Des nuages de cendres atteignent Bordeaux. Le feu est très proche, à seulement 15 kilomètres de la métropole. 220 000 personnes ont déjà dû quitter leur logement en Gironde et elles ne pourront pas y retourner tant que le feu n'est pas fixé. En revanche, aucune évacuation n'est prévue à Bordeaux, c'est ce que rappelle le maire de la ville, Thomas Cazenave.
3: Il n'y a pas d'évacuation de Bordeaux à l'ordre du jour, je le redis. Naturellement, on est très vigilant, on est prêt à tout, hein, je le redis ici. C'est pour ça qu'il faut aussi organiser des opérations d'hébergement et de logement temporaire pour ceux qui sont ici, pour être aussi en capacité, et c'est notre boussole depuis le premier jour, à accueillir de nouvelles personnes si nous devions accueillir de nouvelles personnes. Mais je le redis ici, il y a quelques fausses informations qui circulent, notamment dans certains médias étrangers. Il n'y a pas d'évacuation de Bordeaux en cours.
2: Et le feu a aussi détruit 240 habitations en Gironde et blessé 75 pompiers. 42 000 hectares partis en fumée, soit 4 fois la superficie de Paris. La lutte se poursuit. Plus de 5 000 pompiers, militaires, policiers et gendarmes restent mobilisés sur place. Dans les Landes, département voisin, le feu de Biscarros est contenu, mais pas encore fixé. Il a parcouru 3600 hectares. L'enquête s'oriente vers un départ de feu d'origine accidentelle. Selon les premiers éléments de l'enquête, l'incendie est parti d'une camionnette il y a 3 jours vers Biscarros. La situation demeure très défavorable aussi dans le Var et les pompiers craignent un risque élevé de réactivation du feu en raison du vent. L'incendie de Pontevès a parcouru 4500 hectares au total. Une longue marche silencieuse et un hommage national rendu ce matin au père Jacques Hamel, ce prêtre tué il y a 10 ans jour pour jour lors d'une messe à Saint-Étienne-de-Rouvray. Il avait été égorgé dans une église par 2 jeunes radicalisés. Cérémonie qui se poursuit cet après-midi en présence du Premier ministre Sébastien Lecornu et de l'ancien président de la République, François Hollande. Emmanuel Macron exprime son émotion et sa solidarité après l'attaque à la voiture Bélier lors de la Gay Pride à Berlin. Elle a fait au moins 1 mort et 29 blessés hier soir. Tout indique qu'il s'agit d'un attentat terroriste islamiste, selon le ministre de l'Intérieur allemand. La police est toujours à la recherche du suspect, un homme de 21 ans. Elle attire de nombreux touristes l'été. Les plages du débarquement en Normandie sont désormais inscrites au patrimoine mondial de l'UNESCO. Après plus de 20 ans d'attente, la décision a été prise ce matin lors d'une commission en Corée du Sud. Et puis la dernière étape du Tour de France, c'est aujourd'hui à Paris, une étape raccourcie. Le départ et l'arrivée se feront aux Champs-Élysées. Ça démarre à 17h50 et puis vous la vivez déjà en direct avec nous sur votre radio ici, cette émission spéciale en direct Tour de France depuis 1h et jusqu'à 20h.
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2: Cet après-midi, il pleut sur une partie de la France, dans le nord mais aussi dans le sud-est et le ciel est nuageux sur la côte atlantique. Un petit point à Paris où justement on attend le passage du Tour de France. Il fait 24 degrés dans le reste de la France. 21 degrés à Brest, 22 à Lille, Cherbourg, Amiens et Alençon, 23 degrés à Nantes et à Biarritz, 25 degrés à Metz et Bordeaux et le plus chaud, 30 degrés à Strasbourg.
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0: Bienvenue, merci d'être avec nous. Je ne suis pas seul pour vous faire vivre cette dernière étape du Tour de France. Dispositif exceptionnel jusqu'à 20h. Nous sommes en direct avec vous, ensemble, pour vous faire vivre voilà, ce moment festif avec moi. Thomas Etcheberry, merci Thomas d'être ici. Vous avez un œil sur plaisir. La météo, sur le trafic. Mm-hmm. Pour l'instant, la météo, non, on est content parce que météo, hier déjà, avait annoncé de la pluie.
4: Oui, c'est vrai. Et là, a priori, c'est plutôt stable, même si on n'est pas à l'abri d'avoir une petite ondée qui arriverait entre 19h et 20h, c'est-à-dire au moment de l'arrivée.
0: Ah bah merci de nous porter la poisse.
4: C'est pas encore totalement confirmé.
0: Pour vivre cette dernière étape, nous avons aussi avec nous Marion Ferrer en direct de Montmartre, hein, car les coureurs vont passer à Montmartre. Il y a Bernard Adam sur les Champs-Élysées. Les voix aussi, nos commentateurs, voilà, ils nous ont fait vivre ce Tour de France tout l'été sur votre radio ici. Il y a Bruno Blanza et Thomas Coignac. Thomas Coignac, vous êtes dans la cabine sur les Champs-Élysées ?
5: Toujours.
0: Ouais. Vous nous confirmez, il fait beau.
5: Ouais, il peut. Ah, il pleut pas.
0: Il pleut pas, en tout cas, il pleut pas.
5: Ça, si vous voulez. Alors, tout à l'heure, on a eu un petit rayon de soleil. Là, c'est un petit peu plus couvert, ouais.
0: Alors, Thomas, moi, je vais me confier. Vous m'avez fait aimer le vélo cet été. Grâce à vous, j'ai aimé suivre le Tour de France.
5: C'est gentil, merci beaucoup.
0: Et alors, il va falloir m'expliquer quelque chose. Là, on connaît maintenant le nom du super combatif. Alors, moi, je n'y connais rien. C'est quoi le super combatif?
5: Alors, il s'est battu avec personne, déjà. Rassurez-vous, enfin, pas que je sache, en tout cas. Non, c'est un prix qu'on donne au coureur le plus offensif, c'est-à-dire qui essaye le plus de créer du mouvement, de s'échapper. Le fait qu'il se passe quelque chose sur les étapes du Tour de France, c'est le panache, un petit peu, quelque part, qui est récompensé. Ça permet de monter sur le podium à la fin de l'étape, hein, sur les Champs-Élysées, dans ce décor magnifique. Ça permet aussi de récupérer une petite prime, hein, mais c'est un prix qui est attribué chaque année par un jury composé de journalistes, et il y a une partie vote du public également. Et donc c'est Richard Carapaz, on l'a appris aujourd'hui, l'équatorien, qui a été désigné super combatif du Tour de France, parce que il a attaqué beaucoup, notamment ces derniers jours, les trois derniers jours. Sur les deux étapes de l'Alpe d'Huez et celle d'Orcières-Merlette, il était à l'avant, il a attaqué et il en a gagné deux sur les trois, d'ailleurs, à Orcières-Merlette et hier à l'Alpe d'Huez. L'Équatorien qui avait déjà gagné ce prix en 2024, il était donc déjà monté sur le podium, mais c'est petite particularité, en 2024, en raison des Jeux Olympiques, l'arrivée du Tour, elle était à Nice. Il n'était pas monté sur ce podium des Champs-Élysées, ce sera une découverte pour lui. Et puis, il montera même deux fois, puisqu'il a remporté aussi le maillot à poids qui récompense le meilleur grimpeur. C'était un peu l'homme de la troisième semaine, Richard Carapaz. Il a vraiment animé ces derniers jours de course, et il avait aussi fait un petit peu en début de tour. À chaque fois, il se faisait manger sur la fin par Tadej Pogacar. Sur ces derniers jours là, il a réussi à lui résister pour remporter ces deux étapes. C'est vraiment un nom qu'on a beaucoup prononcé effectivement à l'antenne ces derniers jours, et ça fait plaisir parce que c'est vraiment un coureur qu'on aime regarder, et c'est ça qui est récompensé avec le prix du super combatif que d'autres Français ont gagné, hein. Je vais vous donner quelques noms qui vont vous parler, des Julian Alaphilippe, des Sylvain Chavanel, des Romain Bardet, des Laurent Jalabert, des Richard Virenque avaient gagné ce prix du super combatif, et Richard Carapaz entre donc carrément dans cette catégorie.
0: Eh bien, merci beaucoup Thomas Coignac, grâce à vous encore j'ai appris quelque chose, je vais me coucher moins bête ce soir. Eh bien, dis donc, il y avait du boulot, hein. Allez, on continue, vous pouvez nous appeler 0810 055 056, voilà, est-ce que vous avez suivi le Tour de France cette année? Eh bien, on vous attend, c'est Oumaïma au standard, on revient après Jean-Jacques Goldman.

0: Haman pour vous accompagner. Les 17h10 sur votre radio ici.
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0: Et on est ensemble, en direct, jusqu'à 20h. Vous êtes tous les bienvenus. Vous pouvez nous appeler, tiens, 0810 055 0.

0: la machine de la caravane, des caravaniers, c'est des centaines de personnes qui sont là et c'est toute une énorme logistique. Et derrière cette logistique, eh ben, il y a des garçons, il y a des filles, il y a des habitués, il y a des novices, il y a des tout nouveaux qui arrivent. Et en fait, tout ça se mélange très très bien et ça fait parfois des très belles rencontres. Il y a des caravaniers qui se sont rencontrés, qui se sont mariés même, qui ont même eu des enfants après par la suite.
1: Ah ouais.
0: Il y a des caravaniers. Ah ouais ouais non, mais il y a des histoires qui sont super belles.
1: On sait pas là, ça m'a fait.
0: Ah ouais. Eh ben, en fait, vous commencez comme caravanier. Alors, ce qu'on appelle un caravanier, c'est par exemple la personne qui va envoyer les goodies, hein, par exemple, de son véhicule. Et puis après, au-dessus, après le caravanier, bah, il y a les chefs caravaniers, ceux qui vont dire au caravanier, bah, comment se placer, bien conduire, bien respecter la conduite, etc. Et ben, dans ces chefs caravaniers-là, j'en ai rencontré souvent, voilà, des chefs caravaniers qui, après 2, 3, 4, 5 Tours de France, eh ben, ont commencé à se rapprocher. Et puis après, bah, se sont mariés. Et il y a eu des enfants, des bébés Tours de France qui sont nés. Ouais, ouais, ça existe.
1: Des belles histoires.
0: Et puis des anciens. Hier, par exemple, j'ai tourné avec des caravaniers. C'était pour un, notamment Pierrot, son 27e Tour de France. 27 ans. Vous imaginez 27 fois à faire plus de 20 étapes. Et puis, bah, d'enchaîner ce rythme, hein, quand même. Qui,
1: mais comment, tenir, hein. Comment on devient caravanier? Enfin, je sais pas, tout le monde peut postuler. Comment ça se passe?
0: Ah ben c'est quand même très demandé. Par exemple, voilà, il y a des sociétés qui sont spécialisées justement dans l'organisation de ces caravanes. Hein. Et pour postuler, ben, il y a des offres qui sont proposées sur Internet. Mais après, il y a beaucoup de bouche à oreille parce que évidemment, il y a peu de postes pour beaucoup d'offres. Par exemple, dans les caravaniers, il y a ceux qui distribuent des goodies, mais il y a aussi des speakers, ceux qui vont animer la caravane, qui vont demander au public de frapper dans les mains, qui vont interagir avec eux. Le nôtre, il s'appelle Fabien, et il était exceptionnel.
1: Ce sont les meilleurs, Fabien.
0: Vraiment, c'était le meilleur. Vous êtes les meilleurs. Franchement, Fabien est incroyable. Et là, ce sont des places qui sont très demandées. Hein. Ceux qui sont speakers, généralement, reviennent hein, les années. D'accord. Ils essayent. Ah ouais, ouais, ils ont un talent incroyable. Hein. Et imaginez quand même pendant six heures sur des chars, hein, à tenir la parole, à parler avec les gens, à faire de l'animation, c'est très très demandant.
1: Eh bien, merci beaucoup Maxime Dillinger, animateur, chroniqueur sur votre radio ici. Merci de nous avoir fait vivre ces 3 semaines voilà, de folie. Et bien sûr, vos vidéos, on peut les retrouver sur nos réseaux sociaux, hein, sur la page Facebook ici et même sur Instagram ici, ICI. Merci beaucoup Maxime Dillinger. Nous sommes en direct jusqu'à 20h. On se retrouve après ça.
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1: Besoin de prendre l'air? 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
4: C'est l'un des joyaux de notre patrimoine sartois et on peut non seulement l'admirer tout l'été, mais aussi y venir pour profiter d'animations originales pour les familles tous les jeudis après-midi. Nous parlons du théâtre à l'italienne, de la Halle au Blé à la Flèche. La semaine prochaine, par exemple, à 15h, ce sera atelier cyanotype, procédé d'impression photographique ancien et artisanal, inventé au 19e siècle. Rappelons que le site date de 1839. Le 6 août, réalisation de vitrail et le 13, création d'un masque en plâtre inspiré par les décors du lieu. Sur réservation, tarif 5€ avec goûter. On peut aussi partir pour une chasse au trésor en autonomie de 14h30 à 17h et terminer par une visite agrémentée d'une pause gourmande, thé, boissons fraîches et petits sablés, sans oublier l'exposition en accès libre.
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1: Et nous sommes
3: Fabien Imo.
1: Oui, c'est moi, merci, bonjour. Et il y a Thomas Echeberry aussi qui est là.
5: Coucou.
1: Et bien voilà, nous sommes ensemble jusqu'à 20h pour vous faire vivre. Voilà cette dernière étape du Tour de France édition 2026. Nous allons retrouver notre commentateur Thomas Coignac qui est en direct à des Champs-Élysées dans sa cabine. Il se prépare, hein, c'est à 17h50 le départ de la course. Et donc là, ça y est, bah, les coureurs vont repasser pour une deuxième fois à Montmartre, Thomas.
6: Oui, bah comme l'an dernier, c'est ça. Ce sera la deuxième fois sur le Tour de France. Ce sera la troisième fois pour certains parce que vous savez que ces rues-là pour le vélo, on les avait découvertes pour les JO. Hein.
1: Oui.
6: Les JO de 2024, c'est là où est né l'engouement et c'est ce qui avait donné envie à Christian Prudhomme, le directeur du Tour, de mettre Montmartre sur la carte du Tour de France. Écoutez-le d'ailleurs parce qu'il se réjouit qu'on puisse y revenir, Christian Prudhomme.
7: Encore 3 tours par la rue Le Pic, qui avait été un succès merveilleux, phénoménal, la plus forte audience du Tour de France depuis 25 ans. Et puis au-delà de ça, c'est en fait Montmartre, c'est recréer le Tour dans Paris. Les Champs-Élysées sont magnifiques, ils sont emblématiques, mais c'est très large et on ne voit pas le monde sous les arbres sur les prises de vue aériennes. Alors qu'à Montmartre, ben, on voit le monde. C'est-à-dire que c'est recréer l'Alpe d'Huez à Montmartre. C'est évidemment un moment absolument magique, donc qu'on a envie de revivre.
6: Voilà, l'Alpe d'Huez à Montmartre, on a envie de le revivre. Ce sera aux alentours de 7h-10 à peu près. C'est annoncé entre 18h49 et 18h50.

0: 37, le premier passage à Montmartre. On l'attend tous avec impatience parce que c'est ce qui avait redonné un intérêt sportif à cette étape qui avant se limitait à un sprint sur les Champs-Élysées. Il se passait pas grand chose sur les premières heures de course. Là, avec Montmartre, c'est spectacle garanti.
1: Mais oui, on sent un engouement, hein, parce qu'on a eu Marion Ferrer tout à l'heure. C'est vrai, tout le monde se presse à Montmartre pour voir les coureurs.
0: Oui, ah bah ça c'est sûr, hein, c'est le temps fort, hein, je vous disais tout à l'heure, 180 000 personnes hein, tout de même l'an dernier selon la mairie de Paris et qui sont déjà là quoi, donc ils sont installés en début d'après-midi pour les premiers. Donc on imagine leur état d'excitation quand les coureurs vont arriver. D'ailleurs, je vous parlais des bus tout à l'heure, je les vois dans les rues de Paris les bus. J'étais un petit peu inquiet.
1: Parce que
0: ils étaient encore sur l'autoroute. Je me disais, il reste quand même que trois quarts d'heure avant.
1: Ce sont les bouchons parisiens, qu'est-ce que je vous dis.
2: La course est terminée, ils sont arrivés à Paris. Bravo, félicitations.
1: Non, alors 17h50, là ça commence un petit peu, il y a une effervescence là qui j'imagine sur les Champs-Élysées.
0: Ouais, bah en fait, on commence à voir un petit peu des véhicules en fait, si vous avez déjà attendu le Tour de France au bord de la route, vous savez avant que les coureurs arrivent, vous voyez plusieurs voitures, plusieurs motos, il y a des gens de la sécurité, il y a nous hein, les motos radio notamment, les motos télé qui passent qui précèdent les coureurs et là on commence à les voir arriver. Donc, en général, c'est quand même
2: ça devient bon, ça sent bon, ça frémit. C'est un peu les holas.
0: C'est le moment où il faut se lever de la chaise pliante et se rapprocher du bord de la route.
1: Eh bien, on va suivre ça avec vous, Thomas Coignac, et aussi votre acolyte Bruno Blanza sur la moto de la radio ici. Il est vraiment au cœur de l'événement sur la moto. On va vivre tout ça ensemble. C'est
2: sauf qu'il a un moteur.
1: 17h50. Oui, c'est

0: Gloria avec la chanson Soirée mondaine sur votre radio ici.
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0: Et dispositif exceptionnel hein, jusqu'à 20h. Nous sommes en direct pour vivre cette dernière étape du Tour de France. Et là, on va prendre l'ambiance à Montmartre avec Marion Ferrer, notre journaliste. L'ambiance monte.
3: Ah oui, elle monte. Hein. Il y a de plus en plus de difficultés à circuler ici sur les trottoirs de la rue Lepic. Vraiment, la foule, elle est là. Il y a tous les Parisiens qui sont amassés près des barrières avec des drapeaux, avec des banderoles, avec des pancartes, avec les drapeaux tricolores aussi. Et puis à côté de moi, il y a Pierre qui est arrivé depuis 14h avec des amis. On a tout préparé. Il y a la chaise de camping, on est bien, on est prêts.
4: Ouais, on s'est mis sur un jeu de cette famille à partir de 14h du Tour de France. Et puis on s'est mis à boire des petites canettes d'orange. À attendre les maillots à poids qui jetaient et ça passe vite finalement.
3: Ça passe vite, qu'est-ce qu'on attend? Parce que comment on peut décrire cette ambiance? C'est la première fois, si je ne me trompe pas, Pierre, que vous venez rue Lepic.
4: Ouais, c'est la première fois que je ne vis pas à la campagne, autre part qu'à Paris en fait. Moi j'attends surtout de voir du spectacle, des grosses attaques dans les gros pourcentages là où on est. Et peut-être sûrement une attaque de Mathieu Van Der Poel ou de Remco Evenepoel. C'est les deux que j'attends dans cette montée.
3: Un peu 4 chars, un Sexas aussi quand même.
4: Ah oui, ouais, quand même la France, on supporte, surtout Sexas. Après, il a l'air fatigué, donc peut-être que sur la dernière étape, il ne va pas faire grand-chose, mais on est quand même super content de lui.
3: Ça va l'aider, parce que là, vraiment, il faut décrire aux auditeurs, quand il y a une hola rue Lepic, on n'entend plus rien.
4: Concrètement, je ne sais pas comment on arrive à faire une interview. Je pense que tout le monde a crié pour Sexas dès qu'il va arriver. Et les autres coureurs, ça va s'arrêter pour Poggi, pour Remco ou quoi. Ça va être que Sexas et c'est là que ça va être super.
3: Donc c'est, vous l'avez compris, hein, aux alentours de 18h50-19h ici rue Lepic. On est pile 69 rue Lepic à la cave Baïla. Là où ça va, la pente va accentuer. Hein. On va être aux alentours de 9-10% ici. Les choses sérieuses vont commencer. C'est ici que ça va attaquer. Et on a hâte, en fait, on a hâte que ça arrive.
5: C'est bouillant. Hein.
0: C'est chaud bouillant l'ambiance aussi.
3: Non, c'est que le début.
0: Soyez prudente Marion Ferrer, on vous retrouve tout à l'heure en direct de Montmartre. On est ensemble jusqu'à 20h en direct. Nous vivons actuellement la dernière étape du Tour de France édition 2026. Alors le parcours va se dérouler uniquement dans Paris. Normalement, le village départ était installé à Thoiry. Alors les caravaniers ont pu se rendre à Thoiry, hein, si c'est coureur. Mais forcément, il y a eu un petit changement de dernière minute.
5: Lié aux incendies, bien sûr, qui frappent la Gironde. En ce moment, on pense très fort aux forces de l'ordre, aux pompiers hein, qui luttent contre les flammes en ce moment dans le 33. Mais pour l'instant, forcément, on ne pouvait pas organiser un Tour de France voilà. Dans le 78, dans le 92,
0: dans les Yvelines,
5: tous les départements voilà. Qui traversaient en fait l'ouest parisien pour rejoindre Paris. Et c'est pour ça que cette étape, finalement, est circonscrite à Paris intramuros.
0: Et justement, là, autour de Paris, ça va pas de difficultés majeur, c'est vraiment dans le centre de Paris.
5: Difficulté pour rejoindre Paris par l'ouest, on sait jamais. Si vous vouliez assister au Tour de France, ça coince un petit peu avec un accident à la hauteur de Saint-Cloud, hein, sur la 13, donc faites attention, on perd un peu de temps. Mais sinon, après, évidemment, les fermetures attendues du côté des Champs-Élysées, hein, c'est évident, on pouvait pas circuler en plein Tour de France, donc c'est complètement fermé autour du rond-point de l'Étoile. Et puis, dans l'ouest et le nord parisien, bien sûr, notamment au niveau de l'avenue de Clichy, où on aura des difficultés, hein, pour circuler vraiment sur cette partie nord de Paris. Attention aussi, si vous aviez l'intention de prendre les lignes de métro, elles sont en coupe à certains secteurs, notamment la ligne 12. Évidemment, Concorde, ce n'est pas desservi. Hein. On est vraiment en plein Champs-Élysées, donc on ne peut pas s'arrêter à la station Concorde. Et sur la ligne 6 également, c'est coupé entre les stations Kléber et Charles de Gaulle Étoile.
0: Eh bien, merci Thomas Etcheverry. Vous avez la parole aussi chez vous, 0810 055 056. Vous pouvez nous appeler. Avez-vous suivi ce Tour de France 2026? Voilà, on a senti aussi un engouement autour du français Paul Sexas. Donc voilà, venez nous en parler. 0810 055 056. On se retrouve juste après votre musique. On écoute Bon Entendeur avec L'Amour. L'Amour, l'Amour. On aime ça. Bon Entendeur et Mouloudji.
5: Ah oui, absolument.
0: A tout de suite sur votre radio, il est 17h25.

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5: Et c'est la dernière étape aujourd'hui à 17h30. Merci d'être avec nous en direct. Émission spéciale jusqu'à 20h. Départ des coureurs. Là, ça approche, hein, Thomas Echeverria. 17h50, oh, le départ sur les Champs-Élysées. Étape, on vous l'a dit, raccourcie pour soulager, vous savez, les secours engagés sur les incendies. Bref, c'est la dernière étape du Tour de France. Arrivée tout à l'heure sur les Champs-Élysées à vivre en direct avec nous. On a prévu un dispositif exceptionnel, voilà, pour vous faire vivre cette dernière étape. On retrouve tout de suite notre reporter Bernard Adam qui est sur les Champs-Élysées. Alors Bernard, il y a de l'ambiance sur les Champs-Élysées.
6: Il y a des gens,
5: Bernard. En tout cas, il y a des gens. Je ne sais pas si Bernard nous entend.
6: Il a laissé le micro quelque part, c'est pas possible. Il est à la buvette.
5: Il est parti, hein. À la buvette, Bernard. Non. Eh bien,
6: Bernard, on a dit après 20h.
5: Non, alors, bon, bah, Bernard, vous inquiétez pas, restez à la buvette tranquillement, on reviendra vers vous tout à l'heure.
6: Non, mais Bernard, on peut le comprendre, il profite de l'ambiance.
5: En même temps, voilà. Bernard, il est au cœur de l'action depuis ce matin. Il a dormi même aux eaux de Thoiry, nous a dit tout à l'heure, parce que le village départ, hein, avec la présentation des équipes, c'était tout à l'heure dans les Yvelines ce matin, aux eaux de Thoiry.
6: À côté des loups, oui, absolument.
5: À côté des loups. Ouais. Et en tout cas, Thomas Echeverria, vous avez une info concernant
6: les Champs-Élysées, oui, parce que les coureurs. On faisait allusion tout à l'heure au fait qu'effectivement, ça perdait un petit peu d'intérêt au cours de ces dernières années, cette dernière étape parisienne jusqu'à l'arrivée des Champs-Élysées, puisqu'on avait très peu dénivelé et que finalement, l'arrivée justement de cette étape et de ce quartier de Montmartre rajoutait du dénivelé, rajoutait des pavés, donc forcément un peu plus de suspense. Mais il ne faut pas oublier que les Champs-Élysées, eux aussi, ont des pavés qui peuvent être vraiment pour le coup très piégeux, notamment pour les sprinteurs, hein, sur les 600 derniers mètres. C'est un véritable défi puisque les vibrations rendent le sprint plus difficile. Donc parfois, on peut vraiment avoir de mauvaises surprises. Donc c'est à la fois une des arrivées les plus prestigieuses, mais aussi une des plus techniques.
5: Oui, c'est ça, parce que le vélo tremble vachement.
6: Et oui, absolument.
5: Les pavés, donc il faut faire très attention. Est-ce que nous avons retrouvé Bernard ? Non, Bernard n'est toujours pas là. Eh bien, c'est pas grave, on va le retrouver tout à l'heure. Mais nous sommes en direct en même temps.
6: Buvez à notre santé, Bernard.
5: Si avec modération, bien sûr. Non, il ne boit pas d'alcool. Alors, jusqu'à 20h, nous sommes ensemble en direct pour vivre la dernière étape du Tour de France. Vous avez la parole également, parce que c'est votre émission. On fait cette émission ensemble. Appelez-nous 0810 055 056. Avez-vous suivi le Tour cette année ? Qu'avez-vous pensé de cette édition 2026 ? Voilà, est-ce qu'il y a quelque chose qui a retenu votre attention ? Une étape peut-être qui vous a peut-être séduite plus qu'une autre. Eh bien, appelez-nous 0810 055 056. Et maintenant, de la musique. Alors, on écoute l'histoire de la vie, une chanson qu'on retrouve dans le dessin animé Le Roi Lion.
6: Ah oui,
5: et c'est pour vous.

0: Jake et Carla sur votre radio ici.
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0: Oui, dernière étape jusqu'à 20h. Nous sommes ensemble les amis, on ne vous lâche pas, on va vivre ça ensemble, cet événement festif avec entre autres Thomas Coignac, notre commentateur qui est déjà sur les Champs-Élysées. Et je crois que ça y est, le bus de Pogacar, c'est ça, est arrivé Thomas?
3: Ah ouais, ça y est, je pense que tous les bus sont arrivés maintenant et les mécaniciens qui sont en train de sortir les vélos. Et on voit les coureurs qui retrouvent leur famille, hein. Souvent c'est ça, les familles, les proches, les enfants. On voit beaucoup de coureurs avec des bébés dans les bras viennent à Paris, c'est un moment de fête, un moment où on célèbre le fait d'avoir résisté pendant ces trois semaines, d'avoir terminé le Tour de France. Alors, j'ai pas d'infos, mais ça m'étonnerait que ça commence à 17h50, pour vous dire la vérité, parce que les coureurs sont pas encore prêts. C'est dans 10 minutes, hein, 17h50, et je vois aucun coureur sur la ligne. Les vélos sont encore bien rangés au bus. On va peut-être prendre un petit peu de retard.
0: D'accord, ok. Ils sont peut-être pas motivés. En même temps, après trois semaines de course, Thomas, mettez-vous à ça à leur place quand même.
4: Oui, ils sont peut-être dit que le bus était mieux finalement.
3: L'année prochaine, on fera trois semaines comme ça.
0: On parle beaucoup des coureurs, etc. Mais vous, Thomas Coignac, votre ressenti et c'est votre fatigue aussi, parce que vous n'avez pas arrêté non plus pendant trois semaines. Vous, comment ça va?
3: Ça va, franchement, ça va. Je pense que j'aurai un petit contre-coup après.
0: C'est ça.
3: Mais là, pour l'instant, ça va. Très heureux d'être là, très heureux d'avoir vécu ça. Et puis, c'est l'apothéose sur les champs. Donc, disons que le soir, j'avais pas de mal à m'endormir. Mais là,
0: vous allez bien dormir après. Vous avez mérité vos vacances.
3: Une petite semaine, je pense.
0: Merci beaucoup. Bon, on vous retrouve aux alentours de 17h50 quand même pour faire un point, pour voir si les vélos sont sortis du bus.
3: Coureur, parce que pour l'instant, j'en ai pas vu. Là, je vois des voitures, je vois des motos, mais j'ai pas vu un coureur.
0: Merci beaucoup, Thomas Coignac. On vous retrouve tout à l'heure. On retrouve aussi votre complice Bruno Blanza sur la moto ici au cœur de la course pour nous faire revivre, pour nous vivre. Je vais y arriver, Thomas et Thibaut, mais vous me troublez en même temps. Pour vivre ça en direct avec vous jusqu'à 20h, émission spéciale Tour de France, vous avez la parole également. Vous pouvez nous appeler 0810 055 056. Oui, Thomas.
4: Bon, des restrictions de circulation, bien évidemment, autour des Champs-Élysées. Sachez-le, c'est évidemment très, très compliqué de circuler sur cette partie ouest de Paris. Il faut d'ailleurs absolument pas aller dans cette zone-là du 16e et du 8e arrondissement autour des Champs-Élysées qui ont été complètement bloqués et fermés. L'avenue de la Grande Armée, l'avenue Foch, l'avenue Iéna également. Et puis, toutes les accès qu'on peut retrouver notamment au niveau de la porte de Saint-Ouen et de la porte de Clichy. Attention donc si vous êtes véhiculé et notamment sur l'ouest parisien. On a aussi des coupures au niveau des métros. La ligne 6 hein, qui est coupée évidemment à la hauteur des Champs-Élysées, on n'est pas surpris, entre Kléber et Charles de Gaulle Étoile, donc ça ne circule plus, on ne pourra pas sortir au niveau de cette station, comme la station Concorde qui est bloquée. Là aussi on est en plein sur les Champs-Élysées, sur la ligne 12 du métro. Donc attention. En revanche, côté météo, on a plutôt visiblement de bonnes nouvelles. On devrait passer à travers les gouttes. Regardez le radar, a priori, il y a un léger nuage qui va passer peut-être au-dessus, notamment à Paris.
0: D'accord.
4: Mais a priori, ça devrait quand même plutôt bien se passer.
0: Pour l'instant, pas de pluie.
4: Et peut-être même un petit peu de soleil à 20h sur le podium.
0: Là, vous me faites plaisir, Thomas. Ouais. Là, vous me redonnez le sourire.
4: J'ai fait jouer les contacts.
0: Hein. bravo, vous avez des contacts à Radio France. Et à Météo France aussi. Merci, Thomas Etcheverry. Et bien sûr, nous allons vivre là dans un instant. 17h50, ça va peut-être être retardé un petit peu le départ des coureurs pour cette dernière étape. On la vit ensemble jusqu'à 20h.
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5: Nicolas Couton, vous êtes le responsable du festival de musique à Courtenvaux qui se déroule en ce moment. On peut dire qu'il y a deux buts dans ce rendez-vous, à la fois mettre à l'honneur la musique classique, la musique de chambre, mais également le patrimoine qui est magnifique dans le secteur.
6: Le festival musique à Courtenvaux était basé, comme son nom l'indique, à Courtenvaux, mais après avoir étudié un peu ce qui se passait autour, on s'est dit que hein, c'était quand même pas mal de s'étendre un peu, de voir un peu ce qui allait, même au-delà de la Sarthe. Et donc c'est comme ça que là, cette année, nous avons eu des concerts à Saint-Calais et à la Chartre sur le Loir ce vendredi dernier, et donc pour ce aujourd'hui, donc dimanche, au manoir de la Poissonnière à Couture-sur-Loire, on termine là-bas le festival.
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0: C'était Tina Turner sur votre radio ici.
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0: Mais oui, nous sommes ensemble. Jusqu'à 20h, nous sommes ensemble en direct pour vous faire vivre cette dernière étape du Tour de France. Et bonne nouvelle, Thomas Echeverry qui est avec moi. Nous avons retrouvé Bernard Adam, notre reporter.
2: Non, c'est vrai.
0: Oui, sur les Champs-Élysées, Bernard.
3: Évidemment, il y a beaucoup de monde connecté sur les Champs-Élysées. Donc, comme il y a beaucoup de monde connecté, c'est compliqué.
0: Mais oui, mais on vous a retrouvé par le, avec le bon vieux téléphone, Bernard. Alors, qu'est-ce qui se passe?
4: On est avec Paul et Antoine. Bonjour.
5: Bonjour.
6: Bonjour.
4: Alors, vous êtes venu pour assister à ce tour, cette 113e étape, avec une ambiance assez survoltée aujourd'hui.
5: Ouais, ouais, c'est très cool de les, pouvoir les voir à Paris. Il y a une super ambiance. On est très content.
6: Oui, un beau dimanche. Ça fait toujours plaisir de voir autant de monde sur les Champs-Élysées.
4: Alors, quel est votre sprinter qui peut peut-être franchir la ligne finale?
5: Je pense que ça va avec Pedersen facilement. Il l'a déjà gagné. Pour le prestige, il va vouloir gagner à Paris. Donc, moi, je mettrai Pedersen.
4: Et de votre côté?
6: Alors, rien de très original, mais la même chose. C'est vrai que Montmartre va faire un peu mal aux jambes, mais globalement, difficile de voir une autre personne gagner sur cette étape.
4: Donc, on attend les coureurs. Là, on est en train de les voir passer et ils s'apprêtent à franchir, donc à se mettre sur la ligne d'arrivée. Hein.
6: Oh oui.
4: Des départs.
6: Exactement. Étape un peu atypique avec un départ arrêté à cause de la réorganisation de l'étape. Mais c'est intéressant. Ça permet de les voir déjà un peu mieux et à une vitesse un peu plus réduite.
4: D'après vous, quelle a été la plus grosse difficulté pour cette 113e édition?
5: Je pense que les deux dernières étapes avec un double Alpe d'Huez ont bien piqué dans les jambes. Ça a commencé fort dans les Pyrénées, ça a terminé fort dans les Alpes. Je ne sais pas combien en pourcentage on a encore de coureurs par rapport au départ, mais à mon avis, ça les a bien tués.
4: Est-ce qu'il y a une chute qui vous a marqué?
6: Oh, les chutes, il y en a toujours, ça marque toujours, mais on parlait une en particulier, Vingegaard en plus, bon, favori du tour, qui sort en plus sur un virage assez anodin. Et malheureusement, il y a quand même beaucoup de chutes qui se font comme ça. Effectivement, les chutes générales, c'est toujours impressionnant, mais malheureusement,
0: merci.
6: Effectivement, Vingegaard.
0: Priorité au direct. Merci Bernard Adam. En direct des Champs-Élysées, on retrouve tout de suite notre commentateur Thomas Coignac. Hein. Les coureurs arrivent là. Le départ, c'est dans quelques secondes normalement.
7: Ouais, bah c'est ça. Il est 17h51. On a pris un tout petit peu de retard.
0: Oui.
7: On attend le patron en fait. Tadej Pogacar, le maillot jaune. Il est en train de passer devant moi là. Sous mes yeux, donc nous on est à 150 mètres
0: d'accord.
7: Du départ, donc le voilà, Tadej Pogacar, il va aller se positionner en première ligne sur la ligne de départ et d'arrivée, hein, puisque c'est la même aujourd'hui, et puis on voit les coureurs passer là devant nous, venir se mettre en place, départ qui va donc se dérouler dans les prochaines secondes avec eh bien, les quatre porteurs de maillots distinctifs au premier rang, le maillot jaune Tadej Pogacar, le maillot à pois Richard Carapaz, le maillot vert Mats Pedersen, on en parlait, et le maillot blanc Isaac Del Toro, le Mexicain, le coéquipier de Tadej Pogacar. Ça y est, ils sont tous les quatre positionnés sur la ligne de départ. C'est vraiment maintenant une question de secondes. Départ donc atypique, on le disait, avec eh bien ces tours des Champs-Élysées qui commencent directement. D'habitude, eh ben on arrive dans Paris, on arrive sur le circuit des Champs, et puis on finit aux Champs-Élysées. Mais là, on part directement. On va retrouver la moto ici, qui doit pas être bien loin, avec un petit intérim pour Anthony Rimbaud, en attendant de retrouver Bruno Blanza. Anthony Rimbaud, vous êtes sur la moto ici, pas loin du départ, donc les coureurs sont prêts.
8: Oui, effectivement. Bonjour Thomas,
7: Anthony
8: bonjour à
7: Rimbaud
8: tous.
7: Sur la moto ici. Comment te retrouver plus tard? Après tout, on le disait, ça, c'est du jamais vu ce départ sur les Champs-Élysées. Il faut encore quelques petits réglages. Anthony?
8: Oui Thomas, je suis bien là pour le départ.
7: Toujours pas d'Anthony.
8: Oui, il est là. En face de nous, eh bien l'arc de triomphe et les coureurs effectivement qui sont prêts. On a vu Tadej Pogacar venir féliciter, taper dans la main de tous les maillots distinctifs Mats Pedersen et puis évidemment son coéquipier, le maillot blanc Isaac Del Toro. On a pris un petit peu de retard pour le départ réel de cette étape, dernière étape pas comme les autres avec la plus belle avenue du monde comme décor, mais arriver, ça va bien partir. Hein. Beaucoup de sourire en tout cas de la part de Tadej Pogacar et des autres cyclistes du peloton. Du sourire pour Tadej parce qu'il sait qu'il va gagner son 5e Tour de France. Du sourire aussi peut-être chez d'autres cyclistes parce qu'ils en terminent avec ce Tour de France qui a été particulièrement fatigant pour beaucoup de cyclistes du peloton.
7: 5 Tours de France, c'est un record. Hein. Il devient le co-recordman Tadej Pogacar à égalité avec Jacques Anquetil, avec Eddy Merckx, avec Bernard Hinault et avec Miguel Indurain. Vous savez que l'Américain Lance Armstrong en avait gagné 7, mais que ses titres lui ont été retirés pour dopage. Donc le record désormais est à 5 et Tadej Pogacar va détenir officiellement ce record, le co-détenir dans 2 heures environ, une fois qu'on sera revenu ici pour le dernier passage sur les Champs-Élysées. Encore beaucoup de monde devant les coureurs, donc le départ est pas encore donné. On voit beaucoup de coureurs qui se sont fait faire des vélos spéciaux. Hein. Tous les coéquipiers de Tadej Pogacar de l'équipe UAE ont des vélos avec du jaune hein, sur le guidon au niveau des poignets, la guidoline hein, qu'on met autour des poignets de guidon est jaune. Il y a Mats Pedersen, le maillot vert, qui avait un vélo tout vert aux couleurs donc de son maillot. Et on voit là le maire de Paris, Emmanuel Grégoire, avec le drapeau en main pour baisser le drapeau. D'habitude, c'est une tâche qui est réservée effectivement aux maires des communes sur le départ fictif, parce que vous savez que d'habitude sur les étapes du Tour de France, on part pour quelques kilomètres de défilé. Bon, là, on a déjà raccourci l'étape, donc on n'allait pas en plus faire quelques kilomètres neutralisés. Ce sera bien ces 88,7 kilomètres très précisément qui nous attendent, avec d'abord ces 7 tours de Champs-Élysées et puis ces passages par la butte Montmartre. Il fait un petit peu moins de 7 kilomètres le circuit autour des Champs, qui est évidemment un classique de ce Tour de France. C'est le cas depuis 1975. Ça y est, sous nos yeux, 17h55. C'est parti pour cette 21e et dernière étape du Tour de France 2026, entre donc les Champs-Élysées et les Champs-Élysées.
0: Eh bien, nous vivons en direct. Hein, voilà, ça y est, c'est le départ. Hein, Thomas Etcheverry sur les Champs-Élysées. Merci Thomas Cognac de nous faire vivre ça. On va vous retrouver aussi dans quelques instants là pour nous commenter ce début de course hein, qui démarre sur les Champs-Élysées. C'est parti pour 88 kilomètres, un peu plus de 88 kilomètres, avec bien sûr un passage donc à Montmartre.
2: Oui, bien sûr, on va pouvoir profiter des magnifiques rues de ce quartier parisien dans le 18e arrondissement, dans le nord de Paris, et ses rues pavées et son dénivelé, bien sûr, qui vont donner un véritable suspense, en tout cas, dans cette étape.
0: Eh bien, on va vivre ça ensemble. On se retrouve dans un instant. Maintenant, on écoute Police sur votre radio ici.

0: C'était le groupe Police sur votre radio ici.
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0: Merci d'être ici sur votre radio, il est 18h. Les infos présentées avec Morgane Guillaumard.
4: 220 000 sinistrés évacués en Gironde et personne ne pourra rentrer chez soi tant que l'incendie au nord du bassin d'Arcachon n'est pas fixé. La préfète du département l'a dit en conférence de presse il y a une heure. Sophie Broca précise que 3 personnes ont été interpellées en marge de cet incendie XXL.
5: Malgré la gravité incroyable de la situation, on constate encore des comportements, comment vais-je les qualifier, des comportements inadmissible et je dirais presque criminel. Dans le langage courant, sans qualification pénale, je ne suis pas procureur de la République. Pensez que ont été interpellés par les forces de sécurité intérieure hier un individu qui fumait dans la forêt et 2 autres qui étaient en train de faire un barbecue dans la forêt. Voilà, les bras nous en tombent. Et évidemment, ces personnes ont été immédiatement interpellées et placées en garde à vue. Je ne doute pas que le procureur de la République ait la réponse ferme qui s'impose.
4: La préfète de Gironde a dit aussi qu'il n'y aurait pas de travail demain dans les entreprises des communes touchées par le feu. Ce feu incontrôlable qui continue de progresser, il est à 15 km de Bordeaux. 42 000 hectares partis en fumée dans le département de la Gironde et une météo défavorable pour les jours à venir. 240 maisons ont été ravagées par les flammes et 75 pompiers ont été blessés. Ce feu dans le sud-ouest qui perturbe aussi le trafic ferroviaire. Aucun train depuis ce matin et jusqu'à nouvel ordre au sud de Bordeaux. Impossible de rallier les Landes ou le Pays Basque par les rails et le nombre de trains reste limité entre Paris et Bordeaux. Difficile d'y accéder aussi en voiture. L'autoroute A63 reste fermée sur une 60aine de kilomètres entre Bordeaux et l'Espagne. Dans les Landes, le feu de Biscarrosse est contenu mais pas encore fixé. L'enquête s'oriente vers un départ de feu d'origine accidentelle. C'était il y a 10 ans, jour pour jour, l'assassinat du père Jacques Hamel dans une église à Saint-Étienne-du-Rouvray. Une commémoration en sa mémoire a lieu aujourd'hui dans la commune de Seine-Maritime en présence du Premier ministre Sébastien Lecornu et de l'ancien président François Hollande. Plus de 500 personnes étaient présentes ce matin pour la messe et la marche pour lui rendre hommage. Tout indique que l'attaque de la Gay Pride à Berlin était un attentat terroriste islamiste. C'est le ministre allemand de l'Intérieur qui l'affirme. Une camionnette a foncé sur la foule hier soir dans la capitale allemande. Attaque qui a fait 1 mort et 29 blessés. Emmanuel Macron exprime son émotion et sa solidarité. Le suspect, un homme de 21 ans, est toujours recherché. Et ça y est, le top départ de la dernière étape du Tour de France a été donné il y a quelques minutes seulement. Vous l'avez vécu en direct sur votre radio ici. Les coureurs sont partis des Champs-Élysées pour 89 km de parcours à Paris avec un retour aux Champs-Élysées. Notre émission spéciale se poursuit jusqu'à 20h ce soir. Et puis c'est une consécration pour la région Normandie. Les plages du débarquement viennent d'être classées au patrimoine mondial de l'UNESCO. C'était attendu depuis 20 ans.
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4: Un point météo ensemble cet après-midi. Il pleut dans le nord-est et dans le nord et dans le sud-est de la France. Le ciel est nuageux sur la côte atlantique. À Paris aussi pour le passage du Tour de France. Les températures 21 degrés à Brest, 23 à Nantes et Biarritz, 25 degrés à Metz et Bordeaux, 30 degrés à Strasbourg. Et puis demain matin, le soleil va dominer partout en France avec des températures avoisinant les 19-20 degrés en Bretagne, en Normandie et dans le nord et 25 à 27 degrés dans le sud-est.
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0: Merci d'être avec nous en direct. On est ensemble jusqu'à 20h. Émission spéciale, dispositif exceptionnel. Jusqu'à 20h, départ de la course. Ça y est, nous avons vécu ça ensemble il y a quelques minutes avec Thomas Coignac. Étape raccourcie, vous savez, les coureurs sont partis en direct là des Champs-Élysées. Étape raccourcie pour soulager, je le rappelle, les secours engagés sur les incendies en ce moment dans le sud-ouest de la France. C'est la dernière étape du Tour de France, arrivée tout à l'heure sur les Champs-Élysées. Thomas Coignac, ça y est, là c'est parti, les coureurs ont vécu le départ, on a vécu le départ ouais. Avec vous. Là on en est où ?
6: Oh, on est tranquille là.
0: Tranquille
6: c'est,
0: là, ça
6: c'est le défilé. Voilà, on se demandait en fait s'il y aurait un défilé comme d'habitude.
0: Ah oui.
6: Et ce moment où les coureurs en profitent, prennent des photos ensemble. Et la réponse c'est clairement
0: c'est oui.
6: Là, on voit toute l'équipe UAE, l'équipe de Tadej Pogacar, le maillot jaune qui a pris quelques mètres d'avance. Évidemment, tout le reste du peloton les a laissés faire et ils se sont mis assis sur leur vélo en se tenant par les épaules pour que on puisse avoir la belle photo des sept coureurs de l'équipe UAE parce qu'ils étaient partis à 8, ils sont plus que 7. Il y a eu l'abandon de l'Américain Brandon McNulty. Mais donc on ne sait pas combien de temps ça va durer, combien de tours ça va durer, mais on va avoir un début d'étape neutralisé avec des discussions, des sourires, des petites blagues, des petites photos. Alors j'ai pas vu de coupe de champagne.
0: Ça, encore.
6: Normalement ça se fait. Enfin, ça s'était pas fait l'an dernier avec Montmartre quand même, hein, parce que là les coureurs ils savaient qu'ils avaient quand même un petit peu d'effort physique à faire pour monter la butte et donc ils étaient restés sérieux. Ce circuit des Champs-Élysées, il est classique, mais on va quand même vous le redonner. Il y a l'avenue des Champs-Élysées. On fait le tour de l'Arc de Triomphe, de la place de l'Étoile. On passe devant le Grand Palais et ensuite on fait le tour aussi du Jardin des Tuileries. On passe par le quai des Tuileries, le quai Aimé Césaire, et on remonte par la rue de Rivoli de l'autre côté après avoir pris le tunnel pour revenir à la Concorde et repartir sur les champs. Anthony Rimbaud sur la moto ici, vous êtes en train de le parcourir, ce circuit des Champs-Élysées. Vous avez de la chance, Anthony, vous êtes en moto sur la plus belle avenue du monde.
7: Effectivement, et c'est toujours un moment très spécial pour les coureurs, évidemment pour tous ceux qui ont accompagné ce Tour de France sur la plus belle avenue du monde, j'avais dit les Champs-Élysées, où ça va accélérer, en tout cas on l'espère tout à l'heure, parce que là eh bien c'est beaucoup de discussions. Vous avez raconté la photo avec l'équipe du maillot jaune, Tadej Pogacar bras dessus avec ses coéquipiers, mais je peux vous dire qu'au milieu du peloton on est en train de peut-être se raconter les meilleurs souvenirs du Tour de France. Il y avait beaucoup de sourire, on a vu le maillot de champion de France de Romain Grégoire et qui avait le sourire, qui nous a jeté un petit regard et un petit sourire au moment de passer sur les premiers mètres de cette étape, dernière étape du Tour de France. Romain Grégoire qui n'a pas vécu un tour tous les jours facile, mais là on sent un vrai soulagement. Et sur le bord de la route, eh bien il y a beaucoup de monde sur ce circuit des Champs-Élysées. On prend des photos, on essaye d'interpeller les coureurs parce qu'ils ne roulent pas vite. On était à moins de 30 km/h sur la moto pilotée par Alexandre Abergel. C'est pour vous dire qu'on est vraiment très très très tranquille pour ce début d'étape.
6: Ouais, et là c'est à présent l'équipe Lidl Trek qui prend la pause pour la photo. Lidl Trek qui remporte le classement par équipe. C'est un classement dont on parle pas beaucoup dans le Tour de France, mais en fait on additionne les temps des trois meilleurs au classement général de l'équipe, et puis voilà, ça permet d'établir un classement entre toutes les formations. Elle remporte aussi le maillot vert avec le Danois Mats Pedersen, et là on s'amuse à faire un faux sprint entre Quinn Simmons, c'est l'un des autres visages marquants de cette équipe avec son maillot de champion des États-Unis aux couleurs du drapeau américain, qui était là avec son coéquipier Matthias Vacek, lui le champion de République Tchèque, pour faire ce faux sprint sur l'avenue des Champs-Élysées. Ils étaient rue de Rivoli, les coureurs, ils vont pas tarder à boucler leur premier tour des champs. On le rappelle, il y en aura 7 à faire avant d'attaquer le deuxième circuit, Fabien, celui qui passe par Montmartre.
0: Eh bien, merci Thomas Coignac. On vous retrouve tout à l'heure en direct pour un nouveau point sur la course. Maintenant, on enchaîne avec votre musique sur votre radio ici. On écoute Claudio Capeo. Il est 18h08. Merci d'être avec nous.

0: Un homme debout avec la voix de Claudio Capéo pour vous accompagner sur votre radio ici, il est 18h10.
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0: Et ça y est, on y est, on vit cette étape, cette dernière étape ensemble et nous on retrouve tout de suite notre journaliste Marion Ferrer. Marion, vous êtes à Montmartre, les coureurs vont bientôt arriver.
3: Ah oui, d'ici trois quarts d'heure, hein, on a là où je suis située, le bar qui nous a accueillis, rediffuse aussi sur grand écran, donc on Mais peut oui. voir aussi en même temps ce qui se passe sur les Champs-Elysées. Et à côté de moi, sur la rue Le Pic, dans un trottoir bondé aux couleurs du Tour de France, j'ai Audrey qui a les yeux rivés sur grand écran et qui me dit: Audrey, bon, il faudrait qu'ils accélèrent, nous on les attend là.
4: Ah ouais, ça commence à être un petit peu long là. Ça fait deux heures qu'on est là, mais bon, l'ambiance est très sympa, ça se passe assez bien et c'est vrai qu'eux prennent leur temps sur les champs, mais il est temps qu'ils arrivent à Montmartre.
3: Allez, comment cette ambiance ici rue Le Pic? Il y a quand même une ferveur. Hein.
4: Ah oui, oui, c'est bon enfant, il y a des étrangers, des gens, des Parisiens, un petit peu tout.

0: Ça m'impatient de les voir hein, remonter voilà cette rue Le Pic jusqu'à 20h. Nous sommes ensemble en direct pour vous faire vivre la dernière étape de ce Tour de France. Et bien sûr, n'hésitez pas à nous appeler, on fait l'émission aussi ensemble. 0810 055 056. Avez-vous suivi le Tour de France? Est-ce que vous êtes un fan de vélo? Est-ce que vous aimez faire des petites balades aussi? Tiens, donnez-nous aussi vos coins préférés.
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0: Allez, appelez-nous 0810 055 056.
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0: En famille, entre amis ou en solo, voici quelques idées pour sortir.
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3: Et nous vivons cette étape ensemble avec Thomas Etcheberry à mes côtés. Et c'est vrai, quand on est à Paris, il y a toujours les monuments aussi. Là, on a vu la Vasque aussi, qui est de retour aussi à Paris.
4: Et ça rentre très bien.
3: Hein. Et ça rentre très bien,
4: coup, ça donne de belles images et un beau patrimoine parisien, francilien et français.
3: Merci d'être avec nous. On écoute France Gall. On est de retour dans quelques minutes pour vivre ensemble cette dernière étape.

0: La chanson Famille ou pas famille avec la voix de Charles Doré sur votre radio ici.
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0: Oui, en direct jusqu'à 20h pour vous faire vivre la dernière étape de ce Tour de France 2026. Ça y est, les coureurs sont partis des Champs-Élysées. Voilà, il y a quelques minutes et nous avons notre reporter Bernard Adam. Bernard, ça y est, vous les avez vus passer là, les coureurs devant vous?
3: Ah, ils n'arrêtent pas de passer devant nous, c'est ça qui est génial. On les voit de très près, c'est clair. C'est vraiment extra. Et puis il y a un beau temps, hein, incroyable, on est bien. On est avec Philippe et Jacqueline, bonjour.
4: Bonjour.
5: Bonjour.
3: Et merci d'être avec nous sur ici. Qu'est-ce qui rend cette 113e étape, édition surtout du Tour de France, aussi mémorable?
5: Eh bien, en fait, ils ont restreint la distance. Donc, en fait, du coup, ils tournent que sur Paris. Ils sont très près de nous. On les voit sur les champs. On va les voir 8 fois, ce qui est assez exceptionnel. Quand ils partent pas de Paris, ça n'arrive jamais. Donc, c'est vrai qu'on est sur la plus belle avenue, sur la plus belle équipe du monde et plus beau tour du monde. Et donc, on est très satisfait de les voir aussi bien, d'aussi près et pouvoir profiter d'eux sur une étape mythique, sur un tour mythique.
3: C'est vrai que c'est chouette. Est-ce que vous ressentez une énergie différente par rapport aux éditions précédentes?
4: Ah, pas du tout. Moi, j'ai eu la chance de voir les éditions précédentes au même endroit, là où on est, sur les Champs-Élysées. Là, je pense qu'il y a encore plus de ferveur, peut-être, mais en tout cas, ça se perd pas. Et au contraire, ça continue. Et il y a des choses qui entretiennent tout ça. Il y a Paul Sexas, il y a Pogacar, il y a de belles équipes, il y a de beaux coureurs. Donc, une très, très belle ferveur.
3: Vous avez suivi le tour depuis le début? Vous avez des préférences?
4: Paul Sexas. oui, préférence. Préférence pour notre Français qui a beaucoup d'avenir devant lui, qui est jeune, qui a beaucoup de potentiel. Et puis évidemment, on va suivre les performances des meilleurs. Pogacar, Del Toro, Evenepoel, c'est très chouette.
3: Quel est le secret d'après vous pour remporter cette étape mythique aujourd'hui?
5: Ah, il va falloir s'économiser sur les premiers tours, hein, parce que ça va très vite, ça roule très vite. Donc c'est la dernière course, c'est la dernière étape, donc tout le monde est fatigué. Donc je pense qu'il va falloir gérer son effort. Il y a 3 montées là à Montmartre qui vont être assez costauds. Et puis c'est une arrivée au sprint, donc c'est assez dangereux. Donc il faut être malin, hein, et puis il faut être prudent, et il va falloir tout donner sur le dernier kilomètre. C'est ça qui va être le secret, je pense, de la victoire.
3: Et comment vous jugez le parcours par rapport aux années précédentes?
4: Le parcours dans sa globalité?
3: Exactement.
4: Il était difficile cette année parce qu'il y a quand même pas mal de montagnes. Je pense que là les organismes sont bien fatigués. Maintenant pour le spectacle c'est quand même magnifique. Ne serait-ce que les étapes qu'on voit, les difficultés qu'il y a, fait que du coup les coureurs se donnent encore plus et ça donne des choses magnifiques comme Pogacar qui gagne à l'Alpe d'Huez devant Lenny Martinez. Voilà, ça c'est très très beau.
3: Merci à vous Jacqueline, merci à vous Philippe. On va continuer de regarder ces coureurs qui passent devant nous, oui, avec le maillot jaune. Ça se passe ici, sur ici, bien sûr, votre radio. Oui.
0: Merci Bernard Adam, en direct des Champs-Élysées. Et Thomas Etcheverry, à niveau météo, on est toujours bon, hein, il n'y a pas de pluie, parce que Météo France avait annoncé hier de la pluie.
6: Absolument, finalement Météo France était trompée, les nuages se sont dispersés plus tôt que prévu. Donc finalement, même cette petite ondée qui était possible entre 19h et 20h, visiblement n'aura pas lieu. On devrait même avoir de plus en plus un beau temps, a priori, sur Paris et sur cette arrivée aux Champs-Élysées.
0: Et pour cette dernière étape à Paris, Thomas, vous avez une anecdote assez drôle qui s'est passée il y a quelques années.
6: Oui, on espère que les coureurs respecteront les règles cette année, parce que c'est vrai qu'en 1904, a priori, il y a eu un petit peu de triche.
0: Mais non, comment ça?
6: Accusation de triche, notamment d'avoir emprunté le métro parisien.
0: Mais non!
6: Pour couper dans Paris, dans la ville, et gagner quelques mètres, quelques kilomètres même. Bon, là, ça sert à rien.
0: En plus, le métro est bouché.
6: Les métros qui sont coupés. La ligne 6, par exemple, entre Kléber et Charles de Gaulle, s'est coupée. Donc, ça ne sert à rien. Ne trichez pas.
0: Voilà, ne prenez pas le métro avec votre vélo, messieurs. Allez, jusqu'à 20h, nous sommes ensemble pour vous faire vivre. Voilà la dernière étape de ce Tour de France. Et vous avez également la parole. Vous pouvez nous appeler à tout moment. 0810 055 056. Merci Thomas Etcheverry d'être ici. Et dans un instant, 18h30. Mais le temps pour nous d'écouter un peu de votre musique, la playlist de votre été avec ABBA. Merci d'être avec nous.

0: le groupe ABBA sur votre radio ici avec la chanson Monnaie, Monnaie, Monnaie. Restez avec nous dans un instant, point complet sur cette dernière étape du Tour de France.
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0: Si vous nous rejoignez, soyez les bienvenus. Émission spéciale donc jusqu'à 20h en direct. Nous vivons ensemble cette dernière étape du Tour de France, événement qui rassemble des millions de Français tous les étés sur les bords des routes. Et bien là, Thomas Coignac, notre commentateur, est sur les Champs-Élysées pour cette dernière étape.
6: Ouais, et on y est encore sur ces Champs-Élysées, évidemment, avec ces 7 tours à parcourir avant d'aller chercher Montmartre, où on a fait 2 boucles, dirons-nous, de défilés, de parades. On le décrivait tout à l'heure avec les photos. Et puis là, ça y est, la course est partie avec des échappées qui tente de se faire la malle, et qui d'autre, Anthony Rimbaud sur la moto ici, que Baptiste Westhoffer.
7: Ouais, le sanglier est parti, ça y est, au moment où ça a accéléré, tout le monde la tête dans le guidon, fini les embrassades, et c'est la course qui reprend le dessus avec Baptiste Westhoffer, l'infatigable attaquant, plus de 400 bornes déjà en échappé sur ce Tour de France, l'un des chouchous du public qui a pris quelques longueurs d'avance. Il revient sur l'avenue des Champs-Élysées avec le peloton à ses trousses. On a vu en plusieurs groupes depuis quelques minutes et essayer de partir, notamment Benjamin Thomas qui était aux avant-postes tout à l'heure. Il a été rattrapé par le peloton. Cette fois, ça ne rigole plus. On roule très très vite maintenant sur les Champs-Élysées.
6: Ouais, et Anthony, information importante là, dans quelques secondes, eh bien, les temps seront gelés. On va dire ça comme ça. Expliquez-nous un petit peu ce que ça signifie pour les gens qui sont pas forcément au courant de cette règle.
7: Eh bien, ça veut dire qu'on va arrêter les temps pour le classement général. Il ne restera plus que la victoire d'étape de prestige ici à Paris. Le classement ne bougera plus après ce troisième tour et le passage sur la ligne d'arrivée. Ce sera donc la bataille pour une victoire de prestige, parce que ça, tous les cyclistes en rêvent. Il y a évidemment les grands cols, on en a vu ces derniers jours, l'Alpe d'Huez notamment, où tout le monde rêve de s'imposer chez les grimpeurs. Et bien, une victoire à Paris, ça aussi c'est une victoire de prestige qui reste dans les mémoires. Donc ce sera désormais cette bataille là et ça veut dire que Tadej Pogacar sera désigné vainqueur de ce Tour de France, son 5e Tour de France.
6: Exactement, il pourrait arriver 20 minutes après le peloton, Tadej Pogacar, qu'il aurait quand même gagné le Tour de France. Ça y est, c'est officiel, encore faut-il qu'il arrive. Ceci dit, évidemment, on souhaite à personne une chute ou un accident, mais il faut passer pour la dernière fois la ligne sur les Champs-Élysées pour remporter ce Tour de France. Mais tous ceux qui finiront cette étape, eh bien, garderont le même classement qu'au début de l'étape. Voilà ce qu'ont décidé les commissaires de course après 3 tours de Champs-Élysées. Toujours Baptiste Westhoffer en tête avec 15 secondes d'avance sur le peloton.
0: Merci Thomas Coignac, on suit bien sûr cette dernière étape ensemble, en direct, un dispositif exceptionnel, émission en direct jusqu'à 20h, avec moi aussi en studio, Thomas Etcheberry est avec moi, voilà, il suit aussi le Tour de France.
8: Ah bah bien sûr.
0: Et vous aviez une anecdote à propos de l'Arc de Triomphe.
8: Tout à fait, au niveau du tracé, parce qu'il faut savoir que c'est depuis pas si longtemps que ça qu'on a le droit en fait de voir les coureurs faire tout le tour de l'Arc de Triomphe.
0: Avant on n'avait pas le droit.
8: D'ailleurs des images assez spectaculaires, non, avant on faisait demi-tour en fait sur les Champs-Élysées, on arrivait au bout des champs. Et puis dès qu'on était en haut de la montée, devant l'Arc de Triomphe, hop, il y avait une sorte de chicane et puis il fallait repartir et redescendre sur les Champs-Élysées. Et en fait, ça a été autorisé en 2013 pour le centenaire du Tour, en fait, pour la centième en fait du Tour. Et visiblement, ça a tellement plu que ça a continué en 2014, en 2015 et depuis maintenant, on fait le tour du rond-point de l'Arc de Triomphe.
0: Merci à Thomas Etcheberry pour cette précision. On revient juste après ça.
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10: Le fort de Brégançon, c'est la résidence de villégiature des présidents de la République. Tous, ou presque, depuis le général de Gaulle, y passent leurs vacances d'été. À l'intérieur, des cadeaux offerts par des chefs d'État, du mobilier et une décoration souvent choisie par leurs épouses, ou encore le bureau présidentiel. Si, lors de votre passage, le fort est fermé au public, ce qui risque d'arriver puisqu'on ne peut le visiter qu'à de très rares occasions, vous pourrez toujours le découvrir virtuellement sur des tablettes au musée d'histoire et d'art de Bormes, au cœur du village. Pour parcourir l'intégralité du sentier jusqu'à Brégançon, chaussez de bonnes baskets et pensez à prendre une gourde d'eau. Vous n'êtes pas obligé de faire tout le trajet. Vous pouvez l'adapter en fonction de vos capacités, mais si vous êtes motivé, comptez 5 heures pour faire l'aller-retour de 19 km.
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0: Whitney Houston sur votre radio ici.
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0: On est ensemble jusqu'à 20h, émission spéciale, dernière étape du Tour de France. Chaque été, le Tour attire entre 10 et 12 millions de spectateurs au bord des routes. C'est tout simplement le plus grand événement sportif gratuit au monde. Et ça, il faut le souligner, mon cher Thomas Etchebéry qui est avec
2: moi.
0: Et
2: le troisième au monde, le plus suivi.
0: Mais non.
2: Absolument. Les deux autres. Après, la Coupe du Monde et les Jeux Olympiques, bien évidemment.
0: Eh bien, merci Thomas pour ce point sport.
2: Attention, trois compétitions inventées par des Français. Si on considère que les Jeux Olympiques modernes, évidemment, ont été inventés par un Français.
0: C'est important de le souligner. Nous allons vivre l'arrivée sur les Champs-Élysées tout à l'heure en direct un peu avant 20h grâce à nos journalistes, reporters qui sont sur place. Nous avons Thomas Coignac que nous allons retrouver dans un instant qui est en cabine sur les Champs-Élysées. Mais un point à Montmartre avec Marion Ferrer, notre journaliste. Alors là le public est impatient, je crois.
3: Ah oui, là on n'en peut plus. On a les yeux rivés en effet sur les écrans géants dans les bars qui retransmettent le long de la rue Lepic pour garder un œil sur ce qui se passe sur les Champs-Élysées. Oui. Ça va plus trop tarder maintenant, ça devrait être d'ici un petit quart d'heure, 20 minutes on espère, rue Lepic. Et à côté de moi j'ai Christophe justement. C'est pas la première fois que vous venez sur la rue Lepic, vous avez été convaincu l'année dernière, vous êtes revenu.
4: Oui, je suis revenu l'année dernière, il y avait vraiment une très belle ambiance l'année dernière et là je me suis dit avec un groupe de copains qu'on voulait revenir.
3: Alors en plus cette année, point bénéf, il y a le soleil.
4: Exactement, en plus il fait beau, c'était pas gagné mais finalement le soleil est de la partie.
3: Et elle est comment cette ambiance, là on sent que ça monte.
4: Ah c'est super, il y a une bonne ambiance, tout le monde est super festif, c'est top, vraiment c'est trop bien.
3: Il y en a un qu'on attend en particulier quand même, c'est son prénom revient.
4: C'est plutôt Paul Sexas, je pense.
3: Paul Sexas, le français qu'on a envie de voir arriver en bas de ce virage de la rue Lepic. C'est un français en ce moment, si je ne me trompe pas, qui est en tête sur les Champs-Élysées. On a hâte ici rue Lepic, on a envie que ça arrive. En tout cas, je peux vous dire qu'ils sont chauffés à blanc, la voie est prête. Il n'y a plus qu'à.
0: Il n'y a plus qu'à. Donc, alors qu'est-ce qu'on retrouve? On retrouve des familles, on vient entre amis.
3: Oui, il y a tout. Il y a des familles, il y a des groupes d'amis comme Christophe avec ses copains. Il y a des gens qui sont là depuis midi, hein, qui ont les chaises de camping qui sont installées, qui ont sorti les jeux de cartes pour patienter. Mais je peux vous dire que là, depuis une petite demi-heure, plus personne n'est assis. On a commencé à se lever. On est debout, près des barrières. On a les yeux vraiment fixés sur ces écrans géants qui sont dans les bars. C'est le cas derrière moi sur la cave Baila. Mais on attend. On attend et on est fébrile.
0: Est-ce que vous avez croisé les danseuses du Moulin Rouge? Parce que j'ai vu tout à l'heure, ils sont sortis du Moulin Rouge. Ils ont fait un French Cancan sur la voie publique.
3: Elles sont pas montées jusqu'à nous. Moi, je suis vraiment dans le premier, après le premier virage de la rue Lepic, là où ça commence vraiment à se corser. On n'est plus sur un 6% de pente ici, on est à 9-10. Et donc, c'est vraiment ici, en fait, c'est l'endroit stratégique aussi pour les férus du Tour de France. C'est ici que ça va attaquer, que ça va se détacher.
0: Bon, merci Marion Ferrer pour ce point. Vous êtes en direct de Montmartre. Maintenant, on file direction les Champs-Élysées avec Thomas Coignac. Thomas.
5: Exactement, il reste 60 km à parcourir. On vient de faire le quatrième tour des Champs-Élysées. On est passé au sprint intermédiaire. Il y en a tous les jours des sprints intermédiaires sur le tour. Ça rapporte des points pour le classement par points, le meilleur sprinter. Et c'est Baptiste Westhoffer, le breton, le finistérien, qui est passé en tête. Il était échappé. Il vient d'être repris, Anthony Rimbaud, sur la moto ici.
6: Oui, effectivement, il vient d'être repris, Baptiste Westhoffer, mais il aura, on l'imagine, adoré ce moment. Il adore jouer avec le public, il adore jouer avec la foule. Il aura adoré ce moment. Il est resté à plus d'un tour des Champs-Élysées en tête de ce peloton, mais derrière, ça roule vraiment très vite. Pour vous dire, on est sur un circuit sur les Champs-Élysées. On s'est arrêté juste à côté pour voir passer le peloton et on a senti un souffle d'un coup avec ce peloton qui passait à toute vitesse devant nous. C'est pour vous dire que ça a accéléré là ces derniers kilomètres et Baptiste Westhoffer tout seul devant n'a pas résisté au retour du peloton.
5: Et vous l'entendez à la voix un peu tremblante d'Anthony Rimbaud et puis vous le savez, les Champs-Élysées c'est des pavés. Les pavés, alors c'est pas aussi difficile que Paris-Roubaix par exemple, comme peuvent l'être les grandes classiques flandriennes comme on les appelle, mais c'est quand même pavé et ça provoque comme tous les ans quelques petites crevaisons, quelques petits soucis mécaniques. Liam Slok, notamment le coureur de l'équipe Lotto, a crevé. Tout à l'heure c'était Alex Kirsch, le luxembourgeois de la Cofidis. Bon, on l'a dit, tout ça n'a pas d'incidence puisque ce ne sont pas des coureurs qu'on imaginait gagner aujourd'hui, et encore une fois que le classement général ne bougera plus. Mais voilà, ce sont des petits faits de course, alors que plusieurs coureurs là tentent de relancer une échappée. J'aperçois un coureur de l'équipe Picnic, un coureur de l'équipe Soudal et un coureur de l'équipe Lotto. Il y a pas mal de ces cyclistes qui vont essayer de prendre un petit peu d'avance pour se montrer et essayer de creuser un petit écart pour aborder pourquoi pas Montmartre en tête. On le disait avec Baptiste Westhofer, faire un tour des Champs-Élysées tout seul en tête, c'est exceptionnel. Alors imaginez celui qui abordera la butte Montmartre en tête tout à l'heure. Il reste encore deux tours et puis on sortira de ce circuit des Champs pour aller sur Montmartre.
0: Et nous vivons ça ensemble en direct sur votre radio ici. Merci Thomas Cognac, on vous retrouve tout à l'heure depuis les Champs-Élysées. Thomas Echeverri, vous vouliez rajouter quelque chose?
2: Oui, a priori c'est quand même assez rare qu'une échappée arrive à terme sur les Champs-Élysées. C'est quand même assez compliqué. A priori c'est quand même plutôt une épreuve, on va dire en tout cas une étape de sprinter, et c'est souvent les sprinters qui arrivent à avoir le dernier mot.
0: Si vous aimez le vélo, si vous aimez le Tour de France, eh bien vous avez la parole également. Vous pouvez nous appeler à tout moment, 0810 055 056.
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0: Ça, vous l'avez entendu sur Ici. Les Atypiques, c'est une nouvelle édition que vous proposez, la troisième si je ne m'abuse. Si on doit définir ce festival, comment on peut en parler?
7: Eh bien, il est atypique, effectivement. C'est la troisième édition, donc le concept, il est très simple, c'est de proposer chaque samedi de l'été à 19h une proposition, que ce soit un concert, une soirée médiévale, un spectacle de cirque, du théâtre. Voilà, c'est une programmation très très variée.
0: Et c'est à Fresnay-sur-Sarthe que ça se passe. Lorena Salion, vous qui êtes en charge de ce grand rendez-vous estival dans la commune qui, on le rappelle, est aux portes des Alpes Mancelles. Plusieurs lieux sont aussi prévus pour l'occasion. On retrouve la programmation sur le site internet de Fresnay-sur-Sarthe.
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0: Breaking Band sur votre radio ici.
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0: Mais oui, dernière étape que nous vivons ensemble. Avec moi, j'ai Thomas Etcheberry, qu'on fait toute cette émission, voilà, tous ensemble, il y a une équipe derrière. Thomas Etcheberry, donc déjà soulagé parce que la météo, là, il fait beau, donc c'est super pour les coureurs. On avait peur que l'arrivée se fasse sous la pluie.
3: Surtout à Montmartre.
0: Surtout à Montmartre, avec les pavés, c'est assez dangereux. Donc ça, déjà, on est rassuré. On va retrouver aussi notre reporter Bernard Adam en direct des Champs-Élysées, sous le soleil également.
4: Ah ben je confirme, exactement, quelques nuages, mais un beau ciel bleu, et puis beaucoup de monde sur l'avenue des Champs-Élysées pour applaudir les coureurs qui passent devant nous pour cette boucle. Oui, on est avec Marion, Mathieu et Louison. Bonjour et bienvenue.
5: Bonjour.
6: Bonjour.
4: Bonjour. Alors qu'est-ce qu'on ressent quand on est sur ce moment de l'arrivée du Tour de France? Quelle ambiance?
5: Ah, une super ambiance, très festive, avec très familiale.
6: Ouais, une chance de voir le Tour de France comme chaque année arriver à Paris et voir tous ces gens qui acclament les coureurs, c'est vraiment génial.
4: Qu'est-ce qui rend cette course cycliste si spectaculaire par rapport à un autre sport?
7: Déjà, c'est des souvenirs, je pense, pour beaucoup, des souvenirs d'enfance, en famille, de pouvoir regarder le Tour de France à la télévision, etc. Et là, de pouvoir le vivre sur les champs pour l'arrivée finale, c'est quand même un moment grandiose et magique tous ensemble.
4: Vous avez des souvenirs, oui, Louison, de Tour de France avec la famille, les amis?
7: Bien sûr, tout à fait. L'été, à faire la sieste devant le Tour de France et à la fois de pouvoir regarder ses étapes quand il fait chaud, beau, comme cette année. Donc c'est quand même de chouettes moments. Et puis là sur les champs, ça reste une étape mythique et grandiose du Tour de France.
4: Quel est le coureur qui vous a le plus bluffé cette année?
6: Ça va être facile, hein, mais Paul Sexas a 19 ans, son premier Tour de France, la première fois qu'il fait une course de 3 semaines. Et on voit qu'il n'est pas si loin. Et ça donne beaucoup d'espoir pour avoir enfin un Français vainqueur du Tour de France dans les années à venir.
4: Et d'après vous, quel est le coureur qui vous a le plus bluffé?
7: Alors pour moi, ça serait, pour pas dire Paul Sexas, ça serait Lenny Martinez qui fait quand même un super Tour de France, une très belle cinquième place juste derrière Paul Sexas. Il nous a quand même bien surpris, tout le monde attendait Paul Sexas et il fait un très beau Tour de France. Donc c'est agréable de voir trois Français dans le top 10 cette année.
4: C'est qui le plus stylé?
7: Oh waouh. C'est une très bonne question.
4: Vous laissez réfléchir.
3: Il est plus looké.
6: J'ai plus le nom en tête, mais l'Américain qui est champion des États-Unis et qui a été assez à l'offensive dans les Alpes. Et un coureur avec du style.
7: Je le rejoins tout à fait. La coupe mulet et des roues flaquettes, c'est quand même ce qu'on fait de mieux dans le cyclisme.
4: Ah bien voilà, on est bien sur le Tour de France, sur les Champs-Élysées.
0: Sur les Champs-Élysées.
4: Ensemble.
0: Merci.
4: Ce moment unique.
0: Oui, des moments uniques. Grâce à vous, Bernard Adam, entre autres, en direct des Champs-Élysées pour nous faire vivre cette dernière étape que nous vivons ensemble. Nous retrouvons justement, on reste sur les Champs-Élysées, Thomas Coignac, avec toujours ces coureurs là qui sont. Ils sont partis des Champs-Élysées là?
8: Non, ils y sont toujours.
0: Ils y sont toujours.
8: Vont encore passer une dernière fois sur la ligne d'arrivée.
0: D'accord.
8: Et ensuite, ils vont sortir du circuit pour aller chercher Montmartre. Une échappée qui a 30 secondes d'avance, deux hommes en tête. Le Basque Xabier Asparren, l'Espagnol. Et puis, on parlait tout à l'heure de Baptiste Westhofer. Un petit coup de Bretagne sur ces Champs-Élysées. Anthony Rimbaud sur la moto ici. C'est Thibaut Guernalec qui est devant.
9: Ouais, effectivement, Thibaut Guernalec qui est parti devant avec un autre cycliste. Et ils ont réussi à prendre de l'avance tout simplement parce que le peloton a décidé de lever un peu le pied derrière parce qu'on roulait vraiment à la queue leu leu en début d'étape quand ça a accéléré. Là, le peloton était un peu plus se regrouper et Thibaut Guernalec, il va pouvoir se faire son petit plaisir, creuser l'écart et pourquoi pas parce que Thomas, c'est vrai qu'on en rêve aussi aujourd'hui. C'est la dernière occasion, on n'a pas eu de victoire française. Pourquoi pas aujourd'hui, ça paraît compliqué, mais on ne sait jamais. En tout cas, les Français sont très remonts. Thibaut Guernalec en ce moment fait la course en tête. Et puis, vous l'avez dit, Baptiste Westhofer qui a tenté à deux reprises de s'échapper. Il s'est replacé en queue de peloton et il est allé là discuter un peu avec ses coéquipiers.
8: De toute façon, c'est le meilleur moyen d'être reconnu par le public, hein. Il faut ou être devant ou être tout derrière. Si vous êtes au milieu du peloton, les gens vous reconnaissent pas forcément. En tout cas, sacrée histoire, hein, pour Thibaut Guernalec. Rendez-vous compte, il a 10 ans de plus que Paul Sexas par exemple, et lui aussi fait son premier tour. C'est la première fois qu'il dispute ce Tour de France. Il était déjà très fier de lui d'être arrivé au bout, et en plus il s'offre un petit bain de foule là, en prenant un petit peu d'avance sur les Champs-Élysées. Un petit cadeau d'anniversaire en avance aussi, ce sera vendredi l'anniversaire de Thibaut Guernalec, qui fêtera donc ses 29 ans, le Finistérien. Et oui, pas de victoire française pour l'instant, ouais. nous rappelait Anthony Rimbaud. Le Tour de France a été créé en 1903. C'est arrivé que deux fois que les Français ne gagnent pas d'étape, en 1922 et en 1999. Ouais, donc là, ce serait une troisième fois qui ferait un petit peu tâche, même si, rappelons-le, il y a quand même deux Français dans les cinq premiers du classement général, hein, Paul Sexas quatrième et Lenny Martinez cinquième. On n'est pas très bon sur les étapes cette année, sur le général on est assurant.
0: Mais on a senti vraiment un engouement autour de Paul Sexas, hein, les fans du Tour de France vraiment se sont mobilisés derrière ce coureur. C'est l'avenir du cyclisme français, Thomas.
8: Ah bah, c'est l'avenir, c'est sûr, c'est le présent déjà. Il va finir quatrième du Tour de France et c'est déjà exceptionnel à 19 ans. Et puis oui, on l'imagine forcément grimper à de nombreuses reprises sur les podiums, vu son âge, vu ce qu'il est capable de faire à 19 ans. On se dit qu'est-ce que ça sera quand il aura 24, 25 ans, 27 comme Tadej Pogacar aujourd'hui. On se demande presque combien de Tours de France il aura gagné, parce que une telle précocité, être capable de jouer le classement général du Tour de France à cet âge-là, c'est exceptionnel. Donc forcément, on se dit c'est l'avenir du cyclisme français. Après, ça fait beaucoup de pression sur les épaules, beaucoup de choses à assumer quand
0: à 19 ans. Ouais, c'est ça, seulement 19 ans.
8: Il a découvert beaucoup de choses, hein, Paul Sexas, pendant ces trois semaines. Le public, l'attente, nous aussi, les médias qui voulions lui poser des questions.
3: Qu'est-ce qui a manqué d'ailleurs ? Qu'est-ce qui a manqué pour arriver à ce podium ?
8: Bah, il est un tout petit peu moins fort, et c'est normal.
3: Un peu l'expérience aussi, le côté un peu roublardise.
8: Il n'avait jamais fait plus de 8 jours consécutifs sur un vélo en compétition, Paul Sexas. Là, il en a fait 21 de suite. Donc, il y a énormément de choses qu'il a découvertes. Il ne savait pas, je pense, lui-même, comment ses jambes allaient réagir au bout de 3 semaines de Tour de France. Et la réponse est un petit peu moins bien que ceux qui ont l'habitude. Et finalement, c'est tout naturel.
0: On va le suivre de près. Merci beaucoup, Thomas Cognac. On se retrouve tout à l'heure en direct.
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0: Sommes en direct pour vous faire vivre le Tour de France. C'est une émission exceptionnelle jusqu'à 20h en direct. C'était Damiano David.
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0: Merci d'être ici sur votre radio. Il est 19h. Les infos avec Morgane Guillaumard.
2: Les 220 000 personnes évacuées en Gironde ne pourront pas retourner chez elles tant que l'incendie dans le département n'est pas fixé. Ce feu au nord du bassin d'Arcachon a brûlé en 4 jours 42 000 hectares et détruit 240 habitations. Les sinistrés sont contraints de dormir dans des salles bondées transformées en centres d'accueil. À attendre de pouvoir constater les dégâts, comme Laure, une habitante du Porge qui a perdu sa maison.
3: C'est mon voisin qui est allé, qui a perdu sa maison lui aussi, et qui est allé faire des photos. Mais c'était bizarre parce que sur la photo on voyait rien, quoi, parce que la maison elle n'était plus là. Ma famille elle est là depuis 1690 au Porge, donc c'est toute l'histoire d'une commune qui. Mais bon, notre famille est en sécurité, nos amis sont en sécurité. Effectivement, il n'y a pas eu de blessés, c'est le principal, quoi. Et puis, Porger un jour, Porger toujours. Donc, on va y arriver, on se remettra debout.
2: Et pas de blessés dans la population, en effet, mais 75 pompiers mobilisés sur ce feu ont dû être pris en charge par les secours. Et l'incendie est loin d'être fixé. Emmanuel Macron organise demain matin une nouvelle cellule de crise interministérielle. La lutte des 5000 pompiers, militaires et gendarmes sur place se poursuit parce que le risque de reprise de feu est important, favorisé par une végétation sèche et un vent qui continue de pousser, notamment à Somos, Erwan Jassin.
4: Cet après-midi, d'importantes reprises se sont produites sous nos yeux, ce qui était d'ailleurs tristement impressionnant puisque il n'a fallu que quelques minutes au feu pour sauter un chemin et enflammer la broussaille à plus de 200 mètres du foyer. Une épaisse fumée grise a ensuite complètement recouvert le ciel. La reprise était telle que très rapidement des moyens aériens ont été déployés sur zone, deux Canadair et un avion Dash. Au sol, les pompiers ont même disparu dans la fumée durant de longues minutes. Pendant ce temps-là, une dizaine de civils, des charpentiers, des mécaniciens, des viticulteurs, loin donc d'être des professionnels de la lutte contre le feu, sont arrivés avec leurs tonnes à eau pour ravitailler sur place les camions de pompiers. Alors que le vent, lui, eh bien, il a continué de souffler. Et c'est tout le problème, ce vent. L'un de ces civils compare d'ailleurs son effet au souffle d'un sèche-cheveux sur des braises. Et on comprend bien la comparaison cet après-midi, puisque malgré tous ces efforts déployés, eh bien, ce vent, il a continué d'attiser le brasier. Situation qui montre encore toute la complexité de combattre cet incendie massif, tant il est rapide et imprévisible. D'ailleurs, nous avons dû, en vitesse, nous évacuer la zone, puisque le vent a soudainement tourné, poussant le feu vers nous, avec un vrai risque, nous a dit un pompier, d'être littéralement encerclé.
2: Et un risque de reprise de feu renforcé par des comportements à risque. 3 personnes ont été interpellées pour avoir fumé une cigarette et allumé un barbecue au milieu de la forêt. Un incendie qui provoque aussi de grosses perturbations pour les trains dans le sud-ouest. Trafic ferroviaire interrompu jusqu'à nouvel ordre au sud de Bordeaux. Aucun train ne roule vers les Landes ou vers le Pays Basque et le nombre de trains reste limité entre Paris et Bordeaux. Pour ceux qui prennent le volant, l'autoroute A63 reste fermée sur une 60aine de kilomètres entre Bordeaux et l'Espagne. Et puis, toutes les infos quasiment en temps réel sur cet incendie sont à suivre sur notre site ICI, ICI. On vous y a mis aussi des numéros à contacter si jamais vous voulez proposer votre aide pour les sinistrés. C'était il y a 10 ans, jour pour jour, l'assassinat du père Jacques Hamel dans une église à Saint-Étienne-du-Rouvray. Une commémoration en sa mémoire a eu lieu aujourd'hui dans la commune de Seine-Maritime, en présence du Premier ministre Sébastien Lecornu et de l'ancien président François Hollande. Le public est déjà très nombreux à Paris pour la dernière étape du Tour de France. Une étape raccourcie, 89 km et non 133, pour solliciter le moins possible les secours mobilisés sur les incendies dans le sud-ouest. Cette dernière journée sur la Grande Boucle, on la vit ensemble sur votre radio ici. Avec vous notamment, Thomas Coignac, vous êtes normalement dans le quartier Montmartre où le passage des coureurs est imminent.
5: Ah bah ça y est, ils y sont. Là,
0: ils sont en train de monter cette butte Montmartre comme l'année dernière. C'était la nouveauté qui avait enchanté les foules et c'est à nouveau le cas. Énormément de monde dans la rue Le Pic pour le premier des trois passages des coureurs sur la butte Montmartre. Et bien les hommes forts de ce Tour de France continuent de s'expliquer avec le maillot vert Mats Pedersen qui attaque, suivi par le maillot jaune Tadej Pogacar, suivi également par le néerlandais Mathieu Van Der Poel qui là sont en train de faire une vraie course dans Paris, tandis qu'il restait un échappé, l'Espagnol Asparren, qui lui harangue le public pour lui demander de faire plus de bruit. Bref, à nouveau devant les rangées et les rangées de spectateurs massés rue Le Pic, c'est le show du Tour de France au cœur de Paris, près du Sacré-Cœur et de la butte Montmartre. Il reste encore 42 km dans cette dernière étape, environ une heure de course.
2: Merci Thomas Cognac, on vous retrouve dans un instant pour notre émission spéciale Tour de France qui se poursuit jusqu'à 20h.
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2: Un petit point météo pour demain en France. Le ciel est nuageux partout, sauf dans le sud-est, avec quelques gouttes possibles à Limoges, à La Rochelle, à Brest, à Lille, à Strasbourg ou encore à Dijon. Des températures qui vont de 15 à 21 degrés demain matin, 15 degrés à Rennes ou encore à Rouen, 16 degrés à Paris, à Nantes, à Aurillac, à 19 degrés à Bordeaux, à Toulouse. Il va faire un petit peu plus chaud quand même dans l'après-midi. Le ciel qui va se dégager et les températures qui vont monter jusqu'à 26 degrés à Rennes, 27 degrés à Paris, Bordeaux ou encore à Orléans, 31 degrés à Marseille.
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0: Eh bien, merci d'être avec nous. On est ensemble jusqu'à 20h pour vivre cette dernière étape du Tour de France en direct. Nous sommes en direct, dispositif exceptionnel avec nos journalistes, chroniqueurs, reporters. Votre radio est mobilisée cette année. Donc, les coureurs, vous le savez, restent dans Paris. Parcours modifié en raison des incendies dans le sud-ouest. Je cite, la décision a été prise dans un souci de solidarité nationale avec les territoires et les populations touchées. On pense bien évidemment à nos pompiers qui se donnent jour et nuit pour tenter de maîtriser tous ces incendies. Allez, on file maintenant sur les Champs-Élysées. On va retrouver notre reporter Bernard Adam pour... Thomas Cognac, pardon, excusez-moi. Nous sommes en direct, il n'y a pas de souci.
6: C'est un dispositif
0: exceptionnel. Et on retrouve Thomas Cognac, puisque ça y est, les coureurs sont arrivés à Montmartre. Et ça grimpe. Ah bah ça y est, ils ont fait le tour de la butte Montmartre. Ils sont passés devant le Sacré-Cœur dans une ambiance assez exceptionnelle, comme l'an dernier pour le Tour de France, comme il y a 2 ans pour les Jeux Olympiques. Et c'est dur, hein, Montmartre, c'est dur, la rue Le Pic. Il ne reste plus qu'une dizaine de coureurs là qui se sont extirpés du peloton à la faveur de cette côte, et parmi eux des stars, le maillot jaune Tadej Pogacar. On se demandait s'il voulait gagner aujourd'hui sur les Champs-Élysées. Il ne l'a évidemment jamais fait. La réponse, c'est plutôt oui. Visiblement, il s'est retrouvé à l'avant avec aussi Mathieu Van Der Poel, vous le connaissez, le néerlandais, le petit-fils de Raymond Poulidor, qui a gagné une étape déjà sur ce Tour de France. C'était justement dans le Limousin, sur les terres de son grand-père, c'était à Ussel. Ils sont 9 devant, avec aussi l'Australien Michael Matthews, le Belge Jasper Stuyven notamment, et le maillot vert Mats Pedersen. Que des costauds. Il faut donc s'attendre à une vraie course. Il reste encore 2 passages par Montmartre, et l'enjeu, c'est ça. Tout à l'heure on disait, traditionnellement ce sont des sprinteurs qui gagnent sur les Champs-Élysées. Oui, mais parce que jusqu'à présent il n'y avait pas Montmartre, et l'an dernier, la première fois qu'on a eu Montmartre, il n'y a pas eu de sprint sur les Champs-Élysées. C'est un homme en solitaire qui s'est imposé. Donc on peut imaginer peut-être le même scénario, même si il y a un petit détail qui finalement n'en est pas un. Quand on est au sommet de la butte Montmartre, il reste 10 km à faire. L'année dernière, c'était 6. Donc là, c'est un petit peu plus long. Ça laisse un peu plus de temps à un peloton et à des sprinteurs de revenir. Si vous connaissez Paris, le nouveau circuit qu'on a emprunté là pour la première fois, c'est quand vous arrivez au bout des Champs-Élysées sur la place de l'Étoile, au lieu d'en faire le tour, vous tournez à droite, vous allez place des Ternes, boulevard de Courcelles, boulevard des Batignolles, place de Clichy, et là ensuite, vous pouvez passer par la place Blanche et la rue Le Pic pour monter Montmartre. Vous faites le tour par la rue Caulaincourt et puis vous revenez sur les Champs-Élysées. Voilà le circuit qu'on a déjà parcouru une fois. Il faudra le faire encore 2, mais vu le premier passage et vu les rangées de spectateurs qu'il y avait dans la rue Le Pic, ça donne déjà envie d'y revenir.
4: Et vous prévoyez à peu près une arrivée pour quelle heure, Thomas? On sait déjà un petit petit peu ou pas?
6: Ah, ce sera non, un dur. Petit peu avant 20h, je
4: d'accord.
6: pense.
4: D'accord, bah, très bien. Eh bien, on suit ça avec
6: ça
4: vous.
6: Nous, ça nous arrange finalement.
4: Alors, je ne vous cache pas que oui, ça m'arrange. Donc, je compte sur vous, hein, l'arrivée avant 20h.
6: Je leur dirai là quand ils repasseront ouais, voilà, sur les Champs-Élysées. Là, je leur dirai, les gars, l'émission c'est jusqu'à 20h. Voilà, donc,
4: si ça nous arrange.
6: Vous l'activez ouais. un peu.
4: Merci beaucoup, Thomas Cognac. On suit ça, bien sûr, avec vous jusqu'à 20h. On ne vous lâche pas. On suit cette dernière étape du Tour de France. Thomas Etcheberry, toujours avec moi. Ça va, Thomas?
7: Bah, écoutez, très bien.
4: Je vous ai réveillé peut-être.
7: Mais non, mais pas du tout. Au contraire, je suis à fond dedans. Je regarde évidemment cette montée mais avec oui, grande attention.
4: Non, mais franchement, c'est impressionnant à la vitesse à laquelle il monte la rue.
7: Même moi, avec un Vélib électrique, allez, je ne pense pas que je suis
4: mais
7: aussi
4: même
7: rapide.
4: Moi, en voiture, j'ai du mal à monter la côte.
7: C'est allez. Impressionnant.
4: Retour dans un instant. On écoute Madonna. Et on revient, bien sûr, pour vous faire vivre cette fin de course, cette dernière étape du Tour de France jusqu'à 20h.

0: vous accompagner à 19h15 sur votre radio ici.
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0: Et bien sûr, 19h15, vous êtes peut-être en famille. Bon début de soirée, vous nous écoutez peut-être, vous suivez peut-être actuellement le Tour de France. Appelez-nous 0810 055 056. Hein, qu'avez-vous pensé de ce Tour de France? On va retrouver tout de suite notre reporter Bernard Adam sur les Champs-Élysées. Ils sont repassés devant vous là, les coureurs.
3: Ah, ils ont passé devant nous, exactement, on les a vus. On les a applaudis aussi très fort.
0: J'espère.
3: Et ils vont aller donc maintenant vers les champs, vers Montmartre. Et donc on est avec Jacques et Greg. Bonjour Jacques.
4: Oui, bonjour.
5: Bonjour à tous.
6: Bonjour à tous.
3: Et merci d'être avec nous. Alors comment vous pourriez décrire l'énergie de la foule aujourd'hui? C'est une ambiance assez spéciale.
4: Exceptionnelle, chaque année c'est pareil. Moi je vais vous dire quelque chose, le Tour de France, j'y ai été l'année dernière, rue Le Pic. Et aujourd'hui on le fait les Champs-Élysées. À chaque fois on ressent une passion populaire. Et aujourd'hui, on voit, à chaque fois, on voit les drapeaux tricolores qui sont encore là depuis le 14 juillet. Et c'est quelque chose pour la vitre. C'est une vitrine, c'est une belle vitrine pour c'est la vrai. France. Et c'est magnifique de voir le monde entier regarder ça.
3: C'est ce qui vous motive à venir chaque année ici sur les Champs-Élysées?
4: Je suis passionné de cyclisme depuis tout petit. Je regarde le Tour depuis tout petit. Donc oui, évidemment, c'est quelque chose d'exceptionnel à chaque fois pour moi. Et là, cette année, il y avait un intérêt sportif exceptionnel avec notre nouveau prodige Paul Sexas.
7: Effectivement, moi j'étais avec mon cousin rue Le Pic l'année dernière. On n'a pas eu la chance de voir toute la caravane comme cette année et c'est vraiment une ambiance très particulière. Et je voudrais faire un gros remerciement aux pompiers qu'on a vus qui sont passés dans la caravane et qui font un super boulot aujourd'hui dans la situation compliquée qu'on vit en France, dans certaines régions et c'est important de le dire.
3: Jacques, dites-moi, est-ce que vous êtes plutôt maillot à pois ou maillot jaune?
4: C'est une question difficile. En tout cas, le plus beau maillot qui soit sur le Tour de France, c'est évidemment le maillot jaune. Pogacar aujourd'hui, il est au-dessus de tout le monde. Il est à près de 7 minutes de son dauphin. Donc voilà. Mais je pense qu'aujourd'hui, ce qu'il faut retenir, c'est qu'on a un prodige de 19 ans. Encore une fois, je me répète, mais qui à 19 ans fait quelque chose d'incroyable que Pogacar à la même époque et au même âge ne faisait pas. Donc potentiellement, on a peut-être un nouveau Bernardino.
3: Voilà, très bien. Merci à vous deux, merci et belle course. On va poursuivre. Ah, il passe devant nous, regardez.
0: Ah,
3: magnifique.
0: Oh, applaudissez.
3: Le coureur qui passe devant nous, ici en direct sur les Champs-Élysées.
8: C'était qui, vous avez reconnu?
0: Non, c'est non
8: il avait beaucoup passé, c'était trop vite, c'était trop rapide.
0: Il y a eu un point jaune passé.
7: Ah,
0: il est trop rapide, bien sûr. On vous embrasse, Bernard Adam, vous taquine. Merci, Bernard Adam, d'avoir été avec nous. Bien sûr, on va peut-être vous retrouver tout à l'heure sur les Champs-Élysées. On va retrouver aussi dans un instant Thomas Coignac, hein, notre commentateur, pour vivre voilà l'avancée de cette course. On vit ça ensemble. Et également Marion Ferrer, notre journaliste qui est en direct de Montmartre. Parce que là, à Montmartre, là, c'est
8: l'effervescence.
0: C'est la folie. On en parle juste après Soprano.

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0: Bon début de soirée, on est ensemble, 19h20, en direct avec Marion Ferrer. Vous êtes à Montmartre et ça y est, les coureurs passent devant vous.
2: La deuxième boucle, oui, va pas tarder. Il y a la rue, vous allez l'entendre, d'une minute à l'autre, va se soulever littéralement.
3: Ah oui,
2: le premier passage était très très impressionnant. À côté de moi, j'ai Cécile qui était là depuis le début de l'après-midi, la mi-journée. C'était comment, Cécile?
4: C'était vraiment impressionnant, tout le monde s'est mis à crier, c'est vraiment une ambiance extraordinaire.
2: On s'entendait plus
4: du tout.
2: La rue vraiment s'est soulevée, c'est vraiment assez magique comme moment. Paris 2024, hein, c'est la même chose, faut s'imaginer tous ces supporters qui se mettent à crier, à faire la hola. On ne pouvait pas vraiment distinguer qui est en train de passer devant nous, je ne vais pas vous mentir. On a vu le maillot jaune de Tadej Pogacar, ça c'est sûr, mais c'est vraiment un moment incroyable qu'a vécu la rue Le Pic. Et qu'on va revivre encore deux fois de suite, hein, parce qu'ils vont pas tarder là. J'ai un œil aussi sur l'écran géant qui est derrière moi.
0: Et ça va pas trop tasser, Marion ?
2: Alors là où moi je suis, ça va, parce que j'ai mes amis du bar de la cave Veila qui m'accueillent depuis la mi-journée.
3: Oui,
2: je suis un peu en hauteur, qui me protège. Je suis idéalement placée, mais c'est vrai que sur le bord même de la rue Le Pic, il n'y a plus de place, tout le monde est collé aux barrières, mais ça se fait de manière aussi, je dois le dire, très respectueuse. Il n'y a pas de mouvement de foule, c'est vraiment très joyeux et c'est bon enfant.
0: Bon, bah, très bien, merci Marion Ferrer d'être avec nous en direct de Montmartre pour nous faire vivre. Voilà, cette événement festif, c'est l'événement de l'été, hein, le Tour de France, c'est l'un des plus grands événements sportifs, vous l'avez dit, Thomas.
5: Vu dans le monde, absolument, le troisième vu dans le monde, c'est assez incroyable quand même, juste après la Coupe du Monde de foot et les Jeux Olympiques.
0: Eh bien, continuez, tiens, à réagir, vous pouvez nous appeler à tout moment, 0810 055 056. On écoute Gérard Blanc et on revient tout de suite après avec Thomas Coignac, notre commentateur, voilà, pour nous dire l'avancée de cette course. Nous vivons ensemble jusqu'à 20h, cette dernière étape du Tour de France, on est ensemble, voilà, et on est bien ensemble. Gérard Blanc, maintenant.

0: La voix de Gérard Blanc avec la chanson Une autre histoire sur votre radio ici.
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0: Et priorité au direct, on retrouve tout de suite Thomas Coignac, car là ça attaque à Montmartre.
3: Hein. Ouais, vous avez tout simplement les trois meilleurs coureurs du monde à l'avant.
0: Super.
3: Tadej Pogacar, Mathieu Van Der Poel, Remco Evenepoel. Ce sont les trois meilleurs coureurs, notamment sur les classiques qui se déroulent au printemps en Belgique, en France, Paris-Roubaix, le Tour des Flandres notamment. Ça ressemble vraiment à la butte Montmartre. C'est un kilomètre de montée en général sur des pavés. Et ben là, c'est exactement leur terrain. Et c'est là qu'ils ont fait la différence. Tadej Pogacar, le maillot jaune, a attaqué. Il a été suivi comme son ombre par Mathieu Van Der Poel. Les deux ont gagné trois fois ce Tour des Flandres. Ce sont des artistes, des stars du vélo. Et Remco Evenepoel, le Belge, est revenu. Il avait été champion olympique à Paris en 2024. Lui aussi, c'est son jardin, cette rue Le Pic. Et on a donc ces trois-là à l'avant. Et bientôt quatre, probablement, puisque c'est le maillot vert Mats Pedersen qui est en train de revenir dans le retour vers les Champs-Élysées. Et ces quatre-là ont vraiment creusé l'écart avec le peloton. Il doit avoir une vingtaine de secondes maintenant d'avance pour les quatre hommes de tête. Alors il restera encore un tour des Champs-Élysées plus un retour à Montmartre à réaliser. Mais ces quatre-là, ils ont envie d'aller s'imposer et ils collaborent pour que ce soit le cas. Ils prennent des relais tous les quatre, alors que derrière, ce sont les équipes Décathlon, CMA, CGM, l'équipe française, l'équipe de Paul Sexas qui roule, mais pas pour Paul Sexas, pour le Néerlandais Olaf Kooi, le sprinter, parce que les sprinteurs, ils ne peuvent pas suivre les Pogacar, les Van Der Poel dans la rue Le Pic. Eux, leur chance, c'est d'essayer de revenir sur ces hommes-là dans le retour vers les Champs-Élysées. 16 secondes de retard pour le peloton à 23 km de l'arrivée. Je vous parlais de Remco Evenepoel, le Belge. Les Champs-Élysées, ces derniers temps, c'est une histoire belge. Les quatre dernières fois qu'on est venu aux Champs-Élysées sur le Tour de France, ce sont des Belges qui se sont imposés, plus Remco Evenepoel donc aux Jeux Olympiques. Il y a donc à l'avant un Belge, un Danois, un Néerlandais et un Slovène, tout simplement les quatre meilleurs coureurs du monde. C'est le scénario dont on rêvait dans la rue Le Pic. On l'a ce soir.
0: Très belle image en tout cas.
4: Ça sera de la frite plutôt que du champagne du coup aux Champs-Élysées, si j'ai bien compris.
0: On vous fait vivre voilà cette dernière étape du Tour de France en direct ici sur votre radio, car ici c'est la radio officielle du Tour. Et bien sûr, on retrouve Thomas Coignac dans un instant pour l'arrivée.
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0: Et ensemble jusqu'à 20h pour vivre cette dernière étape du Tour de France. Dispositif exceptionnel avec nos journalistes, chroniqueurs, reporters. Votre radio est mobilisée. Thomas Echeberry en studio avec moi. Merci Thomas d'être là.
4: Mais avec plaisir, c'est toujours un grand moment de suivre cette étape mythique.
0: Oui, la dernière étape du Tour de France car ici, c'est la radio officielle du Tour. Il est 19h30, on retrouve Thomas Coignac. Thomas, ça y est, toujours les coureurs, ça attaque toujours à Montmartre.
3: Vous avez toujours les quatre premiers,
0: ça ne bouge pas.
3: Qui sont devant. L'écart se réduit, 10 secondes. D'avance à présent sur le peloton. Et forcément, quand vous êtes à 4 contre 160, le combat est un petit peu déséquilibré. Donc, ils perdent forcément du temps quand c'est plat. Ils le regagneront tout à l'heure quand ça va remonter. Ils seront probablement repris par le peloton. L'idée pour eux, ce sera de refaire la différence sur le troisième et dernier passage de la butte Montmartre. Là, ils vont pas tarder à repasser devant nous, là, sur le retour vers la place de la Concorde, avant de faire le tour et de revenir sur la ligne d'arrivée pour repartir, vous l'aurez compris, c'est un circuit vers la butte Montmartre.
0: Parfait, encore un peu plus de 21 km avant l'arrivée. On va vivre ça avec Thomas Coignac en direct avec les équipes aussi sur place. Merci d'être avec nous. On est ensemble en direct jusqu'à 20h. On revient juste après. Léa Hanson sur votre radio ici.

0: C'était les Hanson sur votre radio ici, il est 19h33. Merci d'être là, en
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0: direct.
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0: Et oui, c'est la dernière étape du Tour de France. Nous vivons actuellement les derniers kilomètres de ce Tour de France. Marion Ferrer, notre journaliste, est en direct à Montmartre, un lieu d'exception pour admirer le Tour de France.
3: Ah oui, c'est incroyable. Là, on attend l'ultime passage sur la rue Le Pic. Tout le monde est un peu en train de reprendre ses esprits et se préparer au dernier passage parce que vraiment, ça donne de la voix. C'est assez impressionnant. À côté de moi, j'ai Fritz qui habite à Paris mais qui vient d'Allemagne. Sa maman est venue exprès. Comment vous avez trouvé ça, cette ambiance?
4: L'ambiance, c'est magnifique. C'est vraiment trop cool. C'est la première fois que je suis assis ici à Montmartre. Je l'ai vu les dernières deux années. Mais j'étais pas à Paris durant l'été. Du coup, c'est vraiment une opportunité magnifique. Ma mère est venue pour ça. Et ouais, il y a des pois rouges partout. Et bah, c'est un peu dommage que l'hypophyse n'est pas là. Mais bon, c'est trop cool. Ouais.
3: Pas déçu d'être venu?
4: Non, pas du tout. Non.
3: Vous aviez envie d'en voir un en particulier, vous même, Pogacar, peut-être, Sexas, le phénomène français?
4: Alors, pour moi, c'est Evenepoel. C'est mon favori ce soir, ouais.
3: Vous l'avez entendu, hein, tout le monde a vraiment des étoiles dans les yeux. C'était un peu comme dans un stade de foot hein, tout à l'heure quand les coureurs sont passés devant nous. Là, il y a un petit moment de calme, mais c'est vraiment trompeur parce que d'ici quelques minutes, je me prépare à revivre, à être secoué dans tous les sens. Mais c'est assez magique.
0: C'est magique de voir les coureurs passer vraiment au cœur de Montmartre, rue Le Pic.
5: Vitesse dans une côte comme ça.
0: Oui, c'est magnifique. Allez, on file maintenant sur les Champs-Élysées. On retrouve Thomas Coignac.
6: La cloche du dernier tour pour les coureurs et qui passent sur la ligne d'arrivée ici aux Champs-Élysées. Un dernier tour donc, encore un passage par la rue Le Pic, par Montmartre, encore un retour vers les Champs-Élysées et ce sera terminé pour ce Tour de France 2026. Ce sera terminé pour cette étape qui tient ses promesses même si elle a été raccourcie. On voulait surtout pas toucher à Montmartre et on a bien fait parce que ça nous offre le spectacle qu'on voulait. Les quatre grands, les Van Der Poel, Pogacar, Pedersen et Evenepoel ont été repris par le peloton. Il reste donc 15 kilomètres. On a bien vu le scénario. Les meilleurs coureurs vont attaquer dans Montmartre et tout l'enjeu pour eux, ce sera de résister au retour des sprinteurs parce que c'est une équipe française, Decathlon, qui a roulé, qui a permis au peloton de revenir. Alors pas pour Paul Sexas, parce que Paul Sexas, aujourd'hui, il joue le rôle d'équipier. Il a roulé en tête de peloton pour favoriser les dessins de son sprinteur, le néerlandais Olaf Coy, qui fera partie des favoris en cas de sprint tout à l'heure sur les Champs-Élysées. Le néerlandais, lui qui a déjà gagné une étape hein, cette année, c'était la cinquième étape de ce Tour de France 2026, celle qui arrivait à Pau déjà sur un sprint massif. Donc il fera partie des favoris. On les a vus passer juste devant nous là sur la ligne d'arrivée avec Paul Sexas qui est en dernière position de ce groupe, le jeune homme de 19 ans qui va donc terminer quatrième du Tour de France. Il découvre l'ambiance de ce tour. Il découvre les Champs-Élysées après avoir découvert l'Alpe d'Huez ces derniers jours. Ça fait partie de son apprentissage et il a été acteur. Il a roulé donc en tête de peloton pour permettre à son équipe de revenir et d'espérer une victoire aujourd'hui. On l'a pas vu essayer de suivre Tadej Pogacar. On a compris que là, aujourd'hui, il se transformait en homme de l'ombre. Paul Sexas, lui qui a tellement pris la lumière depuis 3 semaines.
0: 15 kilomètres encore avant l'arrivée de ce Tour de France.
5: Ça va aller très vite.
0: Ça va aller très vite. Nous filons maintenant à Montmartre avec Marion Ferrer. On entend le public.
5: Allez.
0: La ferveur. Marion, vous êtes avec nous?
3: Oui, désolé, il y a eu un clapping et je vous ai perdu.
0: Il n'y a pas de souci. Très beau clapping, si je peux me permettre.
3: Très beau clapping. On est en train de s'échauffer pour le dernier passage des coureurs qui devraient plus tarder d'ici une dizaine de minutes. Maintenant, on acclame Thibaut Pinot. Même les retraités, tout le monde a droit à ses honneurs aujourd'hui. C'est vraiment. Je pense qu'on est déjà un peu nostalgique de se dire que la rue Le Pic, maintenant, c'est dans un an. Hein. On l'espère que c'est une étape vraiment qui va s'inscrire à long terme dans ce Tour de France. Parce que vraiment, je pense qu'il n'y a pas plus belle image de Paris que ce qu'on est en train de vivre en ce moment.
5: Il a du mal à imaginer le contraire. Hein.
0: C'est et vrai la que foule c'est aussi qui s'est massée autour aussi du Sacré-Cœur. C'est des magnifiques images. Hein. Franchement, c'est magnifique.
5: Ça fait partie maintenant.
3: On est dans une carte postale. C'est la carte postale de Paris dans toute sa splendeur.
0: Et faites des photos et vous nous envoyez tout ça sur WhatsApp hein, 0810-055. 056 qu'on profite aussi nous parce qu'on voit rien. Merci Marion Ferrer. Thomas Coignac toujours là avec nous en direct des Champs-Élysées.
6: Oui, les coureurs qui sont en route là vers la rue Le Pic, le peloton emmené par l'équipe Lidl Trek de Mats Pedersen, le maillot vert. Mats Pedersen, alors lui, il peut jouer sur tous les tableaux, hein. Il peut essayer de suivre les meilleurs pour s'imposer s'il y a une arrivée en petit comité 3-4, ou bien s'il y a un sprint massif, il peut aussi avoir son mot à dire. Mats Pedersen qui pourrait bien être le favori du jour. À présent, c'est une équipe française, Cofidis, qui emmène le peloton. Eux, on les a un tout petit peu moins vus, on les a beaucoup moins vus même pendant ce Tour de France. Ils font pas un super tour, mais ils peuvent le sauver aujourd'hui parce qu'ils ont un sprinter dans leur équipe, le Belge Milan Fretin, qui peut ambitionner de s'imposer sur les Champs-Élysées. Je vous disais tout à l'heure que c'était une histoire belge. Il pourrait essayer, lui, de prolonger cette hégémonie des Belges. On voit à présent l'équipe Soudal Quickstep rouler. On peut citer quelques favoris. Donc, si jamais on a une arrivée au sprint tout à l'heure, je vous ai parlé d'Olaf Coy, je vous ai parlé de Milan Fretin. On peut citer Biniam Girmay, l'Érythréen, également ancien maillot vert du Tour de France. On peut citer également Max Kanter, l'Allemand de l'équipe Asana. On peut citer Soren Warren Kjold, le Norvégien, qui lui aussi a gagné une étape du Tour cette année. C'était à Nevers. Voilà pour les sprinteurs. Ça, c'est le cas où le peloton réussit à revenir sur les hommes de tête, mais on attend un nouveau feu d'artifice dans la rue Le Pic avec des attaques, encore une fois, des meilleurs coureurs du peloton.
0: Et justement, on va y retourner dans cette rue Le Pic avec Marion Ferrer. On entend l'ambiance, c'est magnifique.
3: Les voitures qui précèdent le peloton sont en train de passer dans la rue Le Pic, donc on se prépare à faire les holas, les mains sont en bas, ça commence à frémir, on attend les coureurs. C'est le dernier passage, donc c'est le moment de l'explosion dans Montmartre, où ça va crier très très fort. J'ai aucun doute, ils sont prêts.
0: Ils sont chauds.
3: Ils ont attendu toute la journée, ils sont là depuis midi.
0: Ah, on entend là. Voilà.
3: Petit hola derrière moi. Avec la moto même du Tour qui harangue la foule, il n'y a pas besoin de les haranguer, hein. Ils sont prêts, ils sont au taquet.
0: Il reste encore un peu moins de 12 km avant cette arrivée finale sur les Champs-Élysées que nous allons vivre bien sûr ensemble. Et Thomas Coignat qui est toujours avec nous en direct des champs, ouais, justement.
6: C'est parti pour la dernière ascension de cette rue Le Pic. Un petit kilomètre à monter et c'est l'équipe Visma Lease Bike qui emmène le peloton avec Victor Campenaerts là, mais qui est vite dépassé. On cherche Tadej Pogacar, il n'est pas dans les toutes premières positions du peloton. Il est en train de remonter là sur la gauche de la route pour probablement porter son attaque. C'est le maillot vert Mats Pedersen qui est parfaitement bien placé. Est-ce qu'il va essayer de s'échapper comme ils l'ont fait sur les deux derniers tours? En attendant, c'est le Britannique Fred Wright qui mène le peloton pour l'équipe Pinarello Q36.5. L'ambiance est encore une fois exceptionnelle dans cette rue Le Pic. On voit les rangées de spectateurs qui haranguent la fougue et Fred Wright qui est en train de sortir. Voilà peut-être l'homme que l'on n'attendait pas. On attendait les tout meilleurs coureurs du peloton et c'est un Britannique qui est en train de s'offrir le luxe de passer cette côte de Montmartre en tête. Il lui reste 450 mètres et derrière, les mêmes acteurs que tout à l'heure sont là. Mathieu Van Der Poel, Tadej Pogacar dans sa roue et Mats Pedersen. Oh, il part, quelle accélération de Mathieu Van Der Poel. Pogacar qui a du mal à garder la roue. Pogacar qui est en train de perdre centimètre par centimètre, de se battre. On l'a jamais vu autant au supplice dans ce Tour de France. Van Der Poel est en train de sortir. Ils ont pris une dizaine de mètres d'avance sur le peloton. Pogacar qui s'est accroché à un virage et puis on va aller chercher le sommet de cette côte de Montmartre. Il écrase les pédales, Mathieu Van Der Poel. Quelle puissance, Pogacar est dans sa roue. Il va falloir surveiller avec combien de temps ils vont passer en avance sur le peloton tout à l'heure, là, dans quelques secondes, quand on sera au sommet. Van Der Poel devant Pogacar dans les derniers virages. Ce sont les deux plus costauds cette fois-ci. Pedersen n'a pas pu les suivre, Evenepoel n'a pas pu les suivre non plus. Ça y est, les voilà au sommet de cette côte. Ils vont maintenant attaquer la descente. Ils ont 10 km avant le retour sur les Champs-Élysées, avant l'arrivée finale de ce Tour de France, pour résister au peloton. S'il y en a deux qui sont capables de le faire, c'est bien eux.
0: Merci Thomas Coignat. Nous avons vécu ensemble en direct cette ascension de Montmartre. C'est incroyable de voir ça. Ces images sont magnifiques. Merci beaucoup Thomas Coignat. On vous retrouve dans un instant. Le temps de nous, c'est une petite pause musicale. On va écouter. Non, alors attendez, on va me dire, nous sommes en direct. Nous retrouvons tout de suite en direct Bernard Adam. Bernard, alors vous êtes sur les Champs-Élysées, que se passe-t-il?
7: Beaucoup d'ambiance, écoutez, ça a applaudit très très fort avec les motos et les coureurs qui sont en train de passer devant nous. J'ai vu qu'un coureur passer là en avant et ça va très vite, ça va très vite. C'est de plus en plus rapide ce Tour de France. Ça s'accélère et on sent qu'il y a une ambiance de folie. On applaudit partout, les gens sont là, c'est vraiment la ferveur et c'est vraiment super d'être là pour vous et sur les auditeurs d'ici devant bien ce Tour de France inédit avec cette boucle de 89 km. Ce tour ici qui va bien sûr passer sur les Champs-Élysées, Montmartre, il revient. Et c'est excellent et on passe un excellent moment.
0: Merci Bernard Adam, notre reporter sur notre radio. Ici, on va retrouver Thomas Coignac tout de suite parce que maintenant, ça va aller très vite l'arrivée là.
6: Ah oui, là, ça va aller très vite. Il reste 9 km dans 7-8 minutes. On y sera à cette arrivée du Tour de France. Et toujours deux hommes en tête, Mathieu Van Der Poel et Tadej Pogacar qui se relaient, le Néerlandais et le Slovène. Deux qui ont remporté les championnats du monde et qui n'ont jamais gagné sur les Champs-Élysées. C'est une victoire de prestige pour tout coureur de s'imposer sur la plus belle avenue du monde. Normalement, c'était réservé aux sprinteurs. Depuis qu'on a mis la butte Montmartre, eh bien, d'autres types de coureurs peuvent y prétendre, notamment les tout meilleurs du peloton, notamment un Mathieu Van Der Poel et un Tadej Pogacar. Alors, à voir, 8 km, 7 secondes d'avance, ils perdent rien. Là où tout à l'heure, eh bien, le peloton était revenu rapidement, ils vont être de retour là sur les Champs-Élysées avec un petit matelas de 6-7 secondes. Tadej Pogacar qui fait un petit geste du coude pour demander le relais et Mathieu Van Der Poel qui le relaie. Bruno Blanza, on vous retrouve, vous êtes juste derrière la ligne. Quel combat entre deux des meilleurs coureurs du monde et le peloton.
8: Alors on a un Tour de France assez fou depuis le début, Thomas, et ça se poursuit et ce sera le cas probablement jusqu'à la ligne après 3200 km. C'est ça qui est assez dingue et on voit, vous l'avez suffisamment répété depuis tout à l'heure, deux immenses champions. Ce qui m'interroge un petit peu, c'est que Pogacar, qui est tellement sûr de lui, là il se retourne pour voir justement si les équipiers d'Olaf Koy et donc de Paul Sexas ne sont pas trop loin. Ils sont dans le rétroviseur, on a 7 secondes alors que c'est lui qui mène toujours devant Van Der Poel.
6: Ah, on l'a vu souffrir hein, Bruno Tadej Pogacar dans la côte de Montmartre. Nous qui avons suivi ces 3 semaines de Tour de France, on l'a rarement vu souffrir sur un vélo Tadej Pogacar. Là c'était le cas face à l'accélération de Mathieu Van Der Poel, mais il a tellement d'orgueil, tellement d'envie de gagner qu'il s'est accroché jusqu'au bout, Bruno.
8: Ah, exactement, et puis on interrogeait Mathieu Van Der Poel ce matin alors que vous savez le départ a été recentré ici dans la capitale, mais à la base eh bien, les coureurs devaient partir de Thoiry et quand on l'a interrogé c'était là-bas justement Mathieu Van Der Poel, on lui disait mais l'étape, est-ce qu'elle est pour vous? L'avez-vous coché? Parce qu'il y a éventuellement, si ça arrive au sprint, Philipsen dans cette formation alpecine, qu'il a fait gagner d'ailleurs hein, en fin de tour, mais qu'il a quand même réussi à faire gagner. Et il disait, pourquoi pas, effectivement, mais je pense que Tadej la veut. Je pense que Tadej la veut, il a dû le répéter 3 ou 4 fois. Et il le savait, il le sait, il s'en rend compte, mais lui aussi, Mathieu Van Der Poel veut marquer forcément les esprits et l'histoire.
6: Tadej la veut, Mathieu la veut, ce sera peut-être un des deux dans les prochaines secondes, toujours 8 secondes d'avance sur un groupe de poursuivants où on compte Perchtrand Agenès et Matteo Jorgensen, deux coureurs de l'équipe Visma Lease a Bike, Ben Illy pour l'équipe IF, Matej Moric de la Bahreïn, Jasper Stuyven pour l'équipe Soudal et Jonas Abrahamsen pour la formation Uno X, que des coureurs de classique. Et ensuite eh bien, une dizaine de secondes derrière ces hommes-là, il y a les sprinteurs avec Mats Pedersen, Olaf Koy et Binyam Girmay. Il reste 6 km Fabien.
0: Oui, 6 km, nous vivons ça ensemble en direct, Thomas Coignac.
5: Avec des frissons.
0: Avec des frissons, bah oui, moi j'adore écouter. Je pourrais l'écouter des heures, Thomas Coignac et Bruno Blanza sur sa moto. Ici, nous sommes vraiment au cœur de la course. Et franchement, on a réussi avec le temps. C'était pas gagné.
5: À passer à travers les gouttes, effectivement. On avait prévu d'avoir un petit peu de pluie, malheureusement. Heureusement, d'ailleurs, c'est beaucoup moins glissant que prévu. Et ça roule beaucoup mieux dans le secteur de Montmartre et sur cette rue Le Pic.
0: Eh bien, merci Thomas Etcheberry. On retrouve un autre Thomas Coignac. Il reste 6 km, ça y est là, 6 km.
6: Ouais, et on va revenir sur ce circuit des Champs-Élysées. Ça commence à sentir bon pour Mathieu Van Der Poel et Tadej Pogacar. Alors là, si on a un sprint à deux entre les magnifique deux hommes, eh ben, ce sera absolument royal. Et je vous dis, j'aime bien jouer, j'aime bien parier, mais entre ces deux-là, c'est compliqué.
0: Alors, oui, vous mouillez pas.
6: Si je dois parier, je parierai dans un sprint à deux sur Mathieu Van Der Poel. Oui, Bruno Blanza, vous qui êtes derrière la ligne, un petit pari peut-être.
8: Allez, ben, on va prendre l'autre maillot, effectivement, le jaune, forcément. Mais très honnêtement, devant. Ils gagnent du temps sur Jorgensen, donc ça c'est assez intéressant pour les deux. Ils prennent d'immenses relais, hein. Ça dure à chaque fois une vingtaine de secondes chacun. On sent qu'ils appuient très très fort sur les pédales. Les deux, ils se disent c'est maintenant que ça se joue. Il y a combien de temps, Thomas? 20-25 minutes. Ils étaient déjà partis en, ouais, en tête lors de l'avant-dernier passage. Mmh. Ils pensaient peut-être faire la différence. Le peloton est revenu et là ils sont encore là. C'est ça qui est dingue. Et puis très honnêtement, en remontant le long des Champs-Élysées, à un moment donné, quand sur les écrans géants, il y en a plusieurs disséminés sur la plus belle avenue du monde, eh bien, quand on a vu que Van Der Poel attaquait, il y avait plein de supporters belges. J'ai entendu très honnêtement la foule commencer à crier, à dire allez, allez, allez. Et c'est ça aussi qui est sympa, parce que tout le monde vit sur les écrans géants avant de les voir pour le coup en vrai ici. Tout le monde vit ce duel encore une fois exceptionnel.
6: Les deux meilleurs coureurs du monde de retour sur la plus belle avenue du monde. Ils ont contourné l'Arc de Triomphe. Ils sont dans la descente des Champs-Élysées. Ils vont passer juste devant nous et ils creusent l'écart. Ils avaient 7-8 secondes d'avance une fois la descente de Montmartre effectuée. Ils ont 13 secondes d'avance à présent sur le groupe Jorgensen, 17 sur le groupe des sprinters. Ils vont passer juste devant nous là. Rendez-vous compte de la chance qu'on a. Ils vont être à 5 mètres de nous là, au pied de la tribune. Commentateur dans la descente des Champs-Élysées, on voit la voiture rouge, celle de Christian Prudhomme, le patron du Tour de France, passer devant nous, les motos, et puis ce seront les deux hommes de tête, Tadej Pogacar, le maillot jaune, le coureur qui écrase ce Tour de France, mais qui aujourd'hui, comme sur les classiques de printemps, trouve un adversaire à sa mesure, et ça, c'est Mathieu Van Der Poel. Mathieu Van Der Poel, c'est pas un coureur de grand tour, il gagnera jamais le Tour de France, il gagnera jamais une course de 3 semaines, il est trop lourd pour passer les plus hauts sommets en tête. Mais alors sur les classiques, quand il faut faire preuve de puissance, quand il faut écraser les pédales sur des efforts de 3-4 minutes ou encore moins, comme peuvent être celui de la rue Le Pic, et ben alors là il est aussi fort, voire plus fort que Tadej Pogacar. Ils s'affrontent tous les ans sur les classiques et ils se sont affrontés notamment cette année sur le Tour des Flandres. Je vous disais que c'était une course qui leur convenait à tous les deux. Et bien sur le Tour des Flandres cette année, Tadej Pogacar a battu Mathieu Van Der Poel. La revanche, c'est donc dans quelques minutes. Ils sont en train de faire le demi-tour. Ils vont bientôt passer le jardin des Tuileries et remonter par la rue de Rivoli.
0: Et nous vivons ces derniers kilomètres avec vous, Thomas Coignac. Merci de nous faire vivre cette dernière étape de Tour de France. Et nous avons une ambiance aussi sur les Champs-Élysées avec Bernard Adam, notre reporter également sur place. Bernard, il y a eu des applaudissements, il y a eu des cris aussi au moment que les coureurs sont passés devant vous.
7: Ah bien sûr, oui. Ça, tout le monde s'approche des barrières. On veut tous voir Pogacar son coéquipier avancer et essayer de gagner. Hein. Et donc le peloton est passé devant nous. Il y a une folle ambiance, toujours les coureurs qui passent devant nous, la caravane également qui est là, et beaucoup beaucoup d'ambiance. On sent que la pression est forte là ici pour que on puisse applaudir le vainqueur à quelques kilomètres. Maintenant ça va se jouer dans quelques temps. Et donc on est là et on est derrière les barrières pour pouvoir applaudir.
0: Ambiance bon enfant. Merci Bernard Adam, direct des Champs-Élysées.
5: Reste le match, quand même.
0: Oui, 2,5 km, ça y est, on arrive. Hein, Thomas Coignac, tout se joue là, tout se joue
6: et
0: là.
6: Et le peloton qui se rapproche, il y avait 13 secondes, il n'y en a plus que 10, il n'y en a plus que 9 maintenant entre Pogacar, Van Der Poel et le groupe des sprinters. 2 km, ils viennent de tourner à gauche, ils prennent le tunnel, ils vont remonter par la rue de Rivoli avant de retrouver la place de la Concorde et de sprinter à deux sur les Champs-Élysées. S'ils arrivent à tenir en respect le peloton, 8 secondes d'avance, 1900 mètres, Bruno Blanza, c'est la folie sur les champs.
8: Ouais, c'est assez hallucinant. Je me rapproche des supporters, je vois des drapeaux mexicains, des drapeaux danois, un drapeau bien évidemment tricolore, le bleu, blanc, rouge. Il n'y aura pas de victoire française probablement, mais c'est assez dingue encore une fois ce que font Pogacar et Van Der Poel. Dans la descente des champs, ils étaient à quasiment 60 km/h quand ils sont passés devant nous. Là, ils sont à peu près dans la montée à 47-48 et très honnêtement, ils appuient mais énormément, ils ne se retournent jamais. Alors c'est pas Paris-Roubaix malgré les pavés, vous l'avez dit tout à l'heure Thomas, c'est Paris-Paris aujourd'hui, mais pour le coup c'est une vraie classique également, et encore plus quand on a ces deux immenses champions.
6: Et c'est le faux plat montant, celui qui fait mal aux jambes, celui qui brûle les cuisses après 3 semaines de Tour de France. Ils ont ferraillé en haute montagne jusqu'à des cols à 2600 mètres d'altitude avec le Galibier, et là ils s'expliquent sur la montée des Champs-Élysées. 1 km 5 secondes d'avance, le suspense est à son comble. 5 secondes d'avance pour Mathieu Van Der Poel et Tadej Pogacar qui vont là être de retour sur les Champs-Élysées. 900 mètres, Van Der Poel est en tête, Pogacar dans sa roue. Est-ce qu'il va le, le relayer Tadej Pogacar ou est-ce que ça va commencer à s'observer? Le dernier virage à droite, allez, les voilà sur les Champs-Élysées, 800 mètres, Pogacar en tête, Van der Poel dans sa roue et le peloton qui revient lancer comme une balle aux trousses des deux hommes. Ils vont rentrer le peloton. Ce sera peut-être ni Pogacar ni Van der Poel, mais un sprinter. C'est l'équipe Cofidis qui est en train de rouler pour Milan Fretin. Van der Poel qui se décale sur la droite de la route. Ah, ça va peut-être tenir. Van der Poel qui lâche Pogacar. Van der Poel qui va aller s'imposer peut-être tout seul. Les sprinters qui ont du mal, qui perdent à présent à nouveau mètre après mètre. Mathieu Van der Poel à 300 mètres. Il y a une chute derrière, mais Mathieu Van der Poel qui va résister peut-être au sprinter. 200 mètres pour le néerlandais avec Pedersen qui essaye d'aller le chercher. Mathieu Van der Poel va aller au bout. Mathieu Van der Poel, attention au retour de Pedersen. Ça va se jouer sur la ligne. Van der Poel à gauche de la route, Pedersen à droite. Van der Poel qui résiste, il jette le vélo et il s'impose, ou c'est son coéquipier Philipsen. En tout cas, c'est un coureur d'Alpecin qui a levé les bras et il me semble bien que c'est Van der Poel, Jasper Philipsen, qui le désigne du doigt. Ça va peut-être se jouer à la photo finish, mais il me semble bien que c'est la victoire de Mathieu Van der Poel. Bruno Blanza, ils arrivent vers vous.
8: Ouais, effectivement, ils sont en train de passer. On voit Olaf Koy notamment qui est présent avec les coureurs Alpecin. Il est en train, très honnêtement, presque de cracher, de vomir, Mathieu Van der Poel, tellement l'effort a été surpuissant. Mais quelle arrivée, c'est lui qui est félicité en tous les cas, hein.
6: Victoire Philipsen, de Van der Poel, j'ai confirmé.
8: Lui taper dessus, il est devant nous à 2 mètres, exceptionnel. Mais quel effort, il est allongé sur la chaussée, sur les Champs-Élysées, il est tombé de son vélo, il ne se tient la tête, Mathieu Van der Poel. Quelle victoire, quel succès, il n'en peut plus, très honnêtement, on n'exagère pas. Philipsen est en train de lui taper sur l'épaule, on n'exagère pas, en disant qu'il est allé au bout de lui-même. Il s'est mis à sprinter, hein, sur les 6 derniers mètres, les 10 derniers mètres, alors que c'est encore une fois, il est allongé, c'est assez impressionnant à voir, avec le visage sur la chaussée, Mathieu Van der Poel. Philipsen est à côté, a enlevé son casque, il est protégé désormais, le coureur Mathieu Van der Poel, mais il faut voir s'il n'y a pas de problème particulier, je ne crois pas, mais en tous les cas, on ne peut pas s'approcher de lui forcément. C'est un Alpecin qui gagne, c'est Van der Poel qui gagne, mais quel finish, Thomas, quel finish de champion.
6: Ah bah alors ça, c'est la plus belle étape des Champs-Élysées depuis un petit moment, peut-être la plus belle étape de ce Tour de France, peut-être la plus belle course de la saison, de l'année cycliste qu'on vient de voir. Et pour vous expliquer ce qui se passe, c'est que donc ce sont deux Alpecin, Van der Poel et Philipsen, ils sont dans la même équipe. Et donc, eh bien, elle voulait jouer sur les deux tableaux avec un homme fort, Van der Poel, avec un sprinter, Philipsen. On a lancé le sprint du côté d'un de leurs adversaires, Mats Pedersen. Philipsen est resté dans la roue le plus longtemps possible et il a arrêté de pédaler tout simplement dans les derniers mètres. Il voulait laisser la victoire à Mathieu Van der Poel. Rendez-vous compte, vous êtes un sprinter, vous arrivez sur les Champs-Élysées, vous avez votre leader qui est devant vous de quelques mètres et vous payez le luxe de terminer deuxième pour le laisser gagner. Il s'écroule au sol, Mathieu Van der Poel, de fatigue. On a l'image que nous décrivait Bruno Blanza. Il est allé au bout de lui-même et finalement, c'est beau que ça se termine ainsi, que ce soit les deux échappés qui s'imposent, Van der Poel et Pogacar. Pogacar qui n'était pas dans son registre, c'est un peu trop plat pour le Slovène, le meilleur en montagne évidemment. Il a laissé filer Mathieu Van der Poel à 500 mètres de l'arrivée et le Néerlandais, bouche ouverte, vient s'imposer donc sur la plus belle avenue du monde. Sa deuxième victoire dans ce Tour de France, lui qui avait déjà gagné, eh bien, c'était à Ussel un peu plus tôt dans ce Tour. Quelle étape, quelle finale on vient de vivre ici sur les Champs-Élysées.
9: Merci Thomas Cognac pour ce final vraiment magnifique de nous avoir fait vivre cette dernière étape sur les Champs-Élysées.
5: Et quelle étape?
9: Et on revient avec Bruno Blanza.
6: Bruno Blanza derrière la ligne.
8: Oui, j'étais justement en train de voir, notamment avec Milan Fretin, le sprinter de la Cofidis, le Belge, mais c'était pas certain qu'il puisse parler. On va essayer de lui demander. Milan, s'il vous plaît, c'est possible une petite réaction ou pas en français? Racontez-nous un petit peu, alors qu'il est en train de féliciter. Comment vous avez vécu tout cela là,
10: English, sorry.
8: Ah ouais, non, in French, is possible in French?
10: Pardon, désolé.
8: In English, please.
10: Yeah, yeah. Sorry, what did you say? Yeah.
8: I said, can you explain us?
10: It was a hectic final.
6: C'était un final complètement fou.
10: But yeah, we were three guys, Alex Aramburu, Alex Kirsch, and they did a really great job to keep me in the front.
6: Un sacré boulot pour me ramener devant, mais finalement j'étais un petit peu enfermé et les jambes n'ont pas vraiment tout à fait répondu, c'est que j'étais un peu vide. Et voilà, il a fait ce qu'il pouvait, Milan Fretin, le sprinter de l'équipe Frotin. Cofidis.
8: Effectivement, je vais essayer d'aller voir si je ne peux pas aller voir notamment Anthony Turgis, peut-être. On peut.
6: Vous nous dites, Bruno Blanda, ouais, si vous êtes en direct, évidemment, avec les coureurs, passer cette ligne d'arrivée sur les Champs-Élysées. En tout cas, victoire de Mathieu Van Der Poel devant son coéquipier Jasper Philipsen. Troisième place pour le Danois Mats Pedersen. Quatrième, Max Kanter, l'Allemand. Cinquième, Olaf Koy. Et vous parliez d'Anthony Turgis, le Français de l'équipe Total Energy. Il termine huitième, tandis que Milan Fretin, le Belge, qu'on vient d'entendre lui, est neuvième. Dixième place pour un autre Français, Clément Russo, de l'équipe Groupama FDJ United. Bruno Blanza.
8: Oui, avec Anthony Turgis et ses équipiers, on vient vite fait. On est désolé, on est en direct, on vous embête rapidement. Vous étiez en train de refaire le sprint. Je crois bien que vous faites 8.
6: Huitième.
8: C'est ça, huitième.
11: Oui, ouais, 8, j'étais en bonne position. Après, je suis en attente qu'un lanceur, enfin un sprinter lance. Et ils n'ont pas voulu lancer trop tôt. Et bah, en fait, tout se déclenche à 200 mètres. Donc, le temps d'avance que j'avais pris dans les virages est revenu. Et bon, ça fait que, voilà, c'est, on va dire, c'est ma place sur le Tour de France. Parmi les 10 meilleurs sprinters, il y a juste Van Der Poel qui s'est glissé en première place aujourd'hui.
8: Vous y avez cru à un moment donné de rattraper
6: historique,
8: Van Der Poel,
6: en tout cas, cette. Oui. Cette étape avec la victoire de Mathieu Van Der Poel sur les Champs-Élysées est historique aussi au niveau du classement général, puisque Tadej Pogacar, c'est officiel, il a passé la ligne d'arrivée, remporte son cinquième Tour de France. Il devient co-recordman des victoires sur le Tour de France à égalité avec Jacques Anquetil, avec Eddy Merckx, avec Bernard Hinault et avec Miguel Indurain. Un grand merci à vous, Bruno Blanza. On a passé ces trois semaines ensemble, on vous a fait vivre ce Tour de France 2026 et c'était un réel plaisir.
0: Et merci à vous aussi, Thomas Coignac, hein, notre commentateur, vous avez fait vibrer pendant trois semaines. Merci.
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0: 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Très belle soirée avec Émilie Mazoyer et Décibel.
12: Salut à toutes, salut à tous et bienvenue dans la sélection d'été de Décibel. Ce soir, le plus rock'n'roll des Top Chefs choisit la musique pour vous pendant une heure. C'est le chef Philippe Etchebest. Un des chefs les plus énergiques, sympathiques, prolifiques et télégéniques de France. Philippe Etchebest, pilier de l'émission Top Chef, a fait son retour sur M6 et il est ce soir dans Décibel pour s'occuper de vos petites oreilles.
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12: Salut à toutes, salut à tous et bienvenue dans Décibel. Vous le savez, le Décibel du samedi, la programmation musicale est confiée à une personnalité de la musique ou pas. En l'occurrence, ce soir, mon invité, eh bien, il a un groupe. Oui, Philippe Etchebest, il a des cuisines, évidemment, des étoiles Michelin, assurément, des succès télé, on le sait, depuis de nombreuses années, mais également un groupe, Chef and the Gang. On va parler de tout ça et de la playlist parce que, croyez-moi, il va vous soigner ce soir, le chef. Bonsoir Philippe Etchebest.
14: Bonsoir.
12: Comment ça va?
14: Ça va très bien. J'aime bien la présentation.
12: Ah, c'est vrai?
14: Ouais, c'est sympa.
12: Bon, bah écoutez, on démarre alors du bon pied. Ça va, on n'est pas dans le cauchemar en cuisine, je suis contente. Alors, Top Chef a recommencé il y a trois semaines. Vous avez tout bousculé, c'est-à-dire que il y a plus de brigade, il y a plus de cuisine, les
14: il y a plus de candidats, il y a plus rien en fait.
12: Il y a plus rien à bouffer.
14: Voilà.
12: On a vu pour le moment le premier épisode à la montagne, le deuxième à la plage, en tout cas c'est comme Martine. Donc là c'est Martine à la plage, ouais. Et le prochain épisode donc qui sera dans 4 jours mercredi, hommage à Paul Bocuse.
14: Ah oui, ah, oui.
12: Ça va être un grand moment ça.
14: Ouais, alors c'est bien dommage parce que c'est la seule où j'y suis, où je suis pas.
12: Ah, dans celle de Paul Bocuse. Cool. Alors vous n'y étiez pas peut-être parce qu'aussi avec ces nouveaux modes de tournage où il n'y a pas les cuisines de Top Chef et ouais, un endroit où tout le monde se retrouve, ouais, ça a dû être un tournage, ça doit être un enfer à organiser si vous changez de lieu toutes les semaines.
14: C'est vrai, c'est un grand bravo à l'équipe de prod, franchement.
12: Ouais.
14: Ils ont fait un travail incroyable parce que déplacer tout ce matériel, tout ce monde comme ça en si peu de temps à chaque fois, c'était une performance pour déjà bien recevoir les candidats,
12: ouais,
14: puis travailler dans de bonnes conditions, nous recevoir à nous aussi. Enfin, vraiment, ça a été une prouesse technique incroyable.
12: Moi, je trouve que c'est un peu comme une tournée d'AC/DC ou de Metallica. Ah.
14: C'est, ouais, mais
12: ça
14: c'est
12: ressemble
14: ça.
12: En vrai.
14: C'est ça. J'avais vu, j'avais été voir Chaka Ponk il y a quelques temps à l'Arena et j'avais fait les arrières avec eux. Ils m'avaient montré leur logistique, tout ça, les camions, comment ça se passait.
12: Ouais.
14: Les semi-remorques. D'ailleurs, c'est pour ça qu'ils avaient arrêté. Parce que bon,
12: c'était pas très bio.
14: C'était pas très écolo. Ouais. Et du coup, mais ce qui était impressionnant, c'est qu'après le concert, tout se démontait, mais en peu de temps, ça fourmillait. Hein. Il y avait une centaine de bonshommes qui démontaient, qui chargeaient. C'était un truc de dingue. C'est une organisation, une logistique assez impressionnante.
12: Moi, je suis contente que vous soyez là ce soir, Philippe Etchebest, pour faire la playlist, parce que bon, je le disais, c'est un secret pour personne. Vous êtes un fan de musique, vous avez votre groupe Chef and the Gang avec quatre camarades. Donc, vous donnez des concerts régulièrement.
14: Ah ouais, bien sûr. On en fait 10-12 dans l'année à peu près.
12: C'est ça, là, le 8 mai, vous serez à Condon, le 13 juin à Saint-Prouan, le 8 août à Auxy-le-Château. Vous baladez dans les festivals.
14: Il y a les fêtes de la musique à Bordeaux aussi. Ouais. Enfin, au mois de juin, on a trois dates, je crois. Non, on se balade un petit peu, c'est sympa. Ouais. Et puis, c'est surtout, je précise à chaque fois, c'est pour les pompiers solidaires. Moi, on joue pour une association et on y tient vraiment. On se fait plaisir et on fait plaisir aussi.
12: Ouais, et je pense que l'amour du rock et la vie d'un rocker, ça ressemble pas mal à la vie d'un chef. Alors, en plus, aujourd'hui, les chefs sont devenus des vrais rockstars. C'est-à-dire que avant, les chefs étaient un peu cachés dans la cuisine. Là, maintenant, il y a un côté
14: plus de visibilité
12: rockstar.
14: Maintenant, c'est vrai maintenant, c'est vrai que la cuisine a pris une grosse part au niveau de la télévision.
12: Ah oui, et vous n'y êtes pas pour rien. C'est
14: oui,
12: un peu
14: oui,
12: votre faute, hein.
14: C'est pas,
12: il n'y a
14: ça,
12: pas que
14: ça,
12: vous.
14: Non, ouais. ça a commencé avec Maïté, en fait. C'est vrai, je disais Maïté, où ça a vraiment commencé à devenir très populaire. Puis il y a eu Robuchon avec Bon Appétit.
12: Oui, c'est vrai.
14: Voilà. Puis après, ça a pris forcément l'ampleur qu'on connaît aujourd'hui.
12: Et ouais. Puis c'est une vie, voilà, où on voyage pas mal, effectivement, comme les rockers. Où aussi, il y a un côté vraiment de solitude, en fait, pour concocter, avoir des idées, etc. Au début, et puis ensuite se retrouver en groupe. Ou en brigade pour tout exécuter. Je trouve qu'il y a un parcours quand même qui se ressemble.
14: Oui, c'est un petit peu ça. Après, il y a le moment où. C'est pas tant qu'on s'isole, c'est-à-dire que les idées, elles viennent comme ça. Enfin, ça dépend de chaque personnalité aussi. Hein. Moi, j'aime pas me retrouver seul devant une feuille et dire qu'est-ce que je vais faire. Je ne sais pas faire ça.
12: Donc, vous faites déjà avec.
14: Non, c'est-à-dire, après, ça peut être des inspirations de marché, de produits, de vaisselle même. De penser un plat à travers une assiette et puis ensuite après c'est un partage que je fais avec mes équipes là j'en viens d'ailleurs j'étais avec à Maison Nouvelle avec Camille et on a réfléchi sur les plats du nouveau menu donc on a fait des essais en tout cas moi je donne les directives et on a fait des essais qui étaient plutôt concluants aujourd'hui je suis très content d'ailleurs
12: bravo
14: donc, voilà. Oui, c'est un petit peu comme ça que ça se passe.
12: Et vous écoutiez de la musique ou pas? Ou alors vous vous êtes réservé pour nous là pour ce
14: non,
12: soir?
14: Non, là pour le coup, non, j'écoutais pas de musique. C'est vrai qu'on est plutôt concentré quand on met au point les plats. La musique, ça vient plus tard.
12: Bon, alors je sais que c'est la question horrible à vous poser. Choisissez 10 chansons qui représentent ce que vous aimez, votre vie. C'était compliqué.
14: C'était très très dur parce que la musique, elle a bercé, elle berce toujours ma vie en fait, et elle me sert de référence à chaque fois dans le temps. J'ai pas beaucoup de mémoire. J'oublie en tout cas beaucoup de choses, mais les musiques me rappellent des périodes bien précises de ma vie. Je peux donner. Pour ça que je suis très bon en général dans les quiz, parce que j'arrive à donner le nom du groupe, la date souvent parce que j'ai ces références là.
12: Alors on va commencer avec votre enfance puisque c'est comme ça que vous avez commencé la liste que vous m'avez envoyée et on est au Pays Basque. Alors je tente la prononciation mais tapez-moi sur les doigts à tout moment, Philippe Etchebest. Gaztelu Zahar.
14: Gaztelu Zahar.
12: Zahar. Ouais, c'est ça. Et la chanson Zatos Jan Koigo. Non, là, c'est n'importe quoi. Pardon, les Basques.
14: Jaikoko.
12: En tout cas, c'est votre enfance
14: oui,
12: et votre famille aussi.
14: Oui, c'est ma famille. Enfin, mes parents, mon père est basque forcément. Et quand on faisait les repas de famille, les communions, tout ça, ça se terminait toujours en chant basque. Et même dans la voiture, quand on partait, ça chantait dans la voiture basque, ça chantait tout le temps. Donc j'ai été bercé aussi par cette culture-là et beaucoup par la musique.
12: Allez, grâce à Philippe Etchebest, on fait tous un tour au Pays Basque. Vous écoutez.

0: s'appelle Gaztelu Zahar, et donc c'est une chorale, un groupe de chant basque.
1: Voilà, et mon cousin Jean-Bernard chante dans cette chorale, justement.
0: Ah, extra. Et ça, on peut aller les voir en concert,
1: oui, ça ils ont, où, oui, c'est ouais. Vrai, parfois il y a des concerts qui se passent. Ils sont déjà venus à Bordeaux aussi, ouais. Il y a quelques années, mais ils tournent de temps en temps, effectivement, ouais.
0: Bon, super, en tout cas il y a plein d'albums qui sont disponibles sur les sites de streaming également. Gaztelu Zahar, premier choix extrêmement intéressant.
1: Qu'on n'entend pas souvent.
0: C'est hors des sentiers battus.
1: Ouais,
0: hein.
1: Ouais, c'est ah, pas oui. Le genre de musique qu'on entend souvent sur les radios, mais c'est bien, justement. Je trouve, de faire découvrir.
0: C'est très bien. Alors Philippe Etchebest, le premier 45 tours que vous avez acheté, c'est L'Aise-Béton de Renaud.
1: L'Aise-Béton de Renaud, ouais.
0: Ah, et vous n'avez même pas chippé, parce que franchement, vu les paroles de la chanson, Renaud, ça pouvait se voler, hein, à l'aise. Hein.
1: J'avais pas intérêt.
0: C'est vrai. Ah, fallait filer droit.
1: Oup, oup, oup, oup, oup. Ah non, ça c'était pas. On n'a pas été élevé comme ça à la maison.
0: Non, donc non. Vous écoutiez des chansons de Loubar, mais vous n'étiez pas du tout un Loubar.
1: Non, pas du tout. Ouais, non. Pas du tout. Non, c'était. Alors là, ça, pour le coup, ça me rappelle vraiment un plein de souvenirs. Là, j'étais gamin, j'avais même pas 10 ans. Et j'ai adoré cette chanson. Donc, avec mon argent de poche, je me suis acheté ce 45 tours. Il y avait L'Aise-Béton face A et Je suis une bande de jeunes. Face B. Ah,
0: ouais, double raison d'aller chourer des 45 tours, là, franchement. Et alors, est-ce qu'il est venu un jour manger dans un de vos restos, Renaud ?
1: Oui, absolument.
0: Ah, c'est vrai.
1: Je l'ai reçu c'était à Chancelade, au château des Rénas, à l'époque, quand j'étais. Il est venu dîner et il a dormi au château.
0: Ah, et alors, vous avez osé aller lui parler ?
1: Bien sûr, mais bien sûr, je dis que j'étais fan, j'adorais. je connais plein de ses chansons. J'ai un album qui s'appelle Un Olympia pour moi tout seul. Je connais toutes ses chansons par cœur, pratiquement.
0: Oh là là.
1: Pratiquement toutes. Ouais, franchement, j'adore.
0: Alors, on l'écoute pour le plaisir du chef Etchebest, mais aussi pour le vôtre. Faut jamais perdre une occasion d'entendre Renaud râler un bon coup. Et L'Aise-Béton.
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0: Les amis, j'en suis témoin. Le chef Philippe Etchevest connaît par cœur les paroles de Laisse béton de Renaud.
1: Ça faisait longtemps que j'avais pas chanté ça.
0: Oh là là. Ouais. Hey, joli brin de voix en plus.
1: Ben ouais, ça va, je me déberde.
0: Et alors dans Chef and the Gang, là, votre groupe, vous chantez et vous jouez de la batterie?
1: Ouais. Je chante Comfortably Numb de Pink Floyd. Ouais. On joue en acoustique au départ pour le reprendre après avec tout le monde. Et je chante, c'est un peu moins fin, on va dire. Je chante Antisocial. Trust.
0: Si on joue. Tu passes toute ta vie pour payer ta pierre tombale. 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
1: hey,
0: trop bien.
1: Tu passes toute ta vie en lisant ton journal.
0: Tu marches tel un robot dans les couloirs du métro.
1: Les gens ne te touchent pas, faut faire le premier pas.
0: Bravo.
1: Ça aussi, c'est mon adolescence, ça. Trust.
0: Ah, voilà. On aurait pu faire une liste parallèle avec encore 10 chansons, quoi.
1: Et puis, je les ai rencontrés en plus, que ce soit, Renaud, on a parlé. Trust. J'ai eu la chance même de jouer avec Nono de Trust. On a
0: Nono,
1: joué à la
0: Cigale. Le guitariste,
1: donc forcément il est monté en guest sur Antisocial, il a joué avec nous. Alors quand t'as le mec qui a joué Antisocial, je te dis pas la pression que tu as, quoi.
0: J'imagine.
1: C'est fabuleux, c'est extraordinaire.
0: Alors ça, c'est plus flippant par exemple de jouer Antisocial sur scène avec Nono Krief de Trust que de servir un repas.
1: Parce que je suis moins à l'aise, on va dire, sur la scène qu'en cuisine. Hein. Moi, je découvre ça. Ça fait 7 ans que je joue à la batterie comme ça, un petit peu autodidacte.
0: Ouais.
1: Donc, c'est vrai. Effectivement beaucoup de pression. Puis comme à chaque fois je fais quelque chose, je suis un petit peu attendu au tournant, il faut que je sois bon. Et moi, ça me va bien parce que ça m'oblige aussi à travailler et à être performant. Donc, j'adore ça.
0: Ouais.
1: C'est le genre de défi qui me plaît beaucoup.
0: Perfectionniste, même dans le rock and roll.
1: Puis on a un groupe de copains, ça joue, quoi. Et puis on reprend que des gros standards du rock, que des morceaux que les gens connaissent par cœur pratiquement. Donc le moindre pain, tout le monde entend.
0: Ça s'entend, c'est vrai.
1: Il faut être carré.
0: Allez voir Chef and the Gang s'il passe près de chez vous. Déjà vous verrez Philippe Etchebest. Et en plus vous ferez une bonne action puisque, on le rappelle, hein, vous donnez votre recette.
1: C'est pour les pompiers solidaires.
0: Pour les pompiers solidaires, ça c'est beau. Est-ce que vous faites du Elvis avec Chef and the Gang?
1: Non. Non, on fait pas d'Elvis. Moi, j'adore chanter Elvis aussi. J'aime beaucoup ça. Et j'ai écouté aussi pendant cette période Renaud, Elvis Presley, ça a été un des premiers chanteurs vraiment anglais, parce qu'à la maison on écoutait, je chante basque et beaucoup de chansons françaises. Il y a pas de trucs en anglais. Ça n'existait pas. On se demande, c'était n'importe quoi en fait, en vrai. pourquoi t'écoutes ça, on comprend rien, enfin bon, bref.
0: C'est drôle,
1: c'était notre époque.
0: Ouais, oui.
1: Et donc presque j'écoutais Elvis Presley en cachette, quoi.
0: D'accord. Et alors, c'est bien parce que vous m'avez choisi une chanson d'Elvis qui n'est pas la plus connue.
1: Non.
0: C'est Guitar Man.
1: Ouais, Guitar Man.
0: C'est parce que vous appréciez justement parce que la performance à la guitare sur cette chanson est incroyable.
1: Elle est super. Puis à la basse, quand ça démarre, enfin, j'adore la tonalité, l'intensité de cette chanson. Elle est rythmée, elle est super, j'adore. Mais c'est vrai qu'il y en a, Elvis Presley, il y en a tellement d'autres. Alors, j'aime Elvis Presley dans la période un petit peu presque un peu vers la fin.
0: Un peu Las Vegas.
1: Ouais, exactement. J'aime bien cette période-là. Et ça fait partie justement de Guitar Man de ces chansons-là. Mais il y en a plein. Il y a Are You Lonesome to Mine, il y a In the Ghetto, Don't Cry Daddy,
0: Gospel, c'est sublime.
1: Une super belle chanson d'Elvis Presley, quoi. J'adore.
0: Celle-là, elle passe jamais à la radio, mais elle passe dans Décibel ce soir grâce à Philippe Etchebest. Elle s'appelle Guitar Man et c'est Elvis Presley, forme de petit vénard.

0: Elvis Presley dans vos oreilles en ce samedi soir, les amis. Vous devez cette régalade au chef Philippe Etchebest. C'est vrai. Eh ben, si vous n'étiez pas là, on l'aurait pas écouté. Voilà, Philippe Etchebest dans la 16e saison de Top Chef, ou la 17e, attendez, je ne sais plus. 17e. Non, il y en a eu 16, c'est 17e, la 17e. Ouais. Oh, c'est incroyable. Ça a recommencé le 4 mars avec un épisode à la montagne, puis un épisode à la plage. Prochain épisode ce mercredi à 21h10 sur M6 autour d'un hommage à Paul Bocuse. Et puis voilà, vous avez rendez-vous comme ça tous les mercredis soirs à 21h. Et dites, vous savez vous déjà qui gagne ou pas? Je vais pas vous demander qui c'est, je sais que vous avez pas le droit,
1: non.
0: Mais non, vous savez pas encore.
1: Mais non.
0: Non, non, non, parce que la fin, c'est en direct,
1: on pas fait
0: Top Chef.
1: De couteau,
0: mais oui, bien sûr.
1: Non, on sait pas.
0: Oh, non, vous savez pas.
1: C'est dingue, hein.
0: C'est
1: bien fait quand même.
0: C'est fou, c'est bien fait cette émission.
1: Ouais, ouais.
0: Moi, ça marche à fond en tout cas pour moi. Et quand en plus je me rends compte que vous êtes un fan de rock, on se dit il faudrait caler maintenant les tournages de Top Chef avec une tournée de votre groupe Chef and the Gang.
1: Ça, ce serait carrément.
0: Parfait.
1: Je prends là.
0: Dites donc, en parlant de rock, faut qu'on parle de Metallica deux secondes, puisque quand vous nous avez envoyé votre liste de chansons importantes pour vous, vous dites que vos débuts en tant que chef ont été un peu marqués par Metallica et par la chanson Enter Sandman.
1: Ouais.
0: Pourquoi vous associez les deux?
1: Alors, à l'époque, je prenais ma première place de chef à Saint-Émilion et j'avais laissé Dominique, c'était nos débuts tous les deux à Toulouse. Et des fois, quand j'avais fini le service, je prenais ma moto, j'avais une grosse moto et je filais à Toulouse de nuit. Et je me mettais Metallica dans les oreilles.
0: Vous retrouvez votre amoureuse, mais c'est tellement romantique. Mais c'est génial.
1: Et j'avais l'album de Metallica dans les oreilles.
0: Ah ouais, le Black Album.
1: Ouais, ouais, superbe. Et là, je roulais. Ciao.
0: Allez, tous sur la moto.
1: Ah ouais.
0: Avec le chef Etchebest qui file à 160 km/h vers l'amour.
1: Stop, on ne doit pas le dire 160 km/h.
0: Ah oui.
1: C'est bien plus que ça. Mais bon,
0: 130.
1: Faut surtout pas le dire. Voilà.
0: 130.
1: Voilà. 135, allez.
0: Par là. Voici Metallica.

0: Metallica, Enter Sandman, intacte depuis 35 ans cette chanson,
1: ouais,
0: quand
1: ça
0: même.
1: Ça bouge pas. Hein.
0: C'est fou.
1: Et nous, on la joue en concert, on l'a dans notre playlist, et à chaque fois qu'on la démarre, les gens, ils sont hystériques.
0: Et alors, est-ce que, quand vous n'avez pas votre casquette de batteur-chanteur de Chef and the Gang, mais que vous avez votre casquette de Chef et Chebest en cuisine étoilée, vous pouvez vous permettre, par exemple, au début d'un service, de mettre une chanson comme ça pour motiver tout le monde ou pas?
1: Alors, on le fait pas. Non, on met pas de musique en cuisine.
0: Et puis jamais.
1: Non, parce que alors parfois en mise en place, ils en mettent un petit peu, mais pas pour mon service. Alors, ce qui est drôle, c'est que quand vous m'avez demandé de choisir la setlist,
0: oui.
1: En fait, j'étais au pass, il manquait des chansons et je mettais sur mon téléphone, je mettais les musiques. Donc il y avait Enter Sandman, il y avait d'autres. Puis il y a notre assistante maître d'hôtel Inès qui arrive, elle me dit, chef, on entend la musique en salle. Pardon, c'est moi.
0: Trop drôle. Donc c'est formidable, vous allez dîner chez Philippe Etchebest et à un moment vous entendez Enter Sandman, vous ne savez pas.
1: Mais ceci dit, à Maison Nouvelle, c'est vraiment une expérience immersive.
0: Oui.
1: C'est ma maison, donc mon univers, et quand les gens arrivent, on les amène au bar et c'est la playlist, c'est les Beatles. Il n'y a que des Beatles.
0: C'est trop drôle ça.
1: Que des Beatles.
0: Quelle bonne idée.
1: Ouais.
0: Très bonne idée. Ouais. Maison Nouvelle, donc restaurant bordelais, doublement étoilé.
1: Doublement étoilé, absolument.
0: C'est ça, tout bravo. Fait. Et puis il y a toujours la table d'hôte, le quatrième mur, étoilé Michelin.
1: Oui, une étoile Michelin.
0: 2018.
1: Ouais. Il y a aussi le classique, le petit dernier, il y a quelques mois qu'on a ouvert, là, sur la base des grands classiques de la gastronomie française, et le service en salle, ce qu'on ne voit plus, le véritable service, parce que c'est un vrai métier, les découpes, les flambages, le travail au chariot.
0: Ah ouais.
1: Ouais, c'est super. C'est top. Pour revenir, vraiment, c'est super.
0: Rendez-vous à Bordeaux, les amis, avec Philippe Etchebest. Et rendez-vous dans deux secondes, parce que vous vous demandez peut-être, une fois qu'il avait écouté Enter Sandman sur sa moto pour aller rejoindre sa dulcinée Dominique, qu'est-ce qu'il lui mettait dans les oreilles pour la soirée romantique? C'était pas Metallica. Ben vous allez
1: rien
0: voir.
1: À voir.
0: Vous allez voir. À tout de suite.
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0: Et notre invité, c'est le seul, l'unique, le chef Philippe Etchebest, qui est un grand amateur de rock'n'roll. Ça, vous l'avez compris depuis le début de l'émission. Ça va, chef? Ça se passe bien?
1: Très bien, très très bien. Bon. Ça me rappelle plein de souvenirs, vous voyez.
0: Bah oui.
1: Je suis content.
0: Ça, c'est le pouvoir de la musique. Hein, ouais, c'est que ça nous remet dans des moments incroyables. Donc, juste avant la petite pause, on vous avait laissé sur votre moto en train de filer entre Saint-Émilion et Toulouse, en écoutant Metallica à fond pour aller retrouver votre dulcinée Dominique. Et vous n'étiez pas encore marié à l'époque?
1: Pas du tout.
0: Oh là
1: non,
0: là.
1: C'était le début de notre...
0: C'était la drague.
1: De notre idée. Ouais, on avait passé le cap de la drague, mais c'était nos débuts, ouais.
0: Et donc, il y avait une chanson d'amour,
1: ouais.
0: Que vous écoutiez ensemble, et que je ne connaissais pas, et que j'ai écouté grâce à vous.
1: Ah.
0: Angel in the Snow, du groupe AA.
1: Ouais.
0: Alors bêtement, moi je suis habituée à Take On Me,
1: ouais.
0: À des groupes de AA, ces chansons de AA. Mais alors cette chanson-là qui est quand même un slow qui tue, ça vous ramène à...
1: Ouais, c'est une chanson qu'on aimait bien tous les deux, vraiment. Puis c'était une chanson d'amour, tendre, ouais. Voilà. Alors c'est vrai qu'on fait le grand écart là,
0: ah oui,
1: entre Enter Sandman et Angel in the Snow, mais c'est une jolie chanson d'amour, ouais, très belle.
0: Et est-ce que, alors tout comme Enter Sandman vous ramène sur la moto, si... ce soir, en rentrant, vous mettez Angel in the Snow. Dominique, direct, elle va savoir. Elle va dire, ah, on va danser un slow et tout. Est-ce que c'est une chanson que vous avez encore en commun aujourd'hui?
1: Ça fait longtemps qu'on ne l'a pas entendue. Ah, je crois que... Attends, je ne dis pas de bêtises. Non, ce n'est pas vrai parce qu'on l'a écoutée il n'y a pas si longtemps que ça. Et c'est vrai que là, ça nous replonge dans plein de souvenirs.
0: C'est beau.
1: Ben oui, il y a plus de 30 ans, hein, déjà.
0: C'est beau l'amour, mes amis.
1: C'est beau, ouais.
0: Angel in the Snow, dans Décibels. Vous écoutez ici, très bonne chanson de samedi soir. Faites un move si vous êtes assis à côté de quelqu'un qui vous plaît bien, c'est le moment.

0: Snow, signé AA, le slow qui tue, offert par le chef Philippe Etchebest, qui est ce soir l'invité de Décibel. Alors, on n'a pas entendu beaucoup de chansons en français depuis le début de l'émission. Il y a eu Renaud, quand même.
1: Oui, oui, oui.
0: Statut du commandeur, c'est normal. Et là, vous nous avez sorti un petit Michel Delpech derrière les fagots.
1: Exactement.
0: Le chasseur.
1: De la besace, là.
0: Ouais. Alors ça, c'est devenu la chanson non officielle, mais quand même très, très obligatoire des troisièmes mi-temps de rugby. Ça a un rapport avec ça, chef, peut-être ?
1: À l'époque, non, je me rappelle pas qu'on chantait Michel Delpech,
0: mais, c'est devenu,
1: je crois que c'est devenu effectivement maintenant.
0: Je pensais que c'est pour ça que vous l'aviez choisi.
1: Non, pas spécialement. C'est une chanson, pas toute jeune cette chanson non plus,
0: hein.
1: Mais c'est une chanson que j'aime beaucoup et que que j'aime bien chanter en karaoké.
0: Ça y est, on y arrive. Parce qu'en fait, depuis le début de l'émission, faut que vous sachiez que, évidemment, pendant les chansons, on coupe les micros, mais le chef, lui, ne s'arrête pas de chanter. Et donc, vous êtes un roi du karaoké. C'est vrai, vous adorez ça.
1: J'adore le karaoké. Je pourrais chanter plein de trucs et ne jamais m'arrêter. Non, mais j'adore ça. C'est vachement bien. Et puis, c'est une espèce de défouloir aussi, un petit peu.
0: Exactement.
1: Karaoké. Tout
0: le monde. Je pense que c'est bon pour l'âme aussi. On en sort
1: oui,
0: bien.
1: Oui,
0: on
1: oui,
0: se
1: oui.
0: sent bien.
1: Oui, oui, absolument. Absolument.
0: Ah, après, il y a des cascades de karaoké. Hein.
1: Oui.
0: Voilà, mais bon.
1: Ah, mais bien sûr. Non, mais c'est toujours un moment qu'on partage aussi avec des amis. C'est toujours sympa. Tout le monde peut participer. Qu'on chante bien ou pas, peu importe. Mais là aussi, c'est un vrai défouloir.
0: Faites ça à la maison. Mettez-vous en mode karaoké pour Le Chasseur de Michel Delpech, que vous connaissez forcément par cœur. Après avoir chanté à plein poumon pendant 3 minutes, vous vous sentirez tellement bien.

0: Le chasseur, vous avez bien chanté les amis. Vous écoutez ici et on se fait un karaoké géant du samedi soir avec le chef Philippe Etchebest qui nous a concocté une playlist absolument délicieuse. Et donc à un moment il fallait qu'on écoute AC/DC. Ça, ça fait partie des groupes incontournables. Bah, AC/DC quand on est fan 80, de rock, hard rock.
1: Bien sûr, ouais. c'est mon premier, ça fait partie de mes premiers groupes de hard rock que j'ai écouté avec Iron Maiden. AC/DC, alors sauf que c'est plus facile quand même de jouer d'AC/DC que Iron Maiden en concert.
0: Ouais.
1: Iron Maiden, c'est très technique, c'est très compliqué, mais on joue beaucoup d'AC/DC.
0: Et ouais. Ça. Et ça vous a fait aller jusqu'au Hellfest.
1: Oui. Avec,
0: vous avez joué au Hellfest, le festival métal.
1: Improbable, on y était deux fois. C'était une expérience extraordinaire, très rock'n'roll pour le coup, parce qu'on avait fait le Metal Corner sans faire de balance, sans rien. Les groupes s'enchaînaient. Allez hop, à ouf. Allez, 5 minutes pour régler les cymbales, les crashs, les machins.
0: On vous a jeté sur scène.
1: Vas-y, et puis après tu joues, puis il y avait 6 ou 7 000 gonzes en furie là qui disaient chef, vas-y. Et en plus, avec des références de Cauchemar en cuisine, ils y sortaient. C'était une drôlerie incroyable.
0: Mais ils sont très marrants, le public du Hellfest.
1: Mais
0: d'être des amateurs de métal.
1: Franchement,
0: ils sont
1: drôles. Et en plus, ils sont des amateurs. Donc c'est vrai qu'on avait préparé une setlist quand même spécial Hellfest, et on s'était régalé. C'était, alors pour le coup, c'est très rock, quoi. Là, c'était dans le dur, et puis tu vas, tu joues, quoi.
0: Mais quelle vie, chef Etchebest! Allez, on part sur l'autoroute de l'enfer avec AC/DC. Philippe Etchebest est aux commandes jusqu'à 21h.

0: continue à chanter, mon invité Philippe Etchebest.
1: Je ne peux pas m'en empêcher.
0: Irrésistible, Highway to Hell de AC/DC. Alors, on le disait tout à l'heure, pour vous, la musique, elle a vraiment un très fort pouvoir. Un petit peu comme une machine à remonter le temps. Vous écoutez une chanson et elle vous renvoie à un moment de votre vie.
1: C'est ça, ouais.
0: Et il y a un moment très fort dans votre vie, c'est quand vous avez adopté votre fils. Et il y a une chanson qui vous ramène à ce moment-là, c'est une chanson des Beatles.
1: Ouais. The Long and Winding Road, chantée par Paul McCartney. C'est la chanson que j'ai entendue, en fait, quand je suis entré dans le dortoir où il y avait tous les enfants, en fait, dans des lits. Et en fond musical, on avait The Long and Winding Road, mais version philharmonique. Forcément, ça m'a interpellé de suite.
0: Très beau souvenir, ouais. Et peut-être la raison pour laquelle maintenant l'accueil de votre restaurant, parce que les Beatles.
1: Oui, absolument. Et puis les Beatles, c'est un des groupes, je pense que c'est un de mes groupes préférés. J'avais tous les albums, je connaissais toutes les chansons, tous les accords, les machins, imbattable. je pense que je suis encore, parce que à chaque fois que j'écoute, je connais même les enchaînements, la musique qui arrive après sur tous les albums.
0: Ça, c'est un signe.
1: Ouais, c'est un signe, c'est pas bien là.
0: C'est de l'addiction.
1: Ouais.
0: Et celle-là, alors, elle est pour le fiston.

0: rigole parce que jusqu'au dernier
1: Ah, oui,
0: mon invité, le chef Philippe Etchebesti chante.
1: Je suis imbattable.
0: Chaque note. J'adore, j'adore. Et ben vous savez quel autre invité a fait ça?
1: Non.
0: Jean-Louis Aubert.
1: Ah ouais, d'accord.
0: Eh oui.
1: D'accord.
0: Et vous l'avez choisi aussi ce soir,
1: ouais,
0: on l'écoutera.
1: Absolument.
0: Pour terminer l'émission, mais avant, on pouvait pas ne pas passer un moment avec vous à la campagne. Ce que vous m'avez dit dans quand vous m'avez envoyé votre liste de chansons, quand je suis à la campagne, quand je cuisine pour mes potes, moi c'est Pink Floyd.
1: Ouais, et Pink Floyd. J'aime bien, j'aime beaucoup les Pink Floyd.
0: Ouais. High Hopes, la chanson que vous avez choisie. En plus, c'est pas le Pink Floyd, soit des années 60 ou des années 70 ou même The Wall, etc. C'est un Pink Floyd plus récent.
1: C'est un Pink Floyd. Alors, ouais. Il y a plusieurs raisons. Je me rappellerai toujours d'un concert qui a eu lieu à Bordeaux. J'avais pas eu les places. C'était Place des Quinconces et j'étais sur ma moto.
0: Ah, encore.
1: J'étais resté dehors, toujours. J'étais dehors et j'écoutais le concert et c'était incroyable. Forcément, j'avais le son et je me rappelle de cette chanson qui est très forte, que j'adore. Et bizarrement, on s'est dit avec Dominique, on s'est posé la question quelle chanson on aimerait avoir le jour de notre enterrement.
0: Cette chanson-là. Oh, wow.
1: Dominique, c'est Shape of My Heart, de Sting.
0: Ouais.
1: Et moi, c'est celle-là.
0: Vous, c'est celle-là. Bon, alors, en vous le souhaitant le plus tard possible.
1: C'est clair, c'est clair.
0: On écoute, c'est rempli, il y a les cloches et tout. Pink Floyd,
1: ouais.
0: High Hopes. Pour le chef, Philippe Etchebest.

0: David Gilmour, qui a eu 80 ans il y a quelques jours.
1: Ah, il a la foire.
0: Ah, il est toujours beau gosse, hein. Ouais. Incroyable. Et donc, c'était l'époque de l'album The Division Bell, High Hopes. Énorme chanson de Pink Floyd qui nous amène presque à la fin de l'émission, mais pas vraiment à la fin, puisqu'il en reste une. C'est donc Jean-Louis Aubert, mm-hmm, avec vous, mon seul invité du Décibel du samedi, à chanter par cœur toutes les chansons du début à la fin.
1: Et puis ça pourrait durer longtemps l'histoire. Hein.
0: C'est vrai, c'est clair. Vous l'avez rencontré, Jean-Louis Aubert?
1: Non.
0: Ah, pas encore.
1: Non. J'ai rencontré le batteur,
0: Colinka.
1: Ouais. Mais Jean-Louis Aubert, jamais. Et j'ai rencontré
0: Bertignac.
1: Ah, le Bertignac. Ouais. On a fait un truc avec lui pendant le Covid. En fait, on a joué, comme ça, vous savez, comme faisait beaucoup à distance. Ouais. Et on avait joué avec lui Bertignac, justement. C'était un Led Zepp. Je sais plus c'est quel morceau, mais on a joué avec lui.
0: Oh, sûrement All Lot of Love. Un truc comme ça, non?
1: Oui, je crois que c'était Wallot. Oui, oui. C'était ça, exact. Ah, oui. Exact. Exact.
0: Ouais. En tout cas, ça nous fait une très belle chanson de fin. Voilà, c'est fini. Jean-Louis Aubert, chef, merci, c'est fini pour ce
1: soir. Dommage, c'était bien.
0: Ouais, c'était bien, je sais. Mais moi, je suis contente parce que je sais que je vais vous revoir tous les mercredis à 21h10 sur M6 dans Top Chef. Et je vous souhaite une excellente 17e saison.
1: Merci.
0: Et puis le meilleur pour vos restaurants.
1: Eh bien, il faudra venir me voir à Bordeaux.
0: Mais grave.
1: Si vous êtes là pour la fête de la musique,
0: Ah oui, hein. Vous jouerez à Bordeaux, quoi, pour la fête de la musique.
1: Tous les ans, devant le restaurant, c'est une tradition. J'adore. Depuis 2017.
0: Merci beaucoup, Philippe Etchebest.
1: Avec plaisir, merci.
0: C'est fini.

0: Jean-Louis Aubert, je sais que la chanson n'est pas totalement terminée, mais l'émission est finie. Et les amis, ben oui, il va être 21h. Juste le temps pour moi de vous dire que vraiment, le chef est chez Best. J'étais déjà fan dans Top Chef et dans Cauchemar en cuisine. Mais là, quand je vois le choix de chanson qu'il nous a offert pour ce samedi soir, je suis définitivement conquise. Quel mec super. Merci Philippe Etchebest d'avoir passé ce petit bout de soirée avec nous. Et puis merci à l'équipe de Décibel qui était là aussi ce soir. Il y avait Iris Guitoni, il y avait Iki, Nicolas Bonzon et Franck Moilier. Et puis il y avait vous. Je sais pas ce que j'ai préféré, franchement, les anecdotes complètement dingues ou les énormes morceaux de rock qui passent quand même beaucoup trop rarement à la radio. Merci, chef Philippe Etchebest, pour ce bon moment. Et merci à vous, à demain.
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4: Parmi les plantes que nos mamies et papys glanent dans la nature, nous avons la sauge. On dit la chauvia ou la chalvia en occitan d'ici. Vejaya kechem bloquelo planta. Savez-vous à quoi ressemble la sauge? De belles fleurs mauves avec de longues tiges. Qui a de la chauvia d'inchou vorzier, des medeshi n'a pas métier. Qui a de la sauge dans son jardin n'a pas besoin d'un médecin. En agriculture, on s'en sert pour les vaches quand elles ont le ventre gonflé. Pour les humains, pareil. Pour tout souci digestif, de ballonnement, une tisane de sauge règle le problème. Au XVIIIe siècle, les asthmatiques roulaient des feuilles de sauge pour les fumer. Pour être en bonne santé, une recette de tisane, une bonne eau bouillie dans laquelle infuse feuilles de sauge et de thym. Chalvio bouillide, sauve la vida. Sauge bouillie, sauve la vie. Génial, non? Année adieu.
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6: Un enfant a-t-il le droit de ne pas être d'accord avec ses parents?
7: Oui, et d'ailleurs, ils n'acceptent pas ça. On fait des choses qu'on n'a pas le droit et eux, ils le font devant nous. Nous, on doit se coucher tôt et ils doivent se coucher tard.
8: C'est pas, ils doivent, c'est plutôt
7: moi,
8: ils peuvent.
7: Moi, je dis, oui, on a le droit de pas être d'accord parce que c'est pas tout le temps eux qui décident, parce qu'on a le droit de prendre un petit peu la vie. Par exemple, si nous, on mange un truc qu'on n'aime pas et eux, ils mangent un truc qu'on aime bien,
9: c'est un peu injuste, hein.
10: Bah, en fait, quand, par exemple, nos parents, ils sont pas d'accord avec quelque chose, et que, en fait, nous, on a raison. Ils acceptent pas qu'on a raison. C'est les plus grands et ils veulent toujours avoir raison.
11: Et surtout, parlant de trucs familial, le plus embêtant avec les parents, c'est que quand t'es l'aîné et que t'as toujours une petite dispute avec ta sœur, eh ben, ils vont croire au plus petit. Pourquoi? Je ne sais pas. Mais alors ça, c'est un truc qui me saoule vachement, en vrai.
12: C'est totalement vrai. Alors, la dernière fois, mon petit frère, il a mis ma chambre en bazar, alors j'avais tout rangé, mais j'ai pris.
6: C'est toi qui as été disputé?
12: Oui.
6: Et tu as réussi à expliquer à tes parents ou pas?
12: Oui, au bout d'un moment, ils ont réussi à me croire. Donc ça va, c'est mon frère qui a été puni, pas moi. Heureusement, mais c'est de l'injustice.
13: Pour moi, on obéit tout le temps à ses parents. Même si c'est un truc grave et tout, j'obéis.
6: Mais quand vous n'êtes pas d'accord avec vos parents, est-ce que vous échangez? Est-ce que vous arrivez à discuter?
12: Oui, mais en fait, ils font ça pour notre bien. C'est pas parce qu'ils veulent pas.
6: C'est toujours pour votre bien?
12: Non, c'est pas vrai.
10: Quand, par exemple, je suis pas d'accord avec ma mère, et elle me laisse m'expliquer, mais à la fin, elle dit toujours son dernier mot, du coup, c'est moi qui ai tort et c'est elle qui a raison, alors que c'est moi qui ai raison.
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14: Aujourd'hui, on est sur une méthode qui date à la fois de l'époque moderne, tout ce qui est technique de ferrage. Quant au matériel et la position, ça a évolué au milieu 20e siècle. Et on reste sur des choses assez anciennes.
15: Ouais. Donc là, on a sorti une jument, c'est ça?
14: C'est ça, oui.
15: Ponita?
14: Oui, c'est ça, oui, Ponita. Donc c'est une jument qui a une bonne quinzaine d'années. Hein, on peut un peu le voir à sa morphologie, un petit peu encellé, un petit peu démusclé sur le dos. Donc on va rester sur une ferrure plutôt classique parce qu'elle n'a pas de problème particulier. Donc on va commencer donc les soins sur Ponita. Là, ce qu'on va faire, on va commencer par dériver, c'est-à-dire un petit peu défaire les lacets de la ferrure, un petit peu comme nous les chaussures. Okay. Donc ça, c'est la première étape.
15: Qu'est-ce qu'on utilise?
14: On va utiliser une maillotche en cuir et un dérivoir.
15: Ça lui fait pas mal, on est d'accord. À aucun moment, ça lui fait mal.
14: Non, du tout. On travaille que sur l'ongle. Donc c'est pour ça qu'on a des outils spécifiques, des positions spécifiques pour éviter de leur faire mal.
15: Donc là, l'idée, c'est que je me mets à côté de lui et je vais lui demander qu'il me donne, moi je dis sa patte, mais son sabot, quoi.
14: Alors on parle de membre, tu te positionnes devant.
15: Là, et là.
14: Et alors il faut que tu mettes le membre sur toi, hein. Faut pas que t'aies peur, faut un peu forcer quand même, voilà. Et là, tu viens dériver ce clou, là, celui-ci, là.
15: Celui-là.
14: Eh bien, c'est pas mal, voilà, vas-y, repose. Comme ça, lâche tout, voilà.
15: Donc là, on vient d'enlever le fer avec une tricoise. Je pensais que ça allait lui faire mal, mais en fait, pas du tout. Et là, maintenant, c'est quoi? C'est un peu la séance manucure.
14: Oui, exactement, c'est ça. Le pied bien à plat, donc on est un bon parage.
2: Plus notre parage est réussi, plus la ferrure sera réussie.
15: Là, tu viens d'essayer le fer le zéro.
14: Ouais, voilà, c'est ça. Oui. Donc là, on essaie la taille zéro. C'est une taille qui correspond. Donc au niveau du travail sur mon fer, c'est qu'on mette les clous dans cette partie-là qu'on appelle la ligne blanche. Faut pas les mettre en paroi parce que c'est pas assez souple, ça va éclater. Ouais. Faut pas les mettre trop par ici, ce qu'on va mettre dans ce qu'on appelle le pied de chair et on va lui faire mal. Donc là, l'idée, c'est qu'on tombe bien sur la ligne blanche. Donc quand je le présente, on voit ici que mon pied dépasse un peu du fer, donc il faudra que j'ouvre un peu cette partie-là du fer.
15: Là, c'est quoi l'étape? C'est de le mettre au feu? On va le réchauffer, le chauffer le...
14: Ouais, c'est ça. Là, on va le mettre dans ce qu'on appelle une forge. On va le travailler, on va le mettre à la tournure du pied. Donc là, on a vu ce qu'il fallait faire. On a mémorisé la tournure du pied. Donc on va reproduire cette tournure du pied sur le fer. Et ensuite, on va aller porter à chaud.
15: Donc là, on a sorti le fer et on le met directement.
14: Voilà, alors il a refroidi un peu. Et là, tu vois ce que je disais, nos contre-perçures. Donc, il faut que nos contre-perçures tombent sur la ligne blanche. Là, tu vois, elles sont un petit peu sur la paroi. Donc, je vais pouvoir modifier un petit peu ma branche.
15: Et donc, la dernière étape maintenant.
14: On va poser le fer sur le pied. Donc, okay. C'est l'étape du brochage. Alors, je vais ouvrir mes talons.
15: Et ça lui fait pas mal.
14: Non du tout. Si on a bien ajusté notre fer, on broche dans ce qu'on appelle la ligne blanche.
15: Et là, notre pépère, il est tout prêt.
14: Voilà, là il est tout beau, on peut lui rendre sa liberté.
15: Tu vas être libre mon petit. Merci Emmanuel de nous avoir montré ton travail.
14: Eh bien avec plaisir.
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1: Aujourd'hui, je voulais vous parler de cet homme au courage inégalé, le facteur auxiliaire Clavel. Au début du XXe siècle, la vie se développe au sommet du Mont Ventoux avec l'arrivée de l'observatoire. Le service postal de cette structure souhaite recevoir le courrier plusieurs fois par semaine. Sauf que le sommet du Mont Ventoux culmine à plus de 1900 mètres d'altitude et un accord est passé. Le courrier devra être acheminé 5 fois par semaine tous les jours, sauf le mardi et le jeudi. Ce sera donc le facteur Clavel qui s'occupera à pied de cette tournée. Imaginez bien, 22 km aller-retour via des raccourcis sont ainsi réalisés par ce facteur, payé, écoutez bien, 4,50 francs par jour. Il faut en moyenne au facteur 5 heures pour monter et 3 heures pour descendre. Mais quand la saison d'hiver arrive, c'est une autre histoire. La neige à l'époque pouvait encore atteindre 1 mètre de hauteur. Pour ajouter les vents terribles du sommet et les températures négatives, le facteur Clavel peut mettre jusqu'à 8 heures de marche pour gravir le sommet. À l'époque, cette ascension quasi quotidienne attire un bon nombre de curieux qui n'hésitent pas à faire l'ascension avec le postier qui se transforme alors en guide. Et puis, comme si ça ne suffisait pas, le facteur doit aussi effectuer une tournée de 10 km sur les hauteurs du Ventoux. Son salaire à l'année ne dépasse pas les 190 francs. À l'époque, un article de presse demande sa titularisation auprès de l'administration des postes. Le facteur Clavel partira ensuite en 1914 au front durant la Première Guerre mondiale et on ne retrouve pas sa trace dans l'histoire vauclusienne. Aujourd'hui, l'unique souvenir de ce facteur courageux est la création dans les années 50 du chemin du facteur au Mont Ventoux qui permet d'emprunter son périple via la Combe dans Suisse.
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2: C'est quand même un rêve pour moi parce que c'est vrai que je ne pensais pas en arriver à ce stade-là.
3: Vous êtes fière de vous?
2: Bah, un petit peu, oui, quand même.
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2: Donc, je m'appelle Marie-Pierre Poulet, j'ai 70 ans. Je viens d'être titrée aux championnats d'Europe de natation qui se sont déroulés en Pologne à Lublin sur le 100 mètres 4 nages. Je nage à Jouer-les-Tours, au club de Jouer-les-Tours, à Jouer-natation.
3: Vous êtes championne d'Europe.
2: Disons que pour moi, c'est un petit peu impressionnant. Je réalise pas trop pour l'instant. C'est une compétition qui s'est passée comme une autre compétition. J'adore faire des compétitions. Et c'est vrai que plus on m'en parle et plus je me dis ah oui, quand même.
3: Que vous avez toujours été nageuse.
2: Ah oui, ça, j'ai toujours été nageuse. Depuis l'âge de 9 ans, j'ai été nageuse. J'ai commencé dans un club de la Sarthe. Ensuite, j'ai suivi mes parents. On a été mutés en Indre-et-Loire. Et j'ai fait les championnats de France en 97 à Saint-Pierre-des-Corps. La piscine de Saint-Pierre a brûlé. Donc, je me suis dit, il faut quand même qu'on trouve un club pour continuer à nager parce que c'est quand même pas ma raison de vivre, mais beaucoup quand même. Puis en fait, je me suis orientée sur Jouer. Très contente également de rapporter ces titres pour le club de Jouer-les-Tours, bien sûr. L'endroit où je me sens bien, c'est dans le sport. Parce que j'ai fait énormément de sport, donc j'ai touché à beaucoup, beaucoup de sport. Et c'est vrai que l'ambiance a été magnifique et c'était franchement époustouflant au niveau organisation, au niveau... C'est...
3: Vous avez dû entendre pas mal de langues. Est-ce qu'il y a...
2: Énormément.
3: C'était qui vos adversaires?
2: Il y avait beaucoup de gens des pays de l'Est, hongrois, Tchécoslovaquie. On est toujours en attente dans les chambre d'appel, comme on voit aux Jeux Olympiques et tout, c'est vrai que c'est impressionnant de voir ça. Entre nous, bah, parfois, il y a des regards qui sont un petit peu, on se dit, mince, celle-ci, elle est un peu plus forte, ou celle-là, il faut que je me méfie, il faut que je surveille et tout, parce qu'on sait à peu près quels seraient nos adversaires, si je puis dire.
3: Et elles savaient que vous alliez être leur adversaire?
2: Alors, moi, je parle pas anglais, enfin, très peu. Enfin, je sais pas. Les numéros de place, on se dit, bah, tiens, celle-ci, elle est un peu plus forte et tout, donc il faut que je surveille, etc. Si,
3: Médaillée d'or en Pologne, il y a quelques jours, Marie-Pierre est aussi fidèle de depuis 43 ans.
2: Tous les jours, voilà, je travaille.
3: Vous nous donnez un peu du fil à retordre en ce moment avec tout ce qu'on parle sur la retraite? Ou vous dites, non, moi 70 ans, c'est bon. Qu'est-ce que vous faites de beau?
2: Je travaille au Crédit Agricole. Pour moi, ça a toujours été un leitmotiv aussi, le travail, parce que ça m'a créé du lien social.
3: Et puis un certain goût de l'effort, peut-être, parce que ce fameux 100 mètres 4 nages...
2: Eh bien, je l'ai fait en 1:38.04.
3: L'année prochaine, vous y retournez?
2: L'année prochaine, peut-être. Si je suis encore apte à pouvoir faire des compétitions, pourquoi pas, oui. Enfin, je sens l'adrénaline monter et j'ai à cœur de vouloir satisfaire le club. Enfin, après, pour moi, ça coule de source, on va dire.
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5: Aujourd'hui, je me trouve à Châteauroux, je suis devant un gîte de France, plus connu sous le nom de Porte de la Vieille Prison. Mais alors, pourquoi ce nom? Eh bien, vous allez le savoir tout de suite.
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5: Je suis avec Amélie Bourmeau-Binard, guide conférencière à l'Office de Tourisme de Châteauroux. Bonjour Amélie.
7: Bonjour.
5: Bon, alors on s'en doute un petit peu, hein, de ce que c'était avant.
7: Oui, c'est ça. Alors, entre le nom et l'apparence, alors on est vraiment avec un gîte de France aujourd'hui, hein, mais il n'y a pas de doute, hein, autrefois c'était une porte. Mais pourquoi Porte de la Vieille Prison et porte de quoi aussi? En fait, c'était la seule et unique porte d'entrée pour entrer dans la cour du château Raoul. Et oui, hein, quand on passe cette porte, on passe juste, on arrive au niveau du château Raoul, qui est encore là aujourd'hui. Et cette porte de la vieille prison, à la base, s'appelait la porte Saint-Martin. Et c'était la seule porte d'entrée. Donc on voit encore aujourd'hui, au niveau de cette porte, déjà on a l'arcade de la porte, mais au niveau de l'arcade, on voit une sorte de rigole qui est l'emplacement de l'ancienne herse. Ces grilles qui étaient souvent en métal ou en bois et qui permettaient de protéger. On voit aussi encore les gonds. Alors quand on voit la taille, hein, vous voyez, ils sont imposant, ce qui montre la taille de la porte en bois. Et puis quand on passe cette porte, on est dans un petit chemin très étroit qui était aussi un des systèmes de défense pour arriver dans le château.
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1: Et Adi ou Goujat, et Adi, c'est à ça tout. Mon cher France,
2: oui.
1: Vous ne connaissez pas la dernière?
2: Non.
1: Ah, hier, Nathalie, la collègue, eh bien, n'est pas au travail.
2: Quoi?
1: Hier, Nathalie, ma collègue, ne s'est pas rendue au travail. La pauvre. La pauvre. Vous savez ce qui lui est arrivé?
2: Bah, elle ne s'est pas réveillée, peut-être, ou...
1: Mais non, même pas. Comme au cas d'autre, on a bien pris la bicyclette pour venir au travail. Comme tous les jours, Nathalie avait pris quoi? Ben, son vélo pour venir au travail, sauf que tout ne s'est pas passé comme prévu.
2: Elle a eu un accident?
1: Mais hop, quand elle est bien, oui, hélas.
2: Oh là là.
1: Grand gars opéré, elle a bien cargé du casque. Heureusement pour elle, elle portait son casque.
2: Bien.
1: Mais je ne vous dis pas comment elle est tombée de son vélo. Plutôt si, je vais vous raconter. Elle a glissé en freinant et elle s'est amourée.
2: Hein?
1: M'avez-vous entendu?
2: Oui, j'ai entendu, oui.
1: Ouais. Mais... vous avez compris?
2: Non.
1: Peut-être pas, voilà. En francitan, en français régional, on dit s'amourer ou en lingo nostro s'amoura.
2: Mais qu'est-ce que ça veut dire s'amoura?
1: Eh, l'humour, regardez-moi, en occitan, c'est la gueule, la figure. Par conséquent, s'amourer ou s'amoura, ça signifie se casser la figure. Nathalie, la collègue de travail, s'amourette en bicyclette. Elle est tombée sur le visage. M'a dit que l'onas lui fait jodol, le nez lui fait mal, mais aussi la bouche, la bouche, et tabé la égaotos, et également les joues. Elle s'est pas manquée, hein. Alors, je souhaite un prompt rétablissement, Nathalie, que c'est requin qu'il y ait, et qu'elle revienne en forme au travail.
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3: Direction la cuisine. Et peut-être que comme moi, vous les laissez tremper pendant des heures en espérant que ça disparaisse magiquement. Mais non. Les flammes basculaient un peu trop fort. Les débordements de sauce ou les projections d'huile sont souvent responsables d'une croûte foncée, un mélange de graisse brûlée et de restes calcinés bien fixés à l'arrière de vos poêles et de vos casseroles. Alors, est-ce qu'il faut absolument passer par la case ponçage intensif? Et c'est pas qu'une question esthétique, Cal, parce qu'une poêle encrassée, ça conduit moins bien la chaleur, son dos adhère moins bien au gaz ou à l'induction, et le nettoyage du plan de travail devient problématique. Ça, c'est toujours une galère, hein, quand on le pose comme ça. On a une jolie auréole bien brune.
4: Noir sur le plan de travail, c'est pas agréable.
3: Et le réflexe, c'est souvent de prendre le premier grattoir qui vous tombe sous la main et à s'acharner. À

0: s'acharner. Et puis on n'y arrive pas. Alors ma maman m'est tombée dessus la dernière fois, et parce que frotter trop fort, ça attaque l'émail, l'inox, le revêtement, ça laisse des rayures qui vont retenir encore plus de crasse. Alors comment faire? Ma maman a généreusement saupoudré de bicarbonate de soude le dos de la poêle humidifiée au préalable, hein, sinon le bicarbonate ça ne tient pas. Vous le laissez agir, pas quelques heures, quelques minutes, ça peut suffire, et ensuite vous frottez doucement avec le côté doux d'une éponge, et ça élimine, sans trop d'effort, les dépôts noirâtres, sans rayer la surface de vos casseroles, de vos poêles. Mais merci, ma maman.
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2: On est dans l'ouest de l'Eure, grosso modo entre Bernay au sud et Pont-Audemer au nord. Le Lieuvin, c'est un petit bout de région dans la région. Aujourd'hui, je m'arrête à Saint-Benoît-des-Ombres chez mon copain Steve. Me voilà garé dans le jardin de Steve.
3: Eh, je crois que le décor est planté, là.
4: Salut Fred.
3: Non, mais c'est magnifique.
4: Ouais.
3: Là, toi, dans ton jardin, t'as pas planté des arbres, hein.
4: Bah non, ils étaient déjà là.
3: T'as planté d'autres trucs, hein.
4: Tu sais, le terrain commence là-bas où t'es arrivé, là.
2: Et dès l'entrée, le décor est planté.
4: À partir de là, il y a des sculptures.
3: Alors toi, comme t'aimes bien les musées, bah t'en as fait un chez toi dans ton jardin, quoi.
4: Voilà. C'est pas un musée figé, ça.
2: C'est-à-dire?
4: Par exemple, aujourd'hui, t'es venu chez moi.
2: Ouais.
4: Quand tu vas rentrer.
2: Ouais.
4: Tu pourras dire, je suis venu visiter le musée de Steve.
2: Ah bon?
4: Ah non. Tu pourras dire, j'ai vu ce que j'ai vu aujourd'hui. Parce que si tu reviens dans un moment, c'est plus le même musée que tu vas voir.
2: Dans son jardin, Steve a planté des dizaines de sculptures en bois.
3: C'est toi qui as fait tout ça, là?
4: Ben oui, Fred.
2: Ben oui, c'est lui.
4: Ben oui, c'est moi.
3: Ça fait quoi, 2 hectares ici, je crois?
4: Ouais, 1,5 hectare, ça va jusque là-bas, jusqu'aux chevaux, là-bas. Tu vois les chevaux au bout, ouais. Là-bas?
3: C'est des sculptures en bois?
4: Bah ouais, tout est en bois, là.
3: Que tu fais à la tronçonneuse?
4: Tronçonneuse, disqueuse, ciseaux à bois.
3: Tu dégrossis à la tronçonneuse, quoi.
4: Tu dégrossis à la tronçonneuse.
2: Il sculpte des bestioles, Steve.
4: Tu vois, regarde tous ces bestioles par terre, là.
3: Il y a des crocodiles par terre.
4: Voilà, moi, j'ai pas de chien, moi. C'est ça, mes chiens. Les gens me disent, t'as pas de chien chez toi? Ben, regarde les gueules, tu vois, là. C'est eux qui gardent la cour.
3: Tu fais que des animaux, en fait.
4: T'as remarqué ça, direct, hein?
2: Non, mais quel sens de l'observation?
3: T'as toujours vécu de la sculpture?
4: Ouais, j'ai toujours su fils de sculpteur.
3: Il était en Normandie, ton père?
4: Non, Fred. Moi, j'ai su à l'île Maurice. J'ai vécu là-bas. Je suis arrivé ici, en France. J'avais 40 ans.
2: Il y a 25 ans.
4: Donc, j'ai grandi dans l'atelier de mon père, si tu veux.
2: Et pourquoi il a quitté l'île Maurice?
4: Bah parce que j'ai rencontré ma femme.
3: Bibi.
4: Ouais.
2: Le petit nom qu'il donne à sa femme.
4: Leila, il s'appelle.
2: Leila.
4: Ouais, Leila.
3: Comme la chanson de
2: Clapton.
3: Eric Clapton. Leila.
2: Je suppose qu'il y retourne pas souvent à l'île Maurice.
4: Si, j'y vais, moi, de temps en temps. J'y vais, je t'ai dit, mais c'est pas à côté l'île Maurice. T'as déjà été?
3: Bah non.
4: Non.
3: J'attends que tu m'invites.
4: Ben, moi, c'est ici chez moi, Fred.
2: Et si on en revenait aux sculptures?
3: Comment tu en vis alors? T'as des commandes, des gens qui te passent commandes sur tes sculptures?
4: Et... Oui, j'en ai un peu de commandes. Sinon, comment je vis? Tu sais, nous, on fait des ateliers. Parce que, tu sais, à mon âge, il est temps de.
2: De transmettre.
4: T'as trouvé le mot.
2: J'ai trouvé le premier.
4: T'as trouvé le mot avant moi, de transmettre les connaissances, tout ce que j'ai appris. Mon père m'a appris pour que je transmets. C'est ce qu'il m'a dit. Si tu transmets pas, ça sert à rien que tu apprennes.
2: Totalement d'accord.
4: Et je trouve ça très bien, moi.
2: Pourquoi?
4: Parce qu'il y a un plaisir à apprendre et connaître. Et il y a aussi un autre plaisir qui est peut-être plus grand.
2: Je pense savoir de quoi il parle.
4: De transmettre.
2: Transmettre.
4: Parce que quand tu vois quelqu'un qui fait ce que tu l'as appris, qui réalise ça devant toi, c'est un plaisir que tu ressens.
2: On passe le flambeau.
4: Ouais, c'est notre rôle, hein.
2: Transmettre.
4: On est éphémère ici, nous. On est deux passages, comme on dit.
2: Steve sculpte les fruits et légumes, le bois, la glace et le sable.
4: Tout ça, quoi.
2: Je vous mets les infos et les photos sur l'appli.
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1: Allez, suivez-moi, je vous emmène dans une entreprise à Ernée, c'est l'ère du relookage, entreprise qui donne une seconde vie à nos meubles anciens. David Ozafel, le directeur des lieux, m'accueille dans les ateliers qui se trouvent dans les anciens locaux d'une célèbre entreprise ernéenne.
2: C'est les anciens locaux Panard, pour les gens qui connaissent en Mayenne.
1: Vous êtes une petite dizaine dans des locaux qui sont immenses, j'ai l'impression qu'on peut jouer à cache-cache ici, on s'amuserait comme des fous.
2: Ah, c'est sûr, complètement, l'avantage c'est qu'il y a où se tourner.
1: Bon, il n'est pas caché, on le voit bien, il y a l'un de vos salarié qui est là.
2: Alexandre.
1: Alexandre. Bonjour Alexandre.
3: Bonjour.
1: Bon, qu'est-ce que vous êtes en train de faire là?
3: Là, je suis en train de reponcer un caisson de rangement. Donc, il y a tout ce qui est bouchage du Sainto, je suis en train de le reponcer, de relisser.
1: Qu'est-ce qui vous plaît, vous, Alexandre, dans le travail du bois?
3: C'est la restauration, l'odeur du bois. C'est plutôt satisfaisant de pouvoir restaurer un vieux meuble qui date de très très longtemps, par exemple, et puis de le redonner vie, quoi.
1: Parce que ça fait longtemps que vous faites ça?
3: C'est depuis que j'ai l'âge de 16 ans, j'ai 40 ans.
1: Chaque meuble est donc nettoyé, parfois réparé, puis poncé, on l'a entendu. Ensuite, pour qu'il soit mis au goût du jour, il change de couleur. Avec David, nous allons dans une autre partie de l'atelier.
2: Voilà, on change de pièce. Donc là, vous êtes sur la partie cabine de peinture où il y a notre peintre Thomas.
1: On change d'odeur un peu parce que c'est vrai qu'on avait la bonne odeur du bois. Là, je vais pas dire que j'aime pas, mais c'est moins agréable au nez.
2: C'est moins agréable, mais c'est ce qui fait la beauté du travail. Et là, on est sur toute la finition de que ce soit meuble. Là, Thomas est en train de finir une chaise.
1: C'est quand même assez incroyable de regarder la métamorphose de certains meubles, parce qu'il y a des meubles, ils arrivent ici, c'est un petit peu le meuble de la grand-mère ou du papy.
2: Bien sûr.
1: Et vous en faites quelque chose très déco, très actuel.
2: Alors on en refait déjà quelque chose de très déco, et c'est surtout qu'on garde très important aussi la qualité de base, parce qu'en règle générale on travaille sur des meubles en chêne, en merisier ou autre essence de bois, donc il y a quand même une certaine qualité au point de départ.
1: On va se rapprocher de votre salarié qui est en train de peindre. Il a une cabine, il fait ça avec un pistolet, c'est plus facile qu'au pinceau.
2: Oui, et puis c'est Thomas, c'est notre Picasso, voilà, c'est la finition, c'est vraiment son dada, entre guillemets.
1: Non, il y a un Picasso mayennais, ça existe?
2: Ça peut exister complètement, c'est quelqu'un qui bosse très très bien.
1: Et là, ce sont des chaises qui sont en train d'être peintes.
2: Voilà.
1: Donc là, tout ça, ça se fait sur l'ossature en bois. Et après, vous remettez l'assise.
2: Alors, on remet l'assise. On a un des salariés aussi qui fait que ça en termes de tapisserie. C'était une chaise paillée. Donc, on supprime le paillage. Et par la suite, il va y avoir une nouvelle garniture de chaises. Voilà.
1: Ah, donc ce sera du tissu alors plutôt?
2: Alors, du tissu, là, ça va être un sky. Mais on peut accorder plein de choses, que ce soit du tissu, du sky, de l'alcantara. D'une chaise ancienne, elle devient moderne et à la fois neuve également.
1: Et avec ces chaises, il y a évidemment une grande table qui a été peinte également par votre Picasso, puisque c'est son surnom. Et j'observe ça avec beaucoup d'attention. J'ai mis mon doigt, je crois que c'était pas sec en fait.
2: C'est pas grave. Oui, ça vient d'être terminé tout juste, donc faut faire attention au doigt.
1: Mais vous dites c'est pas grave, on voit quand même la marque de mon doigt.
2: Oui, non, c'est pas grave, on va le refaire après, vous souciez pas.
1: Et je vous rappelle que ce week-end, c'est un événement ici Mayenne, il y a le salon Maison et Déco à Espace Mayenne à Laval.
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4: Bonjour à toutes et tous, bienvenue dans Affaires classées, le podcast. Nous sommes en janvier 1879. Le sympathique garde champêtre du village de Laguinge, en Haute-Soule, est poignardé de 5 coups de couteau dans une auberge. Les gendarmes arrivent et son meurtrier a disparu.
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4: Les bohémiens. Ces individus, migrant en groupe d'un village à l'autre, ont longtemps alimenté les conversations, les polémiques, les peurs au Pays Basque et au-delà. Les historiens situent leur arrivée dans le coin en l'an 1602. C'est le seigneur d'Urtubi à Urugne et le vicomte d'Etchaus à Baïgorry qui accueillirent en nombre ces descendants du peuple tzigane ou rome venus de Bohême grâce au sauf-conduit que le roi de cette contrée d'Europe centrale délivrait. Nombre d'entre eux vont finir par s'implanter en Soule ainsi que dans les pays de Cise et de Mix. Vivant à l'écart des villages, ils offraient leurs services aux villageois, bien bien contents de leur donner du travail contre très peu d'argent. Selon les saisons, ils étaient employés chez les paysans. D'autres œuvraient comme vanniers, empailleurs de chaises ou tondeurs de mulets. Leurs épouses fabriquaient des chapeaux, de la vannerie aussi. Elles ne tardèrent pas à susciter la curiosité, voire la peur, lorsqu'elles disaient disposer de pouvoirs magiques, de remèdes naturels ou jurant prédire l'avenir en lisant dans les lignes de la main. Frappant à la porte des fermes, on les disait mendiants, voire chapardeurs. Dans les gendarmeries du secteur, les plaintes des villageois affluaient pour vol d'animaux, de victuailles ou de linge. Leur présence finit par agacer le préfet palois qui décide de lancer en 1802 une gigantesque rafle. 475 bohémiens sont arrêtés et jetés en prison dans l'attente de les expédier outre-Atlantique en Louisiane. Mais le projet du préfet tourne court et la plupart des rescapés de la rafle reviendra vivre au Pays Basque où ils désigneront leur propre roi.
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4: Il se nomme Pierre Aguerre. Il vit en Haute-Soule, dans le petit village de Laguinge, et partage son existence avec une femme, encore jeune, qu'il dit être son épouse, même si les registres d'état civil du secteur ne trouvent nulle trace de leur mariage. Chez les bohémiens, point n'est besoin de s'ennuyer avec les formalités. On est libre depuis des lustres, et la loi que l'on reconnaît, d'abord, est celle des traditions. La modeste masure qui lui sert de quartier général à Laguinge ne l'empêche toutefois pas de faire de fréquentes excursions ailleurs. Pour tondre les mulets officiellement, comme il le clame à ceux qui l'approchent, et peut-être aussi pour tondre les bourses et les biens des paysans du secteur. Combien de fois, en effet, son premier voisin n'a-t-il pas déploré des vols d'objets agricoles ou d'animaux dans sa propre ferme ? Le dit voisin aurait bien aimé récupérer ses biens en signalant ses méfaits aux gendarmes de Tardets. Mais Aguerre traîne une sale réputation. Maintes fois condamné pour vol, violence, il pourrait bien se venger. Aguerre sait cultiver ses relations et, pour asseoir son autorité, il va lier amitié avec un homme influent au village. Le garde champêtre, un certain monsieur Iriard. Le brave fonctionnaire est au courant de tous les potins du village. Son goût immodéré pour la bouteille fait de lui un informateur facile, de premier choix. Ce 9 janvier 1879, Aguerre accoste le garde champêtre. Il l'invite sans peine à boire ensemble dans le premier cabaret venu. Les deux larrons y retrouvent le vieux Albex, un paysan du coin, et l'instituteur du village, qui a momentanément déserté sa classe. C'est alors parti pour une série de plusieurs tournées de vin.
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4: Dans le canton de Tardets, chacun sait que le garde champêtre, Iriard, est de ces muets à qui la picole alimente surabondamment les paroles. Ce soir de janvier, la nuit tombe tôt et la conversation s'éternise. Ivre à l'excès, Iriard dévoile toutes sortes de fâcheux secrets sur tel ou tel habitant du village. Ses amis, tout aussi ivres, en rajoutent. Soudain, Iriard explose de colère. Il menace ses acolytes de comptoir en ces termes.
6: Ah, pour un peu, je vous battrai comme on taille le lin.
4: À peine a-t-il fini sa phrase que Pierre Aguerre, le roi des bohémiens, se retourne. Il lui assène 4, voire 5 coups de couteau en hurlant « Ah, puisque tu le veux, c'est comme ça !» Celui qu'on surnomme le roi des bohémiens prend, sans attendre, la poudre d'escampette, sans doute en direction de son domicile. Dans le troquet, c'est la panique absolue. Pauvre garde champêtre hurle de tous ses poumons. Il scande des mots de peur, conscient sans doute qu'il vit ses derniers instants. Quelques secondes suffiront pour qu'il s'effondre baignant dans son sang. On accourt des maisons voisines, le médecin de Tardets arrive peu après, mais il est trop tard. Le malheureux Iriard accuse plusieurs plaies profondes. L'une d'elles a perforé l'abdomen, causant la libération d'une partie de ses intestins. Les gendarmes rappliquent à cheval. Avant d'expirer, Iriard réussit malgré tout à leur balbutier quelques mots, dont le nom de son meurtrier. On se lance aussitôt à la recherche d'Aguerre. Voyant de la lumière à l'intérieur de sa ferme, les gendarmes l'encerclent avec prudence. Qui sait si le roi des Bohémiens n'a pas encore quelques armes qu'il pourrait utiliser pour s'enfuir.
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4: Malin, Aguerre s'éclipse par la porte arrière de la demeure. Il marche à pas de loup avant de se blottir dans les broussailles, espérant tromper la vigilance des gendarmes et s'évanouir dans la nature, afin peut-être de se planquer plus tard en Espagne. Hélas, le bruit de ses pas sur les feuilles desséchées va le trahir. On le saisit avant de le coucher au sol sous la menace d'un fusil. Les gendarmes imaginaient qu'une telle posture lui ôterait toute envie de résistance. Que nenni ! La perspective de sombre lendemain réveille son audace. Aguerre tente les plus violents efforts pour se soustraire à ses gardiens. Usant de coups, de nouveaux coups de poing à dessein. Mais la vaillance des gendarmes aura raison de lui. Le voilà maintenant conduit à Tardets, où son interrogatoire commence. Et la première question qui se pose, pourquoi a-t-il tué Iriard ? Le roi des Bohémiens aurait fort bien pu être en proie à des remords, formuler des regrets au besoin. Pas un instant. Il livre une fable ingénieuse à ses yeux. À l'écouter, le garde champêtre l'a d'abord frappé avec un bâton, jeté à terre et menacé de mort. C'est pour se défendre et seulement pour cela qu'il s'est emparé d'un couteau qu'il range habituellement dans sa poche. Il avoue donc son forfait, sans hésitation, mais entendez-le bien, son seul regret est de ne pas lui avoir tranché la gorge. Iriard l'avait saisi au bras et serré si fortement qu'il n'avait pas le choix, dit-il. Hélas, pour Aguerre, cette jolie fable ne convainc personne. Les piliers de comptoir présents le soir des faits démentent formellement son récit. Et le médecin venu l'examiner ne trouve sur son corps aucune trace de plaie, de contusion ou d'ecchymose. Conclusion, Aguerre ment.
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4: Le procès du roi des Bohémiens s'ouvre à Pau le 21 février 1879. Une foule nombreuse a fait le voyage pour l'occasion. Des congénères venus du Pays Basque, des amis et aussi des proches du malheureux garde champêtre que chacun appréciait en Haute-Soule. Le procès d'un bohémien n'a rien d'une première à la cour d'assises des Basses-Pyrénées, mais cette fois, on juge l'autoproclamé roi des Bohémiens. Âgé de 58 ans, il a le teint cuivré, l'air astucieux et même féroce, selon l'un des journalistes parisiens présents au procès. Les préjugés contre les Bohémiens ne manquent pas. Le président de la cour, par exemple, M. de Lagéry, pose en préambule, je cite, « qu'au milieu de la race noble et loyale des Basques vit la race maudite et dangereuse des Bohémiens ». Aguerre, selon les témoins, aurait été proclamé roi des siens à cause de ses innombrables méfaits. Il était si redouté en Soule que même le maire du village de Laguinge en avait peur. L'élu lui délivrait son certificat de bonne vie et de bonnes mœurs, non parce qu'Aguerre était vertueux, mais pour qu'il aille migrer ailleurs. Le procès vire au mauvais spectacle. Tantôt calme, Aguerre justifie sa royauté bohémienne et tente de lui donner quelque chose d'imposant. Tantôt en colère, il se dresse sur son banc. Saisissant la rampe des deux mains, il insulte, il menace les témoins qu'il dit être des suppôts du diable. Ses regards menaçants n'épargnent personne, pas même son avocat. Aucune émotion n'affecte son visage quand on lui présente les vêtements ensanglantés du défunt. Avec un tel client qui ne rêve que de représailles et de vengeance, la cour d'assises n'aura aucun état d'âme à envoyer le roi des bohémiens au bagne, à perpétuité.
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4: Le roi des bohémiens, c'était ce nouvel épisode en podcast. Merci de l'avoir écouté. Dans un prochain rendez-vous, je vous emmènerai en 2018 du côté de Pau avec une intervention policière qui va faire couler beaucoup d'encre.
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7: Ce matin, on a rendez-vous avec un Caulois, il s'appelle Éric Castet, et avec sa femme Juliette, ils ont intégré il y a quelques années l'organisation internationale JRS, c'est Jesuit Refugee Service Welcome. Il s'agit en fait de réseaux de familles qui mettent à l'abri des migrants le temps de leur régularisation pour éviter qu'ils dorment à la rue, avec tout ce que ça comprend évidemment. Alia Zegaoula a rencontré Éric, qui se décrit d'abord en trois mots.
8: Déterminé, ça c'est sûr. Déterminé, deux choix, ça compte. Optimiste. On a l'impression de notre action est une goutte d'eau dans l'océan des souffrances. Il y en a une, toute sa famille a été massacrée. Elle est venue à pied, elle a traversé du désert, en prison, en Libye, esclavage, viol. Des fois, ils abandonnent leur famille. Ça nous oblige à faire un peu de géopolitique, à comprendre ce qui se passe dans les autres pays. On a l'impression de toucher à l'essentiel. Et pendant 6 mois, nous accueillons Myriam. C'est une magnifique aventure à plusieurs titres. D'abord, la rencontre de ces gens qui vivent toutes les horreurs qu'on peut imaginer. Vraiment toutes.
9: Qu'est-ce que vous en retirez de ces rencontres que vous n'auriez sans doute pas faites sans ce réseau?
8: Bon, moi, ça a été un choc. Il y avait des préjugés sur les religions et les coutumes. Moi, je vais parler franchement. On a accueilli une femme qui a vécu toutes les horreurs, mais qui a un rayon de soleil. Et grâce à sa foi, qui n'est pas la mienne, qui est foi musulmane, et je découvre que sa foi lui permet de faire triompher la joie. J'étais très touché par la capacité de résilience.
9: Au-delà de ces semaines passées ensemble, est-ce que vous arrivez à avoir des nouvelles de ces personnes accueillies auparavant?
8: Oui, il y en a qui reviennent nous voir, il y en a qui ont réussi à s'installer, qui ont réussi vraiment à se régulariser, à trouver du travail. Elles viennent voir maman Juliette, papa Éric.
9: Est-ce que vous diriez que ça vous a davantage encore ouvert à l'autre?
8: Merci pour la question. Je suis ouvert à l'autre. Mais jusqu'à quel point je consacre du temps à celui qui est en face de moi? Jusqu'à quel point je le considère? Je peux faire distraitement en pilotage automatique, mais quand la personne est en face de moi, est-ce que j'ai l'impression de perdre mon temps ou est-ce qu'au contraire, je considère que chérir la personne qui est en face de moi est peut-être l'action la plus directe pour la paix? C'est la question que je me suis posée. Évidemment, je suis très occupé, mais quand j'ai pris du temps pour apprendre à Myriam à faire de la trottinette et du vélo, je me disais, Eric, t'as tellement de choses à faire, mais en fait, non. Non, à la fois c'est un investissement et à la fois moi-même je suis bouleversé par ce qui se joue, quoi. Il y a quelques mois, il y avait les 10 ans de JRS Welcome. Je sais pas combien de personnes mises à l'abri dans le 06 étaient réunies et sur l'estrade quand il y a eu la trentaine de migrants 10 ans après, c'était séquence émotion. Vraiment, des gens magnifiques, des témoignages, c'est un grand moment d'humanité.
9: À ceux qui osent pas ou ceux qui se disent c'est trop compliqué, vous direz quoi?
8: C'est cette fameuse parabole de l'homme qui marche au bord de la mer et qui jette à la mer toutes les étoiles de mer qui sont sur la plage. Et un autre lui dit, mais tu te rends compte, il y en a des milliers. C'est complètement vain. Il dit, oui, c'est vain, mais pour celles que je mets à l'eau, ça change tout, c'est leur vie qui en veut. Donc, de voir des existences sauvées, entre guillemets, quand je dis des existences, c'est parce que ces jeunes sont des futurs parents, j'espère, et c'est pas juste une personne, c'est une lignée. Enfin, voilà, c'est des vies dans leur durée qui sont modifiées. Se soucier d'une personne, il faut commencer par ça, quoi. Voilà où j'en suis de mes réflexions, de ce que je reçois en faisant ça.
7: Ah, le portrait très fort et émouvant d'Éric Castet. 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
1: Circuit court aujourd'hui au cœur du village de Roiffieux où l'on va se régaler avec Noémie Marron de l'atelier du Père Marron.
2: Nous sommes donc dans un vieux bâtiment qui date d'après une pierre gravée sur la façade de 1612. C'était en fait l'ancien entrepôt du boulanger du village puisque mon papa est natif de Roiffieux. Donc ici nous sommes un atelier de transformation de fruits. Notre objectif c'est de décliner le fruit sous plusieurs formes. Donc on a commencé avec la confiture, on fait maintenant des pâtes de fruits et on aimerait faire à terme encore plus de déclinaisons. Ça peut être de la compote, des coulis, des sorbets, enfin voilà. Avec un cahier des charges extrêmement exigeant et qui ne bougera pas, qui correspond en fait tout simplement à nos valeurs, que des fruits français qu'on va chercher en direct chez les producteurs, des variétés dites, dans le monde du fruit on dit premium, donc ça veut dire très qualitatif, très gustative, et le tout très peu cuit et peu sucré. L'idée c'est à chaque fois à travers nos produits d'avoir l'impression de manger le fruit cru, c'est un substitut en fait lorsque le fruit n'est pas de saison.
1: Et ici on est confiturier de père en fille, Christian le papa et Noémie sa fille, associés dans cette belle aventure gourmande depuis 2024 dans l'atelier du père Marron, mais depuis toujours à la maison pour régaler les épicurieux avec une vingtaine de parfums de confitures extra.
2: Donc la gamme Corse, ce sont la clémentine de Corse, le pommelot de Corse et le citron Corse, une confiture d'ailleurs très rare à trouver. Une gamme réunionnaise avec l'ananas Victoria et la mangue José. Et ensuite, on a les classiques et en plus original, on va dire, mais extra local. On va avoir tout ce qui est poire, qui est vraiment une belle découverte parce que c'est un fruit extrêmement classique, mais rarement transformé. La pêche de vigne, les fruits sauvages, donc mûres, myrtilles ainsi que cynorhodon. Et puis, tiens, c'est très important, on ne fait pas de crème de marron, on fait de la confiture de châtaigne. La différence, elle est majeure à notre sens. On fait des choses très haut de gamme, mais on veut quand même rester sur de l'abordable. Nous, on va vraiment être sur de la retranscription du fruit. Ce qui fait qu'on n'aura jamais d'assemblage de plusieurs fruits ou d'épices. Et dans la crème de marron ou confiture de châtaigne, nous, on va se différencier parce qu'on ne met pas de vanille, on met moins de sucre. Ce qui fait que ça fait beaucoup plus châtaigne à tartiner. En fait, nous, notre principe, c'est de se dire, quand un fruit est excellemment bon, il se suffit à lui-même et il n'a pas besoin de rajout, d'exhausteur de goût, que sais-je, pour être savoureux.
1: Et alors, avec ce même savoir-faire, Noémie et Christian confectionnent également des pâtes de fruits savoureuses.
2: Alors, les pâtes de fruits, c'est vrai que ça a été un grand enjeu, puisqu'en fait, ce qui se faisait sur le marché, attention, je ne mets pas tout le monde dans le même sac, mais on était quand même sur des produits extrêmement sucrés qui n'avaient de fruits que le nom dans pâtes de fruits. Et donc là, c'était un vrai challenge parce qu'il fallait que la texture suive. Donc, ça nous a mis vraiment des mois et des mois pour trouver le juste équilibre. Mais on est extrêmement fiers de ce produit-là. On voit qu'il a beaucoup de succès parce qu'effectivement, on fait une pâte de fruits, plus de 50% de fruits, avec cette espèce de trompe-l'œil qui fait qu'on a l'impression de manger le fruit. Et certains, d'ailleurs, clients pensaient que c'était un fruit confit tellement qu'il ressemblait à la clémentine, par exemple.
1: Donc, vous l'avez compris, dans l'atelier du Père Marron, on fait vraiment tout artisanalement et le plus souvent possible, donc en circuit court.
2: On essaye vraiment toujours d'être extrêmement local. Après, il s'avère qu'on est dans une région très limitrophe avec la Drôme et l'Isère, donc des fois, il est plus local d'aller en Drôme et l'Isère que dans le sud de l'Ardèche, par exemple. On travaille avec une bonne vingtaine de producteurs et aussi des cueilleurs. Les cueilleurs, c'est quand vous voulez, où vous voulez, il n'y a aucun problème. On est vraiment à la recherche de ce savoir-faire. Donc, on le fait pour la mûre sauvage et le cynorhodon. On a une la chance d'être dans une région où il y en a plein. Il n'y a pas de mal à les trouver. Par contre, un peu plus de mal à les cueillir.
1: Donc, l'appel est lancé. Si ça vous intéresse, rapprochez-vous de Noémie et de l'atelier du Père Marron à Roiffieux. Vous retrouvez leurs confitures et pâtes de fruits dans certaines épiceries fines, chez certains restaurateurs également, notamment les maisons Marcon, ou directement ici à l'atelier boutique à Roiffieux, où Noémie se fera un grand plaisir de vous faire déguster ses douceurs.

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2: Laissez passer.
3: Sébelle vit dans le Vézélien quand elle n'est pas aux quatre coins du monde pour inventer des univers au cinéma ou à la télévision.
4: Monteur, la tour.
3: Celle qui connaissent d'adoption est chef décoratrice et elle est devenue la référence quand Hollywood veut filmer Paris. Un Paris plus vrai que nature, un Paris recréé, un Paris d'atmosphère. Anne Sébelle a travaillé avec les plus grands, Spielberg, Clint Eastwood, Sofia Coppola ou encore Damien Chazelle. Et depuis 5 saisons, elle est aussi la directrice artistique de la série Emily in Paris, dont elle façonne l'univers visuel. Elle a inventé pour la série un Paris fantasmé, celui que les Américains adorent, les immeubles haussmanniens, les chambres de bonne, les placettes charmantes, les bistrots typiques. Une création qui part du scénario, puis elle imagine les lieux, les volumes, les couleurs, la lumière. Derrière chaque décor, il y a des croquis, des maquettes et des artisans qui reproduisent en 3D cet univers.
5: C'est du travail bien fait.
3: Pour une saison d'Emily in Paris, ce sont près de 180 décors créés, démontés, remontés. Un travail colossal.